0: c'est d'agencer tout ce beau monde pour que ça produise un maximum de fruits et de légumes en essayant d'en faire le moins possible.
1: Effectivement, c'est pas mal ça. Mais est-ce qu'on a une belle production derrière ?
0: Sur un petit jardin qu'on cultive comme ça, on peut atteindre à certains endroits du jardin 25 kilos de fruits et de légumes par mètre carré.
1: Là, on a de quoi nourrir la famille pour un bon moment. C'est bio, c'est naturel et c'est ça qui séduit vraiment les gens.
0: Les gens veulent revenir vers une alimentation plus saine et je pense que cette approche du jardin forêt de la permaculture répond à un besoin.
1: Franck Nattier met tout son cœur à partager des expériences originales, voire même introuvables ailleurs, mais l'une des vidéos qui a le plus marché, c'est tuer le liseron et les plantes envahissantes écologiquement. Bon, pour le coup, ça l'a un petit peu déconcerté.
0: Bah, les gens, je les invite plutôt à planter l'abondance, à faire un monde meilleur, plutôt qu'à exterminer des plantes dans le jardin.
1: Même les chardons, parce que là, bon, non ? Bon, d'accord. En tout cas, Franck Nattier cultive un message principal à travers sa fameuse chaîne YouTube La Forêt Nourricière, c'est celui-ci.
0: Bah, de prendre soin de nous, de la terre, des générations futures, entre la rivière de la conscience de l'écologie et la rivière de la destruction de l'environnement et du futur de nos enfants, quoi.
1: Pour garder ce joli rire, merci à Franck Nattier, je le rappelle, Mayennais de Saint-Plé. La Forêt Nourricière, c'est une chaîne YouTube avec une publication par mois.
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4: Un enfant a-t-il le droit de ne pas être d'accord avec ses parents ?
5: Oui, et d'ailleurs, ils n'acceptent pas ça. On fait des choses qu'on n'a pas le droit et eux, ils le font devant nous. Nous, on doit se coucher tôt et ils doivent se coucher tard.
6: Moi, je dis, oui, on a le droit de pas être d'accord parce que c'est pas tout le temps eux qui décident, parce qu'on a le droit de prendre un petit peu l'avis. Par exemple, si nous, on mange un truc qu'on n'aime pas et eux, ils mangent un truc qu'on aime bien,
7: c'est un peu injuste. Hein.
8: Bah, en fait, quand, par exemple, nos parents, ils sont pas d'accord avec quelque chose, et que, en fait, nous, on a raison. Ils acceptent pas qu'on a raison. C'est les plus grands et ils veulent toujours avoir raison.
9: Et surtout, parlant de trucs familiaux, le plus embêtant avec les parents, c'est que quand t'es l'aîné et que t'as toujours eu une petite dispute avec ta sœur, ils vont croire au plus petit. Pourquoi ? Je ne sais pas. Mais alors ça, c'est un truc qui me saoule vachement, en vrai.
10: C'est totalement vrai. Alors, la dernière fois, mon petit frère, il a mis ma chambre en bazar, alors j'avais tout rangé, mais j'ai pris.
4: C'est toi qui as été disputée ?
10: Oui.
4: Et tu as réussi à expliquer à tes parents ou pas ?
10: Oui, au bout d'un moment, ils ont réussi à me croire. Donc ça va, c'est mon petit frère qui a été puni, pas moi, heureusement, mais c'est de l'injustice.
11: Pour moi, on obéit tout le temps à ses parents, même si c'est un truc grave et tout, j'obéis.
4: Mais quand vous n'êtes pas d'accord avec vos parents, est-ce que vous échangez ? Est-ce que vous arrivez à discuter ?
10: Oui,
12: mais en fait, ils font ça pour notre bien, c'est pas parce qu'ils veulent pas.
4: C'est toujours pour votre bien ?
10: Non, c'est pas vrai.
8: Quand, par exemple, je suis pas d'accord avec ma mère, et elle me laisse m'expliquer, mais à la fin, elle dit toujours son dernier mot, du coup, c'est moi qui ai tort et c'est elle qui a raison, alors que c'est moi qui ai raison.
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0: 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Wikizef, petit guide à l'usage des étrangers du sud du péage d'Arras en vacances dans notre belle région.
1: Dimanche matin, levé avant le soleil, vers 9h, vous descendez prendre un café que vous pensez amplement mérité. 8 heures de sommeil, franchement, on mérite une pause café. Et devant la cafetière, votre cousin regarde attentivement le café couler. Ça s'appelle une sentinelle de cafetière. Et là, il se retourne et dit « Bon, t'es déjà debout ? Il fait corps noir, t'as qu'est ta lit ou quoi ?» Ne paniquez pas, Wikizef est là pour vous aider. Taquet ta lit. C'est une réflexion semi-désagréable, parce qu'il y a plusieurs niveaux de réflexion désagréable. Ça dépend de l'heure qu'il est, du temps qu'il fait. Admettons, il fait 27 degrés à l'ombre, et ben c'est l'heure de « fais pas chier ». Ou alors, il y a 3 grammes à quart. Et ben c'est pas la peine de se demander pourquoi il est désagréable d'un seul coup, c'est parce qu'il n'y a plus de canette.
0: Exemple.
1: Vous avez la réflexion désagréable qui serait « t'es déjà debout ? Ah, retourne te coucher, c'est pas le jour à me faire quiller du côté de la cafetière, hein ». La réflexion pas désagréable, t'es déjà debout. Oh bah alors, j'ai fait du café pour un régiment de soldats, t'inquiète, assis-toi, je te ramène un jatte. Réflexion semi-désagréable, bah t'inquiète, t'as lit ou quoi ? Petite phrase qui présuppose que pour que vous parvinciez à vous lever tôt, il faille forcément que vous fûtes tombé du lit. Vu que vous n'êtes pas totalement du nord, que forcément tout ce qui est au sud du péage d'Arras possède un degré de fainéantise qui augmente au fur et à mesure qu'on s'approche de la Côte d'Azur. Ou là-bas, pour se lever tôt, bah faut pas qu'ils quittent leur lit, hein, mais qu'ils descendent en rappel. Allez, au revoir hein, et anne baisse à marraine.
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2: Parfois dès l'enfance, on connaît son destin. Lionel Terray est à Grenoble le 25 juillet 1921. Sa famille, aisée, envisage pour lui un futur bourgeois, alors que lui n'a déjà que la montagne en tête. À 3 ans, il chausse les skis. À 5 ans, il cherche à escalader tout ce qu'il croise. Durant sa jeunesse, le grenoblois sèche régulièrement l'école pour aller crapahuter en montagne. Son déménagement à Chamonix pour accompagner son père malade ne va pas arranger les choses. À seulement 12 ans, il devient chef de cordée pour la première fois. Parallèlement, il se lance dans les sports de glisse et se taille en grandissant un petit palmarès, notamment en combiné des sauts de slalom.
3: Ça c'est mes skis, ils ont fait deuxième à Grand Montana, ces skis-là. Oh, j'ai une pêche les gars. Wouh !
2: Nous sommes alors en 1941, la future légende de l'alpinisme rentre à la formation Jeunesse et Montagne, ancêtre de l'UCPA. En plus de vivre pleinement sa passion, c'est là qu'il va rencontrer l'un de ses futurs grands amis, Gaston Rébuffa. C'est une nouvelle conception de la montagne que Lionel Terray découvre. Rébuffa, en avance sur son temps, anticipe déjà les ascensions de grands sommets. Pendant plusieurs années, les deux hommes alterneront expéditions en montagne et travaillent dans la ferme de Lionel. Leur coopération prendra une pause à la fin de la guerre. Lionel Terray entre dans la résistance où il intègre la mythique compagnie Stéphane.
4: Et bonjour !
2: Un groupe spécialisé dans le combat en montagne, encadré par les meilleurs alpinistes du moment. Leurs actions durant le conflit deviendront d'ailleurs une référence dans le domaine de la guérilla.
5: C'est le genre de type qui boirait un bidon d'essence pour pouvoir pisser sur ton feu de camp.
2: Après la guerre, la libération pour Lionel Terray, elle est autant politique que professionnelle. Il se lance définitivement et complètement dans l'alpinisme. Instructeur à l'école de haute montagne, moniteur de ski, puis guide de haute montagne, il aspire à protéger ce qu'il y a de plus important pour lui, sa liberté.
6: Belle activité, beau projet.
2: Il s'associe à cette époque à celui qu'il découvre lors d'une ascension et qui ne le lâchera plus, Louis Lachenal. Alliance de l'audace de Lachenal et de la réflexion de Terray, le duo démarre une des plus grandes épopées de l'ascension des Alpes.
7: Je vais faire le maximum, je me lance, je suis prêt.
2: Cette des mythiques enchaînent les performances et les records. La face nord des Grandes Jorasses, les prons nord des droites, la terrible face nord de Lager en Suisse qui leur prend seulement 2 jours.
8: Plus que quelques kilomètres et bientôt nous serons dans une bonne auberge.
2: Après ce dernier exploit, il est alors temps pour le duo de fusées alpines de se tourner vers un autre défi, direction l'Himalaya. Ils participent à la seconde expédition pour tenter de monter au sommet de l'Annapurna, soit la première fois qu'un homme marcherait au-dessus de 8000 mètres. L'expédition est un succès. Si Herzog et Lachenal sont les seuls à atteindre le sommet, Lionel Terray jouera un rôle considérable de soutien, notamment en portant son ami qui avait les pieds gelés pendant la descente du sommet. Les Français rentrent à Orly et sont accueillis en héros.
9: J'avais des papillons dans le ventre, c'est comme ça.
2: Pendant les 14 années qui suivront, Lionel Terray continuera de réaliser des exploits. Que les sommets impossibles soient dans les Andes ou dans l'Himalaya, il laissera sa marque dans l'histoire de l'alpinisme.
10: Ce Lascar est une légende comme le grand Manitou.
2: Mais quelle que soit l'altitude ou l'expérience, le danger est toujours là. Le 19 septembre 1965, dans le Vercors, Lionel Terray chute avec un ami lors de l'ascension des arêtes du Gerbier. Leurs corps sont retrouvés quelques jours plus tard. Le monde de l'alpinisme se rendra à Chamonix, où le grenoblois sera inhumé pour lui rendre hommage. Lionel Terray, l'un des plus grands alpinistes de l'histoire, est un Isérois, illustre Isérois.
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4: Bonjour, mon nom, évidemment, c'est Joseph Fragomène, et en italien Giuseppe Fragomène, alias Mazarin. Messieurs, dames, bonjour. Le musée que vous allez visiter, c'est toute ma vie.
11: Le musée dont nous parle Joseph Fragomène retrace des centaines d'années de costumes. Il a été créé de toutes pièces à l'Espar Médoc et il est à l'image de cet homme de 90 ans. Joseph est né en Italie, mais son cœur bat pour la France depuis 70 ans. Il a été couturier de stars à Paris avant de poser ses valises dans le sud-ouest et au cœur du Médoc. Il nous reçoit dans son musée, habillé tout en bleu.
4: Regardez la photo avec Michou, je suis là avec Michou, c'est moi qui ai donné la couleur en 70. Il n'avait pas les moyens de se payer le costume chez moi. Il rentre dans la boutique à Place des Vosges et il m'a demandé, monsieur Mazarin, pourriez-vous me faire un costume? J'ai regardé ses yeux, je dis, vous savez, tellement des yeux bleus, jolis et beaux, franchement, vous devrez vous habiller en bleu ciel, ça vous va très bien. Et c'est à partir de ce jour-là qu'il s'habillait tout le temps en bleu.
11: Qu'est-ce que vous avez fait à Paris de beau? Parce que là, je vois face à nous des tas de photos de stars, d'Alain Souchon à Karen Cheryl, de Philippe Chevalier à Ariel Dombal.
4: Tous les stars de cinéma de France, des 70 en 2000, venaient chez moi.
11: Pourquoi venaient-ils chez vous? Est-ce que c'était pour leur costume personnel ou pour les rôles qu'ils allaient jouer?
4: C'était pour le cinéma. J'étais obligé d'habiller l'artiste.
11: Charles Aznavour est en photo.
4: Il était très content de s'habiller chez moi parce qu'on avait la même taille. Et d'ailleurs, on mettait des talons tous les deux à l'intérieur de la chaussure pour s'agrandir.
11: Qu'est-ce que ça fait d'habiller les gens, les stars, les personnes célèbres? Est-ce qu'on a un petit peu de pression?
4: Oui, une seule fois avec un seul comédien, un italien qui s'appelle Michel Piccoli, figurez-vous, je croyais qu'il était gentil, non, pas du tout. Ce monsieur, il voulait un costume près du corps. Et une fois fini, oh monsieur, il est trop serré, et surtout, je n'osais pas lui dire, mais monsieur, vous savez la tête en avant, vous savez les épaules basses, vous savez le dos rond, franchement, vous êtes mal foutu, mais je ne pouvais pas le dire.
11: Est-ce qu'on peut dire que vous avez, depuis Paris, habillé toutes les stars et les politiques, et depuis l'Espar Médoc, créer un musée du costume aussi. C'est-à-dire que c'est le fil conducteur de votre vie, tout ça.
4: C'est un musée que j'ai mis sur scène toutes les costumes du cinéma et le théâtre.
11: Dans le musée, Joseph, il y a une partie consacrée à la Révolution française. C'est l'époque où on coupait des têtes, et vous avez reconstitué cette partie de notre histoire avec les costumes dédiés.
4: Vous savez, Marat, Danton, Robespierre...
11: Qu'est-ce qu'on voit là? Parce que...
4: Là, c'est une guillotine avec la tête de Marie-Antoinette et qui tombe, je peux faire même le bruit de la lame, comme il tombe. Alors évidemment, il y avait le bourreau qui tirait.
11: C'est ça qui est bien dans votre musée, c'est qu'effectivement, il y a les costumes et les accessoires. C'est vraiment une exposition très complète.
4: Regardez la lanterne, d'où vient la chanson. L'aristocrate a la lanterne. L'aristocrate le pondera.
11: Le palais du costume Mazarin est plus qu'un musée. Il est un lieu de culture et d'histoire. Il est aussi un endroit de témoignage, incontestablement celui d'un homme dont la passion a toujours été dévorante pour le travail du tissu, l'art de créer des vêtements et finalement des costumes.

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1: Juan Manuel Fangio a débuté et terminé sa carrière de pilote de F1 sur le circuit de Gueux. Et en 1958, c'est le Grand Prix de Cuba, un pays secoué par l'insurrection menée par Fidel Castro contre le dictateur en place. La veille de la course, le 23 février, Fangio fait les derniers essais sur le circuit. Il a 47 ans, la retraite sportive est proche, mais il est très attendu. C'est la star. Le soir, il est à son hôtel quand il est enlevé par des membres du mouvement révolutionnaire cubain. Une manière d'embarrasser le régime et d'attirer l'attention sur la misère du peuple. La course est finalement lancée dans un climat tendu. Fangio, lui, qui sera retenu 26 heures, sera bien traité. Il sera libéré sain et sauf. L'enlèvement fait la une des journaux du monde et sert la cause révolutionnaire. Après la révolution de 1959, la F1 disparaît de Cuba, jugée incompatible avec le nouveau régime communiste. Fangio est né au début du XXe siècle en Argentine. Il arrive tard en Europe. Il approche des 40 ans quand il se lance dans le premier championnat de F1 en 1950. Il va rapidement impressionner par son talent exceptionnel. Il se distingue par son intelligence de course, sa régularité, sa maîtrise de la mécanique, capable de préserver une voiture tout en restant incroyablement rapide. Fangio court pour les plus grandes écuries de l'époque, Alfa Romeo, Maserati, Mercedes-Benz et Ferrari. À une époque où les voitures sont extrêmement dangereuses et les circuits bordés d'arbres, de bottes de paille ou de simples barrières, sa constance force le respect. Parmi les circuits marquants de sa carrière figure notre légendaire tracé de Gueux à côté de Reims. Un circuit ultra rapide, composé de longues lignes droites sur route nationale, où les voitures dépassent souvent les 250 km/h. Fangio y brille dès le premier Grand Prix de France, le 2 juillet 1950. Il est champion du monde l'année suivante. Il va remporter 5 titres de champion du monde jusqu'en 1957. Un record qui va tenir près d'un demi-siècle. Et même quand il ne gagne pas, il impressionne par sa combativité et son sens tactique. Fangio prend sa retraite en 1958 avec un palmarès exceptionnel. 24 victoires en 51 Grands Prix. Aujourd'hui encore, c'est une référence absolue. Juan Manuel Fangio sur le circuit de Gueux, c'est l'un des trésors de Champagne-Ardenne.
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2: Itinéraire bis à Saint-Fargeau cette semaine. Aujourd'hui, j'ai décidé de m'arrêter chez Europe Militari. Antoine Guyot, bonjour.
3: Bonjour.
2: Europe Militari, c'est quoi Antoine ?
3: Europe Militari, c'est une entreprise que j'ai créée il y a plus de 15 ans, l'année de mes 20 ans, et où nous rachetons du matériel militaire aux armées françaises que nous reconditionnons et que nous vendons majoritairement à l'export.
2: Ici, on ne parle pas de surplus militaire.
3: Non, on ne parle pas de surplus militaire parce qu'on ne vend pas d'accessoires, d'habits, de treillis ou autres. Nous, on stocke des véhicules et de la pièce détachée.
2: On peut donner une idée à nos auditeurs, combien de véhicules, qu'est-ce qu'on a comme véhicules également ?
3: La gamme de véhicules va de la moto au blindé, en passant par les véhicules logistiques. Tout dépend des flux entrants et sortants, mais on peut stocker en moyenne entre 500 et 800 véhicules.
2: Voilà. Qui sont vos clients ?
3: Pour les petits véhicules, on a beaucoup de clients, agriculteurs, chasseurs, résidents secondaires pour ce qu'on appelle les Peugeot P4, un petit véhicule polyvalent 4x4. Ça, on en vend, c'est constant, on en vend une soixantaine par an en France depuis une quinzaine d'années. Et tout le reste, c'est l'export. C'est l'export hors Europe, donc pour des pays souvent en voie de développement, majoritairement en Afrique, où les routes sont totalement impraticables et où on a besoin de véhicules rustiques, à forte motricité, donc 4x4, 6x6, et qui ont fait leurs preuves pendant leur service aux armées pendant maintenant plus de 35 ans. Et que, d'ailleurs, l'armée française a toujours ces véhicules-là, qu'elle reprolonge sans cesse parce que ce sont de bons véhicules. Voilà.
2: Vous fournissez en temps de guerre ? Mais vous fournissez également après, en temps de paix.
3: Oui, effectivement, nous avons plusieurs clients, dont l'ONU, qui a plusieurs bataillons et détachements partout dans le monde, et notamment en Afrique. Et effectivement, on intervient, on leur vend des véhicules, sont sans électronique, forte motricité, qui peuvent aller partout, et y compris la pièce détachée.
2: L'armée française est client également chez vous ?
3: Oui, absolument. Alors, nous, on achète depuis longtemps à l'armée française quand elle vend. Donc, on achète, on stocke beaucoup de choses. Et il arrive qu'un parfois, effectivement, elle ait besoin, alors pas forcément de véhicules, mais de pièces détachées. Parce que le véhicule ne va pas sans la pièce détachée. Et on a développé, on a fait fabriquer énormément de pièces détachées. Et quand on peut rendre service à l'armée, on le fait. Voilà.
2: Oui, ça, c'est un autre marché. C'est la pièce détachée également chez vous.
3: Hein. Et oui, vous ne pouvez pas décemment dire à un client, quel qu'il soit d'ailleurs, français ou à l'export, qu'on vous vous vend un véhicule et que vous n'avez pas la pièce pour le réparer, ça n'a pas de sens. Donc il faut ce qu'on a développé depuis 6 ans, une vraie infrastructure avec du palettier, un magasinier, et donc on a un vrai service de pièces détachées. On exporte tous les jours, on envoie palettes, petits colis, ainsi de suite. Voilà.
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2: Itinéraire BIS à Saint-Fargeau cette semaine, et aujourd'hui j'ai décidé de m'arrêter à la boutique Ardici. Aurélie Boulomier, bonjour.
4: Bonjour.
2: Cette boutique Ardici, Aurélie, expliquez-moi, elle est juste à côté ou dans l'office de tourisme de Puisaye-Forterre ?
4: Elle fait partie intégrante de l'office de tourisme de Puisaye-Forterre depuis 2021. Anciennement, c'était un espace d'exposition et on a décidé de créer un espace dédié à l'artisanat d'art local qui est une réelle identité de la destination touristique et de la Puisaye-Forterre. On compte plus de 130 artisans d'art installés en Puisaye-Forterre, ferronniers, encadreurs d'art, céramistes évidemment. C'est l'identité artisanale locale, des luminaires en papier, des travaux de couture, récemment découvert du dessin à la loupe et le mobilier en béton.
2: Comment vous choisissez les artisans que vous exposez ici ?
4: On lance un appel à candidature à la base de données des artisans d'art qu'on a créé avec la communauté de communes. Et à cet appel de candidature répondent environ une quarantaine d'artisans d'art. Et on les insère soit dans la boutique de Saint-Fargeau, soit dans la boutique de Saint-Amand-en-Puisaye.
2: Alors, ici par exemple, autour de nous, quels sont les artisans d'art ? Allez, on va en citer quelques-uns. Je vois de très très beaux luminaires juste en face de moi.
4: Effectivement, Ale Casanova, qui est basée à Toussy, l'atelier galerie, est là en permanence avec ses luminaires. Elle est la seule sur le territoire à créer ce type d'objet d'art. On a également Isabelle Delin, céramiste en Puisaye-Nivernaise et formatrice au CNIFOP. Coralie Rago, qui est couturière sur le petit village de Trény. Pour la première fois, nous accueillons Annie Carcaillon, qui fait du dessin à la loupe.
2: Et puis des meubles en béton, c'est étonnant ça.
4: C'est assez étonnant, c'est assez exceptionnel. C'est Rudy Baucher, la bétonnerie à Aiglenie.
2: J'imagine que les expositions ventes qui se font ici, elles tournent.
4: On décline 3 sessions d'exposition par an. On a novembre, mars, avril, juillet et août, octobre.
2: On est à quelques jours de Noël. Ici, on peut trouver un cadeau original et à tous les prix.
4: Oui, effectivement. Et réalisé localement, c'est ça l'important.
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2: Itinéraire BIS à Saint-Fargeau cette semaine, et c'est la pause gourmande, comme chaque semaine. J'ai choisi de m'arrêter chez Fléchet, pâtissier, chocolatier, glacier, biscuitier. Mélanie, bonjour.
5: Bonjour.
2: Cette maison, est-ce que vous pouvez nous la présenter ?
5: Alors, c'est mes beaux-parents qui ont créé donc la maison Fléchet, donc Monsieur Patrick Fléchet et Madame Lucette Prost, donc il y a 34 ans de ça. Ensemble, ils ont tout d'abord repris le côté juste pâtisserie. Ça s'est agrandi après en salon de thé. Et dernièrement, en 2019, ils ont ouvert donc le côté boutique des spécialités, où là, on peut retrouver tous nos produits, ainsi que des produits locaux, régionaux, pour agrémenter un peu, faire des paniers garnis, tout ça.
2: Nous sommes dans cette boutique qui est magnifique, avec, on a quelques jours de Noël, pas mal de chocolat et autres gourmandises. Il y a des pièces très particulières que vous faites pour Noël ?
5: Oui, alors bon, la pièce maîtresse que j'adore, c'est le sapin qu'on fait en chocolat au lait ou chocolat noir dans sa belle petite boîte avec son beau petit nœud. Après, on fait toujours les bonbonnières de différentes manières, en forme de cabosse, en forme de bonbonnières rondes et ovales, qui ont chacune leur particularité de garniture. Après, on peut retrouver le croquet phare des fêtes, c'est le croquet de Noël. C'est un biscuit, donc comme les croquets qu'on fait habituellement, qui est très tendre et friable en bouche, mais avec des épices de Noël dedans, des amandes, de l'abricot et de la figue. Et ça peut très bien accompagner le foie gras, comme un petit thé ou un petit café.
2: Vous parlez des croquets, c'est l'une des spécialités de la maison, avec le macaron de Puisaye, c'est ça ?
5: C'est ça. Alors, on a les croquets tendres qui sont sur différentes versions, noisettes raisins, mandorange, citron, chocolat, cranberry ou noix. Et on a le macaron de Puisaye qui est là vraiment le produit phare de la maison. Donc, une macaronade à l'ancienne aux amandes, très moelleuse, sur un petit biscuit sablé.
2: Et on ne donne pas la recette, c'est un secret de fabrication.
5: C'est ça, c'est un secret de fabrication. À part Monsieur Fléchet, donc père et fils qui connaissent la recette, sinon personne ne la sait, même pas moi. Je sais juste les ingrédients, mais je ne sais pas la recette exacte.
2: Dites-moi Mélanie, quand on vit dans un univers aussi gourmand, est-ce qu'on résiste encore ?
5: Pas toujours. Ça dépend. Bien sûr, on a tous nos petites faiblesses. Moi, ça va être le chocolat, ça va pas être forcément les biscuits. Mais bon, après, il faut quand même goûter un peu pour pouvoir conseiller le client.
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2: Itinéraire Bis à Saint-Fargeau cette semaine et à quelques jours de Noël. Eh bien, il fallait que je vous parle. Je suis à Château de Cartes, la boutique Château de Cartes à Saint-Fargeau. Yanis, bonjour.
7: Bonjour.
2: Le Château de Cartes, Yanis, c'est quoi ?
7: Le Château de Cartes, donc, c'est une boutique où vous trouverez des jeux de société, principalement, des jouets, un peu de jouets pour les petits, pour premier âge. Vous trouverez également aussi quelques produits cadeaux, comme des bougies de charrue.
2: Ces jeux de société, moi je suis restée à l'époque du Monopoly. Il y a eu une grosse, grosse avancée dans ces jeux de société.
7: Ah oui, complètement, effectivement. Donc l'avancée a commencé dans les années 2000 déjà, où de nouveaux jeux comme Catan, qui ont révolutionné le genre, sont arrivés. Et depuis, en fait, ça n'a pas arrêté de s'accroître, en fait. Chaque année, on a une quantité phénoménale de jeux de société qui sortent. Ça n'arrête pas. Donc maintenant, il y en a pour tout le monde. En fait, ça qui est bien, c'est qu'il y en a pour tout le monde, tous les âges, des joueurs, des non-joueurs, des enfants, des personnes âgées. Tout le monde y trouve son compte, en fait, maintenant.
2: Il y a combien de jeux ici, dans cette petite boutique sous la porte d'entrée de Saint-Fargeau ? Est-ce que vous les avez comptés, Yanis ?
7: Il y en a environ dans les 400 ou 500, ça dépend du roulement en boutique, mais oui, on doit être dans ces eaux-là. En tout cas, du nombre de références depuis le début qu'on a ouvert cette section, oui, il y en a eu beaucoup en tout cas.
2: Et ça veut dire que chaque jeu, vous le connaissez. Vous connaissez les règles, à qui il peut s'adresser.
7: Alors, on essaie d'en connaître le maximum possible. Une grosse partie des jeux qu'on propose, effectivement, on essaie de les connaître. On en a testé une partie. On ne peut pas tout tester non plus, c'est impossible. Mais évidemment, ce qu'on ne peut pas tester, on se renseigne dessus, on regarde des vidéos, on se renseigne vraiment sur les jeux qui nous permet après, effectivement, de conseiller au mieux tel jeu pour telle personne.
2: En fait, les jeux qui sont là devant moi, j'ai l'impression que je ne les vois qu'en boutique et dans des boutiques comme la vôtre qui sont spécialisées.
7: Alors oui, effectivement, ce qu'on essaie de faire en boutique, dans la nôtre comme la nôtre, c'est de proposer des jeux qu'on trouve idéalement pas en hypermarché ou dans, on va dire, les boutiques un peu, voilà, hypermarché classique. On essaie de proposer des jeux qui ne sont pas forcément connus du public et qui, justement, méritent de l'être.
2: Il y a des jeux pour tout le monde.
7: Oui, il y en a pour tout le monde. C'est ça qui est bien maintenant, c'est qu'en fait, tout le monde peut y trouver son compte.
2: Contrairement à Internet, le jeu, ça rassemble. C'est ça qui est important à dire aussi.
7: Ah, complètement, oui. L'avantage, c'est qu'on passe de très bons moments en famille, entre amis. Voilà, on vit des sacrés moments qu'on ne vivra jamais forcément sur Internet.
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2: Itinéraire Bis à Saint-Fargeau cette semaine. Et aujourd'hui, eh bien, j'ai décidé de m'arrêter dans un endroit totalement merveilleux. C'est le théâtre du Picuccio. Florent Amar, bonjour.
8: Bonjour.
2: Ce théâtre, racontez-moi son histoire.
8: Son histoire, elle a démarré maintenant, oh là là, il y a 20 ans. En ce qui me concerne, j'ai repris cette salle qui était une salle de cinéma à l'époque et je suis arrivé avec l'envie de transmettre du livre, théâtre. Et du coup, on a commencé à monter une pièce, deux pièces, trois pièces, quatre pièces. Ça a touché des enfants, des adolescents et des adultes. Et aujourd'hui, je suis plus axé sur les adultes, c'est vrai. Mais ce théâtre est merveilleux parce qu'il est parti de zéro. Et que maintenant, il a une petite histoire et qu'il y a des gens qui l'envient.
2: Effectivement, là, on est juste derrière le château, dans un endroit assez magique. Lorsque vous avez poussé la porte de ce tout petit théâtre, qu'est-ce que vous vous êtes dit ?
8: Tout de suite, il y a une harmonie entre le bois, l'ambiance et la disposition de la salle qui offrait, juste pour celui ou celle qui avait un peu d'imagination, de quoi faire, puisque ça fait 20 ans que ça existe. Voilà. Et qu'il y a eu 20, 21 comédiens qui déambulaient sur cet espace qui est magnifique, qu'on appelle la scène.
2: Vous avez commencé avec des ateliers pour les enfants. Aujourd'hui, vous m'avez dit que ce sont plutôt les adultes qui viennent à vos ateliers. Que viennent chercher ces gens dans vos cours de théâtre ?
8: Au début, le plus souvent, ils venaient chercher, régler un peu des comptes avec une certaine timidité. Pour les parents, il y avait deux versions. Ils me prenaient pour un orthophoniste, pour être honnête, pour certains. Et en plus, je pouvais permettre de sortir d'une inhibition, de bouger, de calculer, de mieux phraser, de mieux s'exprimer. Donc du coup, voilà, il y avait cet aspect-là. Pour d'autres parents, c'était plus radical. C'était, c'est moins cher que le cheval, c'est moins cher que le tennis. C'était aussi bête que ça. Mais c'était génial parce qu'il permettait quand même à des gamins d'aller voir une activité. Par contre, pour les adultes, eux, ils venaient chercher quelque chose de différent. Déjà du plaisir.
2: Au bout de 20 ans, Florent, vous avez créé de vraies générations.
8: Ouais, il y a eu de tout. Il y en a qui sont devenus artistes, d'autres qui ont ouvert des portes du conservatoire, d'autres qui produisent, d'autres qui font de la scénographie. Puis j'en ai qui deviennent des merveilleux comptables, des merveilleux bouchers. Il y a eu de tout, mais ça a permis vraiment d'impulser, de gagner en assurance pour certains, de découvrir le plaisir du mot, du verbe. Si jamais un jour je devais faire la fête avec tous ceux qui sont passés au Picoussio Théâtre, je crois que ça ferait une bonne moitié du village.
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1: 6h19, c'est votre rendez-vous les gens d'ici. Tous les jours, nous mettons en lumière une personnalité qui fait briller notre région. Elle se confie au micro de Romain Bruno. Et aujourd'hui, sortez vos crayons de couleur. À l'honneur, une personne qui, grâce à son invention, transforme les dessins de vos enfants en véritables dessins animés. Direction le 11e arrondissement pour retrouver Romain Bruno. Romain, vous êtes avec cette créatrice de génie.
9: Eh oui, je suis avec Claire Failly. Elle est artiste et auteure. Claire, bonjour.
10: Bonjour.
9: Vous donnez vie aux dessins des enfants avec cette collection de livres, cahier de dessins animés. On ouvre ce livre, qu'est-ce qui se passe? Expliquez-nous un petit peu votre idée.
10: Alors c'est magique, ça marche très simplement. C'est un livre à lire et colorier qui se transforme en dessin animé. Je colorie ma page, je la prends en photo à travers l'application Bling Book et instantanément, mon coloriage se transforme en dessin animé qui me raconte une histoire. La page d'après fait la suite du dessin animé et quand on a tout colorié, ça crée un dessin animé complet de 4 minutes pour les petits livres, de 8 minutes pour les grands livres qui raconte une histoire continue.
9: Il y a plein de thèmes.
10: On a plein de thèmes, on a par exemple les sciences avec les dinosaures ou la mer, on en a sur les contes avec les fables de La Fontaine, on en a sur les héros avec le petit prince, le petit Nicolas, les schtroumpfs, etc. Et puis on en a sur les artistes avec Monet, Van Gogh, Picasso et plein d'autres.
9: D'où vous est venue cette magnifique idée de cahier de dessins animés?
10: L'idée de départ, c'était de donner un nouveau souffle au livre sans le remplacer. Et là, on va ramener la force du numérique avec la force du travail de l'auteur et qui rassemble les générations, puisqu'on travaille même avec des EHPAD. On a 300 EHPAD en France qui utilisent nos livres pour faire colorier les grands-parents avec les petits-enfants de passage, tous ensemble y créer des dessins animés.
9: J'ai même entendu dire que ça va encore plus loin que l'animation du dessin, puisque même l'enfant qui colorie peut apparaître au final dans le dessin animé.
10: C'est ça qui est formidable, c'est qu'une fois qu'on a fait son dessin animé, l'enfant peut aussi, avec l'application Bling Book qui est gratuite, faire un selfie et même enregistrer sa voix. Et là, il devient le héros du dessin animé. C'est lui l'acteur, il va répondre aux questions que ses propres coloriages lui posent. Donc, il écoute l'histoire qu'on lui raconte, ou bien, en plus, il peut raconter la sienne et jouer tel un acteur.
9: Une idée comme ça, création de ce cahier de dessins animés, c'est forcément récompensé?
10: Alors, nous avons été récompensés par le concours Lépine. On a eu la médaille d'or du concours Lépine en 2018. Donc, merci pour la médaille d'or.
9: Cahier de dessins animés, Blink Book. On avait avec nous Claire Failly. Merci Claire.
10: Merci beaucoup.
9: Maintenant, je vais prendre mes petits crayons de couleur et je vais m'attaquer à créer un dessin animé. Promis, je déborde pas en plus.
10: Ah, si vous débordez, c'est pas grave, puisque la technologie va reconnaître le dessin. Et donc, au final, le résultat est très beau, même si l'enfant de 3 ans a gribouillé son dessin.
9: J'ai 40 ans.
10: Ça marche aussi.
1: Merci beaucoup Romain Bruno et merci à votre invité Claire Failly, artiste et auteur des cahiers de dessins animés. Et pour voir ce que ça donne, et c'est vraiment très étonnant, n'hésitez pas à aller retrouver dès maintenant la vidéo étonnante de ce cahier animé filmé par Romain sur nos réseaux sociaux, Instagram et Facebook, ici Paris-Île-de-France. Vous tapez ça dans la barre de recherche et vous allez nous trouver très très vite.
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1: Bonjour Médéric Gasquet-Cérus.
2: Bonjour Philippe, bonjour à tous.
1: Notre linguiste marseillais, vous m'inquiétez, Médéric, vous avez un drôle de regard inquisiteur ce matin. Là.
2: Inquisiteur ?
1: Ouais, un petit non. peu, oui.
2: Mais confesseur peut-être.
1: Ah.
2: Je vais commencer par une question. Mmh. Êtes-vous capable de résister à la tentation ? Attendez. Mmh. Est-ce que vous êtes capable de résister à, je sais pas moi, un bon aioli provençal?
1: Ah, c'est difficile.
2: L'aioli complet, hein.
1: Oui, oui.
2: Avec tous les légumes, la morue, et gradaille dans la sauce. Moi non, j'avoue. Est-ce que vous êtes capable de résister à une daube qui a mijoté pendant des heures et qui embaume la maison?
1: Ah, c'est compliqué.
2: Un morceau de gâteau des rois au frit confit bien pégueux.
1: Ouais.
2: Êtes-vous capable de résister? Ça, je sais que non.
1: Non.
2: Un chichi fraîchi, tout chaud et bien sucré.
1: Hein
2: et voilà. Alors, je parle que des désirs gustatifs, que de plaisir de la chair. Car je pourrais aussi vous poser des questions sur les plaisirs de la chair et vous interroger sur votre capacité à résister à la tentation. Mais ce n'est pas mon rôle. Je ne suis ni confiseur, ni confesseur. En revanche, certains en entendent de belles. La semaine dernière, plusieurs temps forts religieux ont commencé, le ramadan pour les musulmans, mais aussi le carême pour les chrétiens. C'est dans ce cadre que l'on m'a envoyé un lien vers le podcast Carême dans la ville, réalisé par des dominicains, avec l'épisode du 22 février, au titre forcément alléchant, Confession marseillaise. Et je n'ai pas résisté à la tentation, j'ai écouté. Et vous aussi, vous allez écouter. C'est le frère Clément Binachon, du couvent de Saint-Lazare à Marseille, qui parle. Et voilà cette drôle de confession marseillaise, avec l'accent, ou pas.
3: Confession marseillaise. Après avoir jeûné 40 jours et 40 nuits, Jésus eut faim. Matthieu, chapitre 1, verset 2. Marseille, il y a quelques années, dans un confessionnal. Bénissez-moi mon père parce que j'ai péché. Je dois vous confesser, mon père, que j'ai peur que d'avoir été infidèle. C'était la semaine passée. Je prenais mon café tranquille à mon poste habituel en terrasse au-dessus de la plage des Catalans. Et là, il y a une petite que le bon Dieu avait drôlement bien proportionné, qui a eu la mauvaise idée que d'aller piquer une tête là sous mes yeux. Eh bien, je ne vous cache pas que ce spectacle m'a un peu émotionné. Et c'est ça que je voudrais confesser. Vous me pardonnerez cet exemple pagnolesque, mais il me semble éclairer une confusion courante.
2: Ah, la petite des Catalans. Alors voilà, oui, je vous résume l'essentiel de cet épisode. Ce n'est pas un péché que d'éprouver la tentation, le désir, l'envie, tant que vous n'y succombez pas. Bon, on en parle de l'accent. On sent que frère Binachon essaie d'imiter l'accent marseillais, mais sans se lâcher totalement. Ça donne l'accent, avouons-le, très bizarre, hein, une imitation pas trop réussie, mais il faut savoir faire preuve de clémence, et donc on pardonne volontiers à frère Clément Binachon. Vous remarquerez qu'il est resté sobre. Hein. Il aurait pu se laisser aller à répéter ce que l'on peut entendre, hein. Souvent de très mauvais goût, voire très sexiste. Hein. Ça peut aller de « Oh, vé la petite comme elle est charmante, Fada !»« Ah, tiens comme elle est bonasse !» en passant par « Oh, elle est bien tankée, celle-là hein. !» Voire, en mode chanson, hein, « Il y a une petite, la belle de mai, coquin de sort, qu'elle me plaît !» Ou « Il y a une petite au catalan, hein, vous pouvez faire ça aussi. » Et ça peut marcher dans plein de sens. Hein. Des filles qui parlent de mecs, des mecs qui parlent de mecs, des filles qui parlent de filles, chacun s'y retrouvera.
1: Mm-hmm.
2: Merci à Sophie pour l'envoi de ce podcast et le bonjour à toutes les femmes folles à la messe, comme le disait Rabelais. Bon carême à toutes et tous, Ramadan Mabrouk si c'est le cas, et méfie à la tentation,
1: ouais.
2: Espenché. Oui, pécho, c'est péché.
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0: 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Huitchizef, petit guide à l'usage des étrangers du sud du péage d'Arras en vacances dans notre belle région.
1: Je ne vais pas vous apprendre que la vie est injuste. Ne vous inquiétez pas, je vais bien, mais force est de constater que la vie est injuste. Prenez par exemple la silhouette des gens. Il y en a de toutes sortes, des petits, des grands, des roux, des blonds, des crépus, courts, longs, carrés, minces, gros ou ronds. Viens avec nous chez les barbapapas. Mais pour certains, la vie est plus dure que d'autres. L'exemple le plus frappant que la vie est injuste, c'est quand ma grand-mère disait en parlant d'une de mes matantes qui essayait à toute fin de maigrir, mais sans succès, quel malheur. Elle peut faire ce qu'elle veut, mais chez elle, tout fait penche. Ne paniquez pas, Wikizef est là pour vous aider. Tout fait penche. Rassurez-vous, il n'y a rien qui penche et qui va peut-être caire. Non. Tout fait penche.
0: Traduction.
1: Tout fait ventre. Ventre, une panse, un penche. Pour illustrer ce que c'est qu'un penche, il suffirait que je me mette de profil. Et vous verrez que là, il n'y a pas que pour ma tante que tout fait penche.
0: Définition.
1: Tout lui fait penche, tout lui profite. C'est le malheur des bons vivants. Quel rapport avec la justice de la vie? Il y en a des. Ils peuvent manger ce qu'ils veulent et ils grossissent pas. Je n'ai même vu manger des tartes au chuc à longueur de journée. Elles et Thomas, elles pouvaient passer derrière une affiche en la décollée du mur. Et d'autres, ils regardent la vitrine du pâtissier, ils prennent un kilo. Alors, je vous dis pas si on en mange. Le pire, c'est que dans mes prises de sang, les triglycérides, impeccable, c'est le seul truc qui est pas en gras. Alors, je sais pas ce que je range là-dedans, moi. Mais ce qu'il y a de plus sûr, c'est qu'il y a plein de trucs. Un penche, c'est un logement social. C'est en cela que la vie est injuste. Et en même temps, il peut y avoir une sorte de résignation. À la question, t'aurais pas un peu grossi? C'est mieux de répondre, qu'est-ce que tu veux? Chez Mie, tout fait penche que de se vexer.

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1: En effet, on fait la route ensemble avec plusieurs fermetures nocturnes à prévoir pour ce soir entre 21h et 6h. Et nous commençons sur le boulevard périphérique intérieur. Fermeture vers la 6 dans le sens de la province. Concernant la 103 vers Paris, on notera une fermeture entre Reny-sous-Bois et Noisy-le-Sec. Et puis ne vous laissez pas surprendre aussi par les fermetures de sorties. Quelques sorties ne seront plus accessibles. La 14 par exemple vers Paris, sortie 6 fermée. Sur la 15, toujours vers la capitale, la sortie 6 Pierrelaye fermée. Sur la 3 vers Paris, la sortie 3 Romainville, ou encore sur la N118 avec deux fermetures de sortie, la sortie 6, et puis l'autre toujours vers Paris, la sortie 1 vers Sèvres. Et puis sur la N12 vers la province, sortie Versailles centre fermée. Et puis nous terminons sur la 13 vers la province avec la sortie D7 fermée aussi. Sur ce, on vous souhaite bonne route, bon courage et prudence à l'écoute de votre radio locale ici.
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3: Bonsoir Serge.
4: Bonsoir.
3: Merci beaucoup de nous accueillir.
4: Ben, je vous en prie.
3: Je vois qu'il y a un sacré gang autour de vous. Il y a Louana qui est là, que vous découvrirez dans le film. On en parlera tout à l'heure, c'est votre épouse. Il y a David Serrero, bonsoir.
5: Bonsoir, je suis l'autre épouse.
3: Dans vos rêves, David.
5: J'aurais adoré. Mais...
3: Vous êtes le réalisateur d'un film qui sort demain, un grand film documentaire sur vous, Serge Lama.
4: Oui, c'est un biopic. Il a réussi, David, à faire que ce soit. C'était une interview poussée très loin, et qu'il a tiré au biopic. Il l'a amené jusque. Il a accouché au-delà des mots, avec les images, à faire des choses formidables. Et ça a été un moment où je suis sorti de cette interview qui a duré 4 heures, un peu fatigué, mais je crois que j'ai jamais dit autant de choses depuis que je suis interviewé, depuis mes débuts.
3: Je veux bien le croire, parce qu'effectivement, dans ce film, de manière très naturelle, j'ai l'impression, vous revenez comme ça sur le grand film de votre vie, votre carrière, et j'imagine que vous avez souvent été sollicité pour ce genre de projet. Mon petit doigt me dit qu'avec grâce, mais fermeté, vous avez souvent refusé. Qu'est-ce qui a fait que vous avez accepté le projet de David ?
4: Mais parce qu'on a fait une interview d'abord, et que je savais qu'on avait un matériel formidable, et que, à partir de ce matériel, avec le caractère que j'ai deviné chez David dès le premier jour, le professionnalisme, j'ai su que ça serait un beau projet de le faire comme ça.
3: David, vous y avez cru, vous, au moment de le demander, au moment de dire à Serge Lama, je ferais bien un film.
5: Déjà, je prends une seconde pour absorber ce qu'il vient de dire.
3: Oui.
5: Parce que c'est quand même un monument, ce grand monsieur. Effectivement, c'est quand vous avez une chance de parler à un grand maître, vous devez d'être à son écoute. Et surtout, j'ai un grand respect pour son CV, pour tout ce qu'il a fait. C'est quelqu'un qui fait partie du patrimoine, qui fait partie de l'histoire française et l'histoire de France. Il y a un tel public qui va des jeunes de 20 ans, il y a des rappeurs qui me disent « Waouh, tu fais un film sur Serge Lama !» Mais et qui me disent qu'ils ont écouté vraiment les musiques de Serge, qui ont grandi en écoutant les musiques de Serge, parce que justement, on croit que le rap, c'est l'opposé de la chanson française. Alors, en fait, c'est l'inverse.
3: C'est la continuité.
5: C'est la continuité, c'est une évolution, c'est comme de Picasso et de Rembrandt avant, quoi. C'est une évolution de cet art. Et bien entendu, quand vous avez une opportunité comme ça, quand vous avez déjà un grand contact, et je rends hommage vraiment à l'épouse de Serge, Louana, qui voilà, où j'avais une petite alarme où tous les deux jours je la relançais et qui finalement a capitulé, a cédé. Et c'est vrai que Serge, un jour, je pense que c'était, vous savez, c'était le bon moment, la bonne période, le bon projet, la bonne personne. Et il a été dans le film, vous le verrez comme vous le verrez jamais.
3: Vous aimez passionnément le travail de Serge Lama. Je vous sens évidemment fan dans ce que le mot a de plus joli, hein, de plus tendre. Est-ce que c'était une difficulté pour vous de l'interviewer, parfois à la dure, parce que vous lui faites parler de moments de sa vie terribles, des drames, des deuils, des pertes, etc. Vous l'adorez. Vous n'aviez pas envie de lui faire de peine, mais vous aviez envie d'être complet. Comment vous avez fait ?
5: C'est une très bonne question. Mais en fait, c'est tout l'art, en fait, de l'interview. En fait, vous connaissez ça très bien. En fait, ça.

0: Que voilà, on avait envie, on a envie d'écrire sa vie. Et en fait, Serge aujourd'hui, c'est le résultat d'une équation. Et on peut pas comprendre le résultat de l'équation si on n'a pas compris tous les chiffres. C'est pour ça que je pose un moment dans le film, est-ce que il aurait eu la carrière qu'il a eue s'il n'avait pas eu cet accident?
1: On parle de l'accident de l'été 1965, voilà, sur la route, en tournée, où malheureusement votre compagne est décédée, le frère d'Enrico Macias, qui était le chauffeur de la voiture, est décédé également. C'est un souvenir évidemment terrible, mais ce qui est fou dans le film, c'est qu'on réalise à quel point de cette situation si noire, si désespérée, naît quelque chose de magnifique, notamment un concert de soutien. Je n'avais pas connaissance de ce concert.
2: Oui, c'est hallucinant,
1: à l'Olympia.
2: Hallucinant, parce que toutes les stars de l'époque se sont venues faire un concert pour moi à l'Olympia, ce qui m'a permis, j'avais pas les moyens de survivre pendant,
1: parce oui, que ça
2: coûte cher, toutes les opérations que j'ai eues à chaque fois, j'ai eu 15 ou 16 opérations, c'est pour, à chaque fois, c'est lourd, hein, il faut faire venir des ambulanciers qui me descendaient, enfin, ça a été une période très dure, et grâce à ce mouvement de gens, que je ne connaissais pas.
1: On va les citer, Serge. Il y avait Brassens, alors que vous connaissiez.
2: Brassens, oui.
1: Et donc Enrico Macias, Charles Aznavour, Barbara, Marcel Amon, l'Olympia.
2: Ah oui,
1: ben
2: tout
1: complet.
2: Oui, c'est une affiche à l'époque, on n'aurait pas pu les mettre ensemble.
1: Bah c'est ça.
2: Tellement ça aurait été cher.
1: Ouais.
2: C'est extraordinaire. Malheureusement, j'ai pas vu le concert. Et ça m'a fait de la peine. Mais ils sont tous arrivés
1: dans
2: le petit appartement de mon ami Marcel Gobineau, qui était mon ami, mon maître, pour une chanson que vous connaissez peut-être, et qui me préservait de mes parents, en quelque sorte, dont il savait que si j'allais chez mes parents, ben c'était la cata pour moi, c'était la fin, parce que je serais mort, parce que j'avais quitté ma famille, et c'était pas pour y revenir, et ça aurait été un drame pour moi de revenir. J'ai été 15 jours, et ma mère, au bout de 15 jours, en avait marre, elle était très contente que je reparte chez Marcel.
1: Et pour vous, c'était aussi le premier pas vers la guérison, puis le fait de rechanter.
2: Oui, oui.
1: Ça, c'était important.
2: C'était une grosse, grosse, grosse bagarre, parce que j'avais quand même de gros, gros handicaps. Mais la volonté, on peut dire que la volonté fait tout quand on veut. J'ai couru, j'ai marché, j'ai fait tout ce qu'il fallait faire pendant toute ma rééducation, puis dans Paris, j'ai metté les bouchées doubles, je montais en haut de l'Olympia pour chanter dans un tout petit cabaret avec Yves Gilbert, enfin, j'ai fait toutes des choses insensées, si je vous racontais, ça serait trop long, et donc, voilà, c'est ce qui, et puis l'enthousiasme, le désir, l'envie que j'avais, la volonté que j'avais, une volonté qui s'est démultiplié avec l'accident, parce que là, d'où des interviews d'ailleurs après l'accident, qui étaient parfois où je disais je vais devenir vedette, je vais devenir star, je vais devenir où on aurait pu me prendre pour un prétentiaire, alors que je, non, mais je voulais et j'avais tellement besoin de le dire pour me persuader moi-même que j'allais y arriver, et j'y suis arrivé.
1: Le public, on s'en rend bien compte dans le film de David, Serge, vous le dites, c'est pour eux que vous avez fait, que vous faites, que vous ferez absolument tout. Donc, ils n'ont pas la parole, mais ils sont là, vraiment, dans le film. Est-ce que vous pouvez tenter de m'expliquer votre relation quasi amoureuse avec le public ?
2: Ben, c'est une passion, vous savez, c'est comme une passion dans la vie, j'ai la passion des gens, déjà, j'aime les gens, et j'ai la passion de ce public qui est pas obligé de venir. Tous les soirs, on est étonné qu'ils soient là, parce que ils sont pas obligés, ils payent les places, et c'est dur pour eux, et ils viennent, et là, vous avez tout à leur donner et tout à leur apporter. C'est mystérieux, cette sorte d'entente qu'il y a entre celui qui fait et ceux qui écoutent et qui entendent et qui applaudissent. C'est une sorte de mystère très

0: grand, mais qui est magnifique.
1: J'ai l'impression, en vous écoutant là, et en me rappelant de vos paroles dans le film, presque vous aimez plus le public que la musique.
0: Je croyais que vous alliez dire que le métier.
1: Oui, alors que le métier, ça je m'en doute un peu.
0: Alors oui, que le métier, oui.
1: Ouais, et que la musique.
0: Et que la musique, c'est-à-dire...
1: Une chanson. Est-ce que vous aimez plus parlons de satisfaction.
0: J'aime écrire. Je suis jamais satisfait, forcément, comme tous les chanteurs vous le diront, ouais, de ce que j'écris. Mais à l'arrivée, quand je donne au public, c'est le public qui décide. Et donc, c'est le public qui gagne la partie à tous les niveaux. Pour moi, à mes yeux, sans le public, tous autant qu'on est, et tous les gens d'ailleurs qui sont dans ce docu, sans le public, ils seraient rien. C'est le public qui décide de même un homme de télévision comme Nikos, ouais, que même lui, c'est le public qui a fait ce qu'il est, et on doit tous être reconnaissants à ces braves gens qui viennent vous ou vous applaudir, ou vous regardez à la télévision, et c'est un mystère extrêmement grand que tout ça.
2: Je trouve que, si je peux pas juste ajouter un mot par rapport, oui, à ça, c'est que je trouve que les musiques de Serge, les paroles de Serge, c'est pour moi une plateforme pour montrer tout son amour. Je parle en mon nom, hein, je parle pas au nom de Serge, mais je trouve que c'est une plateforme de l'amour qu'il a envers le public, parce que la façon avec laquelle il a démarré son métier n'a rien à voir avec les chanteurs d'aujourd'hui. C'est justement, les chanteurs d'aujourd'hui n'ont pas l'art et le travail avec le
1: cabaret, le ou ces choses-là.
2: Il a démarré, ouais, au cabaret. Vous avez, ouais, comme il dit, Patrick Sébastien, 5 personnes qui t'écoutent pas.
1: C'est et, ça. Et il dit ça dans le film, c'est très vrai.
2: Il a appris à monter, à descendre, à revenir. On en parlait juste avant que vous arriviez, à des tunnels. Donc,
0: et à conquérir.
2: Ouais,
0: en permanence, parce que sur une carrière aussi longue que la mienne, rien n'est jamais acquis. C'est toujours une conquête permanente. C'est-à-dire que vous avez des zones plates, des zones formidables, des zones plates, des zones formidables. Et une carrière de 60 et quelques années comme la mienne, c'est comme ça. Mais néanmoins, je faisais quand même des 250 et des 300 dates par an. Alors, le public, je le rencontrais. Et c'est comme ça que je l'ai conquis et conservé. Parce qu'il venait me voir. Et puis, du coup, ils achetaient mes disques.
1: Puis, ils en avaient aussi pour leur argent quand ils allaient vous voir sur scène. Il y a le témoignage, alors son nom m'échappe, mais vous allez le retrouver, de votre accordéoniste sur la...
2: Serge Thomassy,
1: voilà, qui dit qu'il a fait 500 concerts avec vous, 500 fois la même chanson, jamais la même version.
0: Oui, bah oui.
1: Vous avez fait ça toute votre carrière, réinventer vos titres, vous renouveler chaque soir, il n'y a pas une once de paresse en vous.
0: Non, ben c'est ma nature. Puis vous savez, le public est différent tous les soirs, et il faut que nous soyons à l'aune de ce qu'on ressent du public. Le public n'est pas pareil un soir sur l'autre, et vous êtes différent grâce et à cause du public. Donc oui, puis le bonheur de il y a toujours deux ou trois façons de chanter une chanson, ouais, et il faut, selon le public, ben vous chantez comme ça ce soir-là, puis comme ça un autre soir, et puis encore une autre façon un autre soir. Alors tout ça, ça se travaille, ça c'est à l'intérieur de vous, et c'est l'instinct. Moi, je suis un mec d'instinct. Moi, j'ai toujours travaillé avec l'instinct, là, un truc qui me pousse, quoi.
1: Ouais, c'est de la chanson artisanale, pas industrielle.
0: C'est ça,
1: hein. Eh oui, mais c'est ça.
2: C'est du made in home. Fait à la maison.
1: Cher Serge, dans ce film, il y a des artistes qui viennent parler de vous, des amis. Il y a Michel Drucker, il y a Carla Bruni, et il y a Lara Fabian qui pose une très bonne question. Lara se demande si vous avez conscience de l'influence immense que vous avez sur la chanson française, dans tout ce qu'elle a de plus divers. Est-ce que vous avez conscience de ça ?
0: Alors je vous réponds tout de suite non. J'ai pas conscience. Là, je vois que le métier m'a rendu plusieurs hommages extraordinaire depuis 6 mois. Alors j'ai conscience donc qu'il a dû se passer quelque chose, mais j'ai du mal moi à avoir conscience de ça, et heureusement, parce que sinon ça serait qu'à mon âge c'est pas trop grave, mais ça serait quand même un peu catastrophique
1: d'avoir le melon oui maintenant. En même temps ce serait
0: oui,
1: dommage,
0: ça serait un peu tard
1: pour avoir
0: le melon oui.
1: Ce serait dommage, mais Lara Fabian et tout un tas d'autres artistes vous citent systématiquement, et c'est vrai ce que David disait, vos paroles, votre écriture, forcément ça parle à des rappeurs. Dans le documentaire, on vous entend dire que vous êtes irrémédiablement auteur. C'est ça votre premier métier ?
0: Oui, c'est ça mon premier métier. Je suis un auteur classique. Je suis un auteur j'ai refusé de me laisser mener par la mode de l'époque, hein, qui était au rock, à tout ça. J'ai dit, moi, j'ai pas ma place là-dedans, je peux pas. Alors, j'ai continué à labourer mon champ de vieux paysans, du texte français, de la chanson française, de la beauté des mots, de la résonance, des sujets aussi qui étaient parfois borderline, mais c'était aussi dans mon tempérament, parce que j'étais comme ça.
1: C'est le rôle des poètes, hein.
0: Et donc j'ai fait tout ce que j'ai pu dans l'écriture à mon niveau, quoi.
1: Bon ben, on a vérifié, non, Serge Lama n'a pas le melon. Attendez, je tente un truc. Serge Lama, 60 ans de carrière, 25 millions d'albums vendus, 1 million de spectateurs pour votre comédie musicale Napoléon. Toujours pas le melon ?
0: Non, j'ai eu un peu le melon pendant Napoléon, c'est parce que ça a été un événement tellement incroyable que tout le monde venait me chercher, tout le monde venait, jamais personne n'était venu me chercher comme ça, et j'ai eu un poil, ça a monté là, mais c'est redescendu très vite, parce que c'est pas dans ma nature d'avoir le melon, je suis trop lucide.
1: C'était à cause du personnage aussi,
0: oui,
1: Napoléon
0: peut-être,
1: Bonaparte.
0: C'est un personnage qui est lourd à porter. Ouais. Oui, c'est pas un personnage anodin, c'est quelqu'un qui vous laisse des traces et qui vous poursuit même, je dirais. C'est quelqu'un qui vous court après. Alors voilà, c'est comme ça. Je suis passé, mais je m'en suis sorti.
1: Alors, il y a une exclue dans votre film, David. On voit pour la première fois le manuscrit d'une grande chanson, Je suis malade. Alors, à qui on dit merci ?
2: Alors, on dit merci à Louana. On dit merci à Serge d'avoir écrit, mais on dit merci à Louana, parce qu'effectivement, on a sorti ce manuscrit. C'est très intéressant, surtout qu'il n'y a pas de rayures.
1: Il n'y a pas une rature.
2: Ça rejoint ce qu'il disait, cette spontanéité de l'écriture.
1: C'est... Mais alors, pour une chanson...
0: Il y a certaines chansons, effectivement, que j'ai... Pas toutes, hein, mais que j'ai... écrit d'un G, on peut dire, quasiment d'un G, et Je suis malade en fait partie, D'aventure en aventure en fait partie, et il y en a comme ça une dizaine, une quinzaine, parce que j'avais la plume facile, et puis quand j'avais une idée, que j'étais pressé parce que j'avais quelque chose à faire, c'est souvent ça qui poussait, j'écrivais, et je me posais pas de questions, donc j'écrivais bien. Quand je me pose des questions, j'écris plus lentement.
1: Ouais.
0: Enfin, les questions vous empêchent d'avancer. Alors, il vaut mieux trouver les réponses.
1: Alors, ceci dit, Je suis malade, c'est fou, parce qu'évidemment, tout le monde la connaît, on est content quand le moment du film arrive pour parler de Je suis malade. Oh, il y a votre chat qui est arrivé, Serge. Comment il s'appelle ?
0: Il s'appelle Esprit.
1: Esprit, salut. Qu'est-ce qu'il est beau ?
0: Mais on l'appelle Pichou. Hein,
1: ça, ah, oui. C'est moins chic, mais c'est plus mignon.
2: Oui. Mon ex ça m'appelait comme ça, Pichou.
1: Pichou.
0: Oui.
1: Alors comme
2: mais
1: Pichou.
2: Mais t'as combien d'ex, toi ? Ah, avant toi, j'en avais pas.
1: Ça fait plaisir à voir votre complicité.
2: Je me permets juste de dire un petit truc, mais j'ai tellement d'amour pour ce monsieur, mais j'aimerais... Tellement, vous avez posé une question exceptionnelle quand vous dites, est-ce que vous vous rendez compte ?
1: Ah, c'est Lara. C'est Lara, la question de Lara Fabian.
2: Je crois qu'il ne se rend pas compte.
1: Non. Voyez.
2: Mais moi non plus, parce que sinon jamais je peux faire un film sur ce monsieur. Mais j'ai tellement d'amour pour ce monsieur, de respect et d'admiration pour ce monsieur que voilà, c'est juste extraordinaire quoi. Donc le chat là, je vois, il est tombé, il me fait un petit
1: peu. Vous avez rendu un homme heureux, hein, Serge, en acceptant ce film. Hein.
0: Oui, oui, mais j'en suis content. Mais il faut se rendre compte sans se rendre compte. C'est tout est là parce que c'est toute la difficulté est d'être à la fois spontané et d'être à la fois travailleur, bosseur et arriver à cet équilibre entre la spontanéité et l'exigence, soit pour l'écriture, soit pour chanter dans un disque, etc. Quand on fait des prises, c'est pour ça que mes disques sont moins bons que moi sur scène, parce que je chante dans un canevas, on est pris dans un prisme on est obligé de chanter droit, on est obligé de chanter bon. Voyez, alors, je suis malade, j'ai fait une prise.
1: Une prise.
0: Donc je suis malade, c'est vraiment écrit d'un coup et j'ai fait une prise dans le studio et elle a été bonne tout de suite.
1: Et elle a changé trois carrières, la vôtre, celle de Dalida, celle de Lara Fabian.
0: Exact.
1: Exact. Donc, là, il y a de la magie, là.
0: Il y a oui, dans cette chanson, il y a sans doute une sorte de magie qui me dépasse, hein. Ouais. Parce que moi, je n'ai fait que l'écrire.
1: Mais en tout cas, oui, la version studio, la version qu'on passe, nous, à la radio, par exemple, vous aimeriez qu'en fait, il existe une multitude de versions pour chaque fois que vous l'avez chanté en concert, plutôt qu'une version studio.
0: Ah non, elle est parce non que je suis assez contente de la façon dont j'ai chanté Je suis malade en studio. J'étais avec les musiciens, il y avait tout le monde. J'ai balancé la purée, comme on dit dans notre jargon.
2: C'est d'ailleurs, t'enregistrer, excuse-moi Serge, quand t'enregistrais à l'époque comme ça, c'est il y avait
0: j'étais enfermé dans un petit
1: une cabine.
2: C'était avec l'orchestre en live ou c'était
0: en live,
2: d'abord
0: en
2: l'orchestre qui enregistrait et après tu faisais la voix.
0: Je suis malade, je vais faire musique en live, et moi en live, oui. Et la prise, Jean-Claude Petit était là, il a dit OK, quand Jean-Claude Petit lève le doigt, c'est que c'est parce que c'est un
1: oui. Ouais,
0: voilà. Alors
1: donc en fait, c'est une version
0: une
1: en
0: seule
1: concert,
0: version, voilà.
1: Sans public, mais
0: fallait
1: en
0: perdre,
1: concert.
0: Fallait ouais pas perdre la bande. Je dis ça parce que ça arrive.
1: Vous voulez que je vous dise, moi non plus, faut pas que je perde la bande, parce que là, je crois que c'est la fin de ce moment qu'on passe ensemble. Et si je rentre à la radio et que j'ai oublié la bande, eh ben, ça va mal se passer. Hein. Oh là là, je vous jure. Serge, la dernière question, elle est pour vous. À la fin, vous vous adressez au public et vous dites, je vous remercie de penser à moi un peu de temps en temps. J'ai trouvé ça très beau, très humble et très touchant. C'est vraiment comme ça que vous envisagez le rapport avec le public aujourd'hui. Vous pensez à eux un peu de temps en temps?
0: Oui, je pense à eux un peu de temps en temps et c'est ce que j'ai de plus chaud en moi dans une période où on est plus âgé, plus tout est derrière. Je ferai plus de scène parce que je peux plus et donc oui, c'est ce que je ressens profondément. Le public m'apporte encore par écho quelque chose de très fort.
1: Merci beaucoup.
0: Un écho d'amour.
1: C'est beau comme tout. Merci beaucoup. Le film, sobrement intitulé, hein, David, on n'a pas fait Star Wars.
2: Tout est dans le titre, voilà. Serge Lama, tout
1: Serge
2: est dedans.
1: Lama.
2: Il n'y a rien à rajouter.
1: À partir de
2: Je leur ai appelé, si je devais trouver un titre vraiment autre chose que Serge Lama, le film, je leur ai appelé La Force du Destin.
1: Ah, c'est beau aussi. C'est un opéra en plus.
2: Il y a La
1: Forza
2: del Destino.
1: Oui, hein.
0: Verdi, oui, c'est un film.
2: Et je trouvais que voilà, La Force du Destin. Le destin et la force, c'est deux choses qui lui vont très bien.
1: David Ferrero, réalisateur de ce film.
0: On sent que tu le regrettes d'ailleurs.
1: On peut encore changer, non?
2: On va changer. On peut refaire l'interview.
0: Non, mais La Force du Destin, on sent que tu le regrettes de ne pas l'avoir mis. C'était une bonne idée.
2: C'était une bonne idée.
0: La Force du Destin, parce que c'est un peu ça.
1: Ouais.
0: C'est même ça.
1: C'est complètement ça.
0: Oui, c'est complètement ça.
1: Merci beaucoup, Serge Lama.
0: Merci à vous.
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2: Bonsoir Émilie.
1: Bienvenue dans Décibels. Ah là là, Yves Bigot, un CV absolument incroyable, en plusieurs tomes, hein, vraiment. Vous avez présenté des émissions, Yves, autant à la radio qu'à la télévision. Vous avez aussi été le patron de chaînes, de radio, de télévision. Mais en fait, votre vraie passion depuis le début, c'est le rock'n'roll, malgré tous ces jobs très importants.
2: Oui, bien sûr.
1: Oui, hein, c'est ça. Ça n'a pas changé. Alors, dans votre dernier livre, donc Jim Morrison, Strange Days à Paris, qui vient de paraître aux éditions Le Mot et le Reste, vous enquêtez sur ces quelques mois que Jim Morrison a passé à Paris. Et Strange Days, jours étranges, c'est le nom d'une chanson des Doors.

0: Le nom est drôlement bien choisi, parce qu'évidemment, il y a une période très étrange de sa vie, Jim Morrison, quand il débarque à Paris. Vous expliquez dans le livre qu'il débarque en deux fois, d'abord en juin 70 et puis ensuite vraiment en 71. Et vous faites d'ailleurs dans le début du livre une salutaire remise en contexte. Il en est où dans sa vie de rockstar, Jim Morrison, quand il débarque à Paris?
1: Il ne veut plus être une rockstar, justement. Il considère que c'est quelque chose de léger, que c'est trop facile pour lui. Il est tellement beau. Hein, c'est le sex god de Los Angeles, un Adonis, etc. Et puis il dit, j'ai 27 ans, c'est trop vieux pour être une rockstar. Il veut être reconnu comme un poète, comme un écrivain, comme un cinéaste aussi. Hein. Il a fait ses études à UCLA, donc l'université de Los Angeles, dans la section cinéma. Donc il vient à Paris aussi... Donc pour poursuivre ce double rêve du cinéma, hein, il est fan de Truffaut, il est devenu ami avec Agnès Varda et Jacques Demy à Los Angeles, de poète sur la trace des écrivains de la génération perdue, hein, Hemingway, Gertrude Stein, Francis Scott Fitzgerald.
0: Tous à Paris.
1: Et compagnie. Et puis aussi, il fuit la justice américaine et le FBI qui le poursuit. Il a été condamné dans un procès à la suite d'un concert à Miami où il est accusé de s'être exhibé face au public. Alors, sans preuve, parce qu'il y a plus de 200 photos qui ont été prises ce soir-là et aucune ne montre qu'il aurait montré son sexe. Et on imagine qu'un photographe ne l'aurait pas raté.
0: Ah bah non. Surtout que d'après ce que disent certaines personnes dans votre livre, c'était difficile de le rater, le sexe de Jim Morrison.
1: Oui,
0: prenait beaucoup de place sur l'écran.
1: Oui, oui, d'ailleurs, voilà. Les autres membres des Doors disent s'il avait sorti, il aurait trébuché dessus.
0: Voilà, enfin, c'était la citation. Non, mais c'est pour dire... Et vous dites, a priori, vous avez lu tous les rapports et tout, vous dites, il a sans doute ouvert sa braguette et il a mis son doigt pour faire une blague. Et en fait, ça a suffi, en tout cas, à la police pour lui tomber dessus. Mais de toute façon, il l'avait dans le collimateur. Hein. Vous dites que, comme c'est un héros de la contre-culture américaine, de toute façon, il n'est pas en odeur de sainteté là-bas.
1: Le FBI a créé, sous la houlette de son fameux président Edgar Hoover, un programme qui s'appelle Contel Pro. Et ça, c'est officiel, hein, ce n'est pas du complotisme, qui est destiné à lutter contre les leaders et éliminer les leaders de la contre-culture. Et Jim Morrison... est un de ses leaders. Il est un des plus provocants. C'est la plus grande rockstar américaine depuis Elvis Presley.
0: Puis il est férocement antimilitariste aussi.
1: Donc... Oui, ouais. Il vient de publier un morceau qui s'appelle The Unknown Soldier, avec un clip où il se met en scène comme ça, où il est criblé de balles, comme Saint-Sébastien était criblé de flèches. Et ce procès peut le conduire à un certain nombre de mois de prison dans un des plus dangereux pénitenciers des États-Unis, dans le comté de Dade, en Floride. Et son avocat a reçu des informations selon lesquelles, en fait, le but du FBI, ensuite, ça serait de faire en sorte qu'il soit assassiné en prison. Donc, pour lui, évidemment, fuir, c'est une évidence. Et fuir en France, c'est encore plus évident, parce que c'est le pays dont la culture le fait rêver depuis toujours.
0: Un dernier clou, pardonnez-moi, dans le cercueil de Jim Morrison, alors qu'il n'est pas encore mort, mais qui finalement file vers Paris et donc vers sa mort, c'est une dispute avec les autres membres des Doors au sujet de cet énorme tube.

0: Qu'est-ce qu'ils ont fait, Yves Bigot, dans son dos, le dos du chanteur, du poète, du groupe, dans le dos de Jim Morrison, les Doors?
1: Il faut dire que Jim Morrison n'a pas écrit cette chanson Light My Fire, qui est de la plume du guitariste Robbie Krieger. Et donc, pendant que Jim est parti à Londres rechercher son infernal petit ami...
0: Vous la détestez. Alors, il y a tous les qualificatifs dans ce bouquin. C'est vrai, vous ne l'aimez pas, Pamela Courson.
1: C'est pas tellement moi, hein, c'est tout l'entourage de Jim Morrison à l'époque, son entourage parisien, aussi bien que son entourage californien.
0: L'infernal, vous l'appelez.
1: Et oui, parce que d'abord c'est une junkie et ensuite elle passe son temps à lui échapper. Ouais. Elle le trompe avec son dealer qui est aussi donc son amant, qui est un franco-marocain du nom de Jean de Breteuil, qui est un personnage absolument incroyablement sulfureux.
0: Et donc Jim s'était absenté.
1: Voilà, et pendant qu'il n'est pas là, les trois autres Doors et leur manager acceptent la proposition des voitures Buick de utiliser Light My Fire dans une publicité télévisée. Comme Jim n'a pas écrit cette chanson, il ne voit pas pourquoi il serait contre. Sauf que Jim, c'est un hippie. Et que les Doors ont décidé, dès leur début, de tout partager en quatre parts égales, quelle que soit la contribution de chacun. Et quand Jim revient, il est absolument furieux parce qu'il estime que leurs idéaux ont été trahis en cédant à la publicité, donc à ce qui à l'époque est l'établissement commercial américain.
0: Ouais, c'est terrible pour lui, c'est vraiment c'est un affront. Donc, voilà pour le contexte. Jim Morrison, oui, rockstar, mais plus envie de l'être, fâché avec son groupe et à la colle avec Pamela Courson, qui a un stock de conneries quasiment illimité à faire. Tout ça arrive à Paris. Les Strange Days, les jours étranges de Jim Morrison à Paris vont commencer. Donc il arrive en 1971 pour rejoindre sa chérie Pamela Courson.

0: infernale Pamela Courson, comme vous l'appelez, Yves Bigot, dans votre livre, qui donc le mène par le bout du nez, parce qu'en fait, il est quand même très très amoureux d'elle, et il la suit, il la piste un peu partout dans le monde. Et là, à Paris, donc, elle vit à moitié avec un type... que nous, on ne connaît pas, mais que vous avez bien observé, sur lequel vous avez beaucoup enquêté, c'est donc ce Breteuil, qui est un type qui est un dealer, alors en plus de sinistre réputation, puisqu'on dit que c'est lui qui a vendu la dose fatale qui a tué Janis Joplin.
1: Oui, ça a été vérifié. Il a été vu quelques courtes heures avant dans le motel où était Janis, puis il a fui les États-Unis tout de suite après. Jean-Charles Marie, le tonnelier de Breteuil, comte de Breteuil.
0: On dirait un nom de guerre, c'est son vrai nom.
1: C'est son vrai nom.
0: Incroyable.
1: Son père a été le fondateur de toute la presse francophone en Afrique, donc il a fait fortune, il est cofondateur de l'Express, Croix de Guerre, compagnon de Charles de Gaulle, et il a acquis avec son épouse, Boule de Breteuil, la Villa Taylor, qui est un endroit incroyable à Marrakech, qui maintenant est dans la ville, mais qui à l'époque est à l'extérieur de Marrakech. Ça a été classé monument historique depuis, la Villa Taylor avec son donjon absolument incroyable. Et donc ce fils grandit là, au milieu de Winston Churchill, Picasso, enfin des gens absolument, Brian Jones, Brian Goising, etc., des gens comme ça. Et il est envoyé comme étudiant dans une famille donc richissime, hein, à UCLA, et il devient dealer à Los Angeles d'opium et de hashish, qui lui arrive donc directement de Marrakech, le Maroc, son pays, via le chauffeur marocain du consulat de France à Los Angeles.
0: C'est quand magnifique. Même,
1: et déjà,
0: ah, ces valises diplomatiques.
1: Et déjà pas mal. Et il va devenir, en fait, il a tout juste 20 ans, hein. Il va devenir le dealer des stars, donc de Janis Joplin, de Pamela Courson. Il sera le compagnon et le dealer de Marianne Faithfull, avec qui il vit au moment d'ailleurs de la mort de Jim Morrison. Il est aussi le dealer des Rolling Stones quand ils sont dans le sud de la France, à Villefranche-sur-Mer, où ils enregistrent le double album Exile on Main Street.
0: À la Villa Nellcote, la fameuse.
1: Exactement, ouais. Au-dessus de Villefranche-sur-Mer. Et évidemment, il travaille avec la French Connection et puis aussi avec les producteurs marocains.
0: Et donc lui, il fait partie de l'écosystème parisien de Jim Morrison.
1: Et lui, ben, à travers Pamela Courson, qui donc est sa maîtresse, c'est lui qui l'accueille quand elle arrive à Paris un mois avant Jim pour préparer l'arrivée de Jim à Paris. Et elle va se maintenir comme ça, dans cet équilibre en fait, entre ces deux personnalités, son double cosmique, qui est Jim Morrison, et puis ben, son dealer dont elle a besoin, elle est héroïnomane. Hein. C'est un personnage assez incroyable. Pamela, elle est très jeune. Hein. Quand Jim meurt, elle a 24 ans. C'est une très très belle petite rousse aux yeux bleu-vert. Elle a rencontré Jim au tout début des Doors, quand ils se produisent au London Fog, un club minuscule de Los Angeles qui n'est pas plus grand que votre studio ici à France Bleu, Émilie. Et donc, Jim a une passion pour elle qui, au moment où ils arrivent à Paris, est plus de l'ordre d'ailleurs paternel que véritablement amoureux. Les quelques témoins français, dont Philippe Dalecki, le guitariste que j'ai rencontré, me disent « mais ils couchaient plus du tout ensemble à cette époque-là ». Mais Jim se sentait totalement responsable d'elle, parce qu'elle avait cru en lui quand il était rien, et elle était la seule personne qui le comprenait.
0: Alors vous racontez dans le livre, on va pas évidemment révéler toutes les anecdotes, mais il a fait des trucs, pas qu'à Paris d'ailleurs, en France, Jim Morrison. Il a notamment assisté au tournage d'un de nos grands films musicaux cultes, vous lirez ça dans le livre d'Yves Bigot. Lui, Jim, n'est pas héroïnomane, en revanche, ça picole.

0: Bama Song des Doors. Alors oui, ça boit du whisky, de la bière. Voilà, il a une vraie addiction à l'alcool, Jim Morrison. Sa vie parisienne, c'est se balader, essayer quand même de visiter des endroits comme tout bon américain fan de littérature et d'art, picoler, voir ses copains. Donc vous citez, oui, Agnès Varda, Jacques Demy. Et en fait, c'est assez calme, sa vie parisienne. On se dit pas, il va mourir dans 3 semaines.
1: Non, c'est vrai qu'il boit beaucoup, mais vous l'avez dit, il participe beaucoup de la vie culturelle française, ouais. Il va énormément au cinéma, c'est un fan de cinéma alors qu'il ne parle pas français, mais il va voir les films, plusieurs films par jour, il se promène beaucoup dans Paris, il s'arrête aux terrasses des cafés les plus célèbres de Paris, hein. Ça va de la Palette au Flore, ouais. Les Trois Magots.
0: Vous dites qu'il va chez les bouquinistes aussi, enfin voilà, tout ça, ça l'intéresse,
1: oui, bien
0: il va
1: sûr.
0: Être sur les quais, dans le Marais.
1: Il achète du fromage, des fraises, etc., des bijoux pour Pamela. Et puis, il se rend une quinzaine de fois dans le club le plus célèbre d'Europe continentale à l'époque, le Rock'n'Roll Circus, où il va faire la connaissance, notamment alors, du patron Sam Bernett, mais aussi de Johnny Hallyday, de Richard Bohringer.
0: Alors, je me fais toute innocente ici en vous posant la question, mais pourquoi est-ce qu'il y a un mystère autour de la mort de Jim Morrison ? On est d'accord sur la ville, Paris, on est d'accord sur la date, 3 juillet 71, on n'est pas exactement d'accord sur le lieu, c'est ça ?
1: C'est encore plus compliqué que ça, puisque vous avez des gens qui, aujourd'hui, pensent que Jim Morrison est toujours vivant.
0: Oh.
1: D'ailleurs, il y a un documentaire sur Apple qui dit qu'en fait, on a retrouvé Jim Morrison dans l'État de New York, à Syracuse, grâce à un post sur Facebook.
0: Non, j'adorerais, il serait sur une île avec Elvis.
1: Non, mais justement, cette mort déclenche tous les fantasmes. C'est les fantasmes de Rimbaud à Aden, de Gauguin dans le Pacifique, Jim Morrison qui voulait fuir justement son statut de rockstar et l'Amérique. Voilà, serait parti vivre en Afrique ou dans le Pacifique.
0: Ouais.
1: Bon, il est vraisemblablement bien mort et bien enterré au Père Lachaise, mais les circonstances de sa mort sont incroyablement troubles et peu claires. Alors, la version officielle, c'est qu'il va au cinéma avec sa compagne, donc Pamela Courson. En sortant du cinéma, ils vont dans un restaurant asiatique. Puis, ils rentrent chez eux, 17 rue Beautreilly, 3e étage droite.
0: Oh, vous êtes allé voir l'appartement ? On peut pas ? Non, c'est chez quelqu'un.
1: C'est chez quelqu'un. Alors, j'y suis pas allé récemment, mais j'y étais allé pour un documentaire filmé à l'intérieur. Appartement très bourgeois du 4e arrondissement.
0: Donc, il rentre chez lui.
1: D'après Pamela, il visionne les films des vacances parce que pendant leur séjour à Paris, ils sont allés à Londres, ils sont allés en Corse, ils sont allés en Espagne, ils sont allés à Marrakech, dans la Villa Taylor, de la mère, donc du fameux Jean de Breteuil dont on parlait tout à l'heure. Et puis, ils vont se coucher, à un moment, Jim se réveille, il va pas bien, il a des problèmes pour respirer, etc. Bref, il part dans la baignoire prendre un bain pour voir si ça va mieux, Pamela se rendort, elle se réveille, il vomit, ça va pas, mais il lui dit, t'inquiète pas, elle retourne se coucher, et quand elle se lève, elle le trouve mort dans la baignoire.
0: Donc ça, c'est la version officielle.
1: Ça, c'est la version officielle qui sera validée par... alors, la version, en tous les cas, sa mort dans la baignoire, c'est les pompiers qui le sortent de la baignoire, qui essaient de le ranimer, mais c'est trop tard, il est mort. C'est la version que donnent Agnès Varda et Alain Ronet, qui est l'ami franco-américain de Jim Morrison, qui habite chez Agnès Varda. Ils travaillent sur le scénario du dernier tango à Paris, ensemble. Et c'est celui qui sera validé par la police qui délivrera le
0: certificat
1: permis d'inhumer.
0: Ouais.
1: Donc, crise cardiaque dans la baignoire. Voilà, à 27 ans.
0: Après, il y a un monsieur qu'on connaît tous, d'ailleurs vous l'avez déjà entendu dans Décibels, il s'appelle Sam Bernett, grand animateur radio, et donc vous l'avez cité tout à l'heure, directeur artistique du Rock'n'Roll Circus, ce club rock parisien, et lui il a une autre version.
1: Oui, et où Jim Morrison donc, s'est rendu très souvent, manger du chili con carne avec Johnny Hallyday en parlant de cinéma toute la nuit, buvait des vodkas et des bières au bar avec Richard Bohringer en essayant de se parler parce que l'un ne parlait pas anglais et l'autre pas français. Donc, voilà, mais ils arrivaient à trouver le moyen d'échanger. Et ce que raconte Sam Bernett, et tout porte à croire évidemment que c'est la bonne version, c'est que Jim serait arrivé passé minuit au Rock'n'Roll Circus. Sam l'accueille en bas des marches, comme d'habitude, lui donne sa bouteille. Et puis Jim est très nerveux, il regarde sa montre plein de fois, et puis il regarde l'escalier d'où doivent descendre donc des personnes. Et puis arrivent deux personnes, donc des dealers, hein, connus comme tels, qui lui disent « la livraison de Pam est arrivée ». Et plus tard, la vestiaire du Rock'n'Roll Circus vient voir Sam en disant « Sam, quelqu'un est enfermé dans la porte des toilettes hommes et depuis une demi-heure, et on a beau tambouriner, voilà, on n'arrive pas à ouvrir. » Et il n'y a que Sam qui peut prendre la décision de faire fracasser la porte et ouvrir. Et quand c'est le cas, ben, il découvre Jim Morrison, qui est donc assis sur le trône des toilettes, la tête entre les genoux, donc il prend délicatement sa tête entre ses mains, la relève, la voit un filet de bave qui rose qui coule au coin de sa bouche, et un regard assez vide. Il fait appel à un médecin qui est un client de la boîte, hein, qui vient là régulièrement, et ce médecin l'examine et dit « cet homme est mort, il n'y a plus rien à faire ». Là-dessus, les deux dealers débarquent et disent « mais pas du tout, il a l'habitude, nous il fait ça tout le temps, vous inquiétez pas, on s'en occupe, hop hop hop ». Il l'emmène et il l'embarque dans une voiture, alors qu'ils sortent par l'Alcazar, qui est donc un club qui se situe au-dessus
0: du Rock'n'Roll
1: Circus, et ils sortent par la rue Mazarine, alors qu'il y a une rue qui est à sens unique et qui est beaucoup plus discrète, on va dire, que la rue de Seine, qui est très passante, où est l'entrée officielle du Rock'n'Roll Circus. Et là, ces dealers emmènent donc le cadavre de Jim Morrison rue Beautreillis, donc l'appartement qu'il occupe avec Pamela Courson, le mettent dans la baignoire. Là aussi, il y a encore tout un tas de choses mystérieuses. Alors, pourquoi le mettent-ils dans la baignoire et mettre de l'eau chaude? C'est pas pour essayer de le réveiller, mais du coup, ça va masquer l'heure de la mort. Donc, pour eux, ils ont besoin de couvrir leurs traces, oui, évidemment, parce que s'il y a une enquête, ils risquent d'être inquiétés. C'est eux qui ont vendu la dose mortelle à Jim Morrison. Et à partir de là, tout va se raconter de vrai et de faux. Par exemple, la biographie la plus connue américaine, celle de Stephen Davis, raconte que quand les pompiers sont arrivés, ils auraient dû casser un carreau de la salle de bain pour pouvoir entrer. Donc ça voudrait dire que Jim s'est enfermé
0: dans la salle de bain tout seul.
1: Dans la salle de bain, ouais, tout seul. Donc il était vivant,
0: ouais,
1: quand il l'a fait. Mais rien ne corrobore ça. Ça, c'est ce qui aurait été raconté. Alors, selon vraiment l'enquête très difficile à faire, hein, parce que d'abord un grand nombre de protagonistes sont décédés aujourd'hui, et puis ensuite tout le monde a menti dans cette histoire. Et on est à une époque, au printemps 1971, où le journalisme d'investigation n'existe quasiment pas à Paris, et en plus personne ne sait quasiment que Jim Morrison est à Paris, il est là incognito. Que ça soit les pompiers, les médecins légistes ou la police qui vont venir entendre dire que ce James Douglas Morrison, ils n'ont pas la moindre idée de qui il s'agit, c'est juste un citoyen américain. Eux, ils n'ont pas idée qu'on en parlera encore aujourd'hui,
0: oui,
1: vous
0: ça.
1: Et moi.
0: Ouais. Et que c'est un des plus célèbres du Club des 27. Voilà.
1: Exactement, et donc ils vont totalement bâcler l'enquête. Donc, ce qui s'est vraisemblablement passé, c'est que quand Pam découvre Jim Morrison inanimé, sans doute mort, déjà dans sa baignoire, donc amené par les dealers déjà morts, elle appelle Jean de Breteuil, en douce, au secours.
0: Eh oui, au secours mon dealer, ouais.
1: En plus, elle ne parle pas français, Pamela, ouais, donc de toute façon, elle est totalement démunie pour ce qu'il faut faire. Et Jean de Breteuil serait venu à ce moment-là, et c'est lui qui raconte cette histoire de vitres brisées. Mais pour couvrir le fait que Jim était déjà mort, merci, et pour se couvrir lui-même, puisque, en fait, il va tout de suite après devoir fuir à Marrakech chez sa mère, se cacher pour être au Maroc, et donc non extradable. Avec Marianne Faithfull, qui était sa compagne, avec qui, ouais, il vivait à l'hôtel, le fameux hôtel de la rue des Beaux-Arts. Donc très vraisemblablement, Jim Morrison est effectivement mort dans les toilettes du Rock'n'Roll Circus et a été ensuite conduit dans la baignoire de la rue Beautreillis. Maintenant, ce qui est toujours incompréhensible aujourd'hui, c'est pourquoi Jim Morrison, qui détestait l'héroïne, qui n'en avait jamais pris de sa vie, qui luttait contre, qui n'arrêtait pas de lutter avec Pamela, sa compagne, pour qu'elle cesse de se droguer. Il avait dit à Alain René, dans l'après-midi qui précède sa mort, il avait dit, tu sais, ne t'inquiète pas, si Pamela parle de suicide, elle a choisi la mort, alors que toi et moi, nous avons choisi la vie. Or, c'est lui qui va mourir ce soir-là. Donc, ça n'a aucun sens. Qu'il ait pris de l'héroïne comme ça dans les toilettes du Rock'n'Roll Circus. Ça n'a absolument aucun sens. Pourquoi l'a-t-il fait ? Ou pourquoi l'aurait-il fait ? Je suis incapable de le savoir. Et quant à savoir quelle est la bonne version, on a tout porte à croire que c'est la version, bien sûr, de Sam Bernett qui est la bonne, parce que elle s'oppose à la version de Pamela Courson, qui est une junkie. On sait bien que les junkies ont tendance à raconter n'importe quoi, à vivre dans le fantasme, et surtout à vouloir couvrir leur propre fils. Après, il y a encore un dernier élément, malgré tout, qui m'a été donné par Robbie Krieger, le guitariste des Doors, et qui m'a dit, mais Jim Morrison, sans doute, ce qui explique à la fois son alcoolisme et son mode de vie extrême, qu'on peut considérer comme étant suicidaire, et qui peut expliquer aussi qu'il ait pu mourir de mort naturelle, finalement, dans les toilettes du Rock'n'Roll Circus, c'est qu'il souffrait de rhumatisme articulaire. Alors, ça n'a rien à voir avec l'arthrose ou avec des rhumatismes normaux, c'est une maladie cardiaque, et souvent, les gens qui en souffrent meurent avant leurs 30 ans d'une insuffisance cardiaque. Donc, il y a aussi cette possibilité que, comme il n'y a pas eu d'autopsie, on ne saura jamais, mais qu'il soit mort ce soir-là, juste d'un arrêt cardiaque sans lien avec le fait qu'il aurait consommé l'héroïne qu'il avait achetée pour Pam.
0: Ou alors, bien vivant et bien heureux sur une île, la fin, The End, c'est le nom du chapitre dans votre livre, Yves Bigot. Vous le lirez, The End, et vous vous ferez une idée.

0: Je vous recommande la lecture de Jim Morrison, Strange Days à Paris. Yves Bigot, merci. Comme d'habitude, c'était superbe.
1: Merci beaucoup à vous, Émilie.
0: Et bravo à votre éditeur, Le Mot et le Reste. Décidément, que de beaux choix éditoriaux. À bientôt, Yves.
1: À bientôt, Émilie. Merci encore.
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1: En effet, on fait la route ensemble avec plusieurs fermetures nocturnes à prévoir pour ce soir entre 21h et 6h. Et nous commençons sur le boulevard périphérique intérieur. Fermeture vers la 6 dans le sens de la province. Concernant la 103 vers Paris, on notera une fermeture entre Rosny-sous-Bois et Noisy-le-Sec. Et puis ne vous laissez pas surprendre aussi par les fermetures de sorties. Quelques sorties ne seront plus accessibles. La 14 par exemple vers Paris, sortie 6 fermée. Sur la 15, toujours vers la capitale, la sortie 6 Pierrelaye fermée. Sur la 3 vers Paris, la sortie 3 Romainville, ou encore sur la N118 avec deux fermetures de sortie, la sortie 6, et puis l'autre toujours vers Paris, la sortie 1 vers Sèvres. Et puis sur la N12 vers la province, sortie Versailles centre fermée. Et puis nous terminons sur la 13 vers la province avec la sortie D7 fermée aussi. Sur ce, on vous souhaite bonne route, bon courage et prudence à l'écoute de votre radio locale.
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3: Bonjour à toutes et à tous, j'espère que vous allez bien en ce mardi. Nous pensons évidemment fort à vous qui êtes au cœur des incendies en Gironde, dans les Landes, le Var et ailleurs, et qui avez peut-être dû évacuer et peut-être même perdu votre maison. Bon courage également à tous les pompiers qui luttent pour stopper cette vague d'incendie. Alors dans quelques instants, nous retrouvons Valérie Damido et Eric Bastien pour vivre ou revivre les meilleurs moments au taquet et vous donner le sourire sur votre radio ici.
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3: Et pour la musique, commençons avec Julien Clerc et un titre dont les paroles ont été écrites par Luc Plamondon, Quand je joue sur votre radio ici.

0: Eh oui, il paraît qu'on t'appelle Monsieur le Président, mon chichiou.
1: Voilà, donc c'est trop marrant parce qu'on a fait un petit truc au départ l'année dernière, on était 9 pour faire une cour de chant. Après, il y a une association qui s'est cassée la figure, puis nous on a remonté la même association et ils m'ont mis président et maintenant ça marche super bien, on doit être une soixantaine maintenant.
0: Eh ben voilà. Alors, elle a un nom cette association de chant?
1: Oui, c'est les Voix de Causélia et elle est située à Maitré en Indre-et-Loire. Et les gens peuvent aller sur les sites, tous les sites, on est référencés et ils peuvent me contacter, donc il n'y a aucun problème, ils peuvent venir, la première séance est gratuite pour voir, et on passe surtout des bons moments, c'est surtout ça.
0: Bah évidemment. Alors, en plus, tu es membre depuis 25 ans d'une organisation pour l'Eurovision. Voilà.
1: Je suis membre d'Eurofan au GAE, c'est, voilà, j'adore l'Eurovision.
0: Et voilà.
1: Un jour, j'y suis allé comme ça pour voir et je me suis pris de passion. Puis ben, de temps en temps, je suis allé au Portugal, à Vienne, à Athènes, tout ça, pour suivre l'Eurovision.
0: Eh ben, bravo.
2: Vous tentez pas de nous impressionner là, avec votre Marseillaise, l'Europe. On sent la chape de plomb avec Virginie sur nous. Là.
0: C'est votre candidate qui est en tête, vous feriez bien de la fermer.
2: Ah, bon, c'est vrai.
0: Ah là là, mon Dieu. Allez, mon cri-cri, tu vas marquer 5 points tout de suite. Je vais te poser la question cash. Écoute bien la question, réfléchis bien, tu as 10 secondes à mon top chrono. Combien sont les petits personnages qu'on appelle les Teletubbies? Combien sont ces petits personnages qu'on appelle les Teletubbies? Combien sont-ils? Top chrono, 10 secondes.
1: Donc c'était toute ma jeunesse, je crois, alors je suis en train de tout.
0: Vite.
1: 4.
0: Bon. Et oui, ils sont 4. Tinky, Wiki, Dipsy, Lala et Po. Bravo.
1: Ah, voilà.
0: Ça te fait 9 points. Bravo, mon cri-cri.
2: Virginie, on est effectivement en tête. Valérie l'a rappelé. On espère que ça va durer.
0: Plus maintenant.
2: Oui.
0: Maintenant, vous êtes à 7, on est à 9.
2: C'est ça. Virginie qui habite à Nice, Virginie qui a des poules chez ses parents, qui jardine un petit peu, qui cuisine très bien, notamment la truccia. Voilà, qui collectionne des miniatures de parfums. Tiens, j'en avais pas parlé. T'en as combien des petites bouteilles?
3: Bien
2: 200-300. Ah ouais, c'est quand même une belle collection déjà.
3: Oui.
2: Et alors, t'as obtenu l'étoile de Thierry Mugler. Ok, bah écoute, ça complète la collection.
0: C'est une miniature assez rare, effectivement.
2: Oui, voilà, c'est assez rare, ça sans doute un petit peu
3: d'avance.
2: Alors toi, dans les années 80, t'allais en colonie de vacances. Et tu perdais tes lunettes dans l'eau. Sauf que... Ah oui, non mais elle va vous expliquer, qu'est-ce qui t'est arrivé?
3: En fait, donc j'étais en colonie, mais c'était en colonie, les vraies colonies. Il n'y avait pas de bâtiment en dur. On se lavait dans la rivière, j'avais des lunettes.
2: Ouais.
3: Et je m'étais dit, je vais les mettre à l'abri, ces lunettes, pour pas les perdre. Et je les ai tellement bien mises à l'abri que finalement, j'ai jamais réussi à les trouver. Donc la colonie s'est mobilisée pendant 2 heures pour les chercher. Donc je me suis dit, bon, je vais laisser tomber parce que de toute façon, elles ont dû partir dans la rivière. Et je vais pour mettre mes chaussures et mes lunettes étaient dans mes chaussures.
2: Voilà. Et quelques années plus tard, t'as mis des lentilles pour te baigner exactement au même endroit. Tout le monde a cherché.
3: C'était pour la farce. C'est-à-dire que comme j'allais en colonie toujours avec les
2: okay.
3: mêmes groupes,
2: d'accord.
3: Là, cette fois-ci, j'étais passée aux lentilles.
2: Ah, tu leur as fait la blague, d'accord.
3: Faire le running gag quelques années après. Je leur ai fait semblant de chercher mes lentilles, ce qu'ils ont fait. Mais au bout de 5 minutes, je ne les ai pas laissés chercher aussi longtemps. Et au bout de 5 minutes, je leur ai dit non.
2: J'ai bien compris. D'où l'humour. L'humour qu'elle cherche parce qu'elle en a beaucoup, notre Virginie. Allez, voici la question. On reste sur des chiffres. Question cash pour 5 points. Combien étaient les To Be Free? Combien étaient ce groupe, les To Be Free? Top chrono de 10 secondes.
3: 3.
2: Les To Be Free, c'est l'un des premiers boys band français. On est en 1996. Il y avait Philippe, on pense à lui. Il y avait Adèle, il y avait Franck. Ils étaient 3.
0: Partir un jour, maintenant.
2: Un tour.
0: C'est notre amour.
2: Amour.
0: Se retourner.
2: Ne pas regretter.
0: Ouais, j'embrasse Adèle et Franck, que j'aime beaucoup.
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0: Écoutez ici, tout s'en va, Gaëtan Roussel, qui est dans plusieurs festivals cet été, comme par exemple ce vendredi au Pont du Roc à Malestroit dans le Morbihan. Faisons la connaissance de Shirley d'Issigar-Lozère à présent. Shirley qui raconte à Valérie Damidot et Eric Bastien sa rencontre avec son mari. Et visiblement, c'est pas vraiment avec son don pour la danse qui l'a séduite.
1: Alors, Shirley, il paraît que tu as rencontré ton chéri à la feria.
2: Eh ben oui,
1: forcément, bien sûr.
2: En vraie gardoise.
1: Eh ben oui. Alors, il paraît que tu y allais avec ta copine pour retrouver des profs. Et dont un prof, tu étais avec une amie et tu étais aussi avec un mec que tu allais larguer, en fait.
2: Non, c'est pas moi.
1: Ah, c'est ta copine. D'accord, ok.
2: C'est ma copine, voilà.
1: Et alors
2: Elle m'a dit qu'il y a deux profs du collège qui venaient à la feria. J'ai dit, ok. J'ai demandé s'ils étaient ensemble. Elle m'a dit, non, ils sont tous les deux en train de se séparer et ils vont finir ensemble. Donc, quand je l'ai vu arriver, je ne me suis pas dit que ça pouvait être potentiellement mon futur mari.
1: Ah bah oui, forcément. Et alors, il paraît que tu as trouvé qu'il dansait comme un dieu.
3: Ça existe.
2: Il danse comme un dieu, si Dieu n'a pas le rythme.
3: Meilleur van. Ah là, j'aurais pas pu faire mieux. Elle est magnifique, celle-là. Pauvre homme.
1: Bah oui, pauvre. Et donc, il danse pas en rythme.
2: Il a du mal à être sur la musique, donc j'ai passé la feria à le regarder danser en me disant, mais comment il fait? C'est un don.
3: En train de dire qu'on n'a pas le rythme, quoi, les hommes, quoi.
1: Bah non, le sien, en tout cas.
3: Enfin,
1: non,
3: tous les hommes. Moi, je l'ai pas.
2: Mais Laurent, il a du mal à danser en rythme.
1: Il fait la discudance. Mais quand même, il est rigolo, parce qu'il paraît qu'il t'a bien fait rigoler.
2: Oui, on s'est revu 6 mois après à un loto, n'est-ce pas? Et là, il m'a fait rigoler.
3: Ah, il n'a plus que ça, hein, il n'a pas la dent.
1: Ah, voilà. Et ça fait combien de temps que vous êtes ensemble?
2: Ça va faire 13 ans en février.
1: Et vous êtes mariés depuis?
2: Depuis juillet 2021. Donc, plus de 4 ans.
1: Eh ben, dis donc,
3: belle histoire. Ça.
1: Ben oui.
3: Comme on les aime.
1: On les aime, exactement. Ben, moi, j'aime bien l'idée. Alors, par contre, il paraît que tu as un défaut, il paraît que tu dis ce que tu penses, mais c'est pas un défaut, ça?
2: Moi, je suis un peu grande gueule j'ai du mal à faire semblant. Donc, les gens, quand je les aime pas, par exemple, ils me comprennent.
1: Mais est-ce que c'est un défaut, chérie? Moi, je ne trouve pas.
2: Eh ben, un peu. Ben, dans la société actuelle, un peu hypocrite, si, un peu.
1: Oui, c'est vrai qu'on m'a souvent dit que j'étais grande gueule parce que je dis toujours ce que je pense. Mais moi, je trouve que c'est un super. C'est pas un défaut, c'est une super qualité d'être honnête.
2: Ouais, je suis d'accord avec. Ouais.
1: Ah bah tu vois, t'es d'accord avec moi, bien sûr.
3: Mais bien sûr. Moi je suis. C'est vrai, tu dis ce que tu penses.
1: Toujours.
3: Mais ça plaît pas toujours aux gens. Mais au moins comme ça, tu sais tout de suite ce que t'as à faire du coup.
1: Oui, mais souvent, en plus, quand les femmes sont un peu grande gueule, on dit qu'elles sont ingérables, que c'est gna gna gna.
3: Ah oui, vous êtes ingérable, Valérie.
1: Voilà, c'est ça. Exactement. Et il dit quoi, ton chéri?
2: Il apprend à composer.
3: C'est beau, ouais, c'est une belle réponse.
1: Non,
3: ça,
1: mais
3: hein.
1: Il apprend à composer, c'est-à-dire que oui, quand tu l'as vu danser, tu lui as tout de suite dit, tu danses comme une patate, évidemment.
2: Oui, je lui ai dit rapidement. Voilà. Je lui ai aussi dit que j'adorais ses fesses parce qu'il a.
3: Ah, mais ça se lâche aujourd'hui! Mais vas-y, quoi!
2: Heureusement que
3: le félin, sa maman, quoi!
1: Aïe! Bah oui, s'il a des belles fesses, c'est bien!
3: Qu'est-ce que vous regardez, Valérie, chez un homme, en premier? Allez, tout le monde, on est honnête, là!
1: Qu'est-ce que je regarde chez un homme?
3: Sérieux, oui,
1: ses mains et ses yeux.
3: Ok, Alexia.
1: Et après, non, c'est godasse, parce que si un mec a des godasses,
3: des chaussures,
1: dégueulasses, genre, soit moche, soit gna-gna, oh là là, allez!
3: Et Alexia, toi, t'es une fille, tu regardes quoi?
4: Moi, c'est les cheveux! Parce que j'aime bien les garçons cheveux longs.
1: Et toi, tu regardes quoi chez un homme en premier, Shirley? Ses fesses, apparemment. Eh oui, voilà.
3: Donc elle est honnête, elle a dit la vérité. Voilà,
1: t'as raison. Ouais. Mais c'est vrai qu'un beau cul de mec, c'est sympa aussi. Et... Bon, alors.
3: C'est sympa ce Noël, je reviendrai.
1: Oh,
3: j'aime beaucoup.
1: Bon, allez, on va marquer 5 points de plus, ma chérie, tu vas gagner.
3: On va voir.
1: Je vais tout de suite te poser la question. Écoute bien, c'est très facile, franchement. Comment dit-on joyeux Noël en espagnol? Comment dit-on joyeux Noël en espagnol? Top chrono, 10 secondes.
2: Félix Navidad.
1: Et nous allons tout de suite, immédiatement, vérifier grâce à cette magnifique chanson.
3: J'adore cette chanson.

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2: Cet été, à l'heure du déjeuner, Valérie Damido et Eric Bastien vous tiennent compagnie avec les meilleurs moments d'Otaquet. Nous les retrouvons avec les candidats, juste après France Gall et Elton John, donné pour donner sur votre radio ici.

0: Gall et Elton John dans un duo de 1980, donné pour donné sur votre radio ici. Valérie Damido et Eric Bastien sont à présent avec Jean-Claude d'ici Loire-Océan et Claire d'ici Normandie, qui ont tous les deux des petites manies. Alors le premier, pour lui porter chance, et la seconde, c'est avec sa porte d'entrée que ça se passe. Et vous, quelles sont vos petites manies?
1: Alors, Jean-Claude, dis donc, tu as une petite manie, il paraît qu'avant de faire quelque chose d'exceptionnel, tu croises tes doigts pour invoquer la chance.
2: Oui, c'est ça.
1: Eh ben, c'est pas ça. Alors, tu croises bien tes doigts, tu fermes les yeux, tu dis « je vais y arriver », comment tu fais?
2: Ouais, c'est ça, je place le majeur au-dessus de l'annulaire.
3: On va pas savoir.
2: Là, vous voyez, là, juste au-dessus. Et puis voilà, je me dis « allez, et on tente sa chance ». Voilà. Actuellement, je l'ai fait deux fois déjà, depuis que je suis avec vous.
1: Et ça marche ou pas?
2: Oh, ça marche? Oui, plus ou moins.
1: Bah écoute, t'as 4 points quand même, hein, oui. Donc c'est pas mal. Ouais. T'as fait un sans faute. C'est tout.
2: Bon, ouais, alors. C'est vrai. Ouais, ça marche pour le moment.
1: Alors, écoute bien. Nous allons tout de suite marquer 3 points de plus. Ça, c'est sûr. Je le sens. Parce que tu es très fort et tu vas croiser tes petits doigts en invoquant la chance. Je te mets une petite ambiance de Noël.
3: Oh, c'est beau.
1: Alors, écoute bien. Nous allons parler évidemment encore du Père Noël. C'est la question à choix multiples. Je vais te poser la question, te proposer des réponses. Et tu me donneras ta réponse après le top chrono. Tu auras 10 secondes. Écoute bien. Dans quel village de Laponie se trouve la résidence officielle du Père Noël? Donc je vais te donner les noms des villages. Kiruna, Rovaniemi, Tromso, Damino Bastienko.
3: Bien sûr.
1: Dans quel village de Laponie se trouve la résidence du Père Noël? Kiruna, Rovaniemi, Tromso, Bastienko. Top chrono, 10 secondes.
2: Je vais dire Piranieni parce que je ne sais pas du tout. Donc voilà, j'essaie la première.
1: Rovaniemi, Rovaniemi, c'est situé en Finlande et la ville abrite le Santa Claus Village. Et c'est là où est reparti le Père Noël dès cette nuit après avoir fait tout le monde entier. Voilà,
2: génial.
1: Bravo Jean-Claude, 3 points de plus, tu as 7.
3: En même temps, le Damino Bastiano, c'est quand même Noël tous les jours et toute l'année chez nous. Ça aurait pu être la bonne réponse. Bon, Claire est avec nous ici Normandie en ce jour de Noël. Claire qui a aidé les Restos du Cœur longtemps dans sa vie. Bravo. Claire qui adore les Lego. Alors c'est marrant qu'on parle des Lego parce que je suis sûr qu'il y a plein d'enfants qui ont des Lego aujourd'hui au pied du sapin. T'as des grosses pièces, t'as quoi comme Lego? T'en as combien surtout?
4: On a déjà une bonne dizaine. C'est vrai qu'entre les tableaux Van Gogh, on a fait. Mon fils, il aime bien aussi tout ce qui est bateau pirate.
3: Ah oui, donc,
4: c'est
3: vrai qu'on
4: a fait le Black Pearl.
3: C'est le Black Pearl, ouais. Il y a 2862 pièces de Lego pour le Black Pearl.
4: C'est costaud.
3: Et tu l'as eu pour Noël là? Tu viens de l'avoir?
4: Oui, exactement, c'est ça.
3: C'est génial.
1: Oh là là là.
3: Ça va occuper tout le monde pour les fêtes, 2862, là, c'est sûr que c'est énorme.
4: C'est ça.
3: Bon, une petite manie quand même, un petit défaut, un petit côté maniaque.

0: Alors ?
1: Sur la porte d'entrée.
0: Bah, il paraît que t'es maniaque sur la porte d'entrée. C'est... Tu
1: ah,
0: ouvres.
1: Bah,
0: oui, excuse-moi,
1: je ne vais pas le dire. oui, j'ai besoin de clencher plusieurs fois la porte pour être sûr qu'elle soit bien fermée.
0: Bah, oui, t'es maniaque de la porte d'entrée.
2: Bah, c'est un toc.
0: C'est un toc, oui. Alors, ça, c'est pas un toc, c'est un rêve, décrocher la cagnotte du loto. Mais oui.
2: Mais qui ne rêve pas de gagner au loto, quoi.
0: Uniquement pour ne plus compter, voilà, c'est le rêve de tout le monde. Et,
1: hein, c'est ça.
0: On aimerait. Eh bien, écoute, nous allons voir si tu vas gagner la cagnotte. Attends, hein, plus de 1800 euros de cadeau hein, quand même cette semaine, c'est pas rien. Voici ta question à choix multiple et elle vaut 3 points. Ambiance. Dans le milieu sous les mers, quel animal marin peut produire une lumière naturelle, parfois appelée illumination de Noël des abysses. Donc une lumière naturelle qu'on appellerait illumination de Noël des abysses. Cet animal, selon toi, c'est un calmar géant, un poisson lanterne, une méduse pélagique, une damidote pailletée et crevetée, comme les crevettes. Top chrono, 10 secondes. Calmar, poisson, méduse, damido crevetée et pailleté. Allez, vite.
1: La méduse,
0: non, c'est le poisson lanterne, un petit poisson abyssal qui est doté d'organes bioluminescents et qui émet donc cette lumière bleutée. Voilà, qui est un spectacle naturel, qui est très beau d'ailleurs et qui rappelle les guirlandes de Noël. Désolé.

0: Pour la voir en concert, ça sera le 10 novembre à Paris, Oria, soirée mondaine dans la playlist d'ici. Linda Dissinor est maintenant avec Valérie Damido et Eric Bastien. Linda qui se lève très tôt chaque matin pour une bonne raison. Quant à Pascal d'ici Touraine, il ne part jamais sans son vélo. Il aurait pu faire le Tour de France. J'en profite pour vous dire que si le Tour de France homme s'est terminé le week-end dernier, celui des femmes commence ce samedi et nous le suivrons en direct chaque jour sur votre radio ici, radio officielle du Tour 2026.
1: Linda, ma chérie, tu n'as qu'un point. Que se passe-t-il?
2: Excusez-moi.
3: Ah mais moi, je suis ravie d'être avec vous et de commencer l'année avec vous, franchement.
2: Ça fait longtemps que tu essayes d'être avec nous. Tu t'es inscrit quand?
3: Non, c'est la première fois.
2: D'ailleurs, vous n'avez pas un numéro à nous donner?
1: Alors, écoutez, on nous demande. Alors, si vous avez envie, c'est le 0810.
2: 055 056.
1: Et là, on vous prendra vos candidatures. Sinon, vous vous rapprochez de vos locales. Mais 0810.
2: 055 056. On peut appeler maintenant, là.
1: Et on peut appeler maintenant.
2: C'est génial.
1: Bah, bien sûr que c'est génial. C'est
2: formidable, cette radio.
1: Mais évidemment. Alors, voilà. Tu as un petit rituel. Tu te lèves tous les jours vers 5h du matin.
2: Mm-hmm. C'est tôt, ça.
1: C'est très tôt.
3: Ouais.
1: Enfin, en même temps.
2: Mais elle fait quoi?
1: Eh bien, figurez-vous qu'elle se prépare un petit café. Et... apporté par George. George arrive en slip, lui apporte son café.
2: Joe Malongo n'a rien à envier à George.
1: Non. Et ensuite, tu te recouches pour lire.
3: Bah, je me remets dans mon lit, bien chaud sous la couette, et puis je me prends une petite heure ou heure et demie de lecture. Ouais.
1: Avant que ton fils se lève.
3: Exactement, avant que la journée avec mon fils, le boulot et tout s'enchaîne.
2: Tu fais une sieste quand même dans la journée.
1: Non,
2: parce que...
1: elle va parce qu'elle adore, elle lit parce qu'elle adore la lecture. Elle fait même partie d'un book club.
2: Oh, oui.
3: Salut d'ailleurs, si elle m'écoute, les copines du book. Ouais, tout le premier vendredi du mois.
1: On se réunit, voilà, bien.
3: On se réunit et on parle de nos lectures.
1: Et voilà.
3: Les unes aux autres et tout, enfin, dans une ambiance super sympa.
1: Et voilà.
3: C'est
1: alors,
3: vachement bien.
1: Ma chérie, tu as un point. Si tu marques les 5 points, tu vas remonter ta moyenne. Écoute bien la question cash à 5 points. Quelle chanson de Claude François connaît un nouvel engouement grâce à la pub de Noël d'Intermarché? Quelle chanson de Claude François connaît un nouvel engouement grâce à la pub de Noël d'Intermarché? Top chrono, 10 secondes.
3: Le mal aimé.
1: Padam, pam, padam. Tu connais pas la pub de Noël d'Intermarché?
2: Pas du tout, bah non, non.
1: Mais avec le loup?
3: Oui.
2: Ah non.
1: Mais t'es. Alors, il
2: oui,
1: y a,
2: si.
1: 12 milliards de vues de ce truc. Mal aimé. Avec le petit loup.
2: Je sais. Je vois le petit loup, mais je vois pas le Intermarché.
1: Oh là là, mon Dieu. Eh ben, bravo, t'as 5 points, ça te fait 6, ça.
2: Ouais, c'est moi le mal aimé. Comme Pascal, nous sommes mal aimés, Pascal.
4: Ah oui, j'ai bien compris, là, j'ai bien vu.
2: Oui. Pascal, 5 points. On est bien vu, surtout, là, on est pas mal. Jusqu'à 13h, on va voir ce que ça donne. Pascal, est-ce que tu as envie d'aller à Besançon? Tu connais ou pas Besançon?
4: Oui, je connais Besançon, on a visité.
2: Ok. Mmh. Ouais, t'as visité
4: l'horlogerie, tout ça.
2: Ah oui, mais tu t'es pas arrêté dans un bel hôtel spa, t'as pas été.
4: Non.
2: Voilà. Michael Gregorio, le spectacle,
1: là.
2: Tout ça.
1: Oh là là.
2: T'aurais pu y aller en vélo, d'ailleurs. Parce que notre Pascal, il aime voyager en France et il emmène toujours un vélo avec lui, c'est vrai?
1: Ah bon?
2: Ah oui.
4: Et les deux vélos.
2: Ah, deux vélos.
1: Incroyable.
2: Donc tu pars dès que tu vas visiter, je sais pas, un département ou quoi que ce soit, tu mets tes vélos, mais alors tu les mets où? Dans la voiture? T'as une caravane?
4: Non, derrière, sur le porte-vélo.
2: D'accord, sur le porte-vélo, d'accord.
1: Mais tu parles un langage qu'il ne connaît pas. Il n'a pas, non seulement il n'a pas de bagnole, Eric Bastien, mais il n'a pas de vélo.
2: Porte-vélo
1: sur une bagnole.
2: Non, c'est sûr. Alors, lors d'un voyage à vélo en Alsace, t'as crevé après seulement 40 km. Comme tu n'avais pas moyen de réparer, qu'est-ce que t'as fait?
4: Eh bien, je suis revenu à la voiture, rechercher la voiture pour retrouver ma femme qui avait son vélo.
2: Ah ouais, mais t'as mis combien de temps alors?
4: J'ai mis une heure et quart. Je pense que j'ai gagné l'étape là.
2: Ah donc, t'as fait 40 bornes à pied parce que ton vélo, t'as laissé le vélo?
4: Non, j'ai repris le vélo de ma femme pour retourner à la voiture. Elle a gardé le vélo crevé.
2: Ok.
4: Et elle m'a attendu.
2: Une heure et demie pour faire 40 km. Il a fait la route des vins aussi. Voilà, c'est bien ça.
1: C'est pour ça que t'as mis une heure et demie pour faire 40 bornes.
2: Pas comment t'as fini sur la route des vins.
4: J'ai pas fait beaucoup de dégustations.
2: Pascal, on y va pour marquer peut-être. C'est quoi ces 5 points là?
1: Ouais.
2: Ah oui, 5 points, on y va avec la bande originale. Écoute bien. De Forrest Gump.
1: C'est pas The Forrest Gump, c'est Forrest Gump tout court.
2: Forrest Gump.
1: Ouais, Forrest Gump.
2: Quel acteur incarne Forrest Gump au cinéma? Top chrono.
4: Tom Hanks.
2: 10 secondes.
4: Hanks.
2: Tu as l'air sûr de toi. Tom Hanks, qui incarnerait Forrest Gump dans ce chef-d'œuvre, sorti en 1994. Un rôle qui lui a valu l'Oscar du meilleur acteur. Bravo, oui, c'est Tom Hanks. Un film qui raconte la vie extraordinaire d'un homme simple au grand cœur, un témoin involontaire de l'histoire américaine.

0: Baby, can I hold you? Tracy Chapman sur votre radio ici. Allez, restez avec nous. Dans moins d'une minute, la suite des meilleurs moments d'Otaka avec Valérie Damido et Eric Bastien, mais aussi Yves Dissinor qui parle de son bénévolat auprès des personnes âgées et Laetitia Dissibéry qui participe à des lotos tous les week-ends et qui a tendance à gagner de sacrés cadeaux.
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2: Alors, moi, ce que j'aime dans votre couple, c'est que toi, tu préfères faire le ménage que bricoler, c'est ta femme qui bricole.
3: Ouais, ça coûte aussi, ça.
2: Bah oui, parce que tu n'aimes pas le bricolage, c'est ça?
3: Voilà.
2: Ouais, pourquoi?
3: Pourquoi? Je sais pas, ça dépend des trucs, mais bon, je suis pas trop branché.
2: Parce que je comprends, moi je suis pas... Je comprends les gens qui n'aiment pas le bricolage, moi non plus j'aime pas le bricolage.
4: Non, c'est vrai, c'est... tu l'as prouvé sur MC
2: je
4: pendant 15 ans.
2: Je déteste ça. Mais bon. Alors, tu es bénévole en gériatrie à Alône depuis 15 ans. Alors, qu'est-ce que tu fais? Ça veut dire quoi?
3: Ben, disons que je vais dans les chambres pour visiter les personnes, pour leur apporter disons quelque chose en plus que le personnel n'a pas beaucoup de temps de faire ça. Alors bon, les faire rire, enfin plein de choses, et on fait des sorties et tout. Et bon, ça te permet de voir autre chose que...
2: Tu peux faire des activités avec eux, écouter, c'est bien.
3: Nous, c'est plus dans l'écoute, nous. Hein. C'est pas moins animation, mais c'est plus dans l'écoute.
2: Ouais, c'est ça, tu les écoutes, tu parles avec eux, ça c'est hyper important. Généralement, les personnes âgées, ils aiment bien raconter leurs histoires. Mais c'est vrai.
3: On apprend plein de trucs, on grandit en plus avec eux.
2: Apprend plein de trucs, moi j'adore. J'adore ça. Bon, alors.
4: Quand vous ne me racontez pas beaucoup d'histoires, ça veut dire que vous n'êtes pas encore âgé.
2: Oh, si, je suis âgé, mon petit gars. Alors, mon petit, tu vas marquer probablement ton deuxième point avec une ambiance sexy in the beach.
4: Ah.
2: Oui.
4: Oh là là, dis donc.
2: Ça ne rigole pas. Ah. Alors, écoute bien.
4: Ah.
2: Le livre, le Kama Sutra.
4: On aime.
2: Le Kama Sutra, qui est un livre extraordinaire. Hein.
4: Oui, bien sûr.
2: Eh bien, ce livre a été interdit au Royaume-Uni jusqu'en 1963. Est-ce que c'est vrai? Est-ce que c'est faux? Top chrono, 5 secondes.
3: Vrai.
2: T'as dit vrai?
3: Ouais.
2: Eh ben c'est vrai. Effectivement, parce que ce livre indien, hein, qui est consacré aux arts de l'amour, hein, c'était destiné aux classes aisées. Ça a été traduit en anglais en 1880, mais dans l'Angleterre victorienne, c'était jugé obscène. Donc ça a été interdit jusqu'à ce que les Beatles arrivent. Et voilà. Donc bravo, un point de plus, tu as deux.
4: Laetitia. Le Kama Sutra, non, tu connais? Oui, tu connais, bien sûr, Laetitia, le Kama Sutra.
3: Oui.
2: Mais qu'est-ce que tu voulais faire comme
4: ça? Non, je sais pas, je me suis j'ai mis un coup de frein à ma phrase.
2: Ouais, c'est bien que t'aies mis un coup de frein à ta phrase.
4: Oui, c'est bien. À mon élan. Bon, Laetitia qui nous écoute avec ici, Berry, qui est dans l'Inde, qui habite Montgivray, et alors qui vient tout juste de passer un diplôme. Et alors, c'est quoi ce diplôme?
5: C'est un titre pro-voyageur.
4: Conductrice de transport scolaire. Voilà, c'est pour ça qu'on avait écouté le
2: claquement. Chauffeur,
4: si t'es champion, appuie sur le champignon. Bon, et alors, donc, si tu viens d'avoir le diplôme, ça veut dire que tu commences le boulot bientôt ou t'as déjà commencé?
5: Ah, j'ai déjà commencé.
4: Ah ouais? Et alors, ça te plaît? C'est un job sympa?
5: Oui, je suis conductrice de transport scolaire, donc oui.
4: Bah oui, c'est ça. Tu as un bon contact avec les élèves. Ils ont quel âge, les élèves que tu transportes? C'est des petits?
5: Oui, alors j'ai des maternelles, des primaires, des collégiens, lycéens.
4: Sympa. Alors toi, t'as fait plein de choses, parce qu'avant, t'étais vendeuse en boulangerie.
5: Oui, tout à fait.
4: Ouais. Oui. Puis opératrice de production dans le domaine médical.
5: Oui, c'est ça.
4: Bah, dis donc, et c'est bien comme ça de faire plusieurs métiers dans
2: une vie. On a mille vies dans une vie.
4: Ben ouais, t'as bien raison d'en profiter. Tous les week-ends, tu participes au loto.
5: Oui, c'est ça.
4: Tu fais rouler les boules. Eh oui, c'est le bingo, c'est le... Attendez Valérie. Eh oui, pour un chat, un chat. Qu'est-ce que tu as déjà gagné?
5: Machine à laver, sèche-linge, ordinateur.
4: Ah quand même.
5: Carte cadeau, ouais.
2: Eh ben dis donc, t'es chanceuse.
4: Ah non, en termes d'électroménager, ouais, t'es pas mal. Hein. Bon Laetitia, seras-tu aussi chanceuse aujourd'hui avec nous dans Otaka? Très beau séjour à Besançon ou machine à café Malongo en jeu. Oh, ça sent le coup de boule là.
6: Allez les bleus.
4: Ah, Zidane, la légende, le futur entraîneur, l'équipe de France. On a envie, on y croit.
2: Oui. Mais qu'il est beau, on l'aime tellement.
4: Mais tellement. Il existe une statue représentant le célèbre coup de tête qui était appelé coup de boule, voilà, dans la chanson. Coup de tête de Zinedine Zidane lors de la finale de la Coupe du Monde. On est en 2006. Eh bien, moi, je te dis, il existe une statue qui représente ce coup de tête. Vrai ou faux, 5 secondes. Tu dis quoi? Tu dis vrai?
5: Ouais.
4: Tu as l'air sûr de toi, hein?
5: Bah, je pense.
4: Eh ben ouais, eh ben t'as parfaitement raison, le célèbre coup de tête de Zidane sur Marco Materazzi, immortalisé en 2012 par un plasticien intitulé Headbutt, une sculpture qui a notamment été exposée devant le Centre Pompidou à Paris pendant un temps. Voilà, c'est devenu une œuvre d'art.
2: Et le plasticien, il s'appelle
4: Adel
2: Abdessemed.
4: Voilà, je voulais pas écorcher de nom.

Bruxelles, boulevard désert, le groupe est en concert le 1er août à la Clayette en Saône-et-Loire, le 2 à Yzeure-sur-Creuse, ça c'est en Indre-et-Loire, et le 15 août à Châteauroux. Ensuite, il faudra attendre février 2027. Les meilleurs moments d'Au Taquet, eh ben, c'est fini pour aujourd'hui. La suite demain avec une imitation de dauphins et des fans de parcs d'attractions sur votre radio ici. 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Restez avec nous à suivre Johan Rock pour Ici dès 5h sur votre radio ici.

0: Soyons chics. Les deux sous chics. Jeanne Birkin sur les ondes d'ici. Merci d'être avec nous.
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0: Et ravi de vous retrouver ce mardi pour démarrer cette nouvelle journée du milieu de l'été après une nuit tropicale pour beaucoup d'entre vous. Orages et canicules seront au programme aujourd'hui. On fait le point sur l'évolution de la situation météo en France ces prochaines minutes. En attendant, toute l'équipe d'ici, dès 5h, vous accompagne au son de vos chansons préférées. Daniel Balavoine et Julien Clerc seront des nôtres ce matin, ainsi que vous-même, Cyril Ardo-Redon.
2: Bonjour Johan Rock, bonjour à tous. On va parler du retour progressif à la normale en Gironde avec les habitants qui ont pu regagner 2 communes et 8 campings qui peuvent rouvrir après le méga feu qui a donc touché le département ces derniers jours.
0: Ce matin, on parle des coûts cachés de nos appareils en veille parce qu'on a bien trop souvent la flemme de les débrancher lorsqu'on ne s'en sert pas. Notre électroménager dépense sans compter. Les bons conseils d'usage et de bon sens dans 10 minutes avec Valère Coréard dans Par ici les économies. Et puis, venez nous raconter comment se passe votre été en ce début du mois d'août. 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Bon début de journée ici.
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0: Nous sommes le mardi 4 août. Ici, il est 5h. Le journal présenté par Cyril Ardo-Redon. Et attention, si vous êtes dans le quart sud-est de la France, 18 départements sont en vigilance orange canicule.
2: Météo France doit actualiser ses cartes à 6h ce matin. Ça peut donc changer à ce moment-là. Mais après des jours, voire des semaines d'une chaleur lourde et écrasante, on devrait un peu mieux respirer ces prochains jours. Car Guillaume Fariol, les températures doivent baisser pour une bonne partie du pays.
3: La canicule perd du terrain peu à peu, surtout à partir de demain. Un air plus frais est arrivé de l'Atlantique et progresse sur la France. La vague de chaleur qui dure depuis 7 jours recule. Adrien Varnant, prévisionniste à Météo France.
4: On va passer sous les 30 degrés dans beaucoup de régions à partir du milieu de semaine et on sera même peut-être localement un peu en dessous des normales de saison. Alors dans le sud-ouest ou dans le nord-ouest, ça reste des températures chaudes, mais en passant peut-être 1 ou 2 degrés en dessous des normales de saison, effectivement, ça va un peu dénoter avec le reste de l'été.
3: Le risque incendie va donc reculer sur une large partie du pays, mais pas sur le pourtour méditerranéen. Là, les températures restent élevées et le vent va s'intensifier à partir de demain.
4: On va avoir un changement de masère avec des vents qui vont tourner plutôt au nord, donc c'est pour ça qu'on a une baisse des températures sur le reste du pays, mais ça veut dire Mistral et Tramontane sur le pourtour méditerranéen. Et ça, c'est des vents très secs qui, malheureusement, du coup, n'arrangent rien sur le front de la sécheresse et des incendies.
3: Surtout qu'à ce stade, toujours aucune pluie notable en vue. Les précipitations vont rester, dans l'ensemble, anecdotiques, prévient Météo France.
2: Les explications de Guillaume Fariol sur votre radio locale ici. Dans ce contexte, l'Office français de la biodiversité alerte sur la situation historique et critique pour les petits cours d'eau français, avec une dégradation exceptionnelle de l'état de nos rivières à la fin juillet. Près de 1400 cours d'eau sont à sec ou ont vu leur débit fortement diminuer. C'est tout simplement un record. Toutes les régions sont touchées, en particulier le centre et le sud de la France. Le risque également face aux feux de forêt. Ce matin, 12 départements sont en orange pour un risque élevé d'incendie. Le Nord, la Somme, une partie de la Normandie, les Pyrénées-Orientales, le Var ou encore la Corse du Sud sont concernés. Et en Gironde, la vie tente de retrouver son cours normal après le méga-feu qui a ravagé 42 000 hectares. Les habitants du Porge et de Lège-Cap-Ferré peuvent rentrer chez eux et 8 campings de Lège-Cap-Ferré peuvent rouvrir, des établissements qui n'ont pas été touchés par les flammes. Et déjà, Caroline Félix, des résidents retrouvent leur bungalow.
5: Tout a brûlé autour du camping, mais les logements sont quasiment intacts. William, le directeur, en est encore tout ému.
6: Nous sommes des miraculés. Champions les pompiers, là. Ils ont fait du super boulot.
7: Là, il n'y a rien à dire.
6: Ouais. Les pompiers s'étaient répartis un peu partout dans le camping aussi, avec des extincteurs pour éteindre toutes les cendres brûlantes qui arrivaient, qui mettaient le feu un petit peu partout.
5: Lui aussi a éteint 2 reprises de feu.
8: Oh la Nino,
5: Et il a nourri les chats de Sandrine. Elle retrouve son bungalow après 15 jours d'errance dans la région.
7: J'ai été évacuée 3 fois, mais je ne vais pas me plaindre quand je vois la misère qu'il y a sur le port. La reprise, elle se fait, mais on a été choqués quand même en arrivant de le voir, la catastrophe. Les maisons qui sont brûlées, toutes les personnes qui ont perdu leurs biens.
5: En face, les restes d'un des deux bungalows détruits du camping. Au milieu des cendres se dresse la carcasse d'un frigo calciné. Stéphane est un voisin du locataire.
8: Ils ont perdu tout leur souvenir, quoi. Ouais, y a tout qui était ici, quoi. C'est très triste.
5: Sa maison, à lui, n'a rien, si ce n'est cette odeur de brûlé qui imprègne les rideaux. Il va pouvoir reprendre le travail dans le camping d'à côté qui rouvre, lui aussi, presque comme un retour à la normale.
2: Un reportage au camping de la Pinède à Lège-Cap-Ferré de Caroline Félix. Et dans ce contexte, la présidente du grand site de la Dune du Pilat lance un appel. Venez nous soutenir sur le bassin. Nous sommes prêts à accueillir les touristes. La célèbre dune à l'entrée du bassin d'Arcachon a rouvert il y a quelques jours, samedi. La saison touristique doit être sauvée, dit-elle.
0: Ici, 5h04, deux personnes foudroyées en montagne hier après-midi dans les Hautes-Pyrénées.
2: Il s'agit d'un adolescent de 14 ans et d'un homme de 21 ans. Ça s'est passé à 2700 mètres d'altitude sur le Jardis à Cotteret. Leurs jours sont en danger. Ils ont été hospitalisés à Tarbes. Une centaine de personnes sont foudroyées chaque année en France. Si vous êtes client du Drive Intermarché, vos données ont peut-être été piratées. Une cyberattaque a visé l'enseigne fin juillet. Près de 300 000 clients sont concernés avec des fuites des noms, prénoms, adresses, téléphones ou informations relatives aux commandes. Le groupement Les Mousquetaires assure que les données bancaires ou les mots de passe n'ont pas été touchés.
0: Et puis, c'est la quatrième étape du Tour de France Femmes aujourd'hui.
2: Place à un contre-la-montre individuel de 21 km en Bourgogne, de Gevrey-Chambertin à Dijon. Voilà 3 ans que le chrono n'avait plus fait son apparition sur le Tour féminin. Pauline Ferrand-Prévot n'a pas pratiqué cette épreuve depuis son retour sur la route l'an dernier. C'est donc un vrai test aujourd'hui.
9: C'est un morceau que forcément j'attends, que je redoute, pas dans le mauvais sens, plutôt dans le sens où je suis curieuse de savoir en fait. Ça fait quand même longtemps que j'ai pas fait de chrono. Donc juste voir comment qu'est-ce que je peux faire. Et aussi vraiment chercher cette limite de la douleur. C'est ça que j'ai vraiment envie de faire pendant ce chrono.
2: Début du contre-la-montre à 14h34. Et c'est la maillot jaune Sigrid Auxet qui partira la dernière à 15h01. Et Johan, du beau temps sur une grande partie du pays et l'arrivée malgré tout des orages.
0: Alors que certains d'entre vous ont passé une nouvelle nuit tropicale moite sur une grande moitié est de la France ce matin, quelques ondées orageuses à prévoir sur le centre du pays, au sud-est et sur le pourtour méditerranéen. En revanche, le temps reste sec, ensoleillé, bien que légèrement nuageux. Et puis pour les températures, ça donne ce matin 23 à Perpignan, 26 en milieu de matinée à Marseille, 19 à Brest, 20 à Bordeaux, 22 à Strasbourg. Et puis dans le courant de l'après-midi, le temps sera lourd, le ciel va tourner à l'orage par intermittence sur l'Auvergne-Rhône-Alpes, la Franche-Comté également sur

0: Merci dès le réveil, musique, info locale et bonne humeur. Vous avez fait le bon choix. Il est 5h11.
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0: C'est une histoire comme j'aime vous en raconter parfois le matin, celle de Julien, étudiant en informatique près de Clermont-Ferrand. Il y a quelques mois, il s'est levé en pleine nuit pour éponger une flaque d'eau devant son frigo qui fuyait. Il était agacé, ça faisait plusieurs jours que ça durait, excédé. Il a donc attrapé son téléphone pour chronométrer le temps qui s'écoulait entre deux fuites. Et là, l'idée qui surgit. Julien s'est dit, et si mon smartphone pouvait, grâce au micro et aux vibrations, détecter les bruits anormaux de mes appareils électroménagers avant de tomber en panne? Un frigo qui grince, bizarrement, une machine à laver qui vibre de travers. Autant de signaux que nous, êtres humains, avec nos oreilles, on ne peut pas arriver à déceler la faille.
2: Mais c'est vrai.
0: L'intelligence artificielle, elle, sait faire des choses que nous ne savons pas. Voilà comment, depuis 6 mois, Julien planche très sérieusement, jour et nuit, sur un prototype d'appli smartphone baptisé Listen, écoute en français. Une appli capable, dit-il, d'anticiper les pannes avant qu'elles ne coûtent une fortune à nos budgets. Il vient tout juste de déposer un brevet en ce début du mois d'août. Les premiers tests, visiblement, sont concluants dans sa propre cuisine, qu'il a transformée en laboratoire d'arty. Tout serait plutôt encourageant, même, et c'est plutôt le paradoxe de cette histoire, à ce jour, son fameux frigo qui fuit, lui, n'a toujours pas été réparé. On vous tiendra au courant de cette appli. En attendant, il est 5h12, ce mardi, la météo et ses conséquences, toujours à la une de l'actualité en France, Cyril.
3: Oui, et notamment les feux de forêt hein, qui inquiètent.

0: Et cette initiative avec des citoyens qui patrouillent en forêt pour prévenir le risque d'incendie. Reportage en Indre-et-Loire dans quelques minutes.
1: Et pour la musique, elle arrive dans un instant. Ça, vous devrez vous mettre en forme.
0: Ça réveille. C'est mieux qu'un café.
1: Et debout, Shakira, mieux qu'un café. En attendant, le monde idéal, celui où l'on économise, c'est maintenant dans Paris ici les économies. Bonjour Valère Coréard, chaque jour avec vous, un bon plan pour cajoler notre pouvoir d'achat. Aujourd'hui, vous nous parlez de notre box internet.
2: Oui, ce petit boîtier qu'on oublie complètement. Vous savez, il clignote discrètement au salon, dans le couloir. On le laisse en général tourner jour et nuit. Eh bien, l'éteindre la nuit, c'est un petit geste qui peut rapporter gros, entre guillemets. Une box internet consomme en moyenne 7 à 10 watts en continu, donc 60 à 90 kilowatts par an. C'est pas énorme hein, individuellement, mais enfin, à l'échelle de l'année, bah, allez, c'est 25 euros d'électricité qui partent en veille, pendant que tout le monde dort. Alors la solution est simple, hein, quand vous n'en avez pas besoin, la nuit, pendant les vacances, ou même la journée, si vous partez au boulot, vous débranchez votre box, vous la mettez sur une multiprise avec un interrupteur que vous passez en off. En un geste, vous coupez aussi la télé, le décodeur, la console, en fait tout ce qui est branché inutilement.
1: Et cette idée, Valère, ne vaut pas que pour la box.
2: Ouais, parce que les appareils en veille, c'est le poste caché de notre facture d'électricité. Une télé éteinte, elle reste en fait branchée. Un chargeur laissé dans la prise, ça tourne un petit peu aussi. Un micro-ondes qui affiche l'heure. Tous ces petits voyants rouges ou ces chiffres lumineux consomment. Alors, un tout petit peu individuellement, mais pas qu'un peu collectivement. Hein, jusqu'à 10% de la consommation annuelle d'électricité d'un foyer. Hors chauffage, ça peut monter jusqu'à 15%. Concrètement, couper l'éveil inutile, c'est une économie, allez, d'une centaine d'euros par an. Et je suis sur le minimum, sans rien sacrifier à son confort. C'est un petit réflexe, hein. Regrouper les appareils sur des multiprises à interrupteurs. Pensez à tout couper avant d'aller se coucher ou avant de partir. Voilà, vous savez désormais comment économiser de l'électricité pendant votre sommeil ou quand vous êtes absent. Il suffit de mettre votre box et vos veilles au repos, elles aussi. Si vous aussi d'ailleurs vous avez des bons plans pour réduire votre facture d'énergie et la nôtre donc, je suis preneur. Mon mail c'est parisilleséconomies@radiofrance.com.
1: Merci Valère, à demain. Demain d'ailleurs dans Parisi les économies, il sera question de notre vélo tout classique qui peut devenir électrique. En attendant, vous écoutez ici, il est 5h15.
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1: 12 départements sont placés en orange face à un risque élevé de départ de feux de forêt aujourd'hui, selon Météo France.
0: Et l'image de ces feux des derniers jours, des dernières semaines en Gironde, dans le Var, dans les Landes ou à Fontainebleau, et dans toutes les têtes, partout en France. Alors, par endroits, les citoyens se mobilisent pour prévenir tout départ de feu. C'est le cas à Saint-Nicolas-de-Bourgueil, en Indre-et-Loire, où le comité communal feux de forêt patrouille chaque jour. Boris Compin.
7: Le comité communal feu de forêt de Saint-Nicolas-de-Bourgueil repose sur une vingtaine de bénévoles. Chaque jour, ils patrouillent entre 2 et 4 heures dans un véhicule racheté 45 000 euros au SDIS 37, un 4x4 doté d'une citerne de 500 litres d'eau et de nombreux autres équipements, comme l'explique Sébastien Berger, le directeur du CCFF.
8: Là, vous avez une citerne de 500 litres d'eau et également, vous avez du matériel de déforestage, donc des tronçonneuses et des broussailleuses. Et aussi, on a des saupompes dorsaux. On part avec 25 litres d'eau sur le dos, puis on peut traiter, en fin de compte, tout toutes les fumerolles. Et si on se trouve en pleine forêt, on peut s'alimenter auprès d'un étang et refaire le complément du véhicule avec une motopompe flottante.
7: Le matériel permet de traiter tout départ de feu sur 100 mètres carrés maximum. Au-delà, les pompiers viennent s'en occuper. Mais le CCFF a aussi un rôle de prévention auprès de tous ceux qui se promènent dans ce massif forestier de 600 hectares. Un massif interdit depuis plusieurs semaines.
9: Bonjour. Normalement, vous ne devez pas être en forêt.
10: À cause de ?
9: Il y a un arrêté, il y a des restrictions et il ne faut pas passer et rester en forêt, là.
10: C'est par rapport au feu de forêt.
9: Oui, c'est ça. On est toujours, nous, dans le secteur en risque très sévère. Donc, on est désolé, mais même si l'endroit est bien, c'est interdit à la population.
10: Ça marche.
7: Ici, il s'agissait simplement de 4 promeneuses, des vacancières qui ont pu entrer dans le massif à pied, sans avoir conscience que la plupart des routes sont barrées. D'autres bravent délibérément l'interdiction au mépris du danger, selon Éric Dozon, le président du CCFF.
11: On a trouvé une personne à la pêche au niveau d'un étang. Il était justement en train de fumer en plein milieu des bois. Quand on lui a annoncé qu'une amende, ça pouvait monter jusqu'à 300 euros, ça l'a calmé un peu.
7: Depuis que le CCFF a été créé, aucun départ de feu n'a eu lieu dans le massif bourgueillois.
0: Un reportage de Boris Compin, ici Touraine, sur votre radio locale ici.
1: C'était l'émission musicale emblématique des années 90 où se pressaient tous les artistes. Fréquence Star a fait son retour cette année sur la TNT. Son nouvel animateur sera l'invité des coulisses télé ce mardi, juste après Julien Clerc, ici.

0: Vous écoutez ici. J'espère que vous allez bien ce mardi matin. On est ravis de vous compter parmi nous. 5h20, c'est un 4 août qu'ils sont nés. 65 ans tout rond pour l'ancien locataire de la Maison Blanche, 44e du nom, Barack Obama. Fête aujourd'hui son anniversaire. Happy birthday, Mr. President, pour reprendre la petite phrase de Marilyn Monroe qui nous quittait il y a 64 ans, tout pile, des suites d'une overdose à son domicile de Los Angeles. Sa mort est considérée comme un suicide probable, est-il écrit dans sa bio. Marilyn, à ce jour qui reste l'icône numéro un du cinéma hollywoodien. Dans un autre genre, un 4 août aussi, s'éteignait à Arles Jeanne Calment, doyenne de l'humanité, 122 ans, un record de longévité qui n'a toujours pas été battu à ce jour. On souhaite ce mardi un bon anniversaire au journaliste sportif Laurent Luyat, la voix des Jeux Olympiques, mais aussi de Roland Garros, du Tour de France, qui souffle ce mardi ses 59 bougies. Et puis aujourd'hui, c'est l'anniversaire du chanteur, interprète François Valéry. Aimons-nous vivant, n'attendons pas que la mort nous trouve du talent. Aimons-nous vivant. Et il le fait mieux.
1: Lui, il le chante, quoi. Oui, il chantait, ça aurait été super, Johan.
0: Un jour peut-être, en attendant d'écouter François Valéry sur les ondes d'ici, et ça arrivera inéluctablement prochainement. Bon anniversaire à vous si c'est un 4 août que vous êtes né. Il est 5h22 ce mardi, on vous emmène dans les coulisses de Fréquence Star après une très longue pause. Le magazine est de retour sur la TNT. C'est une émission emblématique des années 90. Diffusée à l'époque sur M6, elle a fait son retour en septembre dernier sur W9. Et désormais, c'est Éric Jean-Jean qui l'anime. Ah, je crois qu'on sonne à la porte.
2: Hello.
3: Jeanne Masse dans ma maison.
2: Comment tu vas?
3: Je suis trop content de t'avoir. Mesdames, messieurs, Jeanne Masse est à la maison. Vas-y, passe devant, Jeanne.
0: Pour cette nouvelle version de Fréquence Star, la production a conservé les fondamentaux du programme. Un entretien en tête-à-tête, mené dans une ambiance intimiste, prompte à recueillir les confidences des artistes. Une atmosphère dans l'esprit de celle insufflée à l'époque par Laurent Boyer, dont s'est inspiré son successeur, Éric Jean-Jean.
4: J'ai beaucoup parlé avec lui avant de commencer le programme. Lui, il avait un truc très intello autour de la philo, de la psycho, etc. Moi, je suis plutôt dans « viens à la maison, on va boire un café, on va discuter, puis on va se raconter nos vies les yeux dans les yeux », tu vois. C'est pas tout à fait la même chose. Mais ouais, l'idée, c'est de faire accoucher les gens. Ouais. Ce qui reste fondamentalement la même chose, c'est que c'est un homme, moi en l'occurrence, qui rencontre un artiste pendant une heure et qui lui pose des questions avec un gros retour sur qui il est et son enfance, quoi.
0: Du Fréquence Star d'il y a 30 ans, on se souvient des émissions réalisées en extérieur. Le Massif Central avec Jean-Louis Murat ou bien Los Angeles en compagnie de David Hallyday. La nouveauté désormais, c'est que le programme est tourné dans l'appartement parisien de l'animateur, dont le salon fait office de studio télé.
4: Donc l'équipe télé débarque chez moi à 8h du matin. Ils démontent tout et ils mettent les deux fauteuils Fréquence Star qui sont pour le coup pas mon mobilier à moi. Et il y a des trucs pour éclairer partout, etc. Et une salle de maquillage dans ma chambre, hein, pour info. À force, je vais leur demander de me refaire la peinture. C'est une bonne idée, Johan.
0: Un peu de ménage quand même avant le tournage.
4: Oui, alors non, ça c'est un deal. C'est mon amoureuse qui a dit « Ok, ils viennent à la maison. Ok, c'est cadeau. » En revanche, il y a 2 heures de ménage. Que
0: avant ou après
4: de... Après. Quitte à... Quel salaud. Non, en fait, quand je m'en vais, il y a encore l'équipe de tournage. Et quand je reviens le soir, ils ont tout remis. Donc en fait, c'est très bizarre. J'ai l'impression que c'est un peu irréel la manière dont ça se passe.
0: Pour cette saison retour, le casting des invités mixe habilement nouvelle génération et valeurs sûres. De Julien Libre, ex-candidat de la Starac, à Chantal Goya, en passant par Pascal Obispo, Jeanne Masse ou Sébastien Tellier, le spectre musical couvert est on ne peut plus éclectique. En attendant que l'émission revienne à la rentrée sur W9, tous les épisodes de ce Fréquence Star nouvelle génération sont à voir sur la plateforme M6+. Tous les matins, venez donc nous raconter votre été sur l'antenne d'ici. Un petit coup de fil à la radio et vous repartez avec le pack été dans lequel cette semaine il y a un calepin pour noter vos souvenirs, vos confidences, une paire de lunettes pour profiter de l'éclipse le 12 août prochain et le roman de la semaine chez Pocket, Aller simple pour la joie, signé Lorraine Fouché. Alors on s'appelle 0810 055 056. On est bien ici.

0: Vous écoutez ici, bientôt 5h30, ça nous laisse le temps d'une petite parenthèse spatio-temporelle avec Stéphane Bern qui, ce mardi, nous fait voyager à l'époque des premiers temps de la météo.
1: Avant les satellites et Météo France, on observait le ciel, le mercure ou une grenouille. Et oui, la première Miss Météo avant Evelyne Delia, c'était Kermit. En 1643, à Florence, dans son atelier, le savant italien Torricelli, élève de Galilée, s'amuse non pas avec une console ou des Playmobil,
2: en avant les histoires,
1: mais avec des tubes de verre et du mercure. Bon, chacun son truc. Un jour, il remarque que le liquide redescend mystérieusement, laissant un vide au sommet. Eureka! Il vient d'inventer le baromètre, un instrument capable de mesurer la pression de l'air. Désormais, la météo peut s'écrire en chiffres. Deux siècles plus tard, en France, un professeur du Muséum d'Histoire Naturelle, Auguste Duméril, trouve que tout cela manque cruellement de poésie. Et puis, ça coûte cher le mercure. Il propose alors un baromètre plus vivant. Il explique « Les grenouilles annoncent la pluie par leur coassement. On peut se faire un baromètre vivant en les plaçant dans un vase muni d'une échelle. »
3: La grenouille, comment s'appelle ? Kermit.
1: Dans son bocal de verre, la grenouille grimpe par beau temps et descend quand la pluie approche. Rien de magique. Partant sec, les insectes volent plus haut et la grenouille, bonne vivante et affamée, doit grimper pour dîner. Quand l'air est lourd et humide, les moustiques volent bas. Inutile alors de grimper. En résumé, grenouille qui fait du sport, soleil dehors. Le dispositif fait fureur. Dans les fermes comme dans les salons bourgeois, on consulte la grenouille avant de sortir le parapluie.
4: Ce ne sont pas des vraies grenouilles, j'espère.
1: Certains la trouvent plus fiable que les journaux et surtout bien plus drôle à regarder. Aujourd'hui, nos applications météo ont remplacé la grenouille. Et on les croit, hein, ou pas.
0: À demain, Stéphane Bern. Et en attendant, vous pouvez retrouver toute la collection des replays et podcasts du Voyage dans le Temps sur le site ici.fr. Évidemment, à la une de la presse, ce mardi, nous allons partir à la découverte d'une tortue nomade qui sillonne les quatre coins de la planète. Notre invité est intarissable sur le sujet. Et cette espèce animale qui ne devrait pas manquer d'éveiller votre curiosité. Pour l'heure, 5h30, l'info en France et dans le reste du monde, c'est l'heure du 90 secondes. Avec vous, Cyril Ardo-Redon.
5: Avec un peu d'avance, 8 campings du Lège-Cap-Ferré autorisés à rouvrir après le méga-feu en Gironde. Ces établissements n'ont pas été touchés par les flammes. Hier, les habitants de cette commune et du Porge ont pu retrouver leur domicile une dizaine de jours après avoir été évacués. Dans ce contexte, la préfète de la région Nouvelle-Aquitaine annonce qu'un arrêté ministériel reconnaissant le caractère de sinistre de grande ampleur sera signé cette semaine. Il permettra d'alléger les formalités administratives liées notamment aux abattages d'arbres et d'accélérer les opérations de coupe sanitaire. Ce matin, 12 départements du nord, de l'ouest et du sud du pays sont en orange pour un risque élevé de feux de forêt. Météo France place 18 départements en vigilance orange canicule. Le syndicat agricole Confédération Paysanne et 8 ONG comme le WWF ou la LPO appellent à censurer la loi d'urgence agricole et soutiennent les recours déposés par des parlementaires devant le Conseil constitutionnel. Selon ces organisations, le texte voté il y a 2 semaines par le Parlement viole la charte de l'environnement qui fait partie de la Constitution. Des inscriptions à caractère néo-nazi, fasciste et antisémite découvertes à plusieurs endroits du centre-ville de la Flèche dans la Sarthe, notamment près de l'hôtel de ville. Le maire RN de la commune condamne ces tags et assure qu'une plainte sera déposée. Et puis le Tour de France femme, la Norvégienne Sigrid Okset est en jaune après avoir remporté hier la 3e étape. Place aujourd'hui à un contre la montre individuelle de 21 km en Bourgogne entre Gevrey-Chambertin et Dijon. Début vers 14h30.
0: Vous écoutez ici, 5h31, 8 campings de Lège-Cap-Ferré en Gironde sont autorisés à réouvrir cet après l'incendie.
5: Des établissements qui n'ont pas été touchés par les flammes selon la préfecture, alors qu'hier, des habitants du Porge ont pu rentrer chez eux une dizaine de jours après avoir été évacués. Moment attendu, autant que redouté, forcément dans une commune où 184 maisons ont été détruites. Nicolas Joly, vous étiez aux côtés de ceux qui ont pu rentrer chez eux.
6: Masque sur le nez, Michel longe la route des lacs à vélo. Il s'arrête devant certaines maisons pour prévenir les propriétaires qu'il connaît.
7: Ta maison n'a rien. Si tu prends au nord, c'est cramé. Si tu prends à l'est, c'est cramé. Tu prends le sud, c'est cramé aussi.
6: Un moyen de se sentir utile et d'éviter la déprime.
7: C'est traumatisant, hein. Ça vous bouleverse, ça vous met dans tous ces états. Hein. Que ça soit esprit, âme et corps, le bonhomme, là, on passe à la moulinette. Hein.
6: Suzy, retraitée, fait le tour de son terrain.
8: Ça a brûlé, voilà, l'hangar qui a brûlé là-bas. Là, ça n'a pas bougé, la volaille, ça n'a pas bougé. Après, là-bas, ça a brûlé aussi, l'autre côté, là-bas. Puis là-bas, les caravanes vont sont brûlées aussi. La maison, elle n'a pas bougé, c'est bon. Faut pas que je me plaigne parce qu'il y a des gens qui ont perdu les maisons et tout.
6: Elle se dit chanceuse, malgré tout, comme son voisin, Dimitri.
9: La chance, oui. Vous voyez, en face, cette maison aussi, elle est juste à côté de la forêt. Les caravanes derrière cette maison, ils ont brûlé. On a eu beaucoup de chance. Hein.
6: Pas le temps de se reposer. Deux arrosoirs à la main, il jette un regard sur le champ d'en face, calciné.
9: On va tout arroser bien comme on peut. On va encore nettoyer. Je vais nettoyer ici. Ça, c'est dangereux en face, vous voyez. C'est sec. Ben, il y a un fumoir qui tombe et tout va commencer à brûler. Bon, excusez-moi, je vais aller jeter quelque chose d'or.
6: Je vous en prie. Bonne journée à vous. Le reportage de Nicolas Joly sur votre radio locale ici. On regarde le ciel, Johan, canicule et orage au programme aujourd'hui.
0: On sort d'une nuit encore caniculaire, moite et tropicale. Aujourd'hui donc des orages qui sont annoncés pour l'instant en matinée, des ondées orageuses plus exactement sur le centre du pays, au sud-est et sur le pourtour méditerranéen. Le temps, lui, va rester sec aujourd'hui, soleil, un peu de nuages également. Et puis pour les températures ce matin, ça donne 23 à Perpignan, 23 également dans la capitale, 20 à Bordeaux et 22 à Strasbourg, alors que dans le courant de l'après-midi, le temps va devenir de plus en plus lourd et le ciel tourné à l'orage par intermittents sur l'Auvergne, Rhône-Alpes, la Franche-Comté également sur le nord-est du pays. Et puis cet après-midi, comme hier, c'est toujours à l'est qu'il fera le plus chaud. Le dôme de chaleur sur l'Europe a pour épicentre donc cette partie là de la France, 36 à Strasbourg cet après-midi, 30 à Paris, 28 à Rennes. Comment ça se passe chez vous? Vous nous l'écrivez en nous postant des messages sur la page Facebook d'ici. Nous saluons Kevin qui vit à Mulhouse, qui a relevé ce matin 21 degrés chez lui. Le temps est nuageux. Christian, lui, est à Morzine en Haute-Savoie, 18 degrés ce matin. Et puis comme tous les matins, vous continuez de nous envoyer vos petits messages, des photos si le cœur vous en dit. La page Facebook d'ici est à votre service.
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0: Elle est actuellement en vacances. Zazie prend son élan pour venir jouer en concert tout près de chez vous. Bon, va falloir être un peu patient parce que sa tournée ne débutera que début printemps 2027. En attendant, on révise nos classiques. Zen, restons zen. Ici, ce mardi matin, on se réveille avec le sourire. 5h35.

0: Bonjour, bon réveil. C'est bien ici que vous écoutez. Ce matin, là, tout de suite, maintenant, il est 5h40.
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0: Et les infos pratiques qui vous aident au quotidien, c'est aussi ça le credo de votre radio locale le matin. Ce mardi, on poursuit notre croisade contre les arnaques. Et ce matin, avec l'arnaque qui concerne les transports en commun, Cyril.
2: L'arnaque au morceau de scotch, un petit morceau de scotch déposé sur l'endroit, vous savez, pour payer votre titre de transport. Voilà, Aude Razou nous expliquera tout dans quelques instants.
0: Et parce que la musique ne s'arrête jamais ici, Johnny arrive dans un instant.
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0: Attends, garde deux ans, Johnny. Fais pas le début de la chanson.
2: Il nous fait tout, il est impatient, ce Johnny.
0: Ouais. Bonjour Samuel.
2: Bonjour Samuel.
4: Bonjour Yal, bonjour toute l'équipe.
0: Samuel, vous êtes chauffeur routier. Est-ce que vous êtes au boulot ce matin? Est-ce que vous êtes dans votre camion?
4: Eh oui, je viens de monter dedans il y a 5 minutes.
0: Bon, vous allez où ce matin?
4: Ce matin, sur le Havre.
0: Bon, la radio branchée sur les ondes d'ici. Il y a eu des vacances, il n'y a pas eu des vacances pour vous cet été?
4: Vacances, première quinzaine de juillet, qui ont fait du bien, et maintenant c'est boulot à fond.
0: Boulot à fond. On m'a dit que vous étiez le spécialiste du barbecue.
4: Oui, je me débrouille pas mal en cuisine, mais notamment barbecue.
0: En toute modestie, je me débrouille pas mal. Quelle est la pâte de Samuel? Qu'est-ce qui fait que lorsqu'on mange un barbecue et que vous êtes passé avant, on peut dire « Ah oui, ça, c'est le travail accompli de Samuel ».
4: Eh bien, moi, je fais bien mariner les viandes, et surtout avant de faire cuire style de bœuf, je le sors au moins 2 heures avant la cuisson pour qu'il reprenne une température ambiante pour qu'il soit beaucoup plus tendre.
2: Eh ben j'arrive ce midi.
0: Eh ben écoutez, non, parce qu'il sera dans son camion, Samuel. mais c'est tous les week-ends, alors, en ce moment, le barbecue, si j'ai bien compris, chez vous.
4: Oui, tous les week-ends, il chauffe. Tous les week-ends, il chauffe, oui.
2: Bon, rendez-vous est pris.
0: On va envoyer chez vous. C'est où, chez vous, d'ailleurs? Je vous ai pas demandé.
4: Moi, je suis à Grichet-de-Valas, à côté du Havre.
2: Eh bien, ne vous inquiétez pas, je me déplace.
0: Hein. Eh ben, Cyril se déplace et va le précéder, le pack été aux couleurs d'ici. Vous allez voir, c'est un beau sac aux couleurs de votre station locale avec plein de surprises, des goodies, des lunettes pour assister à l'éclipse, même si possiblement vous serez dans votre camion à ce moment-là. Le 12 août prochain, un roman, plein de surprises. Je ne vais pas tout vous dévoiler, ça arrive chez vous d'ici quelques jours.
4: Ok, merci.
0: Je vous souhaite bonne route, Samuel, et puis à bientôt sur l'antenne d'ici.
4: À bientôt, et ici toute la journée, donc à bientôt, il n'y a pas de problème.
0: Je compte sur vous, évidemment, Samuel. On vous accompagne sur la route direction le Havre. Il est 5h42, bon réveil à vous.
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0: 5h42 chaque matin, ici, c'est pas vrai, votre rendez-vous anti-arnaque pour éviter un bon paquet désagréments. Aude, aujourd'hui, l'arnaque au morceau de scotch. Vous nous en parlez, de quoi s'agit-il exactement?
6: Eh bien, ça se passe notamment sur les bornes où vous achetez vos tickets pour les transports en commun ou là où vous rechargez vos cartes de transport. Il y a eu plusieurs signalements ces derniers mois. Vous vous présentez à la borne et là, vous voyez un gros morceau de scotch marron sur le petit boîtier pour payer en sans contact. Donc là, logiquement, vous vous dites que le sans contact ne marche pas. Donc, vous insérez votre carte bleue dans la petite fente. Là, il n'y a pas de scotch et vous faites votre code secret.
0: Et là, je suppose que c'est là, à ce moment précisément, que l'escroc entre en jeu.
6: Tout à fait. Et là, on retombe en fait sur une arnaque très classique. Le voleur est derrière vous, il vous regarde discrètement faire votre code, il vous pique la carte d'une manière ou d'une autre, plus ou moins discrètement, et le temps que vous fassiez opposition, il aura peut-être déjà réussi à faire quelques achats. Méfiez-vous hein, toujours des personnes autour de vous quand vous faites votre code de carte bleue. Ça paraît évident dit comme ça, mais quand je fais la queue, moi, je sais pas, à la caisse du supermarché par exemple, je vois beaucoup de gens vraiment pas méfiants, ils font leur code et moi derrière je vois absolument tout. Si j'étais mal intentionné, ça pourrait très mal tourner. C'est pareil aux distributeurs de billets, aux distributeurs de banques. Refusez tout net d'ailleurs quand quelqu'un propose de vous aider, c'est souvent un piège. Je reviens à mon histoire de scotch. Si vous voyez du scotch sur une borne d'achat, vous changez, vous en prenez une autre et n'hésitez pas à jouer collectif, hein, signaler à la compagnie la présence de ce scotch suspect, ça aidera tout le monde.
0: On joue collectif tous les matins avec vous, Audrey Azo. C'est pas vrai, à retrouver sur le site ici.fr à l'onglet arnaque. Tous les matins, deux minutes à part pour s'immerger dans le monde merveilleux de Dame Nature. Ce matin, il va être question de reproduction animale. En attendant, voici One Republic. Il est là, Runaway, sur les ondes d'ici. Run away.

0: ce mardi. Vous êtes branchés ici. À présent, on s'occupe de tout le reste et notamment de s'occuper de la nature. Merci d'être là. À 5h46, le monde merveilleux du vivant ouvre ses portes avec trois choses à savoir sur un insecte qui ressemble fort à une mante religieuse. Bonjour Benoît Prospero.
1: Mais qui n'est pas une mante religieuse. Bonjour à toutes et tous. Aujourd'hui, la magicienne dentelée, bah oui, c'est son nom. Différence alors avec la mante religieuse, bah la magicienne est une sauterelle géante sans ailes, aux antennes immenses, alors que la mante est plus petite, possède des ailes et une tête triangulaire très mobile. Et donc au programme, 700 cm, tranchante et clone. Et donc, première chose à savoir, la magicienne dentelée mesure 7 cm, ce qui en fait l'un des plus grands insectes d'Europe. Et pourtant, elle est archi discrète. C'est une véritable reine du camouflage qui s'active essentiellement la nuit.
0: Mais alors, pourquoi tranchante ?
1: C'est la deuxième chose à savoir, la magicienne dentelée possède deux pattes dites ravisseuses. C'est-à-dire, un, démesurées et deux, armées de deux rangées d'épines. Et c'est donc avec ces armes qu'elle chasse à l'affût, criquets, sauterelles ou grillons. Et notez que comme sa cousine la mante religieuse, elle peut être cannibale.
0: Vous voulez dire que comme la mante religieuse, la magicienne dentelée mange le mâle après l'accouplement ?
1: Eh ben non, pas du tout. Quand on dit qu'elle est cannibale, c'est parce qu'elle peut manger une des siennes par opportunisme, figurez-vous. C'est-à-dire que si elle tombe sur une congénère plus petite ou affaiblie, elle n'hésitera pas une seconde à en faire son repas. Et pourquoi elle ne mange pas le mâle après l'accouplement ? Ah ben c'est la troisième chose à savoir, tout simplement parce qu'elle n'a pas besoin de mâle pour se reproduire. La magicienne dentelée se passe de reproduction sexuée pour perpétrer sa descendance. Ce qui veut dire que l'espèce se reproduit par parthénogenèse. Traduction, les femelles donnent naissance toutes seules à des clones. Prends-moi pour un hérisson et demande-moi pourquoi tu as soudainement mal aux pieds. Le monde vivant est merveilleux. Et pour en savoir plus sur la nature qui vous entoure, vous pouvez découvrir les magazines de la maison d'édition La Salamandre. Rendez-vous pour ça sur salamandre.org. Merci à Julien Perrault et à toute sa merveilleuse équipe, salamandre.org.
0: Merci Benoît Prospero. Grâce à vous, ce mardi, nous savons désormais que la magicienne dentelée donne naissance à des clones. Le monde merveilleux du vivant, à retrouver sur le site ici.fr.
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0: À 5h49, on reste dans la nature, à la une de la presse. On va nager en profondeur à la rencontre d'une espèce animale qui mérite le détour.
3: L'Odyssée de la tortue Kawan et le dossier de la salamandre junior, la revue des explorateurs nature pour les 12 ans.
0: Bonjour Sandra Laboukari. Sandra ?
4: Bonjour Johan.
0: Où vit-elle cette tortue Kawan et déjà à quoi ressemble-t-elle ?
4: Alors cette tortue Kawan, donc c'est une tortue que l'on peut trouver en Atlantique et en Méditerranée. Et c'est surtout une grande voyageuse qui ressemble beaucoup à un héros de la mythologie grecque, car comme Ulysse, elle navigue des années avant de retrouver sa terre natale. Comme Ulysse, elle va braver énormément de dangers sur sa route. Et puis comme Ulysse, qui est roi d'Ithaque, elle a tout d'une reine. Elle a une carapace pour vaisseau en forme de cœur. Elle a un bec en corne pour arme, pour se défendre des dangers et puis pour se nourrir, pour chasser. Et puis, elle a un sens de l'orientation impressionnant.
0: Pourquoi voyage-t-elle, cette tortue Kawan ?
4: Alors, cette tortue Kawan, elle nage pour arriver à chasser, pour arriver à trouver des proies. Elle cherche aussi des endroits où se reproduire. Après, ses voyages sont encore un peu mystérieux.
0: Comment fait-elle pour s'orienter ?
4: D'abord, elle est sensible aux champs magnétiques terrestres, mais en plus, elle est capable de reconnaître, en fait, les signatures magnétiques, les empreintes magnétiques de certains lieux, par exemple là où elle a trouvé beaucoup de nourriture, et de les enregistrer pour les venir plus tard. Donc c'est assez exceptionnel. C'est vraiment un animal assez fascinant pour ça. Elle a des capacités qui sont assez incroyables. Une autre de ses capacités incroyables, c'est que la tortue Kawan, elle a des poumons et c'est une championne de l'apnée. Elle est capable de rester des heures sous l'eau. En général, elle remonte toutes les 10 à 20 minutes à la surface. Elle est vraiment exceptionnelle.
0: C'est une tortue marine qui peut faire de l'apnée, mais qui est aussi à l'aise sur la terre ferme, si j'ai bien compris en lisant le dossier.
4: Alors, elle n'est pas aussi à l'aise en milieu terrestre qu'en milieu aquatique. Hein. Elle vit surtout et essentiellement en milieu aquatique, mais elle vient sur la terre ferme pour pondre tous les 2 ou 3 ans seulement. Elle va se rendre sur la plage où elle est née, le plus souvent, pas toujours, mais le plus souvent. Et là, elle va pondre plusieurs fois dans la saison, à 15 jours d'intervalle. La tortue kawane, elle mise vraiment sur la quantité pour garantir la survie de son espèce.
0: L'Odyssée de la tortue kawane, c'est un sujet à lire pour vos enfants ou vos petits-enfants dans la Salamandre Junior, la revue des explorateurs nature destinée aux 8-12 ans. Bonne journée à vous, Sandra. Merci d'avoir été des nôtres ce matin.
4: Merci beaucoup.
0: Vous écoutez ici ce mardi, il est 5h51. Vous ne le saviez pas encore, mais en ce moment, la colère gronde chez les grands-parents.
3: Ah oui ?
0: Ils sont pas prêts à se laisser faire. Papy, mamie, ils se révoltent même. C'est au programme de ces tendances. Évidemment qu'ils ont raison. Un petit peu de douceur en attendant un de ces artistes qu'on aime écouter à longueur de journée et que votre radio locale vous joue régulièrement. Voici une chanson, un morceau de choix de Johnny Hallyday. Ça s'appelle « Je te promets ». Écoutez, ça démarre comme ça.

0: Pour démarrer la journée, rien de tel qu'un bon Johnny. Et jusqu'au bout, s'il vous plaît, vous écoutez ici, avant de retrouver le journal de 6h et toutes vos infos locales. C'est le moment de Ces Tendances, votre rendez-vous quotidien pour ne rien rater des phénomènes de société. Muriel Jordan, ce mardi avec vous, on s'intéresse à la révolte des grands-parents.
1: Ouais, vous avez remarqué ça? De plus en plus de grands-parents ne veulent plus qu'on les appelle papy, mamie, pépé, mémé. Ils veulent plus de cette étiquette qui les vieillit. Beaucoup choisissent des petits surnoms un peu moins vieillots. Direction la rue pour enquêter. Bonjour madame, est-ce qu'on peut vous appeler mémé, vous?
2: Je suis pas une mémé, je suis une mamie. Je trouve que c'est beaucoup plus élégant de dire mamie. Mémé, ça fait ancien temps. Et puis ça me vieillit aussi. Moi, je suis dynamique et mamie, je préfère mamie.
1: Et vous avez quel âge?
2: 73 ans.
1: Et vous, madame? C'est démodé d'appeler encore pépé, mémé?
3: Oui, bien sûr, c'est démodé. Ça fait 19e siècle. Et puis, comme nous sommes dans une culture anglo-saxonne, n'est-ce pas? C'est mieux d'appeler les gens mamie.
1: Pas de petits-enfants qui vous appellent comme ça?
3: Pas pour le moment.
1: Pas pour le moment. Mais si demain ils vous appellent mémé, vous les engueulez?
3: Oui.
1: Ah, vous voyez, hein, les grands-parents, enfin certains, surtout les grands-mères, veulent davantage échapper à l'image vieillissante de la grand-mère qui porte des charentaises et qui tricote.
0: Ça veut dire, Muriel, que les seniors ne se sentent plus jeunes, encore en forme, et qu'ils ne veulent plus de surnoms qui les stigmatisent.
1: C'est ça, c'est pour cette raison qu'on voit de plus en plus fleurir des petits surnoms comme Mamina, Papilou, Granny, Papé, Mamina ou encore Manisha. Cette jeune fille de 19 ans confirme.
4: Ma grand-mère s'appelle Mamival parce que, puisqu'elle s'appelle Valérie, elle veut qu'on rajoute une sorte de petite virgule, parce que quand on lui dit qu'elle s'appelle Mamie, ça, elle prend 15 ans facile.
1: Il arrive que ces diminutifs soient choisis par les petits-enfants eux-mêmes et parfois en amont par les parents eux-mêmes qui anticipent avant de devenir grands-parents, avant la naissance du premier enfant. Une façon pour eux de dire qu'il est hors de question d'être appelé pépé ou mémé.
4: Avec mes parents, ça nous arrive souvent de parler de quand on aura des enfants. Et ma mère, elle a dit qu'elle ne voulait pas se faire appeler mamie ou papy parce qu'elle pense que ça va trop la vieillir. Et donc, elle réfléchit déjà à des noms. Elle a déjà trouvé un surnom pour mon père. Elle veut l'appeler Papi Sky. Et elle cherche encore quelque chose. Et elle veut que ce soit quelque chose en rapport, soit par rapport à sa passion, à sa personnalité.
2: J'ai dit à mes enfants, le jour où j'aurai un petit-fils ou une petite-fille, surtout, je ne veux pas qu'on m'appelle mémé. N'importe quoi, mais pas mémé.
1: Ces nouveaux surnoms renforcent parfois la complicité. Ils peuvent créer des liens plus forts et transmettre quelque chose de différent, de plus original que papy ou mamie. Même si au final, qu'importe le nom. Évidemment, c'est pas le nom qui va vous vieillir, puisqu'avoir des petits-enfants, de toute façon, ça va vous offrir une seconde jeunesse. Mais au moins, vous voilà prévenus. Si les grands-parents ne veulent plus qu'on les appelle papy et mamie, n'insistez pas, hein. Faudrait pas pousser mémé dans les orties.
0: Merci Mumu, Muriel Jordan, qu'on retrouve tous les jours pour Ces Tendances, votre rendez-vous pour décrypter la mode du moment. Ce mardi, troisième étape du Tour de France, quatrième étape du Tour de France Femmes, Gevrey-Chambertin, Dijon, une épreuve à vivre en direct ici dès 13h30 et tout au long de l'après-midi. En attendant, on vous laisse avec toute l'équipe d'ici matin. Passez une excellente journée.
5: Merci beaucoup Johan Rock. À demain 5h, je compte sur vous. Et bonjour à tous, bienvenue sur votre radio locale ici Paris de France, nous sommes mardi, le 4 août. Les Jean-Marie, bonne fête. Les Vianney également, tenez, bonne fête aux Vianney. On en connaît un surtout, quel chanteur.
6: Mais ils sont où les Vianney? Ils sont
5: pas là? Pas là, mais t'es où? Il est très fort, croyez-moi. Et ça ne fait que commencer. On le retrouve dans quelques instants, Maxime, à tout de suite.
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5: Bon réveil à vous tous, belle matinée, il est 6h. L'info, le journal, Maxime Glorieux. Bonjour Maxime.
8: Bonjour Romain, bonjour à tous.
5: Et à la une, c'est un célèbre chef parisien en garde à vue.
8: Le chef étoilé Jean Humbert, placé en garde à vue depuis hier matin, l'ancien gagnant de Top Chef, soupçonné de violence conjugale. Trois de ses ex-compagnes avaient porté plainte, Pierre de Cossette.
9: Oui, et plusieurs d'entre elles ont livré leur récit dans la presse et sur les réseaux sociaux, comme l'ex-Miss France Alexandra Rosenfeld, qui a partagé la vie de Jean Humbert au début des années 2010 et qui avait évoqué un coup de tête reçu de son compagnon d'alors en joignant à son message sur Instagram le compte-rendu d'une radiographie. Une autre jeune femme, Lila Saleh, avait quant à elle dénoncé les faits d'emprise, des manières de la rabaisser, une gifle et même une séquestration de quelques heures à l'issue d'un séjour jusque-là idyllique en Italie, des faits qui semblent prescrits et des plaintes sur lesquelles la justice reste extrêmement discrète. On sait qu'une première enquête avait été ouverte par le parquet de Versailles et une seconde par celui de Paris. Jean Humbert, 45 ans, a en tout cas répondu à une convocation en se présentant à la police. Il répond à toutes les questions des enquêteurs, précisent ses avocates. Il s'est rendu avec de nombreux documents qui étayent sa version des faits, ajoute-t-elle. Jean Humbert conteste jusqu'à présent les accusations. Le chef étoilé du Palace parisien, le Plaza Athénée, mis en retraite ses fonctions en avril, mais qui reste directeur artistique du restaurant.
5: Pierre de Cossette. Et puis, une date de procès pour Jean-Vincent Placé, l'ancien sénateur de l'Essonne, ex-secrétaire d'État écologiste, sera donc jugé à Paris le 29 octobre pour des agressions sexuelles qu'il conteste sur deux femmes. Jean-Vincent Placé, 58 ans, déjà condamné pour harcèlement sexuel avec, selon le juge d'instruction, toujours le même mode opératoire, en déplacement professionnel à l'étranger, et ce alors qu'il était alcoolisé entre 2016 et 2017.
6: Et puis un nouveau pic de chaleur hier dans la région avec jusqu'à 39 degrés relevés à Changy en Seine-et-Marne.
5: Quatrième épisode caniculaire de l'année, hein, et si nous sortons ce matin, oui, de la vigilance canicule, le thermomètre va tout de même frôler encore les 30 degrés cet après-midi en Ile-de-France. Point météo complet à la fin de ce journal. Et déjà, la bonne nouvelle, c'est que les températures vont ensuite baisser, Guillaume Fariol.
10: La canicule perd du terrain peu à peu, surtout à partir de demain. Un air plus frais est arrivé de l'Atlantique et progresse sur la France. La vague de chaleur qui dure depuis 7 jours recule. Adrien Varnant, prévisionniste à Météo France.
11: On va passer sous les 30 degrés dans beaucoup de régions à partir du milieu de semaine et on sera même peut-être localement un peu en dessous des normales de saison. Alors dans le sud-ouest ou dans le nord-ouest, ça reste des températures chaudes, mais en passant peut-être 1 ou 2 degrés en dessous des normales de saison, bah effectivement ça va un peu dénoter avec le reste de l'été.
10: Le risque incendie va donc reculer sur une large partie du pays, mais pas sur le pourtour méditerranéen. Là, les températures restent élevées et le vent va s'intensifier à partir de demain.
11: On va avoir un changement de masse avec des vents qui vont tourner plutôt au nord, donc c'est pour ça qu'on a une baisse des températures sur le reste du pays, mais ça veut dire Mistral et Tramontane sur le pourtour méditerranéen. Et ça, c'est des vents très secs qui, malheureusement, du coup, n'arrangent rien sur le front de la sécheresse et des incendies.
10: Surtout qu'à ce stade, toujours aucune pluie notable en vue. Les précipitations vont rester, dans l'ensemble, anecdotiques, prévient Météo France.
5: Et pas de pluie non plus dans le Var, sur le front de l'incendie du Gros Bessillon. Un Mistral attendu demain qui pourrait réactiver des foyers, mais pour la première fois hier, une journée sans évacuation ni confinement. La situation semble se stabiliser, mais le feu dans le Var n'est toujours pas fixé. 1850 hectares parcourus, 42 000 en Gironde, où là le feu est fixé, et après les habitants autorisés à rentrer chez eux hier, autour de 8 campings de Lège-Cap-Ferré de pouvoir rouvrir ceux qui n'ont pas été ravagés par les flammes. Des campings largement fréquentés par des touristes franciliens. L'incendie en Gironde, bientôt reconnu comme sinistre de grande ampleur.
6: Et puis, 3 semaines après l'incendie à Fontainebleau, la région ira jusqu'en justice.
5: Puisque la région Île-de-France veut se constituer partie civile dans le cadre de l'information judiciaire ouverte par le parquet de Fontainebleau. 10% du massif forestier détruit et la région s'estime lésée car la zone est classée Natura 2000 et très prisée des randonneurs. L'objectif est donc la réparation intégrale du préjudice écologique par ceux dont la responsabilité sera établie par la justice, explique l'entourage de la présidente de région Valérie Pécresse. Les soupçons se portent sur 2 ouvriers lors d'un chantier sur l'autoroute A6. 2 autres personnes sont mises en examen, dont un jeune pompier volontaire.
6: Il est 6h04 sur votre radio ici Paris-Île-de-France et c'est l'héritage des JO de Paris avec des épreuves de natation dans la Seine ce matin.
5: Suite des championnats d'Europe après le plongeon au Centre Olympique de Saint-Denis. Un autre héritage, c'est de pouvoir organiser ces épreuves de nage en eau libre dans la Seine, de quoi nous rappeler Romain de beaux souvenirs. Ah oui. Moins pour les athlètes, car à l'époque il y avait du courant, beaucoup de courant, les épreuves avaient même été reportées. Mais le parcours a été modifié aujourd'hui. Fini le pont Alexandre III, place au pont de Bir Hakeim jusqu'à celui de Grenelle. Un parcours plus abrité, explique Bénédicte Compois, vice-présidente de la Fédération Française de Natation.
12: Il peut y avoir un petit peu de courant, il y a un petit peu de débris qui peut circuler, mais ça reste vraiment à la marge. C'est beaucoup moins important que ce qu'on a pu connaître pour les Jeux Olympiques. Et du coup, les nageurs aussi ont ce ressenti-là. Ils venaient avec un petit peu l'appréhension du courant, parce que certains ont été vraiment marqués par leur expérience des Jeux Olympiques. Et là, il y aura un petit peu d'enjeu de stratégie quand même, de positionnement pour nager et pour prendre le courant de la meilleure façon. Mais je pense que le ressenti, il est plutôt très favorable parce qu'il s'attendait à un courant plus fort.
8: coup d'envoi du 10 km homme à 10h ce matin dans la Seine, puis à 15h pour les femmes. La qualité de l'eau est-elle au rendez-vous? Réponse dans l'info d'ici, rendez-vous à 6h30.
6: Et puis surprise sur le Tour de France femmes.
8: Avec une victoire norvégienne, celle de Sigrid Oxett, au terme d'un cavalier seul de 88 km jusque dans le Jura. Elle prend donc le maillot jaune pour le départ de la 4e étape en Bourgogne, départ de Gévrey-Chambertin, direction Dijon, avec cet après-midi bien évidemment un point toutes les demi-heures. Et le journal du Tour, c'est à Romain 18h30.
6: J'ai pas eu le temps de buzzer.
8: Radio locale, ici par Île-de-France, rendez-vous à 18h30. Et puis d'ici là, à 7h dans le journal, nous vous aiderons à savoir si vous êtes concerné par la cyberattaque géante contre Intermarché. Et si c'est le cas, quelles sont les données qui ont été piratées? Près de 300 000 clients concernés, ceux du Drive. Attention, vous pourriez recevoir de faux messages d'Intermarché dans les prochains jours, les prochaines semaines. Vérifiez bien qui vous envoie ces emails et ne communiquez surtout pas vos coordonnées bancaires. C'est à lire sur ici.fr. Je termine avec un rappel qui pourrait servir: les travaux d'été sur le câble C1, le téléphérique dans le Val-de-Marne, à l'arrêt depuis hier et jusqu'au 13 août. Un bus est mis en place. Téléphérique inauguré en décembre dernier avec déjà 1 800 000 voyageurs. Allez, avant le point trafic, le point météo, Romain.
6: Oui.
8: Avec donc encore de la chaleur aujourd'hui en Ile-de-France.
6: Et j'espère que vous avez passé une bonne

0: Meudon, 30 degrés, un ressenti 33. Donc à chaque fois, vous rajoutez facilement 2 à 3 degrés. Hein. Versailles, 29, un ressenti 34. Donc de la grosse chaleur. Et puis à Fontainebleau, un ressenti jusqu'à 36 degrés pour cet après-midi. Avec 30 affichés donc à l'ombre pour le thermomètre. Et on regarde également ce qui se passe sur la route avec seulement 2 km de bouchons cumulés. Donc c'est normal, il n'est que 6h08. Mais déjà un accident à vous signaler sur la route. Et merci d'ailleurs pour vos petits appels de phare et vos appels au standard pour nous signaler cet accident. Nous sommes sur l'A14, direction Paris, dans le secteur de Nanterre. Avec un accident qui vient de se produire et une moto fait partie d'ailleurs de cet accident. Accident sur l'A14, direction Paris. Et si vous voyez quelque chose d'autre, 01 42 30 10 10, le numéro du standard. Et puis les transports en commun, on parlait du C1 avec l'arrêt en ce moment du câble 1 et aux difficultés également sur le RER A, là tout de suite en raison d'un train en panne entre Charles de Gaulle, Étoile et La Défense. Donc pas mal de retard et de suppression de trains à prévoir là ce matin sur le RER A. Essayez de vous organiser un petit peu, on va vous aider bien sûr. Nous sommes ensemble jusqu'à 9h.
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0: Allez, bon réveil bien sûr en ce mardi matin, journée mondiale de la bière. On va peut-être commencer avec par un café, si vous voulez bien, dans cet ordre, c'est quand même plus sympathique. J'espère que oui, la nuit fut bonne malgré la chaleur. 3 heures d'émission pour vous accompagner, un vrai courant d'air frais, ne vous inquiétez pas.

0: Diana Ross, Upside Down sur votre radio locale ici par Île-de-France. Véritable succès dans les années 80. 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
0: J'ai discuté tout à l'heure avec Catherine Viguet à la machine à café, hein, et elle m'annonçait que

0: Pour les scorpions, il va y avoir des obstacles et des choses qui vont vous ennuyer en ce mardi. Bon, on vous en dira plus, les scorpions. Ne vous inquiétez pas, signe après signe avec l'horoscope à 6h30. Et tenez, pour lutter contre la chaleur, on vous emmènera à l'étang La Ville dans quelques instants, dans les Yvelines, qui vous propose un lieu de fraîcheur historique datant du 12e siècle. Pour en savoir plus, ne manquez pas. Bonjour, monsieur le maire, avec au bout du fil, eh bien, le maire de l'étang La Ville. Là, tout de suite.
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0: Et nous regardons bien sûr, comme tous les quarts d'heure, l'infotrafic sur votre radio locale ici Paris-Île-de-France, avec un premier accident qui s'est produit à Nanterre, secteur de Nanterre, sur l'A14 direction Paris. Une voiture et une moto impliquées dans cet accident. Soyez donc très prudents. Pas de formation pour l'instant de bouchons. Et puis, autre anomalie à vous signaler, on file dans le sud de la capitale, hein, direction Chevilly-Larue, avec cette fois-ci, c'est un camion qui est en panne sur l'A6B direction Paris. Donc soyez très prudents, secteur Chevilly-Larue, sur cette anomalie prévue avec ce poids lourd en panne. Et puis on terminera avec l'infotrafic. On vous rappelle bien sûr que le câble 1, le téléphérique dans le Val-de-Marne bien sûr, est à l'arrêt depuis hier et ce jusqu'au 13 août. Voilà, il y a des bus de substitution mis en place pour vous aider, pour pallier à cette anomalie qui n'est d'autre que juste des travaux. Hein. Il n'y a pas de souci, ça s'appelle les petits travaux d'été. 01 42 30 10 10, vous pouvez nous appeler dès maintenant au standard. C'est le même numéro pour WhatsApp.
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0: Puis tous les matins, c'est vrai qu'on rencontre un maire. Pourquoi ? Eh bien pour échanger avec lui sur l'histoire de sa commune et les activités à faire encore plus cet été. Alors aujourd'hui, en direction l'étang La Ville. L'étang La Ville avec monsieur le maire, Daniel Cornalba. On va le saluer d'ailleurs. Bonjour monsieur le maire.
4: Bonjour, ici Paris-Île-de-France.
0: Bonjour, bonjour. Alors, niché entre la forêt de Marly et la plaine de Versailles, l'étang La Ville, une commune où la nature occupe une place privilégiée avec des sentiers de promenade. Ça fait plaisir, ça. Un environnement boisé, de la fraîcheur encore plus en ce moment. Alors, pour commencer, monsieur le maire, votre commune mérite-t-elle forcément un détour cet été ? Quels sont les lieux ou les balades que vous nous conseillez à nous, franciliens, qui vous écoutons et qui souhaitons passer un petit coup de tête chez vous ?
4: Déjà parce qu'elle est sublime et que c'est sans doute l'une des plus belles de notre région. Et puis évidemment parce que je pense qu'elle mérite le détour pour son patrimoine et notamment une superbe église du XIIe siècle en plein cœur de son village.
0: D'accord. Et alors s'il y avait un lieu emblématique à choisir, un paysage ou un monument historique à l'étang La Ville, lequel choisiriez-vous ? Et racontez-nous une petite histoire.
4: Ben justement l'église Sainte-Anne, déjà parce que par ses fortes chaleurs, c'est un lieu de rafraîchissement quand même pas négligeable, et puis parce qu'elle mérite le détour, avec un haut relief qui a été rénové tout récemment, des vitraux qui sont superbes, et puis aussi une acoustique assez incroyable, qui vaut quelques très beaux concerts tout au long de l'année, avec une petite pause estivale, mais ça mérite quand même le détour.
0: Exactement, alors en plus l'étang La Ville possède une histoire et un patrimoine souvent méconnu du grand public, d'où votre présence d'ailleurs pour nous éclairer. Est-ce que vous avez une anecdote insolite, un souvenir, une curiosité locale à partager à nos auditeurs ?
4: Alors l'étang La Ville, il y a un énorme paradoxe pour l'anecdote, c'est qu'il n'y a plus d'étang.
0: D'accord.
4: On a quand même beaucoup de ruisseaux qui parcourent la ville, mais l'étang a été asséché il y a maintenant à peu près 3 siècles par un ministre, le ministre de la Justice de Louis XIII et Louis XIV, qui habitait là en fait, qui avait construit son château à l'étang La Ville, château qui est devenu la mairie et qu'on peut visiter aux journées du patrimoine.
0: Excellent, bah ça c'est un rendez-vous à noter. Pour conclure, monsieur le maire, un message à adresser à nos vacanciers peut-être de passage par chez vous.
4: Eh ben, je leur dis de profiter vraiment de cette superbe région et notamment à l'étang La Ville, vous avez 2/3 de forêt, la forêt de Marly, qui est vraiment un écrin incroyable de biodiversité, mais aussi pour se ressourcer tout simplement. Et si vous venez par le train, et notamment vous descendez à la gare de l'étang La Ville, vous serez accueillis dans un resto très sympa avec les plats italiens de Lucia et le sourire de Benjamin au quai de l'étang. Donc voilà, c'est une bonne idée de petite visite pour l'été. Pour tous les franciliens.
0: Bah voilà, bah c'est noté. Merci Daniel Cornalba, maire de L'Étang-la-Ville. Et puis demain, nous changeons de département. Tenez, direction le Val d'Oise, à la rencontre du maire d'Argenteuil. Allez, bon appétit pour l'instant, bon petit déjeuner. Et tenez, une artiste qui a créé un cahier de dessins, mais de dessins animés. Ça va vous étonner. Peut-être occuper vos enfants d'ailleurs avec ce carnet très spécial, quasiment magique. Hein. On en reparle juste après. Cookie Dingler, femme libérée sur votre radio locale ici Paris-Île-de-France. Il n'est que 6h18, tout va bien, rassurez-vous.

0: Dingler avec Femme libérée, un texte d'ailleurs écrit d'une manière plutôt rigolote, hein, avec sa voisine de palier. Voilà, il a frappé, bonjour. Et ils ont composé une jolie chanson, ça c'est sympa ça. Comme quoi les personnes exceptionnelles sont peut-être juste à côté de vous. La preuve, tenez, moi je suis tombé sur une personne qui transforme des dessins d'enfants en véritables dessins animés. Je l'ai trouvé dans le 11e arrondissement, cette personne. Elle s'appelle Claire Faye, elle est artiste auteure des cahiers de dessins animés. Une invention récompensée, s'il vous plaît, par une médaille d'or au concours Lépine. Alors sortez vos crayons couleur et on va dessiner avec elle. Je l'ai rencontrée dans Les gens d'ici et on la salue, Claire.
1: Bonjour.
0: Vous donnez vie aux dessins des enfants avec cette collection de livres, cahiers de dessins animé, on ouvre ce livre, qu'est-ce qui se passe? Expliquez-nous un petit peu votre idée.
1: Alors c'est magique, ça marche très simplement. C'est un livre à lire et colorier qui se transforme en dessin animé. Je colorie ma page, je la prends en photo à travers l'application Bling Book et instantanément, mon coloriage se transforme en dessin animé qui me raconte une histoire. La page d'après fait la suite du dessin animé et quand on a tout colorié, ça crée un dessin animé complet de 4 minutes pour les petits livres, de 8 minutes pour les grands livres qui raconte une histoire continue.
0: Il y a plein de thèmes.
1: On a plein de thèmes, on a par exemple les sciences avec les dinosaures ou la mer, on en a sur les contes avec les fables de La Fontaine, on en a sur les héros avec le petit prince, le petit Nicolas, les schtroumpfs, etc. Et puis on en a sur les artistes avec Monet, Van Gogh, Picasso et plein d'autres.
0: D'où vous est venue cette magnifique idée de cahier de dessins animés?
1: L'idée de départ, c'était de donner un nouveau souffle au livre sans le remplacer. Et là, on va ramener la force du numérique avec la force du travail de l'auteur et qui rassemble les générations, puisqu'on travaille même avec des EHPAD. On a 300 EHPAD en France qui utilisent nos livres pour faire colorier les grands-parents avec les petits-enfants de passage, tous ensemble y créer des dessins animés.
0: J'ai même entendu dire que ça va encore plus loin que l'animation du dessin, puisque même l'enfant qui colorie peut apparaître au final dans le dessin animé.
1: C'est ça qui est formidable, c'est qu'une fois qu'on a fait son dessin animé, l'enfant peut aussi, avec l'application Bling Book qui est gratuite, faire un selfie et même enregistrer sa voix. Et là, il devient le héros du dessin animé. C'est lui l'acteur. Il va répondre aux questions que ses propres coloriages lui posent. Donc, il écoute l'histoire qu'on lui raconte ou bien, en plus, il peut raconter la sienne et jouer tel un acteur.
0: Une idée comme ça, création de ce cahier de dessins animés, c'est forcément récompensé.
1: Alors, nous avons été récompensés par le concours Lépine. On a eu la médaille d'or du concours Lépine en 2018. Donc, merci pour la médaille d'or.
0: Cahier de dessins animés, Blink Book. On avait avec nous Claire Failly. Merci Claire.
1: Merci beaucoup.
0: Maintenant, je vais prendre mes petits crayons de couleur et je vais m'attaquer à créer un dessin animé. Promis, je déborde pas en plus.
1: Ah, si vous débordez, c'est pas grave, puisque la technologie va reconnaître le dessin. Et donc, au final, le résultat est très beau, même si l'enfant de 3 ans a gribouillé son dessin.
0: J'ai 40 ans.
1: Ça marche aussi.
0: Merci Claire. Et allez voir la vidéo que j'ai tournée avec Claire sur les réseaux sociaux, Instagram et Facebook d'ici Paris, Île-de-France. Catherine Viguet se prépare dans quelques instants pour votre horoscope du jour. La fait avec amour, donc restez avec nous. Juste avant, voici Oria, Soirée mondaine, sur votre radio locale ici Paris, Île-de-France.

0: Je sais pas ce que vous en pensez, mais pour moi, elle fait partie des véritables belles révélations. La chanteuse Oriane, soirée mondaine. Et puis dans quelques instants, le retour de l'horoscope. À tout de suite.
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5: 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Celle-ci fait d'ailleurs parfois déjà partie de votre quotidien.
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0: 6h28, l'horoscope présenté par Catherine Viguet.
7: Bélier, lentement mais sûrement. Ne soyez pas en colère si certaines choses vous résistent, il faut grandir, il faut mûrir.
8: Taureau, important de tenir compte de cette conjoncture, aimez qui vous êtes et demandez de l'aide si besoin.
9: Gémeaux, une journée tonique, encourageante et à vrai dire elle est bienvenue.
10: Cancer, une réponse est en vue, une réponse qui vous tient à cœur, peut-être liée à votre travail.
11: Lion, si un voyage est reporté ou qu'il y ait du retard, si c'est un examen loupé, tout est rattrapable.
12: Vierge, revoir vos finances et votre sensualité avec pour soutien votre richesse intérieure.
13: Balance, essentiel, vous avez votre mot à dire et ce quelle que soit la relation que vous vivez.
14: Scorpion, il y a des obstacles, des choses qui vous ennuient, ça se résout lentement mais vraiment.
15: Sagittaire, vous devez y aller en douceur au sujet des enfants, des amours et de vos créations.
16: Capricorne, vous ressentez des tensions, ça cloche au sujet de votre maisonnée ou d'un proche.
17: Verseau, vous avez un défi à relever, le secteur concerné est la communication et puis vos déplacements.
18: Poisson, la vie de votre trésorerie est d'actualité, un projet sur du long terme est en vue.
19: Et pour nous tous, davantage tortue que lièvre, au final, on gagne la course.
0: Exactement, on y va doucement mais prudemment bien sûr. Il est 6h29, merci de retrouver l'actu d'ailleurs et l'horoscope sur ici.fr. À suivre dans l'info d'ici, c'est Maxime Glorieux, avec de quoi nous rappeler de bons souvenirs.
20: Bah oui, des athlètes vont plonger à nouveau ce matin dans la Seine pour les championnats d'Europe de natation. Ça va nous rappeler des souvenirs 2 ans après la folie des JO de Paris, mais le parcours a été modifié, le niveau de la Seine a baissé. Alors qu'est-ce que ça change et la qualité de l'eau est-elle suffisamment bonne pour cette épreuve? On fait le point dans moins de 2 minutes dans l'info d'ici.
0: Mettez votre maillot de bain, Maxime.
20: Sans faute. Je compte sur vous d'ailleurs.
0: Ah bah oui, au moins ça. 6h30, le retour de l'info, l'actualité en 90 secondes. C'est dès maintenant regarder avec Cyril Ardo-Redon.
21: Un peu plus tôt que prévu, 8 campings de Gironde autorisés hier soir à rouvrir, des établissements qui n'ont pas été touchés par les flammes. Après le méga-feu qui a ravagé 42 000 hectares, les habitants du Porge et de l'Esch-Cap-Ferré ont pu rentrer chez eux hier. Dans ce contexte, Météo France place 12 départements en orange pour un risque élevé d'incendie. Le Nord, la Somme, une partie de la Normandie, les Pyrénées-Orientales, le Var ou encore la Corse du Sud sont concernés. Fin de vigilance orange canicule pour 2 départements, la Saône-et-Loire et la Loire. 16 départements du sud-est de la France restent concernés par cette alerte. Et 2 semaines après le vote des parlementaires sur la loi d'urgence agricole, 8 ONG et le syndicat Confédération Paysanne appellent à censurer le texte. Ils soutiennent les recours déposés par des partis de gauche devant le Conseil constitutionnel. Cette loi viole, selon eux, la charte de l'environnement qui fait partie de la Constitution. Les données de 300 000 clients clients du Drive Intermarché ont fuité après une cyberattaque fin juillet. Des informations comme les noms et prénoms, adresses, numéros de téléphone ou informations liées aux commandes se retrouvent dans la nature. Le groupement Les Mousquetaires assure que les données bancaires ou les mots de passe n'ont pas été touchés. Et puis sur le Tour de France Femmes, un contre-la-montre individuel aujourd'hui. 21 km en Bourgogne entre Gevrey-Chambertin et Dijon. Début vers 14h30. La Norvégienne Sigrid Hoxhett est en jaune.
0: Merci beaucoup Cyril Ardo-Rodon pour l'actualité. Et puis tenez, dans l'info d'ici, chez nous, en Ile-de-France, Maxime Glorieux, un peu de nostalgie, tenez, ce matin, avec le retour des épreuves dans la Seine.
3: Oui, c'est l'héritage des JO de Paris. 2 ans après, les athlètes vont plonger à nouveau, suite des championnats d'Europe de natation, après le plongeon au Centre Olympique de Saint-Denis. Place donc aux premières épreuves de nage en eau libre, le 10 km homme. Un mauvais souvenir pour certains athlètes, car les conditions à l'époque étaient plutôt difficiles au niveau du pont Alexandre III, mais le parcours a été décalé plus bas, toujours avec la tour Eiffel en arrière-plan, mais cette fois entre les ponts de Bir Hakeim et de Grenelle. Ce qui change la donne, Marion Ferrer.
4: Un parcours plus étroit, plus abrité. Conséquence, le courant est moins fort qu'en 2024. Les nageurs, dont le Français Marc-Antoine Olivier, ont pu le constater lors des entraînements.
22: C'est des conditions totalement différentes. On sait que l'eau libre, c'est en milieu naturel, il faut s'adapter.
4: Les canicules et la sécheresse de ces dernières semaines ont aussi eu un impact. Bénédicte Compois est vice-présidente de la Fédération Française de Natation.
23: Le niveau de la Seine est plus bas, ce qui n'était pas le cas en 2024, où on avait eu un printemps très humide. Donc c'est aussi pour ça qu'on avait des très forts courant. Et depuis qu'on est sur le site, là, on voit qu'il peut y avoir un petit peu de courant, il y a un petit peu de débris qui peut circuler, mais ça reste vraiment à la marge.
4: Quant à la qualité de l'eau, difficile de dire si la Seine a meilleur goût qu'en 2024, comme l'assure le nageur britannique Hector Pardo, mais tous les signaux sont au vert.
23: On a des points 2 fois par jour. Jusqu'à maintenant, les résultats d'analyse de l'eau sont excellents.
4: Et les orages ne devraient rien y changer.
23: Nous, on pourrait être impactés si on avait des pluies de plus de 5 mm. Pour l'instant, les prévisions, elles sont plutôt en dessous de ça.
4: Les Bleus, eux, comptent bien profiter de ce 10 km pour monter sur le podium, notamment avec Logan Fontaine et Marc-Antoine Olivier, médaillés d'argent et de bronze sur cette même distance l'année dernière.
3: Première course dans la Seine ce matin, 10h pour les hommes, puis 15h pour les femmes. Demain, ce sera le 5 km et la semaine sera marquée également par 2 compétitions de plongeon en haut vol depuis le pont Bir Hakeim. Il y aura donc du spectacle. Et pour voir Léon Marchand, encore un peu de patience. Le quadruple champion olympique sera de retour lundi prochain.
0: Et dans le reste de l'actualité, Maxime.
3: Cette cyberattaque géante qui a touché le Drive d'Intermarché. Près de 300 000 fichiers clients concernés. Alors vous, êtes-vous concerné? Quelles données ont été volées? On fera le point dans le journal de 7h. Et puis vous verrez que l'on s'arrache l'Odyssée d'Homer dans les librairies franciliennes grâce au succès du blockbuster signé Christopher Nolan, le film toujours en salle. Et c'est d'ailleurs un bon plan fraîcheur pour aujourd'hui, Romain, puisque le film dure près de 3 heures. Donc c'est 3 heures dans la clim pour le prix d'une place de cinéma, c'est pas mal. Parce que bien, oui, hein. Il va faire chaud aujourd'hui en Ile-de-France, il va faire chaud.
0: Qui dites-vous peut-être que même cette nuit, vous avez un petit peu galéré à trouver le sommeil.
3: Un tout petit peu.
0: Voilà, avec toujours cette chaleur. Hein. Nuit, donc pour l'instant, matinée, la nuit c'est terminé. Sa matinée, donc, il débutera sous un ciel nuageux avec quelques petites éclaircies qui s'élargiront ensuite au fur et à mesure de la journée. Le soleil ensuite prédominera. Les températures max comptées 30 jusqu'à 32 degrés, parfois des ressentis jusqu'à 35, 36 même. Eh oui, écoutez par exemple à Bobigny, 29 degrés au meilleur de la journée. À Meaux, pareil, 29 degrés, mais un ressenti 35. Je vous le disais, forcément, cette chaleur, cette lourdeur même. À Paris, devant l'Arc de Triomphe, 30, mais un ressenti 34. À Créteil, 30 degrés, pareil pour Meudon, Chavilly, exactement pareil. Versailles, 29, mais un ressenti 34. Et ben voilà, on y est dans la chaleur. Prenez absolument la petite bouteille d'eau, hein, si je peux vous conseiller, voir le petit ventilateur manuel. Ruelle Malmaison, 29 degrés, un ressenti 33 degrés. Et puis Fontainebleau, 29, mais un ressenti 36.
3: Ah oui.
0: Et voilà. Bah, vous êtes prévenus maintenant, hein. Je peux pas faire plus, hein. Si ce n'est, bah, pensez bien à ouvrir les volets ce matin pour essayer de capter un maximum de fraîcheur. Avant de tout refermer, quel fêtre. 5 km, hein, on arrête avec les degrés. 5 km de bouchons cumulés au moment où je vous parle à 6h35. Et puis, toujours, ce camion qui est en panne. Alors, pas de bouchons pour l'instant, mais on reste vigilant dans le secteur de Chevilly-Larue. Nous sommes dans le sud de la capitale. Ce camion en panne sur l'A6B direction Paris. Attention, prudence, hein, sur 3 voies, la voie de droite est fermée. fermée, ainsi que la bande d'arrêt d'urgence. Donc on se rabat sur la gauche, sur l'A6B, direction la capitale. 01 42 30 10 10, ça c'est le numéro de téléphone. N'hésitez pas, vous voyez quelque chose, même dans les transports en commun, comme sur le RER A, pardon, où ça bloque aussi un petit peu en ce moment. On m'a alerté que le RER A, en ce moment, le trafic est compliqué, voilà, en raison bien d'un incident qui affecte la voie à Sartrouville. Retour des trains prévus incessamment sous peu. Donc si vous voyez quelque chose, une petite galère, 01 42 30 10 10.
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0: Il est 6h36. Est-ce que vous l'attendez ou pas? Pas le bus, non, non, non. Le 13e album de Mylène Farmer qui sortira le 30 octobre. Il portera le nom énigmatique d'Egrégor. Egrégor, ça signifie celui qui veille et qui est vigilant. Ah bah comme les fans de Mylène Farmer, ils sont comme ça, ils sont au taquet. Et ils attendent avec impatience le 30 octobre pour découvrir le nouvel opus. En attendant, pour faire patienter, flashback. Nous sommes en 88, 2 ans après le scandale provoqué par Libertine. Voici, pourvu qu'elle soit douce, Mylène Farmer sur votre radio locale ici Paris de France.

0: Bon réveil à 6h40 en écoutant Mylène Farmer, pourvu qu'elle soit douce. Accompagné d'un clip extraordinaire, un 18 minutes. Imaginez, le clip est diffusé pour la première fois en avant-première. C'était chez nous, sur les Champs-Élysées en 88. Voilà, très bon souvenir.
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0: Est-ce que vous souhaitez adopter un animal de compagnie, petite bête? Alors si oui, comment l'accueillir chez vous dans les meilleures conditions? On va en discuter tout à l'heure avec notre vétérinaire, le docteur Pierre Fabin. Mais juste avant, tenez, on va préparer un petit pique-nique. Ça vous dit petit pique-nique pour ce midi? Ça vous tente? Écoutez bien, vous êtes exactement comme Myriam. Elle habite Sèvres, elle adore faire des pique-niques durant l'été. Et elle le dit avec amour au micro de David Kolski dans les petits plaisirs de l'été. Un moment juste entre vous et David Kolski.
2: Qui est idéal, il y a des arbres, il y a des bancs, il y a des tables. Bonjour, je m'appelle Myriam, j'habite à Sèvres et l'été j'aime bien être à l'extérieur.
3: Ça veut dire quoi être à l'extérieur? Profiter sans arrêt des parcs, des terrasses avec les amis?
2: Voilà, être dehors dans les parcs exactement, me promener, manger dehors.
3: Les terrasses?
2: Des pique-niques.
3: Ah, les pique-niques, mais alors comment on organise un bon pique-nique l'été? Est-ce qu'il y a des astuces?
2: On prépare un bon repas et puis on se met dehors sur un bon spot.
3: Ouais, faut penser quand même à la glacière pour garder les boissons au frais.
2: Ouais, quand même.
3: Oui, c'est idéal. Qu'est-ce qu'on boit d'ailleurs durant l'été?
2: Moi, je bois de l'eau gazeuse.
3: Pas de rosé?
2: Non.
3: Sans alcool, la fête est plus folle.
2: Voilà, exactement.
3: Ouais, et l'eau gazeuse avec quoi? Un petit peu de citron, un peu de concombre?
2: Un peu de citron, ouais, j'aime bien.
3: Ah oui, quand même, on customise un peu les choses.
2: Voilà, moi j'aime bien être dehors.
3: Ouais. On improvise le pique-nique ou vraiment on se prépare à l'avance, on réfléchit quelques jours avant, on regarde la météo?
2: Moi, je regarde quand même la météo pour ne pas me prendre une averse, mais sinon j'improvise l'heure d'avant.
3: Et il y a des endroits que vous préférez dans la région, en Île-de-France, du côté de chez vous, à Sèvres par exemple?
2: Alors, toute la forêt de Meudon. Il y a un espace qui s'appelle Marcel Beck, là, qui est un espace intercommunal, mais qui est idéal. Il y a des arbres, il y a des bancs, il y a des tables. Il y a une grande étendue d'herbe. Donc c'est vraiment l'idéal.
3: L'idéal pour aller pique-niquer?
2: Voilà, pour être dehors.
3: Vous avez un abonnement?
2: Quasiment.
3: Qu'est-ce que vous souhaitez aux auditrices et aux auditeurs d'ici Paris-Île-de-France pour cet été?
2: D'avoir du soleil et de profiter du calme et d'être dehors.
0: Bah oui, pour les pique-niques, bien sûr. Merci Myriam au micro de David Kolski. Et si vous cherchez des aires de pique-nique dans notre région, il y a un site, www.visiteparisregion.com. Et dans 30 secondes, nous intéresserons aux animaux à adopter en refuge. Ils n'attendent plus que vous. Mais comment leur préparer un petit nid douillet chez vous? Réponse dans quelques instants.
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0: Vous pensez adopter un animal de compagnie, d'un refuge, un chat ou un chien même? Le docteur Pierre Fabin, notre vétérinaire, est avec nous pour nous donner les bons réflexes à avoir.
5: Alors, adopter un refuge, c'est offrir une seconde chance à un animal abandonné. C'est une super idée, à condition d'être bien préparé. Parce qu'un animal, ce n'est pas juste un coup de cœur derrière une grille, c'est un engagement sur plusieurs années. La première chose à faire, c'est de réfléchir à votre mode de vie. Est-ce que vous êtes sportif? Est-ce que vous êtes souvent absent? Est-ce que vous vivez en appartement ou à la campagne? Est-ce que vous avez d'autres animaux? Les refuges et les soigneurs peuvent vous guider vers un animal compatible avec votre quotidien. Il y a des jeunes fougueux, des grands calmes, des seniors hyper cool. À chaque profil, son compagnon idéal. Côté santé, les animaux de refuge sont identifiés, vaccinés, stérilisés. Mais certains ont un passé un peu lourd. Traumatisme, maladie chronique, parfois handicap. Ce n'est pas rédhibitoire, mais ça se discute avec l'équipe du refuge et avec un vétérinaire.
0: D'accord. Et une fois à la maison, docteur, comment fait-on pour que tout se passe bien?
5: Alors, on y va en douceur. Pas de bain, pas de câlin forcé, pas de fête avec 15 invités le premier soir. Il faut laisser le temps à l'animal d'observer, de comprendre et de se poser. Commencer avec un espace un peu restreint, une routine simple, des repères clairs. Et dans les premières semaines, prévoyez une première visite chez votre vétérinaire pour faire un point complet, pour poser les bases. Alimentation, prévention, comportement.
0: Bon, faut s'attendre quand même à des difficultés, parfois.
5: Oui, bien sûr, certains chiens peuvent fuguer au début, certains chats se cachent pendant plusieurs jours. Il peut y avoir de la peur, du stress, des petits accidents. Mais avec du calme, de la patience et parfois le coup de pouce d'un pro du comportement, ça va se régler. Dans les refuges, il y a des animaux parfois un peu cabossés qui deviennent par la suite les plus fidèles des compagnons. Mais la majeure partie des animaux n'a pas de passé spécifique et sont juste là par malchance ou parce qu'ils ne vous ont tout simplement pas encore trouvé. Bref, une adoption réussie, c'est une belle histoire à deux qui commence souvent au fond d'un box.
0: Exactement, merci docteur Pierre Fabin. Et merci d'avance à celles et ceux derrière le poste, là, vous qui nous écoutez, qui l'a accueillir chez vous, bah, ces petites boules d'amour. Et ce rendez-vous avec le docteur Pierre Fabin à retrouver, à réécouter sur ici.fr. Part-time lover, voici Stevie Wonder sur votre radio locale, ici Paris, Île-de-France. Bon réveil.

0: Stevie Wonder, Part-Time Lover, sur votre radio locale ici Paris de France. 6h50 et comme tous les quarts d'heure, un coup d'œil bien sûr sur vos conditions de déplacement sur nos routes avec 11 km de bouchons cumulés en Ile-de-France. Ça fait plaisir, j'aime ce compteur quand il n'est qu'à 11 km de bouchons cumulés. Et puis un accident quand même à vous signaler, nous sommes à l'ouest du département, nous sommes dans le secteur d'Aigremont avec cette voiture en panne sur l'A13 direction la capitale. Donc secteur Aigremont, voiture en panne sur l'A13 direction la capitale. La voie de droite est fermée, soyez prudents. Sinon, les accidents ont été balayés d'un revers de main, donc ça c'est plutôt agréable. Attention toujours, si vous prenez par exemple le T2, le trafic est interrompu, toujours entre Charlebourg et plutôt pour des raisons de travaux d'été, et ce jusqu'au 23 août. Vous êtes prévenus. 01 42 30 10 10, le numéro du standard et du WhatsApp si vous voyez quelque chose. Et puis on parlait des difficultés sur le RER A, pareil, balayé d'un revers de main. Tout va mieux sur le RER A.
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0: Des idées de sortie, des idées de balade. Et nous commençons avec une belle expo de photos consacrée à Paris. Mais attention, Paris la nuit. Paris nocturne du XXe siècle qui se dévoile avec une belle expo gratuite à la galerie Roger Violet. Alors la nuit, bah oui, Paris, les rencontres par exemple, des photos de Montmartre, un bal du 14 juillet ou encore des photos d'enseignes lumineuses qui font briller notre capitale. Une belle expo gratuite jusqu'au 3 octobre à la galerie Roger Violet, c'est dans le 6e arrondissement de Paris. Et de la photo, on passe au cinéma. Le cinéma en plein air de la Villette qui vous attend jusqu'au 16 août à Paris, bien sûr, organisé sur la prairie du Triangle dans le parc de la Villette avec deux séances gratuites par jour à 18h. Ça, c'est la première, ambiance ciné-famille. Et puis à 21h, ambiance ciné destinée aux plus grands. Et alors, ce mercredi, on prend un petit peu d'avance, ce mercredi à 18h, La guerre des boutons d'Yves Robert. Alors, la version originale de 1962. Ah oui, le petit Gibus, bien sûr, que le souvenir. Et puis à 21h, Night Moves, c'est un thriller qui a remporté entre autres le Grand Prix du Festival du cinéma américain à Deauville en 2013. Alors venez nombreux, avec votre plaid et votre anti-moustique, dans le 19e arrondissement de Paris, le cinéma en plein air de La Villette, c'est gratuit. Et puis, tenez, encore plus brillante que les étoiles du cinéma, les étoiles dans notre ciel. Avec les Nuits étoilées qui reviennent ce mois d'août à Paris, direction le Square Louis-Michel. C'est au pied du Sacré-Cœur, dans la nuit de dimanche à lundi, entre 21h et 1h du matin, soirée exceptionnelle sous les étoiles avec l'Association française d'astronomie qui vous met à disposition des lunettes ou encore des télescopes tournés vers les étoiles à l'abri des lumières dans le parc. Vous pourrez peut-être observer les Perséides. Vous savez, c'est les Perséides, les Perséides sur les étoiles filantes. J'aurais dû faire plus simple, les étoiles filantes. Rendez-vous donc dans la nuit de dimanche à lundi prochain, dans le 18e arrondissement. C'est gratuit au Square Louis-Michel. Michel, voilà. Et nous filons maintenant, pas comme les étoiles, si peut-être. Nous filons et dans une heure, le retour, dans quelques instants, c'est le retour de la musique. Dans une heure, le gars, non, tout de suite, c'est Louise Attaque avec Léa sur votre radio locale, ici Paris, Île-de-France.
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1: Je crois qu'on connaît tous les paroles. Léa, Louise Attaque, extrait de leur tout premier album sorti en 97, avec dessus par exemple « Je t'emmène au vent aussi » et même « Ton invitation ». Que le tube, bien sûr. L'infotrafic en temps réel, on va saluer Christophe. Merci Christophe, qui nous signale qu'un chevreuil a été percuté à la hauteur de Truffaut. Direction Paris, départementale 301. Voilà, merci pour cette info. Donc, percuté à la hauteur de Truffaut. Merci beaucoup Christophe. 01 42 30 10 10. Si vous voyez des choses qui peuvent comme ça vous alerter, eh bien alertez-nous au standard et via le WhatsApp, c'est exactement le même numéro.
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1: Exactement. D'ailleurs, l'été, est-ce que vous êtes plutôt camping ou club vacances? Alors, pour être sûr de passer les meilleures vacances possibles, il faut tester toutes les formules et, si possible, all inclusive avec le bracelet où on a le droit à tout ce qu'on veut. Club de vacances ou camping paradis, dans l'humour en tube, Fred Ballard a envoyé ses experts en repérage.
5: Salut Gilbert, ça va? Hey, t'as changé de femme, superbe. Tu prends l'apéro, hein?
6: Alors c'est sûr que si on croit Franck Dubosc, il n'y a pas photo, hein. Les vacances au camping sont les plus poilantes en général. On n'attend pas Patrick pour sortir les verres, mais quand Patrick est là, ça va, na tout va. Même s'il y a quand même un endroit à fuir, hein, dans tous les campings, les sanitaires.
5: Oh bah pas besoin d'acheter du dentifrice, t'en as sur le rebord des lavabos. Non, il n'y a qu'un truc que j'aimais pas, c'était les toilettes, à la turque. Oh, j'ai horreur de ça, dès que tu tires la chasse d'eau, t'es obligé de faire de la varappe sur les murs, là. Pour éviter de partir en rafting au fond du trou. En plus, en général, tu laisses une tongue.
6: Ah bah oui, mais la varappe en tongue, ça fait partie du charme du camping version puriste, hein, tente ou caravane, parce que bungalow, c'est pour les petits joueurs, hein, pour ceux qui n'ont pas osé tenter les vacances en club vacances. Très marrante aussi, hein, d'après Az.
7: T'arrives au petit-déjeuner en détente, tu vois, c'est normal, tu vois, t'es en vacances, t'arrives en grasse mat, t'arrives vers 11h et te disent non, c'est terminé le petit-déjeuner, monsieur. Tu dis, mais c'est de quelle heure à quelle heure? C'est de 6h à 9h. Je me réveille plutôt qu'à Paris ici, qu'est-ce qui se passe là? Il est 11h, t'es au bord de la piscine, t'as rien mangé, t'es tendu, tu sais. T'es avec ton vieux bracelet là, all in exclusive là. Ça sert à rien le bracelet là. Trop serré ce bracelet là. Pourquoi il le serre comme ça? C'est un garrot le truc. J'ai quoi, il y a une activité prise de sang cet après-midi, c'est quoi ce truc?
6: Voilà, bon, c'est vrai qu'il faut aimer vivre avec un garrot au poignet et un réveil à 7h, mais sinon c'est très très cool, hein. Et les animateurs sont tellement rigolos qu'en général, après avoir été animateur en club vacances, ils deviennent humoristes en permanence, hein. Donc peu importe l'endroit, pourvu qu'on se fende la poire.
1: Merci beaucoup Fred Ballard. L'humour en tube à retrouver en podcast sur ici.fr.
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1: Et oui, nous sommes partout. Merci pour votre fidélité. Il est 7h. Le retour de l'info, Maxime Glorieux. Maxime, bonjour.
8: Bonjour.
1: Alors, si vous avez un compte chez Intermarché, vos données ont pu être piratées.
8: Près de 300 000 clients touchés par une cyberattaque à grande échelle la semaine dernière contre le groupement mousquetaire Intermarché, qui a donc confirmé hier seulement cette attaque. Laurent Borde, quels sont les clients concernés et concrètement, quelles données ont été volées?
9: Eh bien, ce sont les fichiers des clients du drive d'Intermarché qui ont été dérobés. Les pirates ont donc en leur possession les noms, les adresses, les numéros de téléphone ou encore les dates de naissance. En revanche, l'enseigne affirme qu'aucune donnée bancaire ni aucun montant de cagnotte de fidélité, aucun mot de passe et aucune adresse mail n'ont été touchés. Les personnes concernées ont été prévenues par mail. Intermarché les invitant à rester vigilants, leurs données pouvant être utilisées pour des tentatives d'hameçonnage ou d'escroquerie via des messages ou des appels frauduleux.
8: Et justement, comment éviter de se faire avoir?
9: Eh bien, ne rappelez pas un numéro inconnu qui vous a laissé un appel manqué sans message. Raccrochez tout de suite. Si quelqu'un vous demande vos coordonnées bancaires ou vos mots de passe, ne cliquez jamais sur un lien internet reçu par SMS et surtout, au moindre doute, signalez la fraude en transférant le message ou le numéro 33700, le service officiel de lutte contre les spams.
8: Merci Laurent Borde et j'ajoute qu'Intermarché a ouvert une enquête en interne pour identifier si d'autres clients ont été touchés par cette cyberattaque.
1: En Gironde, les vacanciers, notamment franciliens, peuvent souffler.
8: De retour au camping, le feu est fixé. 8 campings ont donc pu rouvrir hier. Ceux qui n'ont pas été touchés, comme celui de la Pinède à Lèche-Cap-Ferré en Gironde, sauvés comme par miracle, Caroline Félix.
0: Tout a brûlé autour du camping, mais les logements sont quasiment intacts. William, le directeur, en est encore tout ému.
10: Nous sommes des miraculés. Champions les pompiers, là. Ils ont fait du super boulot. Là, il n'y a rien à dire.
11: Ouais. Les pompiers s'étaient répartis un peu partout dans le camping aussi, avec des extincteurs pour éteindre toutes les cendres brûlantes qui arrivaient, qui mettaient le feu un petit peu partout.
0: Lui aussi a éteint 2 reprises de feu.
12: Oh la nignou !
0: Et il a nourri les chats de Sandrine. Elle retrouve son bungalow après 15 jours d'errance dans la région.
13: J'ai été évacuée 3 fois, mais je ne vais pas me plaindre quand je vois la misère qu'il y a sur le port. La reprise, elle se fait, mais on a été choqués quand même en arrivant de le voir, la catastrophe. Les maisons qui sont brûlées, toutes les personnes qui ont perdu leur bien.
0: En face, les restes d'un des 2 bungalows détruits du camping. Au milieu des cendres se dresse la carcasse d'un frigo calciné. Stéphane est un voisin du locataire.
14: Ils ont perdu tous leurs souvenirs, quoi. Ouais, y a tout qui était ici, quoi. C'est très triste.
0: Sa maison, à lui, n'a rien, si ce n'est cette odeur de brûlé qui imprègne les rideaux. Il va pouvoir reprendre le travail dans le camping d'à côté qui rouvre, lui aussi, presque comme un retour à la normale.
8: Un retour à la normale progressif dans le Var. Première journée hier sans évacuation ni confinement. Mais le feu n'est pas encore fixé. Les pompiers craignent de voir le Mistral annoncé pour demain ou jeudi. Le Var, la Gironde, mais encore bien sûr Fontainebleau, dans ce contexte d'incendie à répétition, le député de Seine-Saint-Denis, l'insoumis Éric Coquerel, réclame davantage de commandes de matériel pour lutter contre les feux de forêt. Et ce, via l'examen, dès la rentrée d'un projet de loi de finances rectificative. On ne peut pas attendre janvier, estime Éric Coquerel, également président de la commission des finances à la Assemblée nationale.
1: Il est 7h03. On en vient au sud de l'affaire Jean Habert.
8: Oui, le célèbre chef étoilé parisien placé en garde à vue hier matin. 3 de ses ex-compagnes ont porté plainte pour violence conjugale contre celui qui avait gagné l'émission Top Chef, notamment l'ex-Miss France Alexandra Rosenfeld, pour des violences psychologiques et physiques. Des accusations contestées par Jean Habert, 45 ans, mis en retrait au printemps de ses fonctions au palace, le Palazzo Athénée sur l'avenue Montaigne, près des Champs-Élysées.
1: Maxime, ce sont de beaux souvenirs qui vont remonter ce matin, c'est sûr, avec des épreuves de natation dans la Seine.
8: Celle des championnats d'Europe qui mettent en valeur l'héritage des JO de Paris 2024. Il y a d'abord eu le centre aquatique olympique de Saint-Denis avec la natation artistique et place maintenant aux épreuves de nage en eau libre dans la Seine, qui a un goût plus propre qu'il y a 2 ans, visiblement. Ça, c'est le nageur britannique Hector Pardo qui le dit sur son compte Instagram. Le parcours a en tout cas été modifié. Il devrait y avoir moins de courants que lors des JO. Le départ n'est plus au pont Alexandre III, mais plus bas depuis le pont Bir Hakeim jusqu'à celui de Grenelle. Et parmi les chances de médaille française, Marc-Antoine Olivier, qui espère prendre sa revanche, déçu par sa 7e place lors de Paris 2024.
15: Oui, c'est sûr, il y a un côté revanche des Jeux Olympiques parce que c'était pas la performance que j'attendais. Après, je suis pas resté bloqué dessus, hein, il y a eu pas mal de changements dans ma vie. Mais c'est à nouveau à Paris, on va avoir toute la famille, les amis qui vont être là. On a fait vraiment 2 gros mois de préparation. Donc comme j'ai dit, là, je me sens bien. Et enfin d'attaque, de pouvoir mettre en place des stratégies que je pouvais pas avant. Donc hâte de voir ce que ça donne. C'est un nouveau lieu aussi, donc on va essayer de trouver la meilleure des solutions pour aller chercher enfin cette médaille d'or tant attendue.
8: Début du 10 km homme dans la Seine à 10h ce matin et à 15h pour les femmes. Une chevauchée spectaculaire hier sur le Tour de France femmes, 88 km/h en cavalier seul pour la Norvégienne Sigrid Hogset. Place maintenant au contre-la-montre, 4e étape en Bourgogne, départ de Gévrey-Chambertin direction Dijon, et les tenues des coureuses seront contrôlées pour vérifier qu'il n'y ait pas de soutien-gorge rembourré. Et oui, soutien-gorge qui augmenterait la surface de la poitrine et ce qui permettrait un gain aérodynamique et donc de temps. Oui, le Tour de France femmes, c'est bien évidemment sûr ici par Île-de-France, radio officielle avec un point toutes les demi-heures et le journal, ce sera à 18h30.
1: Et puis c'est le livre de l'été.
8: L'Odyssée d'Homère. Des librairies franciliennes ont même été dévalisées après le succès de l'adaptation au cinéma signé Christopher Nolan, à qui l'on doit Inception ou encore Interstellar. Seulement 2 semaines après la sortie du film, déjà plus de 3 millions de spectateurs en France et ils sont nombreux à vouloir se replonger dans le poème d'Homère, François Montéjou.
16: À la sortie de la séance, Johan, lunettes sur le nez, a plutôt apprécié.
17: C'est bien fait, bien réalisé.
16: Mais il l'avoue, il n'a pas tout compris.
17: Il faut connaître un peu l'histoire quand même, je pense. Il faut vraiment avoir tous les éléments, parce qu'il y a beaucoup de noms et de références quand même qui ressortent. Vraiment relire, oui. précisément.
16: Cette curiosité pour l'œuvre originelle, Annabelle la constate dans sa librairie du 6e arrondissement de Paris, l'écume des pages.
13: La majorité quand même viennent après visionnage du film, enfin en voulant acheter le texte original pour le lire, mais certains viennent avant.
16: Justement, le best-seller ici, c'est l'Odyssée de l'Odyssée, mise en évidence dès la vitrine.
13: C'est une analyse de Christophe Onodibio qui essaie de donner des éléments de compréhension aux personnes pour qu'ils puissent comprendre plus facilement ce que c'est l'Odyssée. On vend 50 exemplaires d'une analyse de l'Odyssée, alors qu'on ne vend qu'une vingtaine de prix Goncourt par mois. C'est un phénomène auquel on s'attendait un petit peu, peut-être pas dans cette envergure-là non plus.
16: Comme Grasset avec l'Odyssée de l'Odyssée, plusieurs maisons d'édition ont anticipé la sortie du film de Christopher Nolan pour publier des versions poche de l'Odyssée à l'image des éditions Point et de la Découverte.
8: Le film L'Odyssée, toujours en salle et qui dure près de 3 heures, donc c'est 3 heures dans la clim pour le prix d'une place de cinéma parce qu'il va faire chaud, Romain, aujourd'hui en Ile-de-France.
1: Quelle chaleur hein.
8: Avec plus de 30 degrés.
1: Ouais, les jours se suivent et se ressemblent, hélas. Aujourd'hui, mardi 4 août, la matinée va débuter avec quelques petits nuages. Les éclaircies seront de plus en plus belles au fil de l'après-midi et le soleil prédominera ensuite, je vous rassure, il se couchera. Les températures, oui, alors on va être en

0: mètres de bouchons cumulés en ce moment dans les radars. Comme tous les quarts d'heure, on fait l'infotrafic ensemble. Et vous êtes nombreux hein, dans le sud de la capitale. Hein. Sur l'A6B, ça bouchonne un petit peu quand vous arrivez tunnel d'Italie. Mais voilà, pas de danger à signaler pour l'instant. On va pas se plaindre, c'est très bien. On vous rappelle bien sûr, toujours et encore, que la ligne 13 est en travaux jusqu'au 17 août inclus. Donc ne vous étonnez pas, trafic interrompu entre Saint-Denis-Université et La Fourche en raison de ces travaux de modernisation. Des plus de remplacement d'ailleurs sont prévus pour la ligne 13 jusqu'au 17 août. Vous êtes prévenus maintenant, 01 42 30 10 10. Le petit coup de téléphone, vous voyez quelque chose sur vos trajets, eh bien vous nous appelez directement au standard.
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0: Et bien sûr, merci pour votre fidélité. Il est 7h09, tenez, on en profite, on va saluer les nouveaux auditeurs. Bonjour, parce que quand on fait des jeux ensemble au standard ou que vous nous appelez pour l'infotrafic, vous dites souvent, bah, on est des nouveaux. Et ça, ça fait plaisir. Et vous savez quoi? Vous connaissez la chance du débutant, hein? Bah, ça a peut-être fonctionné. Dans quelques instants, on va jouer avec à la clé un séjour pour 2, 4 jours, 3 nuits, petit déjeuner. On en reparle juste après. Étienne Dao.

Étienne Dao, qui aime chanter l'amour sous toutes ses formes, surtout la rupture qui inspire, c'est vrai. On se souvient de Le Grand Sommeil d'Étienne Dao, Weekend à Rome ou encore Duel au Soleil. Et tenez, si on entretenait la petite flamme, la petite flamme de votre moitié, avec un beau cadeau, écoutez. Les petits oiseaux. Ah, c'est chouette ça. 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

0: 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C'est Saveria, d'ailleurs, qui vous attend. Et puis dans quelques instants, on s'intéressera à un duo français qui a détrôné, écoutez bien, Pharrell Williams. Qui sont-ils? Qui est ce duo? Réponse avec mon œil dans le rétro, juste après ça.
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0: Allez, mon œil dans le rétro avec Gérald Roux, comme tous les matins. Il est 7h15 et cet été, on se retourne sur ce qui nous a marqué, début d'année dernière par exemple, début de l'année même. Et ce matin, c'est un duo français qui a battu le record d'une chanson américaine.
3: Oui, il s'agit du titre Mélodrama, interprété par le rappeur DC's et la jeune chanteuse Théodora. Fin mars, on a appris que ces deux artistes français sont restés 23 semaines en tête des écoutes de musique en France. À cette occasion, ils ont battu le record que détenait jusqu'ici l'artiste américain Pharrell Williams avec Happy. Happy, vous vous souvenez, c'était dans le film d'animation « Moi, moche et méchant 2 », du bonheur pur, un tube planétaire qui a aussi conquis la France. En 2026, le joyeux Happy est donc détrôné par le mélancolique Mélodrama. Ce titre réalise en quelque sorte une fusion, comme en physique, quelque chose de très puissant qui libère une grande énergie. La fusion du talent de Théodora, une jeune fille de seulement 22 ans, qui a raflé 4 victoires de la musique cette année, et de l'autre, celui de DC's, un rappeur chanteur, déjà 25 ans de carrière, et qui triomphe cette année avec son 14e album. Il a été sacré meilleur artiste masculin aux victoires. Théodora, qui chante sur Mélodrama, est arrivée en France à l'âge de 6 ans. Ses parents viennent du Congo. Dans sa musique, elle fusionne rap, pop, musique africaine, zouk. Dans ses textes, elle est féministe, parle du harcèlement, des problèmes psychologiques de la jeunesse. Elle adore aussi les vêtements qui en jettent. De son côté, DC's, 48 ans, est le fils d'une mère française et d'un père sénégalais. Lui aussi fusionne plein d'influences. Le rap de ses débuts, le rock, la pop, l'électronique et de plus en plus la chanson. Il a fait un duo avec Laurent Voulzy. Avec Mélodrama, Théodora et DC's ont aussi réussi la fusion entre le rythme et la mélancolie. Le genre de titre sur lequel on danse en fermant les yeux, le cœur partagé entre bonheur et spleen.
0: Bah oui, merci. 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Et puis dans quelques instants, tenez, on va prendre l'air, si vous le voulez bien, à la rencontre de loups, par exemple. N'ayez pas peur, hein. On en reparle juste après Clara Luciani sur votre radio locale ici, Paris-Île-de-France.

0: C'était le premier single de son premier album studio à Clara Luciani, souvenir de 2017 avec La Grenade sur votre radio locale, ici Paris, Île-de-France. 26 km de bouchons cumulés à tout juste 7h20 et puis l'anomalie, elles sont surtout dans le sud de la capitale. Il y a du monde, vous êtes nombreux d'ailleurs sur l'A6B direction Paris, tunnel Bicêtre, ça bouchonne un petit peu légèrement mais ça va aller. Et puis dans le même secteur, il y a un camion qui est en panne, dans le secteur L'Haÿ-les-Roses, le poids lourd il est en panne sur l'A6B mais direction la province cette fois-ci dans l'autre sens. Pas de bouchon pour l'instant, mais ça devrait pas tarder. Hélas, en tout cas, si vous voyez quelque chose ailleurs et dans les transports en commun, n'hésitez pas. 01 42 30 10 10. On fait un petit bout de chemin ensemble, mais le meilleur des petits bouts de chemin d'ailleurs.
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0: Mais c'est vrai, on est bien ensemble et c'est pas Nicole qui dira le contraire. Bonjour Nicole.
2: Bonjour, non, pas du tout.
0: Bah oui, on est bien ensemble, Nicole, vous validez?
2: Mais oui, tout à fait, oui.
0: Ça fait partie, c'est parfait ça. Nicole, en Essonne, qui nous fait le plaisir de nous appeler parce qu'elle a entendu qu'en ce moment, il y a un nouveau jeu. On vous offre un séjour pour 2, 4 jours et 3 nuits avec petit déjeuner parmi une belle sélection d'adresses très charmantes. Les adresses d'ailleurs, vous pourrez aller où vous voulez parmi une jolie sélection. Nicole, déjà, on valide votre inscription pour le grand tirage qui aura lieu lundi. Est-ce qu'il y a un lieu, Nicole, qui vous plaît?
2: Eh bien, c'est soit la Côte Basque.
0: Ouais, bon choix.
2: Ou alors la Normandie, voilà, moi j'aime beaucoup aussi.
0: La mer, quoi?
2: La mer.
0: Nicole, elle
2: ou
0: aime...
2: la campagne, mais moins la montagne.
0: D'accord, bon, c'est très bien Nicole. Nicole aime la mer, les vagues et l'écume. C'est noté, merci Nicole. Et quelle est votre radio locale préférée?
2: Ici Paris-Île-de-France.
0: Vous êtes parfaite Nicole, ne changez pas, d'accord? Je compte sur vous, hein.
2: Ben merci beaucoup, heureuse de vous avoir eu. Voilà.
0: Pas plaisir.
2: Merci.
0: Bravo.
2: Au revoir.
0: Au revoir. Plaisir partagé, plaisir également de partir faire un petit tour maintenant dans la forêt. Si vous avez besoin de fraîcheur, voilà, à l'ombre des arbres, il y a l'espace Rambouillet. Au cœur de 250 hectares de forêt et en plein milieu, il y a Pierre Singer qui est le directeur de l'espace Rambouillet. Bonjour Pierre.
3: Bonjour, bienvenue en forêt.
0: Ben oui, on est seulement à une heure de Paris, l'espace Rambouillet qui s'impose comme étant l'une des sorties nature incontournables en Île-de-France. Déjà pour observer les animaux, les cerfs, les daims, les chevreuils, les loups, les rapaces. Il y en a partout, ça se passe en l'air, ça se passe partout, vous regardez. Et alors, ce qui est incroyable, c'est, on parlait d'aigles, ben c'est la forêt des aigles, avec des rapaces en vol libre, c'est ça Pierre?
3: Oui, ça fait plus de 30 ans que l'espace Rambouillet propose de découvrir ces oiseaux qui sont un peu mal aimés, hein, ou qui étaient mal aimés, parce que ça change quand même énormément maintenant. Mmh. Hein, on passe du moment où on détestait les animaux parce que on était en conflit avec eux à ce moment un peu où on les idéalise aujourd'hui. L'aigle, mais aussi les faucons, le serpentaire, tous ces oiseaux absolument mythiques nous permettent de faire un voyage autour du monde et on les voit évoluer, voler au-dessus de nos yeux. C'est absolument splendide et ça permet de comprendre aussi ces animaux extraordinaires que sont les oiseaux.
0: Exactement. Puis les loups aussi, un autre animal extraordinaire. Et là, vous nous proposez la forêt des loups. Alors, c'est pas une nouveauté, mais la nouveauté, c'est que je crois qu'il y a des petites naissances quand même.
3: Oui, c'est vrai, c'est quand même assez nouveau à l'espace Rambouillet d'avoir des loups. Ils sont arrivés l'année dernière. Une jolie meute de loups du Canada. Ils sont pas arrivés du Canada, bien sûr. Ils sont nés en France depuis des générations.
0: Bien sûr.
3: Mais ces animaux ont eu des petits louveteaux cette année. Deux petits mâles absolument adorables qui sont actuellement élevés par la meute. Alors on a vraiment proposé quelque chose d'assez extraordinaire. D'abord, on a des soirées à l'écoute du loup, hein, l'appel nocturne du loup. On peut venir de façon un peu privilégiée. On peut les voir aussi chaque jour que Dieu fait, on peut rencontrer nos spécialistes, nos guides. Ouais. Et puis, on a également créé un bivouac. On peut dormir dans un magnifique petit campement très intime, très intimiste, au cœur de la forêt et observer les loups. Et puis ensuite, on pourra observer le brame du cerf à la rentrée.
0: Ah, c'est super ça. Et puis, Pierre Singer, avant de se quitter quand même, Pierre Singer, on ne peut pas passer à côté de la nouveauté. C'est le domaine des ratons laveurs.
3: Oui, les ratons laveurs, ils ont un petit surnom que j'adore, les bandits masqués. Ce sont des petits animaux absolument adorables, mais qui peuvent aussi, dans leur région d'origine, les États-Unis, pénétrer dans les maisons et faire vraiment du désordre partout. Ouais. Et ce sont des animaux qui ont été ramenés par les Américains pendant la Seconde Guerre mondiale. C'était souvent les animaux mascottes des régiments américains venus libérer la France. Mmh. Et aujourd'hui, ils sont présents en forêt de Rambouillet à l'état naturel. C'est ce qu'on appelle une espèce invasive. Bon, c'est un terme un petit petit peu barbare. Oui. Mais on a voulu faire parler de cette espèce. Et tous les jours, on pouvait rencontrer, effectivement, au domaine des ratons laveurs, ces petits animaux absolument attachants.
0: Et ben voilà, on a pris un bol d'air pur grâce à vous, Pierre Singer. Ça fait plaisir, hein, parce qu'on aurait pu également parler de la plaine des Jeux avec ses 1500 mètres carrés de trampolines, les arbres, oui. Voilà, pour les petits aventuriers qui nous écoutent. Venez découvrir, hein, l'espace Rambouillet. Voilà, véritable expérience en forêt. espacerambouillet.fr pour retrouver toutes les infos. Pierre, vous avez un chouette bureau quand même, hein, l'espace Rambouillet. Ça, c'est sympa.
3: Absolument magnifique, c'est un climatiseur naturel, un microclimat, des découvertes en permanence et ouais. Puis une thérapie géniale en fait. Quand on vient là, on oublie tout, on est déconnecté, on se reconnecte à soi-même.
0: Ben voilà, c'est ça le petit bonheur et de nous l'offrir de bon matin à 7h25, ça fait vraiment plaisir. Pierre, nous vous saluons, toute l'équipe, on vous salue bien fort.
3: Mais merci moi aussi et merci à vous. Ben voilà. Bonne journée.
0: Bonne journée, excellente journée. Et si on faisait une petite séance de sport maintenant ? Ben quoi que, se balader en forêt, la marche, c'est une séance de sport et c'est bon, franchement, croyez-moi. Il l'a dit Pierre, de se ressourcer auprès des arbres. Voici Michael Sambello pour la séance de sport. Juste au corps fluo, obligatoire. Ça me va très très bien en plus. Maniaque sur votre radio locale, ici Paris, Île-de-France.

0: Michael Sambello avec Maniac sur votre radio locale, ici Paris, Île-de-France. Et puis dans quelques instants, tenez le retour de l'info. À tout de suite.
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0: Et dans l'info d'ici, Maxime Glorieux, les Franciliens qui reviennent à Bordeaux pour les vacances.
4: Et le soulagement des commerçants qui ont perdu entre 50 à 80% de chiffre d'affaires pendant les incendies en Gironde. Mais ça y est, les magasins se remplissent à nouveau.
0: Merci Maxime Glorieux. 7h30, l'info en 90 secondes. C'est avec Cyril Ardo-Redon.
5: Un début de retour à la vie normale en Gironde après l'incendie qui a dévasté 42 000 hectares. Les habitants du Porge et de l'Esch-Cap-Ferré ont pu retrouver leur logement hier, une dizaine de jours après avoir été évacués. À l'Esch-Cap-Ferré, 8 campings non touchés par les flammes ont été autorisés à rouvrir plus vite que prévu. Dans ce contexte, la présidente du grand site de la dune du Pilat lance un appel. Nous sommes prêts à accueillir les touristes. La célèbre dune a rouvert samedi. La saison touristique doit être sauvée, dit-elle. Face aux incendies, 12 départements sont aujourd'hui placés en orange par Météo France pour un risque élevé. Le Nord, la Somme, une partie de la Normandie, les Pyrénées-Orientales, le Var ou encore la Corse du Sud sont concernés. Par ailleurs, 16 départements du Sud-Est du pays sont en alerte orange canicule. Un couple placé en garde à vue après l'intervention du RAID dans leur appartement de Voipy en Moselle où vivaient leurs 7 enfants dans des conditions insalubres, âgés de 1 à 18 ans. Ils présentaient des marques physiques ou des puces dans les cheveux. Le maire RN de La Flèche dans la Sarthe annonce porter plainte après des tags néo-nazis, fascistes et antisémites découverts à plusieurs endroits dans sa commune et notamment à proximité de l'hôtel de ville. Et puis le Tour de France femme, la Norvégienne Sigrid Hoogstedt est en jaune après avoir remporté hier la 3e étape. Place aujourd'hui à un contre-la-montre individuel de 21 km en Bourgogne entre Gevrey-Chambertin et Dijon, début vers 14h30.
0: Merci noté. Merci beaucoup Cyril Ardo-Redon pour l'info. Et puis tenez dans l'info d'ici chez nous en Île-de-France, Maxime Glorieux. Alors ce sont les touristes franciliens de retour à Bordeaux 2 semaines après les incendies.
4: Des touristes franciliens et même du monde entier qui ont manqué cruellement aux commerçants bordelais car Bordeaux a tourné au ralenti, envahi par les fumées des incendies en Gironde. Le feu est fixé, la plupart des habitants évacués ont pu rentrer chez eux, mais les commerçants ont donc perdu entre 50 et 80% de chiffre d'affaires d'après leurs représentants. Soulagé de voir les touristes revenir, Victor Delfouillou.
6: Installée au bord du miroir d'eau, Sabrina a traversé le pays pour profiter de Bordeaux.
7: Je viens d'Allemagne, de la région de Stuttgart.
6: C'est depuis l'Allemagne qu'elle a suivi l'actualité girondine avec ses vacances en famille dans le coin de la tête.
7: Je suis au courant de la situation. On a bien vérifié avant de venir ici et on s'est assuré que c'était sous contrôle. Je pense qu'il y a 4 jours, on ne serait pas venu parce qu'aux informations, c'était apparemment très grave et on ne se serait pas senti à l'aise de venir. Ici,
6: les touristes sont nombreux à avoir hésité jusqu'au dernier moment. Delphine est arrivée de Paris, mais pour elle, pas question d'annuler ses vacances pour rester solidaire avec les commerçants.
8: On s'est dit que c'était important de soutenir l'économie locale. Je trouve qu'il fallait qu'on vienne, donc là, on est là et on va consommer. Hein ? On va essayer en tout cas.
6: Des touristes qui consomment, Guillaume en voit revenir dans sa boutique de souvenirs depuis 3 jours.
9: Ça frémit. Donc je pense qu'on va dans la bonne direction. Après, voilà, il faut pas baisser les bras. Et il y en a qui ont beaucoup souffert. Donc il va falloir être très présent pour repartir sur bon pied. On est tous positifs pour y aller.
6: Chez les commerçants, on espère aussi qu'une énième vague de canicule ne fera pas fuir les touristes du mois d'août.
4: Victor Delfouillou, et si le feu est fixé en Gironde, ce n'est pas le cas du Var, où les pompiers font preuve d'une extrême vigilance. Vigilance face au risque de reprise de feu dans l'incendie du Gros Bessillon. 1850 hectares parcourus et 1500 pompiers encore mobilisés.
0: Dans le reste de l'actualité, Maxime.
4: Une garde à vue, celle du célèbre chef étoilé parisien Jean Humbert. Lambert, l'ancien gagnant de Top Chef, soupçonné de violence conjugale, visé par au moins 3 plaintes pour des faits entre 2012 et 2014. Et puis, c'est une carte postale qui va nous rappeler de beaux souvenirs romains, des athlètes plongeant dans la Seine, avec la Tour Eiffel en arrière-plan, suite des championnats d'Europe de natation, avec le 10 km homme ce matin, puis femme cet après-midi. Vous verrez que le parcours a légèrement changé et la qualité de l'eau se serait même améliorée. On y revient, bien évidemment, dans le journal de 8h. Mais d'abord, la météo et ce pic de chaleur. Vous vous réjouissez des épreuves de natation, visiblement.
10: Ah mais j'adore.
4: Vous avez pris votre maillot, j'espère.
10: C'est pas tout le temps.
4: Tout le temps.
10: Non, je l'ai pas tout le temps sur moi, mais je trouve ça tellement artistiquement beau.
4: Oui.
10: En fait. Et ça paraît simple, mais une fois que t'es en haut du plongeoir,
4: il faut y aller. Hein.
10: Bah non, tu descends.
4: Et
10: tu sautes pas. Bah non, mon Dieu, je saute pas.
4: Et surtout le courant qui est pas toujours évident.
10: Bah voilà. La météo, vous le disiez Maxime, aujourd'hui il va faire chaud encore une fois. Hein. Et c'est vrai que le ressenti il est assez costaud, hein, jusqu'à 35 voire 36 degrés dans certains endroits. Écoutez bien, donc le soleil va jouer à cache-cache ce matin. Il sera beaucoup plus présent en fin de journée. À Bobigny, par exemple, 29 degrés. Mais un ressenti 34, à Meaux ressenti 35 degrés, Créteil pareil un ressenti 35, tenez je vais vous donner les ressentis directement, parce que là c'est ce qui va tomber sur votre peau, hein. Meudon 33, Chaville 33, Versailles 34, qui dit mieux, hélas, Versailles 36, Fontainebleau pardon 36, Versailles 34, ce qui est déjà pas mal c'est vrai, et Rambouillet où nous étions il y a quelques instants pour une balade en forêt, 34 degrés à Rambouillet au meilleur de la journée, si je puis dire le meilleur, au pire certains disent, l'info trafic en temps réel, bien sûr, comme tous les quarts d'heure avec sur nos routes 28 km de bouchons dans le sud, ça bouchonne un petit peu d'ailleurs dans le secteur L'Haÿ-les-Roses. Pourquoi ? Et bien sûr l'A6B direction la province et un camion en panne. Résultat, un bouchon qui est en train de se former en ce moment direction la province sur l'A6B. Et bon courage si vous êtes dans cette zone, on attend que le camion soit rapidement dégagé, je l'espère. Et puis on vous rappelle également, tenez, on prend l'info trafic avec les transports en commun, la ligne J, le trafic est perturbé entre Gare Saint-Lazare et Mantes-la-Jolie à cause d'une panne de signalisation. Vous voyez quelque chose sur la route ? Vous nous appelez 01 42 30 10 10. 01 42 30 10 10, c'est le numéro de notre standard. Le même numéro pour le WhatsApp pour au cas où nous envoyer une photo. Bah, ça marche aussi, allez-y.
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10: 7h36, oui, sourire s'il vous plaît, c'est important, il faut sourire. On a plein de bons plans à vous donner, des sorties balades, des sorties pas chères entre autres. Et puis si vous restez avec nous, on ira faire un tour dans une célèbre fête foraine qui fête sa 375e édition. Oui, ça vous étonne, c'est pourtant vrai, la fête des loges à Saint-Germain-en-Laye, où on retrouvera Clarisse Delezeuf sur place, dans une fête foraine. C'est sympa, restez avec nous. Voici Joe Dassin juste avant, sur votre radio locale, ici Paris, Île-de-France.

0: les années 70 également à l'honneur ce matin. Joe Dassin, il était une fois nous deux, exactement. Extrait de l'album Le Jardin du Luxembourg. D'ailleurs, un jardin idéal pour trouver un petit point de fraîcheur dans le 6e arrondissement. Et pour les enfants, il y a un vieux manège qui a plus de 150 ans, dessiné entre autres par l'architecte Charles Garnier, le papa de l'opéra Garnier. Voilà. Et en parlant de manège, d'ailleurs, on va retrouver notre reporter Clarisse Delozèvre dans une fête foraine également historique.
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0: 7h40, Clarisse Delozèvre dans les Yvelines pour le Tour d'Île-de-France. Et cette fois-ci donc avec un parc d'attractions à l'honneur. Quel parc, quelle fête foraine, la fête des loges à Saint-Germain-en-Laye. Et je crois que Clarisse, on ne s'ennuie pas sur place.
2: Et oui, franchement, impossible de s'ennuyer. Bah oui. J'entends la musique des manèges, les cris, les gens qui font les sensations fortes. Franchement, c'est hyper agréable. Et pour nous faire découvrir la fête des loges, je suis avec Aurélien Hector. Bonjour.
3: Bonjour.
2: Vous êtes le président de la fête des loges. Pour commencer, on va faire un petit point historique. Qu'est-ce que c'est la fête des loges?
3: Alors, ce qu'il faut savoir, c'est 373e édition de la fête des loges. Donc, tout avait démarré du pèlerinage de Saint-Fiacre, donc saint patron des jardiniers, où il y avait toute la procession qui venait jusqu'à la statuette de Saint-Fiacre, donc qui était sur le site de la fête des loges. Et donc, ça finissait par la messe et un moment festif, un moment de partage, d'où la création de la fête des loges.
2: Qu'est-ce qui reste encore de cette époque-là aujourd'hui après la 373e édition?
3: On garde toujours cet esprit de convivialité, chaleureux et de partage. C'est très important le partage.
2: C'est important et surtout la rôtisserie. On est juste à côté de la rôtisserie, ça sent super bon. Ça faisait partie aussi de la fête des loges de l'époque, non?
3: Oui, complètement. Les premiers restaurateurs sont venus s'installer parce que toutes ces personnes, il fallait bien les nourrir. Donc quelques rôtisseurs sont venus s'installer. Et au fur et à mesure des années, là, c'est passé de une rôtissoire, deux rôtissoires. Et maintenant, on a toute une allée remplie de rôtissoires.
2: Il y a combien d'attractions et de forains qui travaillent ici tout au long de chaque fois que vous venez, toutes les saisons?
3: Aujourd'hui, la fête des loges, c'est 130 familles qui se déplacent. On vient installer vraiment une ville au milieu de cette forêt de Saint-Germain-en-Laye. Et c'est donc on a 130 familles, chacune une attraction différente. Il y a des hautes, des basses, il y en a pour tous les goûts.
2: Pour les enfants et les petits, selon vous, qu'est-ce qui fait le succès de la fête des loges?
3: C'est un moment de partage familial, comme je vous disais il y a une minute. C'est se souvenir, on vient à la fête des loges avec ses petits-enfants, les grands-parents. Cette odeur de barbe à papa, de churros et tout ça, et ces moments-là, c'est gravé dans notre mémoire et c'est ce qui fait perdurer aussi cette fête des loges.
2: Alors, qu'est-ce que vous me conseillerez là comme attraction à tester là maintenant tout de suite?
3: Là maintenant tout de suite, si vous avez le cœur bien accroché, on a une nouvelle tour de 80 mètres de haut avec des balancelles. Vous allez voir, ça va être super.
2: Ça me fait un peu peur quand même, puisqu'elle est très très haute en celle-ci. Et sinon, une attraction un petit peu plus, peut-être fastoche pour moi.
3: On a le Niagara qui est juste là, c'est un bateau avec un parcours sur l'eau en cette période estivale pour pouvoir se rafraîchir, c'est parfait.
2: Nickel, merci beaucoup en tout cas Aurélien Hector de m'avoir fait découvrir les coulisses de la fête des loges. C'est un événement ici par Île-de-France, bien évidemment. Attendez, j'ai une petite question quand même pour vous la fin. À votre avis, en quelle année a été créée la toute première fête des loges?
0: Eh ben en 1652. Oui, moi je suis un bon élève. Voilà, mais c'est magnifique, la fête des loges à Saint-Germain-en-Laye pour le tour d'ici par Île-de-France. Quelle ambiance sur place, dis donc. Merci Clarisse. Et on vous retrouve dans une heure. Vous allez vous transformer en Indiana Jones. On va pousser les portes d'un musée, le musée d'archéologie nationale, toujours à Saint-Germain-en-Laye. Puis dans quelques instants, tenez, on va visiter Paris, mais en chanson. Eh oui, avec une guide chanteuse. À tout de suite.
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0: Allez, comme prévu, on va visiter Paris, mais avec une guide. Oui, ça c'est normal jusque-là, mais en chanson. Et c'est là où ça devient vraiment sympathique. Elle chante a cappella pour vous raconter l'histoire des quartiers. Et là, ça change tout. Anne-Sophie Guerrier, c'est vous êtes la guide et chanteuse alors?
5: Oui, c'est moi.
0: Oh, une vraie chanteuse, s'il vous plaît, hein, parce que ça fait des tournées, etc. Mais là, elle vous propose de manière très conviviale, parce que tout le monde la connaît. On l'arrête dans la rue. Il y a même les pompiers qui l'arrêtent parfois. C'est vrai, hein, on vous arrête dans la rue pendant la petite visite pour vous saluer. Ça donne de l'ambiance. Hein.
5: Bah oui, c'est très convivial. Voilà, on a des rencontres improvisées sur plusieurs visites pour partager un moment, chanter ensemble.
0: Ben ouais. Alors, on se balade à Montmartre ou encore avec les guinguettes sur la Marne. Ce sont vos beaux parcours. Vous nous racontez des récits, des petites anecdotes. Hein.
5: Alors oui, c'est des visites sur les pas des chanteurs. Donc, je raconte des histoires en lien avec leur vie. Ils ont vécu ici, ils ont commencé dans tel cabaret. Et puis ensuite, je chante un extrait a cappella en lien avec ce chanteur-là.
0: Et par exemple, si à Montmartre, on s'arrête devant la Bonne Franquette, vous nous dites quoi ?
5: Ah bah la Bonne Franquette, c'est un lieu phare de la visite. Voilà, il y a souvent Charlie qui joue de la guitare et donc voilà, c'est quand même un lieu qui est très convivial pour moi et donc évidemment Charles Aznavour qui a vécu juste au-dessus. Ouais. Donc c'est l'occasion idéale de chanter la Bohème.
0: Ah bah bien sûr, on a le droit à un petit extrait. Peut-être pas de bon matin.
5: Non,
0: ça peut être compliqué. Non, je ne vais pas vous mettre en porte-à-faux. Par contre, si on va se balader du côté de Saint-Germain, là, il y a chez Georges, c'est une jolie halte aussi.
5: Oui, c'est un endroit que j'apprécie beaucoup. On a beaucoup de chanteurs qui aiment, même Marc Lavoine l'a révélé dans une interview que c'était son boui-boui préféré.
0: Oh.
5: Et on a Alain Souchon qui a passé une audition dans ses débuts. Et puis c'est toujours un lieu avec de la musique, des concerts de jazz manouche les mardis, rester dans son jus. J'aime bien les lieux qui conservent une âme.
0: Et puis la nouveauté, cette année, Saint-Germain-des-Prés, en chanson grâce à vous, le Paris d'après-guerre. On va peut-être retrouver par exemple Juliette Gréco, Gainsbourg.
5: Exactement, il y a aussi Barbara, ouais. Aznavour qu'on a déjà vu à Montmartre, Brel, Mouloudji, Vian, Ferré. Voilà, on a quand même des artistes très connus qui ont vécu dans le quartier ou alors qui ont commencé tout simplement dans ces caves ou dans ces cabarets. Une grande richesse à Saint-Germain-des-Prés aussi sur la chanson française.
0: C'est excellent, ça dure 2 heures en gros, hein, la promenade à vos côtés.
5: Tout à fait, 2 heures, donc 2 heures dans Montmartre, 2 heures sur Saint-Germain et les guinguettes, 1h30 de croisière en bateau avec mon accordéoniste sur les traces des guinguettes à Joinville, Nogent.
0: Ils disent quoi, les gens, une fois la balade terminée, hormis on est triste?
5: On est triste, bah merci, vous nous avez fait voyager.
0: Ouais.
5: J'ai passé un super moment, je reviendrai avec d'autres amis. Continuez ce que vous faites, vous nous apportez du bonheur, donc franchement, moi je ne peux pas demander plus. Hein.
0: Bah c'est vrai, avec Paris en chanson, c'est le site hein, parisenchanson.com pour découvrir toutes les visites. Eh bien, Anne-Sophie vous fait vivre Paris, Paris, un répertoire vivant à visiter sans fausses notes, s'il vous plaît. Merci beaucoup, Anne-Sophie Guerrier. Merci.
5: Merci beaucoup, Romain.
0: J'adore ce que vous faites. Je vous le dis clairement.
5: Merci beaucoup.
0: Je trouve ça vraiment. Je trouve ça vraiment.
5: Vous êtes le bienvenu. Hein. Venez quand vous voulez.
0: Je pourrais chanter.
5: Bah oui, j'en sais avec moi un petit peu.
0: Oh bah ça ferait plaisir. Anne-Sophie, on vous remercie très très fort. Parisenchanson.com. Allez-y, franchement, pour découvrir Paris autrement. C'est juste magique. 51 km, on regarde un petit peu les bouchons. Bah oui, parce qu'on peut pas juste chanter, juste flâner. Non, on s'intéresse à la vie, la vraie vie, si je peux dire. 51 km de bouchons cumulés, avec dans le sud de la capitale un poids lourd qui est en panne sur l'A6B direction la province, qui provoque dans le secteur L'Haÿ-les-Roses un premier bouchon, et je l'espère qu'il disparaîtra facilement, ce bouchon. Et si vous prenez la ligne 13, jusqu'au 17 août inclus, le trafic est interrompu entre Saint-Denis, Université et La Fourche en raison de travaux de modernisation. Ne vous inquiétez pas, un bus, bien sûr, et même plusieurs sont mis à votre disposition pour pallier à cette difficulté. On vous souhaite une belle matinée. 01 42 30 10 10, ça c'est le numéro du standard pour nous appeler si au cas où vous voyez quelque chose.
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0: Et après chanter, si on dansait maintenant, dansons avec, et s'il vous plaît, Céline Dion sur votre radio locale ici Paris-Île-de-France. Il est 7h49.
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0: Céline Dion avec Dansons, une jolie balade délicate et signée Jean-Jacques Goldman. Allez, on monte sur les vélos maintenant, suivez-moi, c'est l'étape du jour. Grand cru aujourd'hui sur le Tour de France Femmes, avec un contre-la-montre, une étape placée sous le signe d'un chiffre mystère. Ah, lequel ? Réponse avec Marion Rousse, la patronne du Tour, et Emmanuel Collardet.
1: Bonjour Marion Rousse.
2: Bonjour.
1: Et voilà, c'est le retour du contre-la-montre individuel,
2: hein, oui.
1: L'événement absent du Tour l'année dernière. Aujourd'hui, ça va être une très belle occasion pour faire la différence.
2: Oui, le retour d'un contre-la-montre depuis l'arrivée finale à Pau, c'était en 2022. Et c'est vrai que ce contre-la-montre aura vraiment une grande importance pour le classement général. C'est un contre-la-montre assez long de 21 km, évidemment le beau clin d'œil pour le département de la Côte d'Or. Un contre-la-montre où il y aura une difficulté à passer, et pas des moindres, hein, les lacets de Marsannay. C'est une belle ascension de 2 km à peu près 7% de moyenne. On a vraiment voulu recréer un contre-la-montre parce que bien souvent, on se dit qu'un contre-la-montre, eh bien, ça enlève du suspense. Mais là, je pense que ça va même en redonner parce que des concurrentes qui seront là pour la victoire au classement général, qui n'aiment pas forcément ce type d'exercice, vont forcément perdre du temps sur des immenses rouleuses à l'image d'une Demi Vollering, d'une Marlène Reusser. Et donc, on va devoir imposer à ces filles d'attaquer un peu plus tôt et de rattraper le retard perdu.
1: C'est un parcours savoureux, donc à plus d'un titre, pas seulement sur le plan sportif, un parcours de grand cru avec ce départ de Gevrey-Chambertin.
2: Oui, je crois qu'avec Christian Prudhomme, on avait envie de refaire la cave. Hein. Donc, non, c'est vrai qu'on va à chaque fois eh bien, dans les plus beaux paysages, hein, j'ai envie de dire, de ce que nous offre la France, et on se rend compte à quel point la France est jolie.
1: Vous y avez fait rapidement allusion tout à l'heure, Marion. Ce parcours, il est aussi marqué par un nombre et deux petits clins d'œil au département qui accueille ce contre-la-montre.
2: 21, évidemment, 21 kilomètres de ce contre-la-montre. Et puis, on a poussé le vice à tracer la ligne d'arrivée devant une maison au numéro 21.
1: Très belle étape, donc, placée sous le signe du nombre d'or du jour, le 21. Bonne journée à vous, Marion Rousse.
0: Et merci à tous les deux et belle matinée à vous tous. Tenez, pour vous aider à pédaler si vous partez direction le boulot, voici Queen sur votre radio locale ici Paris-Île-de-France.

0: juste excellent pour commencer la journée. Vous validez, c'est bon, Queen, sur votre radio locale, ici Paris-Île-de-France. À suivre la météo, et d'ailleurs en parlant de météo, qui a inventé le baromètre? Ah, oh, bah c'est un élève de Galilée. On en reparle juste après, dans 30 secondes, avec Stéphane Bern.
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0: Et oui, chaque jour sur votre radio locale ici Paris-Île-de-France, c'est Stéphane Bern qui arrive. Bonjour Stéphane. Et ce matin, on voyage au premier temps, le temps de quoi? De la météo, la naissance de la météo.
3: Avant les satellites et Météo France, on observait le ciel, le mercure ou une grenouille. Et oui, la première Miss Météo avant Evelyne Delia, c'était Kermit. À Florence, dans son atelier, le savant italien Torricelli, élève de Galilée, s'amuse non pas avec une console ou des Playmobil,
4: Playmobil, en avant les histoires,
3: mais avec des tubes de verre et du mercure. Bon, chacun son truc. Un jour, il remarque que le liquide redescend mystérieusement, laissant un vide au sommet. Eureka! Il vient d'inventer le baromètre, un instrument capable de mesurer la pression de l'air. Désormais, la météo peut s'écrire en chiffres. Deux siècles plus tard, en France, un professeur du Muséum d'Histoire Naturelle, Auguste Duméril, trouve que tout cela manque cruellement de poésie. Et puis, ça coûte cher le mercure. Il propose alors un baromètre plus vivant. Il explique « Les grenouilles annoncent la pluie par leur coassement. On peut se faire un baromètre vivant en les plaçant dans un vase muni d'une échelle. »
5: La grenouille, comment s'appelle? Kermit.
3: Dans son bocal de verre, la grenouille grimpe par beau temps et descend quand la pluie approche. Rien de magique. Par temps sec, les insectes volent plus haut et la grenouille, bonne vivante et affamée, doit grimper pour dîner. Quand l'air est lourd et humide, les moustiques volent bas. Inutile alors de grimper. En résumé, grenouille qui fait du sport, soleil dehors. Le dispositif fait fureur. Dans les fermes comme dans les salons bourgeois, on consulte la grenouille avant de sortir le parapluie.
6: Ce ne sont pas des vraies grenouilles, j'espère.
3: Certains la trouvent plus fiable que les journaux et surtout bien plus drôle à regarder. Aujourd'hui, nos applications météo ont remplacé la grenouille. Et on les croit, hein, ou pas.
0: C'est magnifique celle-là. Merci Stéphane Bern.
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0: On vous embrasse. Bah oui, on se connaît maintenant. Il est 8h, bon réveil. Avec nous en studio, Maxime Glorieux. Bonjour Maxime.
7: Bonjour à tous.
0: Les difficultés de trouver le sommeil avec encore une nuit très chaude en Île-de-France.
7: Et jusqu'à 39 degrés relevés hier après-midi à Changy en Seine-et-Marne. Nouveau pic de ce quatrième épisode caniculaire de l'année. Le thermomètre va frôler les 30 degrés aujourd'hui en Île-de-France. Point météo complet à la fin de ce journal. Mais déjà, de bonnes nouvelles. Nous sommes sortis de la vigilance canicule et les températures vont enfin baisser dans les jours à venir, Guillaume Fariol.
8: La canicule perd du terrain peu à peu, surtout à partir de demain. Un air plus frais est arrivé de l'Atlantique et progresse sur la France. La vague de chaleur qui dure depuis 7 jours recule. Adrien Varnon, prévisionniste à Météo France.
9: On va passer sous les 30 degrés dans beaucoup de régions à partir du milieu de semaine et on sera même peut-être localement un peu en dessous des normales de saison. Alors dans le sud-ouest ou dans le nord-ouest, ça reste des températures chaudes, mais en passant peut-être 1 ou 2 degrés en dessous des normales de saison, effectivement, ça va un peu dénoter avec le reste de l'été.
8: Le risque incendie va donc reculer sur une large partie du pays, mais pas sur le pourtour méditerranéen. Là, les températures restent élevées et le vent va s'intensifier à partir de demain.
9: On va avoir un changement de masère avec des vents qui vont tourner plutôt au nord, donc c'est pour ça qu'on a une baisse des températures sur le reste du pays, mais ça veut dire Mistral et Tramontane sur le pourtour méditerranéen. Et ça, c'est des vents très secs qui, malheureusement, du coup, n'arrangent rien sur le front de la sécheresse et des incendies.
8: Surtout qu'à ce stade, toujours aucune pluie notable en vue. Les précipitations vont rester, dans l'ensemble, anecdotiques, prévient Météo France.
7: Pas de pluie non plus dans le Var, sur le front de l'incendie du Gros Bessillon, mais le feu n'est toujours pas fixé. 1850 hectares parcourus. Et pour la première fois hier, une journée sans évacuation ni confinement dans le Var. En Gironde, le feu est fixé, mais 8 campings de Lèche-Cap Ferré ont pu rouvrir hier. Des campings largement fréquentés par des touristes franciliens.
0: Et après la Gironde, le Var et chez nous, Fontainebleau, les sapeurs-pompiers tirent la sonnette d'alarme.
7: Nous refusons que le mot héros serve à dissimuler le délitement de la sécurité civile. Les mots de l'intersyndical qui dénonce plus de 20 ans de sous-investissement chez les pompiers. Ils expliquent ne pas demander d'admiration particulière, mais davantage de moyens humains et financiers. 330 pompiers blessés rien qu'en Gironde. Et le député de Seine-Saint-Denis, l'insoumis Éric Coquerel, qui justement réclame un budget rectificatif dès la rentrée pour financer la lutte contre les incendies. Et si cette lutte passait par les influenceurs? On le sait, 9 départs de feu sur 10 sont d'origine humaine, d'où cette grande campagne. Stop mégots jusqu'à samedi sur une dizaine d'aires d'autoroute, notamment franciliennes. Campagne déclinée sur le web avec des influenceurs. Et l'une de leurs vidéos a même atteint le million de vues, Linda Rousseau.
10: L'humoriste Artus tourne une vidéo avec les youtubeurs McFly et Carlito quand soudain,
11: oh, il a acheté sa clope.
10: Ni une ni deux, il descend du camion.
12: Vous avez fait tomber ça, monsieur. Merci. Ah. Merci.
10: Vidéo vue et likée des milliers de fois et partagée par l'association marseillaise Recyclope. Abdes Bengourine est le fondateur. Il reste mitigé sur cette stratégie.
13: On va partager, même si on n'est pas forcément d'accord avec la manière. Ça manque de pédagogie, ça les stigmatise.
10: Ce sont plutôt les images impressionnantes des feux de forêt qui peuvent sensibiliser les fumeurs à ne plus jeter leurs mégots.
13: Le fait qu'il y ait vraiment un impact immédiat et visuel des feux de forêt, je pense que ça va intéresser les gens aussi à prendre conscience que le mégot, ça pollue.
10: Alors se vérifie-t-elle cette prise de conscience sur le parvis de la gare Montparnasse à Paris? Quand on baisse les yeux, les mégots de cigarettes sont partout.
14: Alors que bon, on a quand même une poubelle à peu près à 2 mètres à peine. J'ai eu une prise de conscience, donc moi après, maintenant, si je suis avec mes amis ou quoi, forcément je leur dis, les gars, jetez pas, on va à la poubelle. Surtout avec les chaleurs, les incendies et tout, là je me rends compte que c'est vraiment important. On a une maison vers Lèche, quoi, et du coup, forcément, ça nous touche.
10: Et s'il n'y a pas de poubelle à proximité, ce jeune Parisien de 24 ans range son mégot dans son cendrier de poche ou directement dans son paquet de cigarettes.
7: Un fumeur sur 5 reconnaît jeter son mégot par la fenêtre de sa voiture, selon une étude récente de la fondation Vinci Autoroute.
0: Il est 8h04 sur votre radio locale ici Paris-Île-de-France. Et cette info, un célèbre chef parisien en garde à vue.
7: Le chef étoilé Jean Humbert, placé en garde à vue depuis hier matin, l'ancien gagnant de Top Chef est soupçonné de violence conjugale. 3 de ses ex-compagnes avaient déposé plainte, Pierre de Cossette.
15: Oui, et plusieurs d'entre elles ont livré leur récit dans la presse et sur les réseaux sociaux, comme l'ex-Miss France Alexandra Rosenfeld, qui a partagé la vie de Jean Humbert au début des années 2010 et qui avait évoqué un coup de tête reçu de son compagnon d'alors en joignant à son message sur Instagram le compte-rendu d'une radiographie. Une autre jeune femme, Lila Saleh, avait quant à elle dénoncé des faits d'emprise, des manières de la rabaisser, une gifle et même une séquestration de quelques heures à l'issue d'un séjour jusque-là idyllique en Italie, des faits qui semblent prescrits et des plaintes sur lesquelles la justice reste extrêmement discrète. On sait qu'une première enquête avait été ouverte par le parquet de Versailles et une seconde par celui de Paris. Jean Humbert, 45 ans, a en tout cas répondu à une convocation en se présentant à la police. Il répond à toutes les questions des enquêteurs, précisent ses avocates. Il s'est rendu avec de nombreux documents qui étayent sa version des faits, ajoute-t-elle. Jean Humbert conteste jusqu'à présent les accusations. Le chef étoilé du palace parisien, le Plaza Athénée, mis en retraite ses fonctions en avril, mais qui reste directeur artistique du restaurant.
7: Une date de procès pour Jean-Vincent Placé, l'ancien sénateur de l'Essonne, ex-secrétaire d'État écologiste, sera jugé à Paris le 29 octobre pour des agressions sexuelles qu'il conteste sur 2 femmes avec, selon le juge d'instruction, toujours le même mode opératoire en déplacement professionnel à l'étranger alors qu'il était alcoolisé.
0: Et puis on vous parle de l'héritage des JO de Paris avec le retour des épreuves de natation dans la Seine, c'est ce matin.
7: Suite des championnats et oui, d'Europe, de quoi nous rendre un peu nostalgiques, oui. Peut-être moins les athlètes. Car il y a 2 ans, il y avait du courant, beaucoup de courant. Les épreuves avaient même été reportées. Mais le parcours a été modifié. Cette fois, fini le pont Alexandre III, place au pont de Bir Hakeim jusqu'à celui de Grenelle. Parcours plus abrité, explique Bénédicte Compois, vice-présidente de la Fédération française de natation.
11: Il peut y avoir un petit peu de courant, il y a un petit peu de débris qui peut circuler, mais ça reste vraiment à la marge. C'est beaucoup moins important que ce qu'on a pu connaître pour les Jeux Olympiques. Et du coup, les nageurs aussi ont ce ressenti-là. Ils venaient avec un petit peu l'appréhension du courant, parce que certains ont été vraiment marqués par leur expérience des Jeux Olympiques. Et là, il y aura un petit peu d'enjeu de stratégie quand même, de positionnement pour nager et pour prendre le courant de la meilleure façon. Mais je pense que le ressenti, il est plutôt très favorable parce qu'il s'attendait à un courant plus fort.
7: 10 km hommes dans la Seine à 10h ce matin pour donc les hommes et 15h pour les femmes. La qualité de l'eau sera-t-elle au rendez-vous? Réponse dans l'info d'ici, ce sera à 8h30.
0: Sport toujours avec la surprise sur le Tour de France femmes.
7: Victoire norvégienne, celle de Sigrid Hogset en jaune pour le départ aujourd'hui de la 4e étape contre la montre en Bourgogne. Départ de Gevrey-Chambertin direction Dijon avec un point toutes les demi-heures. Et le journal du Tour, 18h30 sur Ici par Île-de-France, radio officielle. 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Un point météo, on l'a dit, avec la chaleur qui continue. On a plus pour longtemps, mais il reste encore une journée.
0: Oui, mais ça va être lourd. Je vous l'annonce, comme avec ces nuages qui arriveront ce matin et ensuite les éclaircies et après le soleil qui domine. Votre journée de mardi 4 août. Voilà. Les températures avec un ressenti qui grimpe jusqu'à même 36 à Fontainebleau, par exemple. Ce n'est qu'un exemple. Vous en voulez d'autres? Oui, dit la madame au fond. Eh bien, écoutez bien, à Meaux, 35 degrés, le ressenti au meilleur de la journée. Créteil, 36. Meudon, 33. Chaville, 33, le ressenti. 29 sur le thermomètre. Versailles, un ressenti jusqu'à 34 degrés. À Boulogne-Billancourt, pareil, on compte 29, mais un ressenti 34. Toujours pareil. Donc voilà, donc de la chaleur, de la lourdeur pour aujourd'hui, et j'espère que vous avez pu dormir, ne serait-ce que déjà fermer l'œil un petit peu. Sur la route, 55 km de bouchons cumulés et surtout une anomalie dans le sud de la capitale. Nous sommes sur l'A6B avec déjà un camion en panne, direction la province.

0: 13 jusqu'au 17 août inclus, le trafic est interrompu entre Saint-Denis-Université et La Fourche pour des raisons de travaux de modernisation. Vous tournez vers les bus quand c'est comme ça et les bus de remplacement. Voilà, directement du côté de Saint-Denis, la ligne 13. Merci à vous tous.
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0: Un grand merci pour votre fidélité d'être avec nous en direct cet été jusqu'à 9h. Il n'est que 8h09, tout va bien. Et profitez de votre matinée pour ouvrir les fenêtres. On récupère un maximum de fraîcheur. Avant de partir, on referme tout cela et normalement, le soir quand vous arrivez, ça va mieux. Voici maintenant France Gall qui donne tout pour la musique sur votre radio locale, ici Paris-Île-de-France.

0: France Gall, tout pour la musique, véritable hymne à son métier, sorti en 80. Sous la plume, on l'entend un petit peu, de Michel Berger.
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0: Coucou. 8h13, tout juste, et dans moins de 10 minutes, on va vous offrir la possibilité de remporter votre ticket pour le tirage magique à la clé, 4 jours d'évasion dans un lieu de charme. Alors si vous avez envie de vous retrouver à deux, en tête à tête, au calme, dans un lieu qui respire bon la détente, la pause, par exemple, en bord de mer, c'est un très bon choix. 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Et tenez, si vous allez prendre les transports en commun,

0: eh bien, vous avez peut-être remarqué sur les bornes de recharge des cartes, par exemple, eh bien, il y a des morceaux de scotch parfois marron collés sur les boîtiers pour payer où il y a le sans contact. Bah, attention, ça sent l'arnaque. On en reparle avec Audrazo dans quelques instants.
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0: 8h15, à la seconde près de l'horloge du studio, s'il vous plaît. Et on reçoit Audrazo, c'est pas vrai, c'est le rendez-vous anti-arnaque, bien sûr. Audrazo, vous allez ce matin nous alerter sur l'arnaque aux morceaux de scotch. Alors de quoi s'agit-il? Expliquez-nous tout.
3: Eh bien, ça se passe notamment sur les bornes où vous achetez vos tickets pour les transports en commun ou là où vous rechargez vos cartes de transport. Il y a eu plusieurs signalements ces derniers mois. Vous vous présentez à la borne et là, vous voyez un gros morceau de scotch marron sur le petit boîtier pour payer en sans contact. Donc là, logiquement, vous vous dites que le sans contact ne marche pas. Donc, vous insérez votre carte bleue dans la petite fente. Là, il n'y a pas de scotch et vous faites votre code secret.
0: Bah, et je suppose que c'est là, le moment escroc, c'est ça, c'est le jeu.
3: Tout à fait. Et là, on retombe en fait sur une arnaque très classique. Le voleur est derrière vous, il vous regarde discrètement faire votre code, il vous pique la carte d'une manière ou d'une autre, plus ou moins discrètement, et le temps que vous fassiez opposition, il aura peut-être déjà réussi à faire quelques achats. Méfiez-vous hein, toujours des personnes autour de vous quand vous faites votre code de carte bleue. Ça paraît évident dit comme ça, mais quand je fais la queue, moi, je sais pas, à la caisse du supermarché par exemple, je vois beaucoup de gens vraiment pas méfiants. Ils font leur code et moi derrière je vois absolument tout. Si j'étais mal intentionné, ça pourrait très mal tourner. C'est pareil aux distributeurs de billets, aux distributeurs de banques. Refusez tout net d'ailleurs quand quelqu'un propose de vous aider, c'est souvent un piège. Je reviens à mon histoire de scotch. Si vous voyez du scotch sur une borne d'achat, vous changez, vous en prenez une autre et n'hésitez pas à jouer collectif. Hein. Signalez à la compagnie la présence de ce scotch suspect, ça aidera tout le monde.
0: Exactement, merci mille fois Audrazo. C'est pas vrai, votre rendez-vous anti-arnaque à retrouver en podcast, à réécouter, à partager avec tous vos amis, hein, comme le dit Aude. Ensemble, on est plus fort. 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Voici Roland Luce, la lettre sur votre radio locale, ici Paris-Île-de-France.

0: Un texte magnifique. La lettre Ronan Luce, votre radio locale ici Paris, Île-de-France. Bientôt 8h20 et l'infotrafic en temps réel, comme tous les quarts d'heure. On se penche sur la carte. 66 km de bouchons cumulés et un véhicule en panne. Je vous en parle parce que ça provoque un bouchon. Nous sommes dans le secteur de Gennevilliers. Véhicule en panne sur la N315 direction la province de Clichy vers Gennevilliers. Et il y a un véhicule donc en panne et résultat, formation d'un bouchon. Bouchon, vous êtes nombreux hein, dans le sud de la capitale. Le sud de la capitale avec sur la 6B pas mal de monde et même dans l'autre sens d'ailleurs, secteur La Île-et-Rose, avec dans la 6B direction la province, un bouchon dû à un camion en panne et la voie de droite est fermée, donc soyez très prudents dans ce secteur-là. 01 42 30 10 10, le numéro à enregistrer, à garder et à appeler en cas de problème si vous voyez quelque chose sur la route.
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0: D'ailleurs, c'est le même numéro pour jouer, c'est le numéro du bonheur, j'ai envie de dire. Et on salue tout de suite Harmonie, direction l'Essonne. Bonjour Harmonie.
2: Bonjour à tous.
0: Voilà, ouais, c'est bien, j'aime les gens comme ça qui s'installent. Bonjour à tous, on a l'impression qu'on va faire un journal Harmonie.
2: Non, mais je sais qu'il y a du monde qui vous écoute, donc un petit bonjour du matin, c'est sympa.
0: Bon, vous n'avez pas trop la pression, non, ça va?
2: Oh non, ça, va,
0: Harmonie, ça va. Elle est habituée à ça, Harmonie, elle est tranquille. Et Harmonie, on joue ensemble et à la clé, un séjour pour deux personnes. 4 jours, 3 nuits, petit déjeuner compris dans un lieu de votre choix, un lieu de charme. On valide tout de suite votre inscription d'ailleurs pour le tirage qui aura lieu lundi prochain. Et qu'est-ce qui vous a motivé à nous appeler de bon matin?
2: Moi je vais travailler, donc je suis motivée, je suis en forme, les vacances sont déjà passées, donc je suis revenue pleine forme. Je me suis dit, je tente ma chance, et puis ça a fonctionné, donc c'est cool.
0: Bah c'est parfait, voilà. Bah, écoutez, et je croise vraiment les doigts pour vous, merci pour votre sourire Harmonie. Et quelle est la radio que vous écoutez 24h sur 24? D'ailleurs vous ne dormez plus, vous écoutez que cette radio?
2: Alors je dors un peu, mais j'écoute quand même très régulièrement ici par Île-de-France.
0: C'est parfait, merci pour votre sourire Harmonie, merci beaucoup.
2: Merci à vous, merci, bonne journée.
0: Ah là là, le sourire de ces gens qui font rayonner aussi notre région. Les gens d'ici, c'est maintenant et un gens d'ici magique. Je vous le dis tout de suite, puisque la personne que l'on va rencontrer transforme les dessins, les cahiers de dessins, qu'on a tous eu dans notre enfance, en véritables dessins animés. C'est possible, elle s'appelle Claire Failly, elle est artiste, auteure des cahiers de dessins animés. C'est une belle rencontre, elle a d'ailleurs décroché un prix, une médaille d'or au concours Lépine. Rien que ça, s'il vous plaît. Et c'est notre rendez-vous dans les gens d'ici, je l'ai rencontré dans le 11e arrondissement de Paris et on la salue par la même occasion.
3: Bonjour.
0: Vous donnez vie au dessin des enfants avec cette collection de livres, cahier de dessin animé. On ouvre ce livre, qu'est-ce qui se passe? Expliquez-nous un petit peu votre idée.
3: Alors c'est magique, ça marche très simplement. C'est un livre à lire et colorier qui se transforme en dessin animé. Je colorie ma page, je la prends en photo à travers l'application Bling Book et instantanément, mon coloriage se transforme en dessin animé qui me raconte une histoire. La page d'après fait la suite du dessin animé et quand on a tout colorié, ça crée un dessin animé complet de 4 minutes pour les petits livres, de 8 minutes pour les grands livres qui raconte une histoire continue.
0: Il y a plein de thèmes.
3: On a plein de thèmes, on a par exemple les sciences avec les dinosaures ou la mer, on en a sur les contes avec les fables de La Fontaine, on en a sur les héros avec le petit prince, le petit Nicolas, les schtroumpfs, etc. Et puis on en a sur les artistes avec Monet, Van Gogh, Picasso et plein d'autres.
0: D'où vous est venue cette magnifique idée de cahier de dessins animés?
3: L'idée de départ, c'était de donner un nouveau souffle au livre sans le remplacer. Et là, on va ramener la force du numérique avec la force du travail de l'auteur et qui rassemble les générations, puisqu'on travaille même avec des EHPAD. On a 300 EHPAD en France qui utilisent nos livres pour faire colorier les grands-parents avec les petits-enfants de passage, tous ensemble y créer des dessins animés.
0: J'ai même entendu dire que ça va encore plus loin que l'animation du dessin, puisque même l'enfant qui colorie peut apparaître au final dans le dessin animé.
3: C'est ça qui est formidable, c'est qu'une fois qu'on a fait son dessin animé, l'enfant peut aussi, avec l'application Bling Book qui est gratuite, faire un selfie et même enregistrer sa voix. Et là, il devient le héros du dessin animé. C'est lui l'acteur, il va répondre aux questions que ses propres coloriages lui posent. Donc, il écoute l'histoire qu'on lui raconte, ou bien, en plus, il peut raconter la sienne et jouer tel un acteur.
0: Une idée comme ça, création de ce cahier de dessins animés, c'est forcément récompensé.
3: Alors nous avons été récompensés par le concours Lépine. On a eu la médaille d'or du concours Lépine en 2018. Donc merci pour la médaille d'or.
0: Cahier de dessins animés, Blink Book. On avait avec nous Claire Failly. Merci Claire.
3: Merci beaucoup.
0: Maintenant, je vais prendre mes petits crayons de couleur et je vais m'attaquer à créer un dessin animé. Promis, je déborde pas en plus.
3: Ah, si vous débordez, c'est pas grave, puisque la technologie va reconnaître le dessin. Et donc, au final, le résultat est très beau, même si l'enfant de 3 ans a gribouillé son dessin.
0: J'ai 40 ans.
3: Ça marche aussi.
0: Bon, bah, ça m'a rassuré, c'est sûr, pour cette rencontre avec cet artiste. Hein. C'est vrai, véritable artiste. Moi, j'adore Claire Failly et avec ses cahiers de dessins animés. Quelle belle invention. D'ailleurs, si vous ne me croyez pas, ou alors si vous voulez tout simplement voir le résultat de mes œuvres, entre autres, eh bien, rendez-vous dès maintenant sur notre page Instagram, ici Paris Île-de-France, notre page Facebook, avec une vidéo que j'ai réalisée dans les coulisses de cette interview avec ce cahier animé. Allez, pour la musique, tenez, oh quel magnifique souvenir, Sister Sledge, We Are Family, ou bah, sur votre radio locale, ici Paris Île-de-France. Très bon réveil, il est 8h25.

0: Les années 70 qui s'invitent ce matin. Bonjour les années 70 sur votre radio locale ici par Île-de-France avec Sister Sledge, We Are Family. Et puis dans quelques instants, retenez si on se mettait les pieds dans l'eau direction la plage.
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0: Avec le sable entre les doigts de pied. Non, ça me gêne pas moi spécialement. Jean-Louis Aubert dans quelques instants avant l'info.
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0: À suivre dans l'info d'ICI, Maxime Glorieux, de quoi nous rendre nostalgiques.
6: Oui, des athlètes vont plonger à nouveau dans la Seine ce matin pour les championnats d'Europe de natation. Ça va rappeler des beaux souvenirs, 2 ans après la folie des JO de Paris, mais le parcours a été modifié, le niveau de la Seine a baissé. Qu'est-ce que ça change? Est-ce que la qualité de l'eau sera au rendez-vous? On fera le point dans moins de 2 minutes.
0: Pour l'instant, 8h30, c'est le retour de l'info, les 90 secondes, présenté par Cyril Ardo-Redon.
7: Le psychiatre responsable de la cellule d'urgence médico-psychologique de Gironde encourage les parents des 300 enfants du Porge à venir les voir après l'incendie qui a parcouru 42 000 hectares. Hier, les habitants de Lège-Cap-Ferret et du Porge ont pu retrouver leur domicile et 8 campings non touchés par les flammes ont pu rouvrir. Ce matin, 12 départements du nord, de l'ouest et du sud du pays sont en orange pour un risque élevé de feux de forêt. Météo France place 16 départements du sud-est en vigilance orange canicule. Le syndicat agricole Confédération Paysanne et 8 ONG comme le WWF ou la LPO appellent à censurer la loi d'urgence agricole et soutiennent les recours déposés par des parlementaires devant le Conseil constitutionnel. Selon ces organisations, le texte voté il y a 2 semaines par le Parlement viole la charte de l'environnement qui fait partie de la Constitution. 2 personnes foudroyant en montagne hier après-midi dans les Hautes-Pyrénées. Il s'agit d'un adolescent de 14 ans et d'un homme de 21 ans. Ça s'est passé à 2700 mètres d'altitude sur le GR10 à Cotteret. Leurs jours sont en danger. Ils ont été hospitalisés à Tarbes. La France reste la destination préférée des Français pour les vacances. Mais les réservations de séjour sont en baisse de 7% sur un an selon une étude commandée par les entreprises du voyage en raison notamment des vagues de chaleur et des incendies. Et puis sur le Tour de France Femmes, un contre-la-montre individuel aujourd'hui, 21 km en Bourgogne, entre Gevrey-Chambertin et Dijon, début vers 14h30. La Norvégienne Sigrid Hoxett est en jaune.
0: On suivra ça, bien sûr, en direct sur notre radio L'Arrivée. Merci Cyril Ardo-Redon. Et puis dans l'info d'ici, chez nous en Île-de-France, Maxime Glorieux, c'est le retour des épreuves dans la Seine.
6: C'est l'héritage des JO de Paris. 2 ans après, les athlètes vont plonger à nouveau dans la Seine suite des championnats d'Europe de natation. Après le plongeon au Centre Olympique de Saint-Denis, place aux épreuves de nage en eau libre, le 10 km homme. Un mauvais souvenir pour certains athlètes, car les conditions à l'époque, il y a 2 ans, étaient plutôt difficiles au niveau du pont Alexandre. Mais le parcours a été décalé plus bas, toujours avec la tour Eiffel en arrière-plan, mais cette fois entre les ponts de Bir Hakeim et de Grenelle, ce qui change la donne, Marion Ferrer.
8: Un parcours plus étroit, plus abrité. Conséquence, le courant est moins fort qu'en 2024. Les nageurs, dont le Français Marc-Antoine Olivier, ont pu le constater lors des entraînements.
9: C'est des conditions totalement différentes. On sait que l'eau libre, c'est en milieu naturel, il faut s'adapter.
8: Les canicules et la sécheresse de ces dernières semaines ont aussi eu un impact. Bénédicte Compois est vice-présidente de la Fédération Française de Natation.
10: Le niveau de la Seine est plus bas, ce qui n'était pas le cas en 2024, où on avait eu un printemps très humide. Donc c'est aussi pour ça qu'on avait des très forts fort courant. Et depuis qu'on est sur le site, là, on voit qu'il peut y avoir un petit peu de courant. Il y a un petit peu de débris qui peut circuler, mais ça reste vraiment à la marge.
8: Quant à la qualité de l'eau, difficile de dire si la Seine a meilleur goût qu'en 2024, comme l'assure le nageur britannique Hector Pardo. Mais tous les signaux sont au vert.
10: On a des points deux fois par jour. Jusqu'à maintenant, les résultats d'analyse de l'eau sont excellents.
8: Et les orages ne devraient rien y changer.
10: Nous, on pourrait être impactés si on avait des pluies de plus de 5 mm. Pour l'instant, les prévisions, elles sont plutôt en dessous de ça.
8: Les Bleus, eux, comptent bien profiter de ce 10 km pour monter sur le podium, notamment avec Logan Fontaine et Marc-Antoine Olivier, médaillés d'argent et de bronze, sur cette même distance l'année dernière.
6: Allez, première course dans la Seine à 10h ce matin pour les hommes, 15h pour les femmes. Demain, ce sera le 5 km qui sera marqué par deux compétitions dans la semaine également de plongeon en haut vol depuis le pont Birakeim. Il y aura du spectacle. Et pour voir Léon Marchand, encore un peu de patience. Le quadruple champion olympique sera de retour lundi prochain.
0: Patiente. Dans le reste de l'actualité, Maxime.
6: Eh bien, cette cyberattaque géante qui a touché le drive d'Intermarché, près de 300 000 fichiers clients piratés. Êtes-vous concerné et quelles données ont été volées? On fera le point dans le journal de 9h. Et puis, vous verrez, Romain, que l'on s'arrache l'Odyssée d'Homère dans les librairies franciliennes grâce au succès du blockbuster signé Christopher Nolan. Un film toujours en salle et d'ailleurs tous au cinéma.
0: Ah oui.
6: Qu'il fait frais au cinéma.
0: Alors, je crois que c'est... Vous nous invitez ?
6: Allez, on y va tous les auditeurs.
0: Ça va vous coûter cher, hein, croyez-moi.
6: On va réserver une grande salle de cinéma. Alors.
0: Exactement.
6: Parce qu'il va faire chaud aujourd'hui.
0: Mais oui, c'est vrai que le ciné, c'est le bon plan fraîcheur, de la lourdeur même. Hein. Au-delà de la chaleur, c'est vraiment lourd, c'est pesant, jusqu'à des ressentis. Parce que là, on va parler en ressenti hein, du 35-36 degrés. Je vois à Fontainebleau au meilleur ou pire de la journée. Après, ça dépend où vous vous positionnez. 36 degrés à Fontainebleau, parce que le thermomètre lui affichera 29, mais le ressenti est énorme. On file à Ruelle Malmaison avec 33, Rambouillet 34, Versailles un ressenti à 34 degrés, pareil pour Meudon, Créteil un ressenti jusqu'à 35 degrés et tenez Paris juste devant le Louvre, 30 au thermomètre et 34 de ressenti. On vous souhaite bon courage, prenez une bouteille d'eau, 3 litres, 15 litres, une citerne, je sais pas, mais désaltérez-vous s'il vous plaît. Et puis sur la route, avec comme tous les quarts d'heure, un coup d'œil affûté hein, sur les... Ah bah je suis comme ça moi, je suis affûté. 73 km de bouchons cumulés et un accident hein, à l'ouest de la capitale sur l'A13. Accident direction la province, secteur Orgeval, avec deux voitures impliquées. Attention, hein, la voie de droite est fermée ainsi que la bande d'arrêt d'urgence. Et un bouchon qui est en train de se former sur les radars, on voit ça. Et puis un autre accident à vous signaler. Là, on quitte l'ouest pour le nord-est de la capitale. On glisse direction le nord-est de la capitale avec secteur Villepinte sur l'A104N extérieur. Eh bien, une voiture et un camion impliqués dans cet accident. Attention, formation d'un bouchon également. Et puis pour finir, la ligne 13 jusqu'au 17 août inclus. Attention, le trafic est interrompu hein, entre Saint-Denis Université et La Fourche en raison de travaux de modernisation. Vous avez des bus à votre disposition, mais voilà, ne vous engouffrez pas là-dedans. Ligne 13, pour l'instant, interrompu. Et on vous souhaite encore une fois une belle matinée. Merci à vous de nous suivre. Le numéro de téléphone, je vous le donne au cas où pour les nouveaux. Je vous salue. 01 42 30 10 10.
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0: Il est sympa comme cocktail, hein. Actu local, musique, bonne humeur. Tout l'été, on vous accompagne jusqu'à 9h. Ça rime, c'est magnifique. Et en direct en plus, hein, on va se balader avec Clarisse Delezeff dans quelques instants, avec un musée qui a été créé en 1862. Imaginez le parquet qui craque, ça, c'est, il est magnifique comme musée. Je parle du musée d'archéologie nationale à Saint-Germain en Laye, dans les Yvelines. Visite juste après cette balade au bord de l'eau avec Jean-Louis Aubert, guitare en bandoulière, la plage, les plages même.

0: Jean-Louis Aubert, les plages sur votre radio locale ici Paris-Île-de-France, 8h40. Et vous avez peut-être à côté de vous le petit boîtier qui clignote. On appelle ça une box, c'est vrai. Eh bien, sachez que vous, si vous éteignez votre box, vous n'avez plus Internet, ça c'est logique, mais surtout, vous allez pouvoir faire des économies en le mettant plus qu'en veille à des moments où vous n'avez pas besoin d'Internet. On en reparle avec Valère Correre dans quelques instants. Mais juste avant, eh bien, on va retrouver Clarisse.
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0: Au rapport, oui, Clarisse Delozef dans les Yvelines pour ce tour d'Île-de-France. Et aujourd'hui, elle nous emmène, limite on va remonter le temps, des années en arrière, au musée d'archéologie nationale à Saint-Germain-en-Laye. Alors Clarisse, c'est un magnifique musée, n'est-ce pas ?
2: Franchement, je peux vous dire qu'il est vraiment magnifique.
0: Bah
2: alors
0: oui.
2: Là, je me trouve actuellement dans la bibliothèque de 1994. Et pour nous faire découvrir ce lieu fascinant, je suis avec Rosemarie Mousseau. Bonjour.
3: Bonjour Clarisse.
2: Vous êtes la directrice du musée d'archéologie nationale et du domaine national du château de Saint-Germain-en-Laye. Pour commencer, qu'est-ce que le musée d'archéologie nationale et qu'est-ce qu'on peut y découvrir ?
3: Alors c'est un musée qui a été créé il y a très longtemps maintenant, en 1862, par Napoléon III, avec l'objectif de rassembler tous les témoignages les plus précieux sur l'histoire de nos sociétés du passé, l'histoire des ancêtres concrètement, autour de l'archéologie.
2: Ça ressemble à quoi pour les personnes qui ne sont jamais venues à Saint-Germain ?
3: Alors il était installé dans un ancien château royal, qui a été déjà très désaffecté à l'époque. Et donc forcément, quand vous le regardez depuis l'extérieur, on a le sentiment de pénétrer dans un grand palais qui est immense et qui reste immense. Mais en fait, ce palais a été complètement transformé pour pouvoir accueillir ces artefacts de l'archéologie.
2: Alors, quelles sont les pièces les plus impressionnantes qui sont restées peut-être comme à l'époque ?
3: Alors, il n'y a plus de pièces comme à l'époque des châteaux royaux, puisqu'elles ont été intégralement détruites, et ce, depuis très très très longtemps. Alors, on a déjà plus cette configuration-là au XVIIIe siècle. En revanche, il a été réellement reconfiguré comme un palais pour l'archéologie. Donc, on a des très grandes galeries qui présentent, en fait, et qui rassemblent un certain nombre d'objets, qui vont être des objets allant de la préhistoire jusqu'à la période, celle qu'on peut encore voir jusqu'à aujourd'hui, c'est la période gauloise.
2: Qu'est-ce qu'on trouve comme objet de la préhistoire ? Qu'est-ce qu'on peut apprendre sur nos ancêtres ?
3: Alors de la préhistoire, il y a notamment un de nos best-sellers, qui est cette magnifique sépulture du néolithique, qui atteint en réalité la sépulture d'une princesse. Alors, on l'appelle princesse, on ne sait pas ce que c'était exactement, mais la sépulture de Cisles-la-Commune, où on voit qu'à l'époque, en fait, toutes ces parures, toutes ces richesses étaient composées de coquillages, étaient composées de pièces qui provenaient parfois de plusieurs centaines de kilomètres.
2: Comment les archéologues, du coup, ils arrivent à comprendre l'histoire grâce à ces objets ? Parce que des fois, il y en a, c'est des toutes petites pièces. Comment on arrive à comprendre notre histoire ?
3: Alors ça, c'est une vaste question. Pour pouvoir répondre en fait à ça, il faut convoquer plusieurs choses. Déjà le sens de l'observation. Quand on fouille effectivement un élément, il faut qu'on recueille par l'observation, par l'enregistrement, tout ce qu'on peut y trouver. Ça va être des perles, ça va être des vases, ça va être parfois juste des ossements qui vont être porteurs d'informations. Ces informations, on va les analyser. On va les analyser avec des référentiels sur la forme des objets ou sur leur décor.
2: Merci beaucoup Rosemarie Mousseau. Je le rappelle, vous êtes directrice du musée d'archéologie nationale et du domaine national du château de Saint-Germain-en-Laye. Et attendez, petite question quand même avant de partir. D'après vous, quel est l'âge du plus ancien objet conservé dans les collections du musée ? Quelques centaines d'années ? Quelques milliers d'années ? Ou plusieurs centaines de milliers d'années ?
0: Je dirais plusieurs centaines de milliers d'années. Et je dois pas me tromper, moi j'ai le pif pour ça. Merci Clarisse et merci à Patrick derrière qui joue du clavecin. Depuis le musée d'archéologie nationale à Saint-Germain-en-Laye pour ce magnifique tour d'Île-de-France. On va continuer de se balader bien sûr dans notre belle région avec plein de bons plans. Et puis dans quelques instants, tenez, on va faire des économies, d'accord ? En éteignant par exemple sa box, on peut gagner un petit peu de sous. À tout de suite avec Valère.
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0: Ah, bon appétit, bon petit déjeuner, hein, 8h44 tout juste. Tiens, on va s'intéresser aux coûts cachés de nos appareils en veille. Ça, c'est très intéressant. Bonjour Valère Coréard, chaque jour avec vous, bah, plein de bons plans pour notre pouvoir d'achat. Et aujourd'hui, vous voulez nous parler de notre box internet.
5: Oui, ce petit boîtier qu'on oublie complètement. Vous savez,
0: c'est vrai.
5: Il clignote discrètement au salon, dans le couloir. On le laisse en général tourner jour et nuit. Eh bien, l'éteindre la nuit, c'est un petit geste qui peut rapporter gros, entre guillemets. Une box internet consomme en moyenne 7 à 10 watts en continu, donc 60 à 90 kilowatts par an. C'est pas énorme hein, individuellement, mais enfin, à l'échelle de l'année, bah, allez, c'est 25 euros d'électricité qui partent en veille pendant que tout le monde dort. Alors la solution est simple, hein, quand vous n'en avez pas besoin, la nuit, pendant les vacances ou même la journée, si vous partez au boulot, vous débranchez votre box ou vous la mettez sur une multiprise avec un interrupteur que vous passez en off. En un geste, vous coupez aussi la télé, le décodeur, la console, en fait tout ce qui est branché inutilement.
0: C'est vrai, et cette idée ne vaut pas que pour la box.
5: Ouais, parce que les appareils en veille, c'est le poste caché de notre facture d'électricité. Une télé éteinte, elle reste en fait branchée. Un chargeur laissé dans la prise, ça tourne un petit peu aussi. Un micro-ondes qui affiche l'heure. Tous ces petits voyants rouges ou ces chiffres lumineux consomment. Alors, un tout petit peu individuellement, mais pas qu'un peu collectivement. Hein, jusqu'à 10% de la consommation annuelle d'électricité d'un foyer. Hors chauffage, ça peut monter jusqu'à 15%. Concrètement, couper l'éveil inutile, c'est une économie aller d'une centaine d'euros par an, et je suis sur le minimum, sans rien sacrifier à son confort. C'est un petit réflexe, hein. Regrouper les appareils sur des multiprises à interrupteurs, penser à tout couper avant d'aller se coucher ou avant de partir. Voilà, vous savez désormais comment économiser de l'électricité pendant votre sommeil ou quand vous êtes absent. Il suffit de mettre votre box et vos veilles au repos, elles aussi. Si vous aussi, d'ailleurs, vous avez des bons plans pour réduire votre facture d'énergie et la nôtre, donc, je suis preneur. Mon mail, c'est parici-les-économies@radiofrance.com.
0: C'est noté. Merci Valère. 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Et puis, nouveauté musicale, cette fois-ci avec Zazie, peu importe, sur votre radio locale, ici Paris-Île-de-France.

0: choisie, peu importe, sur votre radio locale ici Paris-Île-de-France. Une nouveauté pour vous accompagner en ce mardi matin. Et on regarde sur la route avec 74 km de bouchons cumulés. Un accident surtout dans le secteur, tenez, je vous le donne tout de suite, c'est le secteur d'Orgeval. Sur la 13 direction Paris avec deux voitures impliquées. Et la voie de droite est fermée ainsi que la bande d'arrêt d'urgence. Donc prudence. Et puis autre accident, c'est Jérôme qui nous le signale. Merci Jérôme. Accident sur la N184 extérieure à la sortie d'Erani avec un bouchon qui remonte jusqu'à la 15. Voilà, ben merci Jérôme pour cet accident sur la N184 signalé par vous. 01 42 30 10 10. Merci beaucoup.
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0: Le parc de Montsouris, quel joli parc, où Jacques Higelin d'ailleurs se baladait. Ben, c'est vrai, et on en parle dans ce moment d'histoire, Paris Collector avec Thierry Boeuf.
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3: Le parc Montsouris, c'est le domaine où je promène mes anomalies.
4: Dans son parc Montsouris, Jacques Higelin pourchasse ses souvenirs de jeunesse et rend hommage à son père. Les habitants du 14e saluaient souvent l'artiste dans ses balades solitaires au parc. Hey « Hé Jacques, tu viens de te lever ou tu rentres te coucher ?» Lui, dans ses rêves de Stratus et Cumulus, il repensait au petit garçon qui chantait sur les chemins de l'enfance perdue, à Chelles, en Seine-et-Marne.
5: « Et puis je chantais tout le temps. » Moi, quand j'allais à l'école, il y avait trois ronds-points. Et des fois, mon chant me conseillait ou m'inspirait de quitter la route de l'école et de partir soit dans une forêt. Il y a les ronds-points, ils donnaient sur des prés. Puis je partais dans les champs et puis je me baladais. Puis là, il y avait un ruisseau à sauter. Et là, je tombais chez les vaches dans un premier pré où il y avait des vaches qui me regardaient comme ça.
4: Dans le vieux parc Montsouris, Jacques Higelin se souvient aussi des folles années de jeunesse à Paris, prié pour Saint-Germain-des-Prés, Saint-Dépravé, Saint-Déprécié, sa rencontre avec sa sœur spirituelle, Brigitte Fontaine, les cabarets de ses débuts, entre chansons et café-théâtre, le bilboquet de Canetti et la vieille grille.
5: Sur la terre, en plus, j'étais très intimidé au début quand on a chanté avec Brigitte. Je chantais des 45 tours, Jacques Canetti m'avait lancé comme ça. On disait monter sur les planches. Tu vois, on disait prends les planches, il monte sur les planches, quoi.
3: Je vis pas ma vie, je la rêve.
4: Higelin grandit, Higelin devient super vedette, les Zéniths, Bercy, le Casino de Paris, Mogador, des concerts fleuves de 5 ou 6 heures. Mais c'est toujours au Parc Montsouris qu'il ramène sa fraise.
6: Nous terminerons avec Jacques Higelin. Il se produit au Théâtre Mogador, près de l'Opéra à Paris. Higelin, comédien, vous l'avez vu dans Elle court la banlieue, ou dans Bébé et l'omnibus, il a aussi écrit des sketchs. Il a joué au théâtre avec Romain Bouteille, mais avant toute chose, il compose des chansons. Personnage hors du commun, il pourrait avoir, selon certains spécialistes des variétés, un nom plus grand, s'il le voulait.
4: Parc Montsouris, le jardin parisien par excellence, 15 hectares, nichés dans le 14e arrondissement, ritournelle de quartier, le chant des oiseaux se confond avec les klaxons et la circulation là-bas, au bout de l'avenue. Le soleil a fait la grève et seule l'imagination d'Higelin travaille.
7: Pour les arbres, on pleure pas, je veux dire, il y a des feuilles qui tombent, à un moment donné, c'est la mort de ces feuilles-là. Bon, et alors elles tombent dans la terre, elles créent de l'humus, ça nourrit l'arbre et il se régénère. La mort est une source de régénérescence, de nourriture. C'est parce que notre vie est finalement très courte par rapport à l'infini sidéral et l'antipissé. Mais en même temps, à l'intérieur de ça, on a le temps de faire

0: Allô ?
1: En 2018, à 77 ans, Jacques rejoint son papa. Ils reviendront peut-être une nuit se balader à Montsouris, tombé du ciel. Le père sera fier du fils. La mairie de Paris a rendu hommage au chanteur et donné le nom de Jacques Higelin à une allée du parc.
2: Les éboires m'interpellent. Hey Jacques, qu'est-ce que tu fous encore de
3: Merci Thierry. Pour cette jolie balade dans le parc Montsouris, avec virtuellement bien sûr, mais que de plaisir, Jacques Higelin. Pas d'ortie là-bas au parc Montsouris, non. Mais que faire en cas de contact avec des herbes urticantes ? Réponse avec le docteur Kierzek, juste après The Police.

0: Kiss avec Message in the Bottle sur votre radio locale, ici Paris-Île-de-France. Allez, tenez, on va s'intéresser ce matin aux herbes urticantes. Oui, ça gratte, ça pique. Et on en parle avec notre docteur. Bonjour, docteur Kerzek.
1: Bonjour tout le monde. On les appelle orties, mais aussi berce du Caucase, euphorbe ou simplement les mauvaises herbes. L'été, c'est la saison des balades en campagne, mais aussi des mauvaises rencontres végétales. Vous avez frôlé une tige et vous sentez votre peau picoter, rougir, voire brûler. Ouais. Ces plantes sont redoutables, non pas parce qu'elles sont venimeuses, mais à cause de minuscules poils microscopiques présents sur leurs feuilles et leurs tiges. Et ces poils sont creux comme des micro-aiguilles. Et au moindre contact, ils se brisent et ça va injecter sous la peau un cocktail d'histamine, de sérotonine, d'acide formique, le même que celui des piqûres d'ortie. Le premier geste à ne pas faire, c'est se frotter. Parce que se frotter, c'est comme enfoncer des milliers de micro-aiguilles encore plus profondément dans la peau. Cela va mécaniquement augmenter la quantité de venin injecté et donc l'intensité et la durée de la réaction. Le premier réflexe, au contraire, c'est de s'éloigner de la plante pour éviter tout nouveau contact. Deuxième geste, il est primordial, on rince abondamment la zone à l'eau claire, tiède de préférence. Alors vous allez me dire, mais pourquoi pas froide? Parce que l'eau froide va contracter les vaisseaux sanguins et emprisonner un peu le venin sous la peau. L'eau tiède, elle dilate un peu les pores et facilite l'évacuation des poils et des substances irritantes, voire neutralisées les toxines. On lave la zone comme si on se lavait les mains en faisant couler l'eau sans frotter.
0: Et une fois la zone propre, on fait quoi ?
1: Après le rinçage, on peut appliquer une compresse d'eau froide, fraîche, pendant 10 minutes pour calmer l'inflammation. Ensuite, on hydrate la peau avec une crème apaisante, de l'aloe vera ou une crème dédiée, votre pharmacien va vous proposer ça. Et dans la plupart des cas, la douleur et les démangeaisons disparaissent en une heure sans autre traitement. Mais si la réaction est plus sévère, un œdème, des cloques, des difficultés respiratoires, évidemment, on consulte sans attendre. On peut prendre aussi des antihistaminiques locaux ou par voie orale, ça peut être utile. Mais surtout, on retient, il ne faut pas frotter, il faut rincer à l'eau tiède, calmer avec une compresse fraîche et éviter les mauvaises herbes cet été. Ça veut dire quoi? Ça veut dire que le bermuda ou le short, c'est peut-être pas la bonne idée. On prend des grandes chaussettes qui vont remonter sur le pantalon. C'est pas très beau, mais c'est efficace. Allez, bon été, bonne santé à l'écoute d'ici, bien sûr.
0: On n'aura pas la classe, mais au moins on ne se grattera pas. Merci, docteur Kerzek.
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0: Et on retrouve sans plus tarder la connexion avec le studio 652. On va saluer Corentine Fels. Bonjour Corentine.
4: Bonjour Romain, bonjour à tous.
0: Alors Corentine, l'été, la saison des amours, n'est-ce pas ?
4: Ah bah la saison estivale contribuerait à augmenter la libido, hein, figurez-vous, c'est pas moi qui le dis. Ce sont les gens qui ont été interrogés avec un sondage qui dit que 73% des hommes et 63% des femmes disent que leur libido est boostée pendant l'été. Alors on va parler d'un tabou immense, la sexualité des seniors. Vous vous rappelez, Romain, quand on était ado, on se demandait avec une moue dégoûtée si les vieux de plus de 50 ans faisaient encore l'amour.
0: On imaginait que non.
4: Eh bien la réponse est que oui. Une personne âgée de plus de 75 ans sur deux, ça ce sont les chiffres officiels, a de relations intimes. Et c'est vrai que c'est un grand tabou. Alors j'ai découvert dans le livre de nos invités de ce matin plein de solutions, notamment pour les troubles de l'érection. Il y a aussi une appli de rencontre interdite au moins de 50 ans. On va en parler avec nos invités et on ne va pas faire qu'en parler puisque tous ceux qui vont intervenir dans l'émission, je les inscris au tirage au sort pour gagner une escapade romantique à deux. Trois nuits avec petit-déj dans un hôtel de charme. 01 42 30 10 10. Vos WhatsApp ou vos appels, on les attend comme chaque matin entre 9h et 10h.
0: Merci Corentine, du romantisme plus comme je l'adore.
4: Voilà, du romantisme juste après les infos de 9h.
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4: Bon mardi, bel été avec votre radio ici Paris-Île-de-France. Il est 9h. Ce mardi 4 août, les infos avec Maxime Glorieux. Bonjour Maxime.
5: Bonjour Corentine, bonjour à tous.
4: Alors si on a un compte client chez Intermarché, eh bien nos données ont pu être piratées.
5: Oui, près de 300 000 clients touchés par une cyberattaque à grande échelle la semaine dernière contre le groupement mousquetaire Intermarché qui a confirmé hier seulement cette attaque. Laurent Borde, quels sont les clients concernés et concrètement, quelles données ont été volées ?
6: Eh bien ce sont les fichiers des clients du drive d'Intermarché qui ont été dérobés. Les pirates ont donc en leur possession les noms, les adresses, les numéros de téléphone ou encore les dates de naissance. En revanche, l'enseigne affirme qu'aucune donnée bancaire ni aucun montant de cagnotte de fidélité, aucun mot de passe et aucune adresse mail n'ont été touchés. Les personnes concernées ont été prévenues par mail. Intermarché les invitant à rester vigilants, leurs données pouvant être utilisées pour des tentatives d'hameçonnage ou d'escroquerie via des messages ou des appels frauduleux.
5: Et justement, comment éviter de se faire avoir ?
6: Eh bien, ne rappelez pas un numéro inconnu qui vous a laissé un appel manqué sans message. Raccrochez tout de suite si quelqu'un vous demande vos coordonnées bancaires ou vos mots de passe. Ne cliquez jamais sur un lien internet reçu par SMS. Et surtout, au moindre doute, signalez la fraude en transférant le message ou le numéro au 33 700, le service officiel de lutte contre les spams.
5: Merci Laurent Borde. Et j'ajoute qu'Intermarché a ouvert une enquête en interne pour identifier si d'autres clients ont été touchés par cette cyberattaque.
4: Et à la une également ce matin, Maxime, un coup de gueule des pompiers.
5: Oui, après Fontainebleau, le Var et le méga-feu en Gironde, l'intersyndicale dénonce plus de 20 ans de sous-investissement et le délitement de la sécurité civile, réclamant davantage de, notamment un recrutement massif, la modernisation du matériel et un suivi médical renforcé. 330 pompiers blessés rien qu'en Gironde. Mais dans le Var, le feu n'est toujours pas fixé ce matin avec la crainte de reprise dans les prochains jours à cause du Mistral.
4: Le célèbre chef parisien Jean Humbert en garde à vue depuis 24 heures.
5: Trois de ses ex-compagnons portaient plainte pour violence conjugale contre celui qui avait gagné l'émission Top Chef. Notamment l'ex-Miss France Alexandra Rosenfeld pour des violences psychologiques et physiques. Des accusations contestées par Jean Humbert, mis en retrait au printemps de ses fonctions au Palace, le Plaza Athénée sur l'avenue Montaigne, près des Champs-Élysées.
4: Allez, certains vont se baigner dans la Seine ce matin dans une heure. Eh bien, les épreuves de natation démarrent.
5: Oui, celle des championnats d'Europe qui mettent en valeur l'héritage des JO de Paris. Il y a d'abord eu le centre aquatique olympique de Saint-Denis avec la natation artistique et place maintenant aux épreuves de nage en eau libre dans la Seine. Parcours modifié. Il devrait y avoir moins de courant qu'il y a deux ans lors des JO. Le départ n'est plus au pont Alexandre III, mais plus bas depuis le pont Bir Hakeim jusqu'à celui de Grenelle. Début du 10 km homme à 10h ce matin et à 15h pour les femmes. Place au contre-la-montre sur le Tour de France, femmes. Quatrième étape de Gevrey-Chambertin, direction Dijon. Et en jaune, une surprise, la Norvégienne Sigrid Hoxset. Et les tenues des coureuses, tiens, seront contrôlées avant le départ pour vérifier qu'il n'y ait pas de soutien-gorge rembourré, car ils augmentent la surface de la poitrine et permettent visiblement un gain aérodynamique et donc de temps. Le Tour de France Femmes, c'est à suivre cet après-midi avec un point toutes les demi-heures et journal spécial à 18h30 sur Ici Paris Île-de-France, radio officielle.
4: C'est pour ça que j'arrive si vite à la radio sur mon vélo tous les matins. Peut-être. Alors, c'est le livre de l'été, Maxime.
5: L'Odyssée d'Homère. Des librairies franciliennes ont même été dévalisées après le succès de l'adaptation au cinéma, signé Christopher Nolan, à qui l'on doit Inception ou encore Interstellar. Seulement deux semaines après la sortie, déjà plus de 3 millions de spectateurs en France. Ils sont nombreux à vouloir se replonger dans le poème d'Homère, François Vantéjou.
7: À la sortie de la séance, Johan, lunette sur le nez, a plutôt apprécié.
8: C'est bien fait, bien réalisé.
7: Mais il l'avoue, il n'a pas tout compris.
8: Il faut connaître un peu l'histoire quand même, je pense. Il faut vraiment avoir tous les éléments, parce qu'il y a beaucoup de noms et de références quand même qui ressortent. Quoi. Vraiment relire, oui. Précisément.
7: Cette curiosité pour l'œuvre originelle, Annabelle la constate dans sa librairie du 6e arrondissement de Paris, l'écume des pages.
9: La majorité quand même viennent après visionnage du film, en voulant acheter le texte original pour le lire, mais certains viennent avant.
7: Justement, le best-seller ici, c'est l'Odyssée de l'Odyssée, mise en évidence dès la vitrine.
9: C'est une analyse de Christophe Onodibio qui essaie de donner des éléments de compréhension aux personnes pour qu'ils puissent comprendre plus facilement ce que c'est l'Odyssée. On vend 50 exemplaires d'une analyse de l'Odyssée, alors qu'on ne vend qu'une vingtaine de prix Goncourt par mois. C'est un phénomène auquel on s'attendait un petit peu, peut-être pas dans cette envergure-là non plus.
7: Comme Grasset avec l'Odyssée de l'Odyssée, plusieurs maisons d'édition ont anticipé la sortie du film de Christopher Nolan pour publier des versions poche de l'Odyssée à l'image des éditions Point et de la Découverte.
5: Et le film est toujours en salle, hein. Il dure près de 3 heures, donc c'est 3 heures dans la clim pour le prix d'une place de cinéma, ce qui est pas mal quand on voit la météo corantine.
4: Oui. Alors ce matin, bonheur d'avoir remis une petite laine, quand
5: c'est
4: même,
5: vrai.
4: Hein, avec les pluies qui ont rafraîchi un peu la région.
5: Mais ça augmente.
4: Oui, ça va augmenter, ça va à nouveau être autour des 30 degrés hein, pour cet après-midi, donc ça reste quand même supportable. On aura 31 degrés à Paris, encore un petit risque de gouttes de pluie pour ce matin. Ce sera un petit peu plus dégagé cet après-midi, mais quelques nuages vont quand même nous protéger du soleil aujourd'hui. L'infotrafic en temps, elle a à peine 70 km de bouchons cumulés. On est plutôt bien, vive le mois d'août. Alors évidemment, il reste les travaux et les fermetures d'été. Et puis il y a malheureusement un accident sur la 104 extérieure. On est à la hauteur de Villepinte. Direction Gonesse, un poids lourd et une voiture se sont percutés il y a une bonne demi-heure maintenant. Donc vous ne perdez que quelques minutes dans ce secteur. Mais soyez prudents, bonne route.
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4: Pour un mardi matin 4 août, eh bien nous allons parler sexualité entre 9h et 10h sur votre radio locale ici par Île-de-France. On va lever le tabou de la sexualité des seniors ce matin. Vous témoignez, vous posez vos questions par WhatsApp ou par téléphone au 01 42 30 10 10. Juste après, ensemble. Elle en a...

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1: Ici Paris, Île-de-France, 9h-11h, bienvenue chez vous, Corentine Feltz.
2: Comment ?
0: Parlons sexe ici jusqu'à 10h, parlons sexualité, notamment sexualité des seniors avec des solutions, parce qu'évidemment on se pose beaucoup de questions, notamment au moment du passage à la retraite, le couple doit se réinventer. Et pour en parler ce matin, le docteur Céline Candilly est avec nous, elle est psychiatre et sexologue, et elle a écrit le livre « Le sexe après 60 ans, ça s'apprend », le guide pour une vie intime, épanouie et décomplexée à tout âge aux éditions Solar. Bonjour docteur Céline Candilly.
3: Bonjour.
0: Et bienvenue, vous avez aussi créé une appli de rencontre, alors pour les plus de 60 ans, on va dire. Pourquoi ce sujet vous intéresse? Parce que je vous ai en face de moi, je ne pense pas que vous ayez encore 60 ans, loin de là. Pourquoi c'est un sujet qui vous tient à cœur?
3: C'est ma façon de travailler, en fait, les patients que je recevais au cabinet. Je reçois des patients qui sont seniors, et quand on leur posait des questions, en fait, sur les difficultés qui pouvaient les amener à consulter un psychiatre, parce que c'est toujours difficile aujourd'hui, la santé mentale aussi, de consulter un psychiatre, souvent revenait le fait qu'il pouvait y avoir des difficultés, soit dans le couple, l'adaptation du couple, en fait, à la modification, au vieillissement, en fait, de se retrouver plus ensemble, et aussi des difficultés dans la sexualité, du fait de l'absence d'éducation au changement du corps avec le vieillissement, parce que notre corps change, et donc notre sexualité change, et il faut s'y adapter.
0: Tout change, les hormones, notre rapport à notre propre corps, notre vie, on va en parler ensemble jusqu'à 10h. Et alors, cette appli de rencontre que vous avez créée, elle s'appelle comment cette appli?
3: Elle s'appelle Always Valentine.
0: Always Valentine, on parle sexploration.
3: On parle de sexploration.
0: Qu'est-ce que c'est? Parce que c'est un mot que je ne connaissais pas.
3: Oui, c'est-à-dire que comment on explore une sexualité? Parce que le concept, en fait, qui est important, je pense, quand on arrive dans le vieillissement, c'est de passer d'une sexualité de performance qui est vendue par la société à une sexualité de présence. C'est-à-dire, plus on fait attention à son corps, plus on prend son temps, plus on prend soin de sa relation, plus on communique,
0: plus on s'épanouit.
3: Mieux on vit et plus on s'épanouit.
0: Alors justement, vous parliez de performance. Finalement, les seniors feraient mieux l'amour que les jeunes. En tout cas, c'est ce qu'explique l'humoriste Florence Foresti, qui dit que les jeunes ne savent pas faire l'amour.
4: Non, ils ont appris avec le porno, du coup ça ressemble à rien, mais qu'est-ce qu'ils font? Attendez, oh merde, on dirait une partie de Twister, oh là là, c'est pas possible. Non, ils sont dans la performance, tu comprends? Ah bah moi je le sais que les vieux, ils baissent mieux, c'est évident. Bah bien sûr, parce que nous on a appris sur le terrain, nous. On a pris dans les bagnoles, dans les caves, dans les parkings. Et 205 GTI, local poubelle, allez hop. Mais quoi?
0: C'est pas faux. Docteur Céline Candilly, c'est vrai qu'il n'y a pas vraiment d'éducation à la sexualité, il n'y en a jamais vraiment eu, et malheureusement aujourd'hui l'éducation à la sexualité, elle se fait au travers de la pornographie, des films porno.
3: C'est exactement ça, quand on parle, en fait, on dit, les gens nous disent, mais si on parle beaucoup de sexualité dans notre société, on parle beaucoup de pornographie, mais on ne parle pas de sexualité, et si on pouvait lever le tabou et pouvoir parler de sexualité aussi bien à l'adolescence que quand on a des âges de la vie où tout change, ce serait beaucoup plus simple et tout le monde serait beaucoup plus apaisé face à ça. Et une chose importante qu'elle dit, en fait, la sexualité, on va tout de suite détabouiser les choses. Sans pénétration, c'est de la sexualité. Il faut arrêter de se fixer sur la pénétration.
0: Il y a mille et une façons de vivre.

0: vivre une sexualité épanouie. C'est ce que vous dites dans le livre. On va d'ailleurs vous offrir deux exemplaires de ce livre tout de suite au 01 42 30 10 10. N'hésitez pas par WhatsApp ou un simple appel. Le sexe après 60 ans, ça s'apprend aux éditions Solar. Il y a beaucoup de solutions et moi j'en ai vraiment découvert certaines pour lutter contre les troubles de l'érection par exemple. On va en parler dans un instant. N'hésitez pas, ce livre est pour vous. 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
0: 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On parle sexualité ce matin, il n'y a pas d'heure pour en parler, il n'y a pas de raison. Mardi, voilà, jusqu'à 10h, vous avez le programme sur votre radio locale ici par Île-de-France. Et pour la musique, voici Gauvin Cerce.

0: C'est la nouvelle chanson de Gauvin Serres, 4 enfants plus loin.
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0: On parle sexualité ce matin avec nos invités qui ont écrit le livre Le sexe après 60 ans, ça s'apprend. Tous les tips pour avoir une sexualité épanouie, c'est aux éditions Solar, coécrit par le docteur Céline Candilier qui est avec nous, psychiatre et sexologue, et par le docteur Gérard Ribes qui nous rejoint. Il est psychiatre, sexologue et gérontologue. Bonjour docteur Ribes.
3: Bonjour.
0: Alors, j'ai vu il y a quelques mois un documentaire, je ne sais pas si vous l'avez vu passer sur France Télévisions, signé le docteur Marina Carrère-Danco sur la sexualité des seniors, hein, c'est ce dont on parle ce matin. Et ce qui m'a marqué dans ce documentaire, c'est que beaucoup de témoignages d'hommes montraient que pour eux, c'était vital de continuer à avoir des rapports sexuels jusqu'au bout, hein, jusqu'au bout de leur vie, avec aussi plein de solutions quand la mécanique lâche. La libido ne baisse pas forcément avec l'âge, docteur Ribes.
3: Alors, il y a deux choses. C'est sûr que ça peut être vital dans le sens de conserver une relation à l'autre et à soi en termes de plaisir, en termes de rencontre avec l'autre. Et puis, pour certains hommes, c'est aussi une forme d'être vital parce que ça parle aussi de leur peur de vieillir, en fait. Et donc, dans une forme de vérification qui parfois peut devenir un peu compliquée et compulsionnelle, j'irais même, par rapport, voilà, je vérifie que ça fonctionne toujours.
0: Oui, c'est ça.
3: Donc là, c'est deux formes de sexualité complètement différentes. La première, c'est la sexualité. La deuxième, c'est une vérification de son vieillir, en fait.
0: Oui, de sa virilité, si elle est bien toujours en place.
3: Alors, voilà, c'est ça.
0: Ce que j'ai aimé aussi lire dans votre livre, c'est la question du consentement, qui est arrivé assez récemment dans la société, et aussi probablement dans certains couples, et que vous soulignez que pour ces générations qui ont vécu avec l'idée qu'il existait un devoir conjugal, la question du consentement n'est pas encore forcément très existante dans ces couples-là. Vous voulez nous en dire un mot, docteur Ribes ?
3: Oui, bien sûr, c'est une question extrêmement importante, ça, parce que c'est vrai que cette génération-là n'a pas évolué avec l'idée de l'importance du consentement et de surtout du fait que le consentement, c'est pas un acquis permanent. Voilà, j'oserais dire même qu'à chaque rencontre sexuelle, la question du consentement se pose.
0: C'est
3: voilà,
0: ça.
3: C'est pas parce qu'on a signé une fois que c'est toujours le cas. Parce que il faut vraiment que ça soit quelque chose où la question justement du plaisir de ce qu'on va partager ensemble est présent et non pas de l'obligation de ce qu'on doit faire ensemble.
0: Alors il y a des témoignages dans votre livre. Nathalie, 73 ans, raconte pour la première fois en 48 ans de mariage, j'ai dit non. Docteur Candilier, racontez-nous en quelques mots ce témoignage.
4: Oui, ben on voit arriver en consultation comme Nathalie des femmes qui pensaient que une communauté de vie commune impliquait une communauté de relations intimes qu'on le souhaite ou non, en ne prenant pas compte de ce qu'on souhaitait et de ce qu'on était en fait, vraiment dans une obligation sociétale qui était vécue comme quelque chose de on ne pouvait pas dire non en fait. Et c'était ce qu'on peut appeler aujourd'hui du viol conjugal, qu'on appelle du viol conjugal. Et ces femmes-là, quand elles apprennent que, je peux dire non, je peux choisir et respecter mon corps et me respecter, c'est vraiment un grand pas qui fait et un changement, en fait, dans le comportement et même dans la vie entière, en fait, de la personne.
0: Ce n'est que depuis cette année 2026 qu'il est légalement, parfaitement clair que le mariage ne comporte aucune obligation de rapport sexuel.
4: Oui.
0: 2026.
4: L'Assemblée nationale vient de le voter, c'est ça, en 2026.
0: Le désir est parfois en décalage dans les couples, j'imagine que c'est un motif récurrent de consultation, docteur. Que faire quand le désir n'est pas partagé par le conjoint?
4: Alors d'abord, c'est normal d'avoir du désir et un niveau de désir différent à tous les moments de la vie. On a le désir qui fluctue. Des fois, on a plus de désir sexuel, des fois moins.
0: Ce n'est pas qu'une question d'hormones d'ailleurs.
4: Mais non, non, parce que le désir, le désir, c'est pas qu'un désir biologique. Le désir, il y a trois composantes. Il y a la composante biologique, mais il y a la composante aussi, on va dire, psychologique et relationnelle. C'est-à-dire comment je suis dans la relation avec mon conjoint ou ma conjointe et comment je me sens bien. Et puis aussi les injonctions socioculturelles qui mettent aussi ces choses-là. Donc le désir, c'est trois choses. On peut avoir moins d'hormones, continuer à avoir du désir. Plus d'hormones, moins de désir. Enfin voilà, c'est comme ça que ça fonctionne.
0: Et on va parler aussi des solutions justement dans un instant. Je voudrais qu'on salue Françoise qui nous appelle de Drancy.
5: Bonjour,
0: bonjour Françoise, bienvenue.
5: Bonjour.
0: Vous vouliez évoquer la question des troubles de l'érection, c'est ça, avec quelques quelques solutions. Françoise, ne bougez pas, dans le livre, il y en a plein des solutions. Et on va en parler avec nos invités. Puis on va vous offrir le livre déjà, Françoise. Comme ça, vous l'aurez vous-même à la maison. Le sexe après 60 ans, ça s'apprend. 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
0: En mode été, en mode aussi rencontres amoureuses, libido, on parle sexualité, notamment des seniors, hein, car à partir de 60 ans, eh bien, les choses changent un petit peu, que ce soit notre corps, notre vie, peut-être le passage à la retraite, le couple évolue. Et il y a des solutions pour que tout se passe bien. On en parle ensemble jusqu'à 10h sur votre radio ici, Paris-Île-de-France, juste après Nick Kershaw et The Riddle. 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

0: The Riddle avec la chanson de Nick Kershaw sur votre radio.
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0: Et ici, on parle de tout le matin avec nos invités. Ce matin, on parle de sexualité, notamment des plus de 60 ans. Le docteur Céline Candilier et le docteur Gérard Ribes sont des spécialistes, psychiatres, sexologues. Ils s'intéressent beaucoup justement aux seniors et à leur vie dans leur globalité, dans sa globalité. Et on va en parler aussi avec vos réactions au 01 42 30 10 10. Françoise, donc, est à Drancy dans le 93. Françoise, bienvenue, on vous écoute. Françoise, bon, on va accueillir Sylvie alors en attendant de récupérer Françoise. Bonjour Sylvie.
2: Bonjour.
0: Bienvenue Sylvie, vous êtes à Saint-Thibaud-des-Vignes. Mm-hmm. Vous vouliez apporter un témoignage et aussi poser des questions à nos invités. On vous écoute alors Sylvie.
2: Oui. Effectivement, j'ai remarqué depuis l'âge de 60 ans et passé une vraie sécheresse vaginale qui m'handicape, je trouve, et qui fait que j'ai moins envie de relations sexuelles qu'auparavant. Mm-hmm. Donc, je ne sais pas si c'est l'un est lié à l'autre, mais c'est handicapant, je trouve.
0: Et il y a des solutions. Alors, on peut en dire un mot déjà de cette sécheresse vaginale qui touche certaines femme, docteur Candilier?
3: C'est quasiment un des symptômes les plus fréquents, c'est même le plus fréquent après la ménopause. Et ce que vous dites, vous avez raison, quand on a mal, quand c'est désagréable, on n'a pas envie d'avoir de relations intimes et donc on a moins de désir. Là, je vous rassure, c'est comme ça que ça fonctionne. Et bien sûr qu'il existe des solutions pour améliorer ce qu'on appelle le syndrome génito-urinaire post-ménopausique, c'est-à-dire la sécheresse vaginale. Hein, et donc, on peut déjà, moi, ce que je dis à toutes les femmes que je vois quand elles sont ménopausées, quand on a des relations intimes avec ou sans pénétration, c'est toujours avec un lubrifiant, pour commencer. Et ensuite, il y a des solutions locales qui existent pour améliorer, en fait, cette sécheresse vaginale. Ce que je vous conseille, c'est d'aller voir un médecin qui connaît, en fait, un gynéco qui s'intéresse, en fait, à la femme plus âgée ou une sage-femme, hein, de la même façon, ou un médecin sexologue, et on pourra vous conseiller sur les différentes solutions qui existent.
0: Vous pouvez nous donner quelques exemples de ce que vous appelez solutions locales?
3: Oui. Alors, on peut mettre un traitement hormonal substitutif local. Donc, c'est un traitement local, c'est des hormones, mais local, donc elles ne passent pas la barrière du sang.
0: De la crème, par exemple.
3: De la crème ou un ovule, par exemple. Mmh. Hein, on peut mettre un hydratant aussi. Et puis après, il y a d'autres solutions qui existent aujourd'hui qui sont méconnues. On peut faire une injection d'acide hyaluronique pour certaines sécheresses vaginales, notamment sur le tiers précoce en fait du vagin, ou on peut faire aussi de la photobiomodulation par LED. En fait, il existe beaucoup de solutions qui sont méconnues parce que on ne parle pas en fait de ces sujets-là.
0: C'est ça, on ne connaît que le lubrifiant finalement.
3: Exactement,
0: dans le
3: exactement,
0: grand public.
3: Exactement. Alors, il faut commencer par le lubrifiant. Quand on est âgé, on le prend naturel, sans parfum, le plus simple possible, parce que avec la diminution des hormones, en fait, la paroi et la muqueuse sont plus fragiles. Donc, on le fait le plus simple, mais il y a plein de solutions.
0: Et on va vous offrir aussi le livre, Sylvie, comme ça, vous pourrez regarder tout ça tranquillement. On vous l'envoie à Saint-Thibaud-des-Vignes à la maison. Merci pour votre appel,
3: merci
0: Sylvie.
2: Merci beaucoup.
0: Et merci pour être là et écouter l'émission ce matin. À bientôt, Sylvie.
2: Merci, au revoir.
0: Au revoir. Françoise, vous êtes là ou pas?
2: Oui, je suis là.
0: Quand même, on va finir par parler des solutions pour les troubles de l'érection avec votre question. Ce sera donc dans un instant, ma chère Françoise, cette fois, ne bougez pas. Je vous garde avec moi sur votre radio ici par Île-de-France. Pour la musique, voici Françoise Hardy avec Message personnel.
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0: Message personnel avec Françoise Hardy. Oui, venez nous retrouver si vous avez une question autour de la sexualité. Nos invités sont là pour vous répondre jusqu'à 10h.
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0: Tout l'été, nos invités sont là en direct pour vous accompagner. Il y a le docteur Céline Candilier ce matin et le docteur Gérard Ribes. Ils sont tous les deux psychiatres et sexologues. Vous gagnez leur livre Le sexe 60 ans après, ça s'apprend aux éditions Solar, au 01 42 30 10 10. Françoise est donc là depuis Drancy dans le 93. Françoise, vous vouliez évoquer les troubles de l'érection chez l'homme. C'est bien ça, Françoise?
2: Oui, c'est ça. Savoir s'il y avait des solutions. Je sais qu'il y a la petite pilule bleue, mais voilà, savoir s'il y a d'autres choses.
0: C'est très intéressant ce que vous dites, Françoise, la petite pilule bleue, parce que c'est vrai que pareil, dans les croyances populaires, on pense qu'il y a une solution pour les troubles de l'érection, c'est le fameux Viagra, la petite pilule bleue, comme vous dites, Françoise. Eh bien, il y a plein d'autres solutions, et pour beaucoup, vraiment, je les ai découvertes dans le livre. Docteur Gérard Ribes, ces solutions sont assez nombreuses, plus ou moins satisfaisantes ou efficaces, j'imagine. Est-ce que vous pouvez nous présenter un petit peu le panel des solutions, s'il vous plaît?
3: Alors, le panel, bien sûr, il y a tous les médicaments comme le Viagra. Mmh. Et il n'y a pas que le Viagra, il y a d'autres médicaments, donc il ne faut pas se focaliser simplement sur celui-là, il faut que ça soit adapté par rapport à la personne qui le prend, donc après un avis médical, en fait. Donc, il peut y avoir aussi d'autres... Mais avant d'attaquer les médicaments, je dirais qu'il y a peut-être des choses à faire, c'est-à-dire au niveau des... Les hommes ont une zone qu'ils ne connaissent pas du tout, c'est leur périnée, en fait. Mmh. Ça, c'est une zone complètement inconnue. Et on parle beaucoup des exercices de Kegel chez les femmes. Vous savez, c'est le moment où il faut contracter le périnée, en particulier quand on va uriner, etc. C'est aussi valable chez les hommes, parce que c'est une forme de réappropriation de son périnée. Et déjà, cette réappropriation de son périnée est un élément qui va pouvoir permettre de, non pas corriger ses troubles érectiles, mais en tout cas de se réapproprier une zone et de la vivre complètement différemment.
0: Et d'ailleurs, le docteur Candilier dit qu'il faut prendre soin de la santé des hommes aussi pour éviter
4: tout à fait,
0: les troubles de l'érection.
4: Hein. On le sait, et Gérard le sait aussi, les dysfonctions érectiles, c'est des symptômes sentinelles, en fait, quand on a des problèmes d'érection, symptômes sentinelles d'un trouble cardiovasculaire. Donc, il faut prendre soin, il faut prendre ça comme un symptôme et aller voir le médecin, parce que, en plus des solutions pour retrouver une érection, il y a aussi à voir s'il y a des problèmes de santé associés, des troubles cardiovasculaires, du diabète, de l'obésité. Enfin, tous ces facteurs-là, ils influent sur les troubles érectiles, même l'apnée du sommeil, qui est quand même assez fréquente, il faut le savoir, puisque la testostérone, elle est produite la nuit. Donc, si on dort mal, on produit moins de testostérone et ça peut aussi donner des troubles de l'érection. Et surtout, première chose, on peut avoir une sexualité sans pénétration, donc en ayant des troubles de l'érection, sans érection, et on en parle avec son partenaire.
0: Alors, docteur, vous parliez de testostérone, j'en profite pour vous demander, faut-il prendre, pour les hommes en particulier, peut-être aussi pour les femmes, faut-il prendre de la testostérone?
4: Alors, on voit beaucoup de choses sur les réseaux sociaux actuellement avec la testostérone. Moi, je suis plus limitée. La testostérone peut être prise. En fait, il n'existe pas de ménopause chez l'homme. Il n'existe pas, donc pas d'andropause. Mais certains hommes, en fait, vont pouvoir avoir des signes de déficit en testostérone en étant fatigués, en ayant moins de masse musculaire, en étant, en prenant du poids, en ayant des choses comme ça. Et là, peut-être que c'est important si on a beaucoup de signes cliniques en plus des symptômes sexuels. D'accord. Mais on ne prend pas uniquement de la testostérone pour les symptômes sexuels.
0: Et docteur Ribes, alors ces solutions mécaniques pour pallier les troubles de l'érection, vous pouvez nous expliquer ce qu'ils sont ?
3: Oui, il y a un certain nombre de solutions mécaniques. Il y a ce qu'on appelle les pompes, les vacuums, c'est-à-dire c'est une pompe avec un anneau que l'on met à la racine de la verge et qui permet d'avoir une érection. Donc ça, c'est une des solutions. Il peut y avoir aussi des injections au niveau de la verge qui permettent d'avoir une érection. Donc là, c'est toujours quand même des solutions qui vont se situer, en particulier pour les injections, dans le cadre plutôt de pathologies, en particulier après les cancers de la prostate. Oui. Et chez les hommes qui ont eu des cancers de la prostate, il y a souvent des troubles de l'érection, et donc ça permet de retrouver une érection et de retrouver aussi une vitalité en tant qu'homme et de mieux accompagner son cancer de la prostate. Donc ça, c'est aussi un élément extrêmement important.
0: Il y a deux solutions que j'ai découvertes dans votre livre. La prothèse, c'est-à-dire qu'une prothèse permanente. Ça, c'est efficace et c'est satisfaisant, docteur Ribs, une prothèse ?
3: C'est efficace, oui. Donc, c'est un système où donc on remplace ce qu'on appelle les corps caverneux, donc ce qui permet l'érection par des prothèses, qui sont des prothèses mécaniques qui vont permettre de mettre le sexe en érection quand on le désire, ou de le mettre au repos aussi entre-temps. Chez certains hommes, c'est important d'avoir cette image d'eux-mêmes, c'est important de garder cette vision de leur érection. Donc oui, c'est quelque chose qui est important, mais qui est quand même une solution de dernier recours, d'accord, on va dire.
0: Et alors, en traitement, voilà, en cabinet médical, des ondes de choc. Racontez-nous cette technique, docteur Ribs, s'il vous plaît.
3: Oui, là, c'est encore quelque chose qui est très, on va dire, expérimental, en fait. Hein. Donc, c'est une solution, mais je ne voudrais pas qu'on s'axe sur des choses qui sont des curiosités médicales. Voilà. La vie est parfois beaucoup plus simple. Il y a des solutions qui sont des solutions parfois plus relationnelles, qui permettent de retrouver une érection et surtout de sortir de cette idée qu'il faut à tout prix avoir une érection. Parce que quand il faut à tout prix, c'est là que ça marche pas. Hein, c'est la question de la performance. Et c'est souvent l'adjonction, par exemple, d'un médicament et la création d'une nouvelle relation avec sa partenaire, d'oser en parler, d'oser échanger, qui va faire que les choses vont se remettre dans une possibilité d'érection. Et il y a un certain nombre d'hommes qui vivent très bien leur sexualité sans érection.
0: Ma chère Françoise, on vous envoie le livre à Drancy, hein, comme ça vous aurez aussi beaucoup de solutions, d'explications, d'explorations. C'est un beau et gros livre aux éditions Solar, Le sexe après 60 ans. Ça s'apprend. C'est pour vous, Françoise. Bravo.
2: Merci beaucoup.
0: Merci beaucoup pour votre appel et votre confiance. À bientôt, Françoise. Continuez à réagir à l'émission au 01 42 30 10 10. On parle sexualité encore quelques minutes, hein, jusqu'à 10h sur votre radio locale ici par Île-de-France.
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0: Et merci pour vos WhatsApp. Bonjour, ici Paris-Île-de-France. Je souhaite participer. Je suis un seigneur de 67 ans et j'adore votre radio. Merci beaucoup pour ce message au 01 42 30 10 10. Continuez à envoyer tous vos WhatsApp

0: 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C'était Philippe Laville. Un tout petit mot pour vous dire que les conditions de circulation sont bonnes ce matin. On est à peine à 60 km de bouchons cumulés, mais il y a beaucoup de travaux. La 14 est fermée, par exemple, en direction de Paris, entre Montesson et Nanterre. La N104 aussi intérieure, un petit bout est fermé du côté de Comblaville pour les travaux. Et la N3 aussi du côté des Clessouilles. Bon, à part les travaux, ça va. Bonne route.
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0: On évoque la sexualité et notamment la sexualité des seniors. On évoque les différences de libido au sein du couple, les baisses aussi de libido, peut-être avec l'avancée en âge, les troubles de l'érection. Vous continuez à réagir, à poser vos questions à nos invités, le docteur Céline Candillier et le docteur Gérard Ribes, psychiatre et sexologue, qui ont écrit ce livre, Le sexe après 60 ans, ça s'apprend aux éditions Solar. On va accueillir Salah qui veut témoigner depuis Châtenay-Malabry dans les Hauts-de-Seine. Bonjour Salah.
3: Bonjour Corentine.
0: Bienvenue Salah. Je peux me permettre de donner votre âge?
3: Oui, bien sûr.
0: 67 ans, c'est ça?
3: Oui, tout à fait.
0: En couple depuis 43 ans.
3: Oui.
0: C'est long.
3: Oui, justement.
0: Oui, c'est long, justement. Alors, racontez-nous ça, là.
3: Depuis 5-6 ans, ma compagne, la libido étant là, elle a toujours beaucoup moins d'envie sexuelle. Oui. Et moi, plus je vieillis, ça a été le contraire.
0: Ah.
3: Oui, ouais, au point que j'ai rencontré quelqu'un. Mm-hmm. Et de nouvelles pratiques sexuelles. Donc ma question est, 67 ans, plus vieilli et moins j'ai de troubles de l'érection, de ce côté-là j'ai aucun problème, est-ce que, entre guillemets, je suis normal, et surtout qu'est-ce que je pourrais faire, c'est surtout pour récupérer ma compagne, pour pouvoir lui redonner des envies, un envie sexuelle.
0: Alors déjà, ce que je retiens de votre témoignage, Salah, c'est que la baisse de libido n'est pas une fatalité. Apparemment, docteur Candillier, ça ne touche pas tout le monde.
4: Mais non. Et bien sûr, ce qu'on disait, c'est comme le désir, il est multifactoriel. Il y a des choses, et c'est pas que biologique, on peut se sentir plus libéré. Et chez les hommes comme chez les femmes, après la ménopause ou à la retraite, on se sent plus libéré, moins de contraintes, et on fait plus de place, en fait, à son désir sexuel.
0: Et ce qui est joli dans ce témoignage, quand même, c'est que Salah voudrait que sa compagne retrouve sa libido. Il voudrait l'accompagner, il voudrait l'y aider. Quelles sont les clés?
4: Il y a plusieurs choses. Et vous le dites bien, Salah a 43 ans de vie commune. Chez les femmes, en fait, le désir sexuel, il est souvent réactif, c'est-à-dire qu'il faut créer les conditions du désir sexuel. Alors, avant tout, il faut qu'elle ait pas de problème de santé ou de choses comme ça, et ça c'est important. Mais il faut qu'on puisse être dans un mode, en fait, de donner envie encore. Il faut toujours réchauffer, en fait, le désir. Il faut être amoureux, il faut inventer, il faut proposer, par exemple,
0: gentil,
4: des excursions à l'hôtel. Il faut réveiller. Comment était le désir de votre compagne avant? Qu'est-ce qui lui fait plaisir? Qu'est-ce qui la touche? Est-ce que c'est les petits mots que vous pouviez lui dire? Est-ce que c'est les caresses dans le dos? Est-ce que c'est aller promener avec elle, ou c'est vraiment réveiller les choses et retravailler la relation.
0: Le désir ne tombe pas du ciel.
4: Exactement, le désir ne tombe pas du ciel, et encore moins chez la femme.
0: Ce sera le titre de votre prochain livre,
4: oui.
0: C'est cadeau. Salah, alors justement, je vais vous inscrire pour le tirage au sort et gagner un séjour romantique dans un bel hôtel de charme, 3 nuits pour 2 personnes avec petit-déj, voilà.
4: Par exemple,
0: ça pourrait être l'occasion de vous concentrer sur le fait de lui faire plaisir.
4: Et de l'écouter, c'est-à-dire que peut-être que pour se remettre en lien, on commence juste par se faire des massages, de se reconnecter avec le corps de l'autre, sans pression, pas sur les zones sexuelles, et reprendre tout à petit à petit connexion ensemble sur le corps de l'autre, mais sans pression, à un rythme beaucoup plus lent, pour qu'elle se décrispe en fait, et qu'elle laisse accès à ce qu'elle ressent. C'est vraiment ça l'important.
0: Docteur Gérard Ribes, peut-être vous voulez réagir au témoignage de Salah et lui donner quelques conseils?
5: Oui, une des bases, c'est la séduction. Le problème des couples à longue durée, c'est est-ce qu'on continue à se séduire? Et qu'est-ce qu'on fait pour encore se séduire? Et comme l'a très bien dit Céline, c'est à partir de cette séduction, de ces attentions, de cette présence, de cette écoute de l'autre, que va se remettre en place quelque chose où, et Céline l'a très bien dit aussi, où il faut pas non plus remettre forcément de la sexualité tout de suite. Il faut remettre du corps, il faut remettre du contact, il faut remettre de la relation, du toucher.
0: Et
5: c'est à partir de là que va se reconstruire quelque chose.
0: Du papotage corporel. Alors, Salah, vous avez 67 ans. j'imagine que vous êtes à la retraite, vous nous dites que votre libido augmente. Moi, je me dis, c'est vrai que finalement, à la retraite, peut-être qu'on a un peu plus le temps, peut-être qu'on a un peu moins de charge mentale, peut-être que c'est le moment de se reconnecter avec son corps et sa sexualité, docteur Candilier.
4: Exactement, c'est tout à fait ça. C'est-à-dire que les enfants sont plus ou moins partis, on n'a plus les contraintes du travail, on peut plus faire attention à soi, et peut-être, comme vous le dites, se reconnecter avec son corps, ça là, c'est très bien le faire, mais peut-être que sa compagne, son épouse, peut aussi, elle aussi, avoir accès à sa reconnexion elle-même avec son corps aussi, parce que, on le sait bien, socialement, les femmes vieillissantes, il y a toujours un a priori négatif sur, parce que quand on vieillit, c'est la loi de la pesanteur, les seins tombent, les fesses aussi, on a eu des enfants et on a peut-être un peu de ventre, et ça, c'est normal. Ouais. Et si on arrive à se reconnecter soi-même, c'est la femme avec son corps, en disant, je suis comme ça, mais je vois dans les yeux de mon conjoint, en fait, qui me désire encore, ça va changer aussi les choses.
0: La femme se met beaucoup de pression.
4: Beaucoup trop.
0: Quant à son apparence physique, notamment.
4: Beaucoup trop.
0: Salah, est-ce que tout est clair pour vous? Vous vouliez réagir?
3: Oui, vous avez mis le doigt dessus, justement, c'est que son corps a changé, un petit peu de ventre et choses comme ça. Et c'est ça qui la bloque énormément.
0: Et vous, est-ce que ça vous dérange, vous?
3: Ah, mais pas du tout.
4: Dites-lui.
3: Mais je lui dis.
4: un petit week-end comme ça pour se reconnecter. Je vous dis sans pression sur la sexualité, vraiment la masser, des choses comme ça, sans toucher les zones génitales. Voilà, commencez à lui montrer que vous aimez toujours son corps quel qu'il soit, en fait.
0: Merci Salah. D'accord. Pour ce témoignage,
3: merci,
0: parce que je trouve ça aussi très courageux, oui. Très honnête. Merci d'avoir appelé le 01 42 30 10 10 et vous êtes donc inscrit pour le tirage de la semaine et gagner peut-être ce joli séjour romantique dans un hôtel de charme qui pourrait être utilisé donc à bon escient. Merci Salah pour votre appel. Continuez à nous appeler, à réagir par WhatsApp, par téléphone au 01 42 30 10 10. Et sur votre radio ici par Île-de-France, le plaisir de la musique aussi. Voici Oshi avec Je partirai.

0: Je partirai avec la chanson d'Oshi qu'on a donc écoutée jusqu'au bout, aussi pour faire plaisir à Samia qui vous a envoyé ce WhatsApp. Merci Samia pour ce message. Samia nous dit « Bonjour et merci pour l'émission, elle est géniale. Même à moins de 60 ans, je trouve les témoignages et les conseils intéressants et à appliquer à bon entendeur. Aha, bonne reprise à Corentine et merci à elle de passer les chansons en entier aussi. Et bonne journée à toute l'équipe. On essaye Samia, on essaye. »
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0: La sexualité, on en parle depuis ce matin 9h avec le docteur Céline Candilier et le docteur Gérard Ribes. Ils sont tous les deux psychiatres et sexologues. Ils ont écrit à quatre mains Le sexe après 60 ans. Ça s'apprend aux éditions Solar. Il est temps donc de conclure l'émission. Docteur Gérard Ribes, qu'est-ce que vous voulez qu'on retienne aujourd'hui de la sexualité et de ce qu'on s'est dit ce matin ?
2: Ouais, il y a deux choses. La première chose, c'est que la sexualité, c'est du plaisir et que maintenir du plaisir dans l'existence jusqu'au bout de la vie, c'est important. Et puis, la sexualité, c'est de la rencontre. Et la rencontre, rencontre avec soi, rencontre avec l'autre. Et on sait que la rencontre participe au mécanisme du bien vieillir parce que ça parle de curiosité, ça parle d'intérêt à l'autre. Donc, pourquoi s'en priver ? Et par contre, pour certaines personnes, si la sexualité n'est pas quelque chose d'important pour elles, eh bien, on peut aussi avoir une vie épanouie dans d'autres plaisirs que la sexualité.
0: Et merci de l'avoir souligné. Et dans d'autres rencontres aussi. Alors, en revanche, si on veut continuer à faire des rencontres, il y a votre application, celle que vous avez créée, docteur Céline Candilier, parce que c'est difficile de se rencontrer parfois quand on a plus de 60 ans. Ce sont des rencontres amicales ou amoureuses que vous proposez ?
3: Oui, tout à fait. En fait, on choisit, en fait, si on veut avoir des rencontres amicales, amoureuses ou les deux, parce que pour certaines personnes, quand ça fait longtemps, quand on était célibataire, divorcé, on est veuf ou veuf.
0: Et il faut aussi penser donc aux gens qui sont célibataires.
3: C'est ça.
0: Le nom de cette application ?
3: Always Valentine.
0: Always Valentine pour les rencontres après 60 ans. Merci à tous les deux d'avoir été avec nous en direct ce matin. Merci aux auditeurs pour leur confiance, pour leurs témoignages, pour leurs appels et pour leur WhatsApp. Tous les matins, votre émission continue tout au long de l'été entre 9h et 10h.
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0: Passez un bon mardi, nous sommes le 4 août et il est 10h. Avant de retrouver l'équipe de chroniqueurs, voici les infos avec Maxime Glorieux.
4: Après les incendies en Gironde, dans le Var, dans l'Aude ou en forêt de Fontainebleau, les pompiers tirent la sonnette d'alarme. Nous refusons que le mot « héros » serve à dissimuler le délitement de la sécurité civile. Alerte l'intersyndicale qui dénonce plus de 20 ans de sous-investissement. Les pompiers expliquent ne pas demander d'admiration particulière, mais davantage de moyens humains et financiers. 330 pompiers blessés rien qu'en Gironde. Nouvel incendie dans la Drôme, plus de 100 hectares dans le Diois et dans le Var, le feu ne progresse plus, mais la crainte de reprise avec des rafales de vent dans les prochains jours. 1850 hectares parcourus, le Var toujours en vigilance orange pour risque élevé de feux de forêt, tout comme les Pyrénées-Orientales, mais aussi le Nord, la Somme et une bande à l'ouest allant de l'Eure à l'Ille-et-Vilaine. En parallèle, 16 départements du sud-est de la France sont maintenus en vigilance orange canicule, de Belfort à la Savoie, de l'Ardèche aux Alpes-Maritimes. Les températures devraient en revanche commencer à baisser dès demain. Des parents interpellés en Moselle après s'être retranchés dans un appartement avec leurs 7 enfants dans la banlieue de Metz, selon les informations d'ici Lorraine. À l'intérieur des tiques, des cafards et des puces, le père a été vu en pleine rue traînant sa fille de 18 ans par les cheveux. C'est à lire sur ici.fr. Vous retrouvez sur votre application ici également les conseils pour éviter de se faire pirater après la cyberattaque contre Intermarché. Près de 300 000 clients concernés, ceux du Drive, mais aucune donnée bancaire n'a été volée, assure l'enseigne, qui ouvre une enquête tout de même en interne pour identifier si d'autres clients ont été ciblés. Le Tour de France femme avec une surprise en jaune, la Norvégienne Sigrid Hogset a remporté l'étape hier dans le Jura, place au contre-la-montre. 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
0: Pour la météo du jour, ça fait du bien. Les températures ont baissé grâce aux quelques gouttes de pluie que vous avez peut-être eues cette nuit, ce matin tôt. Gouttes de pluie qui restent encore un petit peu possibles hein, jusqu'à 11h. Mais le temps va s'améliorer au fil de la journée, notamment cet après-midi. Le soleil brillera de façon un petit peu plus franche. Et on aura quand même des températures qui vont remonter autour de 31 degrés hein, pour les maximales à Paris. Pour l'instant, il fait tout juste 23 degrés et c'est bien agréable. Très agréable aussi les routes de la région ce matin. On est vraiment au cœur de l'été. Où l'Île-de-France est très agréable à vivre. Route fluide, dégagée, des petits coups de frein, mais rien de bien méchant. On est à 43 km de bouchons cumulés. Bonne route.
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0: Et on va préparer, profiter de l'été ensemble avec les chroniqueurs d'ici Paris-Île-de-France qui nous rejoignent juste après Jean-Jacques Goldman. Encore

0: Encore un matin avec Jean-Jacques Goldman.
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0: Et les chroniqueurs d'ici Paris-Île-de-France, à commencer par vous, Clarisse Delezève, pour une nouvelle étape de notre tour d'Île-de-France. Et donc aujourd'hui, direction Saint-Germain-en-Laye, Clarisse.
2: Alors là, franchement, Corentine, mais moi, je suis mais trop contente d'être ici, car aujourd'hui, j'ai un programme de fou. Je vais aller faire un tour à la Fête des Loges, et ensuite, je vais découvrir le château de Saint-Germain-en-Laye. J'ai déjà hâte. Corentine, vous me conseillez quel manège à la Fête des Loges?
0: Pour vous, allez la pêche au canard, c'est une valeur sûre, et comme ça, vous ne crierez pas dans nos oreilles si vous faites la pêche au canard. À tout à l'heure, Clarisse, à la Fête des Loges. Et puis, on va faire une belle rencontre aussi, comme chaque jour, avec Romain Bruno dans Les gens d'ici. Et l'occasion aussi d'une belle balade et de parler d'art ce matin, Romain.
3: Oui, on va parler d'art, en effet, et je suis dans le 11e arrondissement. Et d'ailleurs, dans le 11e arrondissement, c'est rigolo, c'est qu'il y a juste à lever les yeux pour admirer les nombreuses fresques créées par des artistes. Et là, j'ai par exemple, je suis pas très loin de la place de la Bastille, il y a une magnifique fresque avec un lanceur de disques de l'Antiquité, c'est magnifique à voir. Ouais. Et les artistes, une artiste, on va en rencontrer une dans quelques instants, elle a créé, elle, un livre de coloriage pas comme les autres, qui transforme les dessins de vos enfants en véritables dessins animés. C'est magique comme tout, alors préparez vos petits crayons, Corentine, ne débordez pas, et on revient tout à l'heure avec elle.
0: Oui, à tout à l'heure, Romain, dans le quartier de Bastille, à Paris. Il y aura aussi l'agenda de l'été avec vos bonnes idées de sortie, Romain, tout à l'heure. Et puis on rencontrera Myriam. Alors Myriam, elle habite à Sèvres, dans les Hauts-de-Seine. Alors sa passion, c'est de faire des pique-niques pendant l'été. Bon, il y a de quoi faire, elle nous parlera des meilleurs spots pour faire des jolis pique-niques en famille ou entre amis tout au long de l'été. Mais d'abord, écoutons Bruno Mars avec On My Soul.

0: On My Soul, c'était la chanson de Bruno Mars.
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0: Le bonheur de profiter de l'été en Île-de-France avec le plein d'idées de sortie en famille. Alors Clarisse Delezève, ce matin vous êtes dans les Yvelines pour le Tour d'Île-de-France. Et cette fois vous êtes dans l'un des plus grands parcs d'attractions temporaires de France. C'est la fête des loges et c'est à Saint-Germain-en-Laye, Clarisse.
2: Et oui, franchement, impossible de s'ennuyer ici. Hein. J'entends la musique des manèges, les cris, les gens qui font les sensations fortes. Franchement, c'est hyper agréable. Et pour nous faire découvrir la fête des loges, je suis avec Aurélien Hector. Bonjour.
3: Bonjour.
2: Vous êtes le président de la fête des loges. Pour commencer, on va faire un petit point historique. Qu'est-ce que c'est la fête des loges?
3: Alors, ce qu'il faut savoir, c'est 373e édition de la fête des loges. Donc, tout avait démarré du pèlerinage de Saint-Fiacre, donc saint patron des jardiniers, où il y avait toute la procession qui venait jusqu'à la statuette de Saint-Fiacre, donc qui était sur le site de la fête des loges. Et donc, ça finissait par la messe et un moment festif, un moment de partage, d'où la création de la fête des loges.
2: Qu'est-ce qui reste encore de cette époque-là aujourd'hui après la 373e édition?
3: On garde toujours cet esprit de convivialité, chaleureux et de partage. C'est très important, le partage.
2: C'est important, et surtout la rôtisserie. On est juste à côté de la rôtisserie, ça sent super bon. Ça faisait partie aussi de la fête des loges de l'époque, non?
3: Oui, complètement. Les premiers restaurateurs sont venus s'installer parce que toutes ces personnes, il fallait bien les nourrir. Donc quelques rôtisseurs sont venus s'installer. Et au fur et à mesure des années, là, c'est passé de une rôtissoire, deux rôtissoires. Et maintenant, on a toute une allée remplie de rôtissoires. Quoi.
2: Il y a combien d'attractions et de forains qui travaillent ici tout au long de chaque fois que vous venez, toutes les saisons?
3: Aujourd'hui, la fête des loges, c'est 130 familles qui se déplacent. On vient installer vraiment une ville au milieu de cette forêt de Saint-Germain-en-Laye. Et c'est donc on a 130 familles, chacune une attraction différente. Il y a des hautes, des basses, il y en a pour tous les goûts.
2: Pour les enfants et les petits, selon vous, qu'est-ce qui fait le succès de la fête des loges?
3: C'est un moment de partage familial, comme je vous disais il y a une minute. C'est ce souvenir, on vient à la fête des loges avec ses petits-enfants, les grands-parents. Cette odeur de barbe à papa, de churros et tout ça, et ces moments-là, c'est gravé dans notre mémoire et c'est ce qui fait perdurer aussi cette fête des loges.
2: Alors, qu'est-ce que vous me conseillerez là comme attraction à tester là maintenant tout de suite?
3: Là maintenant tout de suite, si vous avez le cœur bien accroché, on a une nouvelle tour de 80 mètres de haut. Wow. avec des balancelles, vous allez voir, ça va être super.
2: Ça me fait un peu peur quand même, parce qu'elle est très très haute dans celle-ci. Et sinon, une attraction un petit peu plus, peut-être fastoche pour moi.
3: On a le Niagara qui est juste là, c'est un bateau avec un parcours sur l'eau. En cette période estivale, pour pouvoir se rafraîchir, c'est parfait.
2: Nickel. Merci beaucoup en tout cas Aurélien Hector de m'avoir fait découvrir les coulisses de la fête des loges. C'est un événement ici par Île-de-France, bien évidemment. Attendez, j'ai une petite question quand même pour vous pour la fin. À votre avis, en quelle année a été créée la toute première fête des loges?
0: Il y a longtemps. Il y a très très longtemps, 1652 je crois, c'est incroyable hein, de penser qu'elle accueillait déjà des franciliens en 1652, cette fête des loges. La musique était forte hein, Clarisse, hein. On sera un peu plus au calme tout à l'heure avec vous, puisqu'il me semble que nous allons découvrir un château avec vous dans un instant, et le musée de l'archéologie de Saint-Germain-en-Laye à tout à l'heure.

0: Bah ça va bien pour la biguine de Marc Lavoine en ce moment avec Adriana Carambeu. J'ai pu feuilleter pendant les vacances, feuilleter les journaux People. Apparemment, ils sont très amoureux, Adriana et Marc. L'infotrafic en temps réel pour vous dire que la route est belle ce matin. On en profite, là, on a 2-3 semaines très très sympas en perspective. N'oubliez pas qu'évidemment, on en profite pour faire des travaux d'été, qu'il y a des fermetures. On vous a tout listé sur ici.fr. On vous prévient aussi des fermetures nocturnes qui concernent le périph' en ce moment. Il y a des fermetures travaux sur la 14, notamment, c'est la plus grosse fermeture du moment dans le sens Province-Paris. Quand vous êtes entre Montesson et Nanterre, c'est complètement fermé à cause d'un chantier. Tout est fermé en direction de Paris sur cette A14. C'est pas le seul endroit où il y a des travaux, mais c'est peut-être la plus longue portion de fermeture pour cet été.
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0: Et pour la musique aussi, on est là avec Bonnie Tyler qui arrive. On va écouter It's a Heartache dans quelques secondes.
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0: Le temps de faire des rencontres et notre prochaine rencontre a eu la médaille d'or au concours Lépine et vous saurez pour quelle innovation à part Bonnie Tyler.

0: It's a Headache avec Bonnie Tyler.
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0: Médaille d'or au concours Lépine. Alors ça, c'est une belle récompense pour la belle invention de notre rencontre du jour. Aux côtés de qui vous vous trouvez ce matin, Romain Bruno?
3: Et oui, je suis avec Claire Failly. Elle est artiste et auteure. Claire, bonjour.
4: Bonjour.
3: Vous donnez vie au dessin des enfants avec cette collection de livres, cahiers de dessin animé, on ouvre ce livre, qu'est-ce qui se passe? Expliquez-nous un petit peu votre idée.
4: Alors c'est magique, ça marche très simplement. C'est un livre à lire et colorier qui se transforme en dessin animé. Je colorie ma page, je la prends en photo à travers l'application Bling Book et instantanément, mon coloriage se transforme en dessin animé qui me raconte une histoire. La page d'après fait la suite du dessin animé et quand on a tout colorié, ça crée un dessin animé complet de 4 minutes pour les petits livres, de 8 minutes pour les grands livres qui raconte une histoire continue.
3: Il y a plein de thèmes.
4: On a plein de thèmes, on a par exemple les sciences avec les dinosaures ou la mer, on en a sur les contes avec les fables de La Fontaine, on en a sur les héros avec le petit prince, le petit Nicolas, les schtroumpfs, etc. Et puis on en a sur les artistes avec Monet, Van Gogh, Picasso et plein d'autres.
3: D'où vous est venue cette magnifique idée de cahier de dessin animé?
4: L'idée de départ, c'était de donner un nouveau souffle au livre sans le remplacer. Et là, on va ramener la force du numérique avec la force du travail de l'auteur et qui rassemble les générations, puisqu'on travaille même avec des EHPAD. On a 300 EHPAD en France qui utilisent nos livres pour faire colorier les grands-parents avec les petits-enfants de passage. Tous ensemble, ils créent des dessins animés.
3: J'ai même entendu dire que ça va encore plus loin que l'animation du dessin, puisque même l'enfant qui colorie peut apparaître au final dans le dessin animé.
4: C'est ça qui est formidable, c'est qu'une fois qu'on a fait son dessin animé, l'enfant peut aussi, avec l'application Bling Book qui est gratuite, faire un selfie et même enregistrer sa voix. Et là, il devient le héros du dessin animé. C'est lui l'acteur. Il va répondre aux questions que ses propres coloriages lui posent. Donc, il écoute l'histoire qu'on lui raconte ou bien, en plus, il peut raconter la sienne et jouer tel un acteur.
3: Une idée comme ça, création de ce cahier de dessins animés, c'est forcément récompensé?
4: Alors, nous avons été récompensés par le concours Lépine. On a eu la médaille d'or du concours Lépine en 2018. Donc, merci pour la médaille d'or.
3: Cahier de dessins animés, Blink Book. On avait avec nous Claire Failly. Merci Claire.
4: Merci beaucoup.
3: Maintenant, je vais prendre mes petits crayons de couleur et je vais m'attaquer à créer un dessin animé. Promis, je ne déborde pas en plus.
4: Ah, si vous débordez, ce n'est pas grave, puisque la technologie va reconnaître le dessin. Et donc, au final, le résultat est très beau, même si l'enfant de 3 ans a gribouillé son dessin.
3: Oh. J'ai 40 ans.
4: Ça marche aussi.
0: Merci Romain. Et bravo à votre invité Claire pour cette belle idée qu'on peut découvrir en images sur nos réseaux sociaux, ici par Île-de-France, sur notre Facebook ou notre Instagram. Une belle rencontre chaque jour. Ici, voici Bill Baxter sur votre radio locale.

0: On vous a fait chanter avec Bill Baxter et Embrasse-moi Ilion. On va vous faire chanter dans un instant avec la très jolie chanson de Rose. Vous vous rappelez de la liste? La liste des choses que je veux faire avec toi. On l'écoute dans quelques secondes. Mais d'abord, l'agenda des sorties de votre été. Programme aujourd'hui en Ile-de-France, les étoiles et la plage. Les détails avec Romain Bruno.
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2: Allez, pour commencer, je vous propose de prendre de la hauteur, mais vraiment de la hauteur. Hein. Direction l'espace avec l'Association française d'astronomie. Elle vous invite en famille au Jardin d'Éole. C'est le 8 août pour célébrer les Nuits des Étoiles. Rendez-vous donc dans le 18e arrondissement de Paris pour cette soirée La Tête dans les Étoiles, pour découvrir les secrets de l'univers grâce à des intervenants, des télescopes et des cartes du ciel. La Nuit des Étoiles, rendez-vous au Jardin d'Éole dans le 18e arrondissement dans la nuit de samedi à dimanche et c'est gratuit. Et puis on file direction les Yvelines, prenez votre maillot de bain, la commune de Houille qui se transforme en station balnéaire jusqu'au 23 août. Ambiance USA avec le ranch des petits cow-boys, la tyrolienne, les marionnettes et puis les promenades en poney. Houille plage, c'est donc un rendez-vous qui est gratuit, aussi important de le signaler, à ne pas manquer dans les Yvelines. Et je vous donne la date, c'est jusqu'au 23 août. Plus d'infos, ville-houille.fr.
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0: Allez, comme promis pour la musique, on va faire la liste avec Rose sur votre radio locale.

0: excellent souvenir, c'était il y a 20 ans déjà, en 2006. Grand succès avec La Liste.
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0: Et justement, 20 ans, c'est à peu près l'âge de Clarisse Delezève que nous retrouvons dans les Yvelines ce matin pour le Tour d'Île-de-France. Clarisse, vous nous emmenez dans un lieu qui nous permet de remonter des milliers d'années en arrière. Vous êtes au Musée d'archéologie nationale de Saint-Germain-en-Laye ce matin.
2: Franchement, je peux vous dire qu'il est vraiment magnifique. Alors là, je me trouve actuellement dans la bibliothèque de 1994. Et pour nous faire découvrir ce lieu fascinant, je suis avec Rosemarie Mousseau. Bonjour.
3: Bonjour Clarisse.
2: Vous êtes la directrice du Musée d'archéologie nationale et du domaine national du château de Saint-Germain-en-Laye. Pour commencer, qu'est-ce que le Musée d'archéologie nationale et qu'est-ce qu'on peut y découvrir ?
3: Alors, c'est un musée qui a été créé il y a très longtemps maintenant, en 1862, par Napoléon III, avec l'objectif de rassembler tous les témoignages les plus précieux sur l'histoire de nos sociétés du passé, l'histoire des ancêtres concrètement, autour de l'archéologie.
2: Ça ressemble à quoi pour les personnes qui ne sont jamais venues à Saint-Germain ?
3: Alors, il était installé dans un ancien château royal, qui était déjà très désaffecté à l'époque. Et donc, forcément, quand vous le regardez depuis l'extérieur, on a le sentiment de pénétrer dans un grand palais, qui est immense et qui reste immense. Mais en fait, ce palais a été complètement transformé pour pouvoir accueillir ces artefacts de l'archéologie.
2: Alors, quelles sont les pièces les plus impressionnantes qui sont restées peut-être comme à l'époque ?
3: Alors, il n'y a plus de pièces comme à l'époque des châteaux royaux, puisqu'elles ont été intégralement détruites, et ce, depuis très très très longtemps. Alors, on a déjà plus cette configuration-là au XVIIIe siècle. En revanche, il a été réellement reconfiguré comme un palais pour l'archéologie. Donc, on a des très grandes galeries qui présentent, en fait, et qui rassemblent un certain nombre d'objets, qui vont être des objets allant de la préhistoire jusqu'à la période, celle qu'on peut encore voir jusqu'à aujourd'hui, c'est la période gauloise.
2: Qu'est-ce qu'on trouve comme objet de la préhistoire ? Qu'est-ce qu'on peut apprendre sur nos ancêtres ?
3: Alors, de la préhistoire, il y a notamment un de nos best-sellers, qui est cette magnifique sépulture du néolithique, qui atteint en réalité la sépulture d'une princesse. Alors, on l'appelle princesse, on ne sait pas ce que c'était exactement, mais la sépulture de Cis-la-Commune, où on voit qu'à l'époque, en fait, toutes ces parures, toutes ces richesses étaient composées de coquillages, étaient composées de pièces qui provenaient parfois de plusieurs centaines de kilomètres.
2: Comment les archéologues, du coup, ils arrivent à comprendre l'histoire grâce à ces objets? Parce que des fois, il y en a, c'est des toutes petites pièces. Comment on arrive à comprendre notre histoire?
3: Alors ça, c'est une vaste question. Pour pouvoir répondre en fait à ça, il faut convoquer plusieurs choses. Déjà le sens de l'observation. Quand on fouille effectivement un élément, il faut qu'on recueille par l'observation, par l'enregistrement, tout ce qu'on peut y trouver. Ça va être des perles, ça va être des vases, ça va être parfois juste des ossements qui vont être porteurs d'informations. Ces informations, on va les analyser. On va les analyser avec des référentiels sur la forme des objets ou sur leur décor.
2: Merci beaucoup Rosemarie Mousseau. Je le rappelle, vous êtes directrice du Musée d'archéologie nationale et du domaine national du château de Saint-Germain-en-Laye. Et attendez, petite question quand même avant de partir. D'après vous, quel est l'âge du plus ancien objet conservé dans les collections du musée ? Quelques centaines d'années ? Quelques milliers d'années ? Ou plusieurs centaines de milliers d'années ?
0: Ah bah oui, plusieurs centaines de milliers d'années. Clarisse, elle a toujours des cols pour nous tous les matins. Et vous étiez donc depuis le Musée d'archéologie nationale de Saint-Germain-en-Laye, ma chère Clarisse. Je peux vous donner l'année de cette chanson, en revanche de Lionel Richie précisément, Ballerina Girl,

0: The Rena Girl, un tube signé Lionel Richie. Et les tubes de n'ont pas dit leur dernier mot. Dans un instant, on aura le plaisir d'écouter Zao de Sagazan avec la Symphonie des éclairs dans 20 secondes exactement.
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1: La symphonie des éclairs avec Sao de Sagazan, et en parlant des éclairs et du ciel, demain c'est un grand jour, ce sera J-7 avant l'éclipse solaire. 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Les conditions de circulation sont très bonnes hein, ce matin en Ile-de-France, mis à part les travaux, vous n'avez que 36 km de ralentissement. Si vous utilisez les transports en commun, vous l'avez remarqué, beaucoup de travaux hein, cet été, notamment sur le RER B jusqu'au 16 août inclus. Le soir, le trafic est interrompu entre Gare du Nord et l'aéroport Charles de Gaulle et entre Bourg-la-Reine et Gare du Nord. Pareil, hein, des travaux. Le RER C aussi hein, n'est pas en reste. Donc vous avez beaucoup d'interruptions du côté du RER C, le D également. Vous avez listé tous ces travaux d'été sur notre site ici.fr.
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1: Myriam habite à Sèvres, elle adore faire des pique-niques durant l'été. Et ça, on le sait grâce à vous, David Kolski, vous tendez votre micro pour nous partager les petits plaisirs de l'été ici en Île-de-France.
3: Qui est idéal, il y a des arbres, il y a des bancs, il y a des tables. Bonjour, je m'appelle Myriam, j'habite à Sèvres et l'été, j'aime bien être à l'extérieur.
4: Ça veut dire quoi être à l'extérieur, profiter sans arrêt des parcs, des terrasses avec les amis?
3: Voilà, être dehors dans les parcs exactement, me promener, manger dehors.
4: Les terrasses?
3: Des pique-niques.
4: Ah, les pique-niques, mais alors comment on organise un bon pique-nique l'été? Est-ce qu'il y a des astuces?
3: On prépare un bon repas et puis on se met dehors sur un bon spot.
4: Ouais, faut penser quand même à la glacière pour garder les boissons au frais.
3: Ouais, quand même.
4: Oui, c'est idéal. Qu'est-ce qu'on boit d'ailleurs durant l'été?
3: Moi, je bois de l'eau gazeuse.
4: Pas de rosé?
3: Non.
4: Sans alcool, la fête est plus folle.
3: Voilà, exactement.
4: Ouais, et l'eau gazeuse avec quoi? Un petit peu de citron, un peu de concombre?
3: Un peu de citron, ouais, j'aime bien.
4: Ah oui, quand même, on customise un peu les choses.
3: Voilà, moi j'aime bien être dehors.
4: Ouais. On improvise le pique-nique ou vraiment on se prépare à l'avance, on réfléchit quelques jours avant, on regarde la météo?
3: Moi, je regarde quand même la météo pour ne pas me prendre une averse, mais sinon j'improvise l'heure d'avant.
4: Et il y a des endroits que vous préférez dans la région, en Ile-de-France, du côté de chez vous, à Sèvres par exemple?
3: Alors, toute la forêt de Meudon. Il y a un espace qui s'appelle Marcel Beck, là, qui est un espace intercommunal, mais qui est idéal. Il y a des arbres, il y a des bancs, il y a des tables. Il y a une grande étendue d'herbe. Donc c'est vraiment l'idéal.
4: L'idéal pour aller pique-niquer?
3: Voilà, pour être dehors.
4: Vous avez un abonnement?
3: Quasiment.
4: Qu'est-ce que vous souhaitez aux auditrices et aux auditeurs d'ici Paris-Île-de-France pour cet été?
3: D'avoir du soleil et de profiter du calme et d'être dehors.
1: Ouais, limite, on en a un peu trop de soleil ces dernières semaines. Remarquez, c'est un petit peu couvert ce matin, on a eu quelques gouttes. Ça va se dégager au fil des heures. Et puis cet après-midi, il y aura un beau soleil hein, sur notre région avec jusqu'à 31 degrés à Paris. Merci beaucoup David Kolski, merci Myriam. Demain, on rencontrera Zachary qui habite Goussainville dans le Val d'Oise. Et lui, il adore jouer au foot l'été. Il nous racontera ça demain sur votre radio locale ici par Île-de-France. Voici Phil Collins et

0: avec Phil Collins et la prochaine chanson, ce sera Diane Tell avec la légende de Jimmy.
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0: Mais d'abord, place à ces tendances, et c'est avec vous tous les matins. Bonjour Muriel Jordan.
3: Bonjour Corentine.
0: Alors, aujourd'hui, on va s'intéresser à un phénomène de société, c'est la révolte des grands-parents.
3: Oui, vous avez remarqué ça? De plus en plus de grands-parents ne veulent plus qu'on les appelle papy, mamie, pépé, mémé. Ils veulent plus de cette étiquette qui les vieillit. Beaucoup choisissent des petits surnoms un peu moins vieillots. Direction la rue pour enquêter. Bonjour madame, est-ce qu'on peut vous appeler mémé, vous?
4: Je ne suis pas une mémé, je suis une mamie. Je trouve que c'est beaucoup plus élégant de dire mamie. Mémé, ça fait ancien temps. Et puis ça me vieillit aussi. Moi, je suis dynamique et mamie, je préfère mamie.
0: Et vous avez quel âge?
4: 73 ans.
3: Et vous madame? C'est démodé d'appeler encore pépé, mémé.
5: Oui, bien sûr, c'est démodé, ça fait 19e siècle. Et puis, comme nous sommes dans une culture anglo-saxonne, n'est-ce pas? C'est mieux d'appeler les gens mamie.
3: Pas de petits-enfants qui vous appellent comme ça?
5: Pas pour le moment.
3: Pas pour le moment. Mais si demain, ils vous appellent mémé, vous les engueulez?
5: Oui.
3: Ah, vous voyez, hein, les grands-parents, enfin certains, surtout les grands-mères, veulent davantage échapper à l'image vieillissante de la grand-mère qui porte des charentaises et qui tricote.
0: Bah oui, Muriel, les seniors se sentent plus jeunes et ils le sont. D'ailleurs, ils sont en forme et ils ne veulent plus de surnoms qui les stigmatisent.
3: C'est ça, c'est pour cette raison qu'on voit de plus en plus fleurir des petits surnoms comme Mamina, Papilou, Granny, Papé, Mamina ou encore Manisha. Cette jeune fille de 19 ans confirme.
6: Ma grand-mère s'appelle Mamival parce que, puisqu'elle s'appelle Valérie, elle veut qu'on rajoute une sorte de petite virgule parce que quand on lui dit qu'elle s'appelle Mamie, ça, elle prend 15 ans facile.
3: Il arrive que ces diminutifs soient choisis par les petits-enfants eux-mêmes et parfois en amont par les parents eux-mêmes qui anticipent avant de devenir grands-parents, avant la naissance du premier enfant. Une façon pour eux de dire qu'il est hors de question d'être appelé pépé ou mémé.
6: Avec mes parents, ça nous arrive souvent de parler de quand on aura des enfants. Et ma mère, elle a dit qu'elle ne voulait pas se faire appeler mamie ou papy parce qu'elle pense que ça va trop la vieillir. Et donc, elle réfléchit déjà à des noms. Elle a déjà trouvé un surnom pour mon père. Elle veut l'appeler Papi Sky. Et elle cherche encore quelque chose. Et elle veut que ce soit quelque chose en rapport, soit par rapport à sa passion, à sa personnalité.
4: J'ai dit à mes enfants, le jour où j'aurai un petit-fils ou une petite-fille, surtout, je ne veux pas qu'on m'appelle mémé. Ah. N'importe quoi, mais pas mémé.
3: Ces nouveaux surnoms renforcent parfois la complicité. Ils peuvent créer des liens plus forts et transmettre quelque chose de différent, de plus original que papy ou mamie. Même si au final, qu'importe le nom. Évidemment, ce n'est pas le nom qui va vous vieillir, puisqu'avoir des petits-enfants, de toute façon, ça va vous offrir une seconde jeunesse. Mais au moins, vous voilà prévenus, si les grands-parents ne veulent plus qu'on les appelle papy et mamie, n'insistez pas, hein, faudrait pas pousser mémé dans les orties.
0: Non. Alors justement, comment on vous appelle vos petits-enfants? Vous nous le dites ce matin par WhatsApp au 01 42 30 10 10. Est-ce qu'on est dans les classiques papy, mamie, ou est-ce que vous avez un petit surnom particulier? Racontez-nous ça. Message WhatsApp maintenant au 01 42 30 10 10. L'un d'entre vous donc repartira avec un joli cadeau puisqu'on fait le tirage lundi matin, cadeau de la semaine parmi les participants. C'est un séjour, s'il vous plaît. 3 nuits avec 3 petits-déj dans un hôtel de charme pour 2 personnes. 01 42 30 10 10. Vous participez par WhatsApp en nous donnant le surnom que vous donnent vos petits-enfants ou que vos enfants donnent à leurs grands-parents. On vous attend.
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0: La légende de Jimmy avec Diane Tell sur votre radio ici par Île-de-France. On a le plaisir d'accueillir deux grands-mamans tiens, ce matin, Janine et Sylvie. Bonjour Janine.
1: Bonjour Corentine.
0: Bonjour Janine, vous habitez à Jouy-le-Moutier. Et bonjour à Sylvie, bienvenue Sylvie.
2: Bonjour Corentine, bonjour toute l'équipe.
0: Où habitez-vous Sylvie?
2: Moi, je suis à Villecrène, dans le Val-de-Marne.
0: Bon, parfait. Alors, on parlait des surnoms pour les grands-parents. Moi, j'aimerais savoir comment vous appellent vos petits-enfants, Sylvie. Vous vous faites appeler comment par vos petits-enfants?
2: Eh bien, moi, mes petites filles m'appellent ma Bibi, plutôt que ma Bibi, puisque c'est le diminutif que mes amis me donnent depuis toujours.
0: D'accord. Et ça vous convient, ça vous plaît, Sylvie?
2: Parfait, hein? Parfait.
0: Vous n'auriez pas aimé mamie?
2: Non, du tout.
0: Ça vieillit, c'est ça, Sylvie?
2: Je sais pas, ça me plaît pas, c'est trop courant.
0: Voilà, ma Bibi, c'est vrai que c'est très original. Janine, et vous, alors, vos petits-enfants vous appellent comment?
1: Mamoun.
0: Et pourquoi?
1: Parce que j'adore la lune. Je leur ai offert, du reste, une longue vue pour regarder les astres.
0: Voilà, voilà. Ça, ils vont être servis avec la nuit des étoiles qui arrive, l'éclipse solaire aussi pour la semaine prochaine. Et c'était très sympa de vous entendre. Merci Mamoun et merci ma Bibi pour votre appel. Je vous inscris toutes les deux pour notre tirage de la semaine pour vous offrir un magnifique séjour de 3 nuits avec 3 petits-déj dans un hôtel de charme pour 2 personnes. Voilà le cadeau que vous fait entre autres cette semaine votre radio locale. Et puis dans un instant, vous gagnerez aussi un dîner gastronomique. Et pour ça, il faut nous appeler maintenant. 01 42 30 10 10. On joue ensemble au Grand Paris Express après les infos.
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0: Passez un bel été et un bon mardi 4 août. Il est 11h. Les infos sont présentées par Laurent Borde.
4: Lente amélioration de la situation en Gironde. 8 campings de l'Esch-Cap-Ferré qui n'ont pas été touchés par le feu ont été autorisés à rouvrir. Le feu reste fixé après avoir parcouru 42 000 hectares. Depuis hier après-midi, un centre d'accueil pour les victimes est ouvert dans le village du Porge, dévasté par les flammes, avec plus de 180 maisons détruites. Les flammes qui ravagent aussi le Var, où la situation semble se stabiliser, mais l'incendie du Gros Bessillon, qui a parcouru 1850 hectares, n'est toujours pas fixé. La préfecture indique ce matin que le feu ne progresse plus, mais que la prudence reste de mise à cause des fortes températures, 36 degrés attendus, et de rafales de vent pouvant atteindre 40 km/h. Et dans la Drôme, l'incendie qui s'est déclaré hier après-midi au niveau de Bellegarde en Diwa a déjà parcouru 110 hectares. Le hameau de Mont-Lahuc, où une cinquantaine d'habitations sont menacées, a été évacué. 2 canadaires, 1 Dash, 1 hélicoptère Dragon et 1 avion de surveillance sont mobilisés. 300 pompiers sont sur place. Dossier complet sur les incendies en France et leurs conséquences sur le site et l'appli ici. Le chef étoilé Jean Humbert, soupçonné de violence conjugale, est en garde à vue actuellement. Sa garde à vue est prolongée, on l'a appris il y a quelques instants. Une cyberattaque a visé la semaine dernière les fichiers de 300 000 clients du service Drive d'Intermarché. Les pirates ont eu accès à leur nom, prénom, numéro de téléphone, adresse postale et date de naissance, ainsi qu'au numéro de carte de fidélité et à des informations relatives à leur commande. En revanche, l'enseigne affirme qu'aucune donnée bancaire ni aucun montant de cagnotte de fidélité, aucun mot de passe et aucune adresse mail n'ont été touchés. Enfin, la canicule sévit toujours en France. 16 départements du Sud-Est, entre le territoire de Belfort et la Corse du Sud, sont maintenus en vigilance orange par Météo France. La Saône-et-Loire et la Loire sont, elles, rétrogradées en vigilance jaune.
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0: La météo, je peux vous dire que ça fait du bien, hein, ces petits nuages qui nous ont apporté quelques gouttes de pluie cette nuit, un peu de fraîcheur. Ça remonte quand même assez vite, hein, côté thermomètre, on est déjà à 27 degrés à Paris, il n'est que 11h02 et on va plafonner tout à l'heure à 31 degrés. Les températures maximales seront atteintes à 16h et ce jusqu'à 20h. Ensuite, ça redescend doucement et puis cet après-midi, le ciel va se dégager un petit peu, on aura de belles éclaircies, notamment en fin de journée. L'infotrafic en temps réel avec à peine 30 km de ralentissement. Ah, on est bien cet été sur les routes de la région. Très peu d'accidents. Malheureusement, il y en a un à vous signaler maintenant sur l'A86 en direction de Paris. On n'est pas très loin de Nanterre. Et malheureusement, cet accident implique une moto. Bon, quelques minutes de patience tout au plus. Et pour le reste de la région, tout va bien. Bonne route.
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0: On va écouter Jeanne Masse avec Toute Première Fois. Et tiens, j'aimerais bien que vous nous appeliez aussi pour la toute première fois pour jouer au Grand Paris Express à gagner un dîner gastronomique et un séjour pour deux personnes. 01 42.

0: première fois avec Jeanne Masse sur votre radio ici par Île-de-France. Vous savez ce qu'on va faire? Si vous jouez aujourd'hui avant midi pour la toute première fois au Grand Paris Express, vous repartirez en plus des cadeaux avec vos lunettes pour l'éclipse solaire. Allez, pour la toute première fois, vous jouez au Grand Paris Express maintenant en nous appelant au 01 42 30 10 10.
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0: Et Marina qui nous rejoint depuis Courbevoie, tiens, dans les Hauts-de-Seine. Bonjour Marina.
2: Bonjour Corentin.
0: Vous êtes bien à Courbevoie, Marina?
2: Oui, tout à fait. Ça, ouais, ça va.
0: Heureuse. Vos petits-enfants sont proches de chez vous, Marina?
2: Oui, alors j'ai la chance d'avoir mon petit-fils à 500 mètres et ma fille à 500. Donc on peut pas faire mieux.
0: C'est génial. Alors, eux aussi, je pense, ont de la chance de vous avoir à 500 mètres, oui. Marina.
2: Écoutez, je suppose et j'espère surtout, parce que sinon, ça serait la fin du monde pour moi.
0: Mais est-ce qu'on en use et on abuse quand mamie habite à 500 mètres?
2: Ah non, alors, parce que moi, je respecte beaucoup la liberté, leur liberté. Oui. J'attends souvent qu'ils m'appellent, d'ailleurs. Vous voyez, je n'appelle pas hein, s'ils ne m'appellent pas. Bon, bien sûr, si au bout de 8 jours, ils ne m'ont pas appelé, je me dis, j'espère qu'ils ne sont pas malades. Pas tout le monde.
0: Donc, vous n'êtes pas mise à contribution tous les jours, Marina?
2: Non. Justement, je vais l'être aujourd'hui. Oui,
0: ah, très bien. Alors, parlez-moi de... C'est un petit-fils, hein, c'est ça, Marina?
2: Un petit-fils qui s'appelle Milan.
0: Milan?
2: Milan, il a 4 ans.
0: Très mignon. Et alors, vous allez faire quoi tous les deux aujourd'hui avec Milan?
2: Déjà, aujourd'hui, il va venir déjeuner avec son papa et son grand frère. Donc, vous voyez, j'ai un peu de boulot.
0: Oui, je vois.
2: C'est sa mari, hein, bien sûr. Le papa, il est là aussi. Hein, donc, ça donne beaucoup de travail. Et puis après, il repart. Mais comme ses parents sortent ce soir, ils vont me ramener pour dîner et peut-être dormir à la maison.
0: Très bien. C'est une bonne idée, un beau programme, Marina, et comptez sur votre radio locale pour vous souffler d'ailleurs le plein d'idées de sorties en famille avec les enfants, les petits, les grands, les moyens.
2: Oui,
0: on est là.
2: J'écoute régulièrement votre émission et j'entends les propositions qui sont faites, aussi bien pour les grands que pour les petits.
0: C'est gentil. Merci beaucoup pour votre confiance et votre écoute. Marina, un petit mot, on parlait des grands-parents et des surnoms des grands-parents. On vous appelle comment vous appelle Milan, par exemple?
2: Alors, c'est Marina. Parce que c'est un peu un dérivé de Marina, c'est venu comme ça.
0: Donc ah oui, c'est vrai, c'est vrai. Mamina.
2: Voilà. Et puis Mamina, ça me fait rire parce que j'avais pensé à Balasco dans certains films. Je ne sais pas si vous avez vu Retour chez ma mère, etc. Elle s'appelle Mamina.
0: Mamina.
2: On est de la même génération avec elle, donc voilà.
0: Et le grand-père, on le prénomme comment? On le surnomme comment?
2: Papé. Lui, c'est Papé. Plutôt un surnom du Sud.
0: Très bien. Bah, continuez à partager avec nous les surnoms des grands-parents au 01 42 30 10 10. Ouais, y a des petites choses assez originales, hein, finalement. On sort souvent du traditionnel papy-mamie. Voilà, ouais. Pourquoi pas. Marina, est-ce que vous êtes prête à jouer?
2: Bah oui, j'ai téléphoné, je pensais que c'était pas l'heure du jeu. Donc je vais me lancer pour une fois. Je vais essayer de gagner quelque chose.
0: Ah, c'est la première fois que vous jouez au Grand Paris Express, Marina?
2: Oui, la première fois. J'ai déjà appelé pour d'autres émissions sur les compléments alimentaires ou d'autres choses, mais jamais pour ce jeu, en fait.
0: Eh bien,

0: ça, c'est une super expérience, déjà.
1: Oui.
0: Et puis, alors, je vous inscris tous ceux qui participent toute la semaine pour gagner notre beau cadeau, un séjour de 3 nuits, 3 petits-déj dans un hôtel. Alors ça, ce sera à vous de choisir parmi une sélection. 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Voilà quelques-unes des propositions qu'on vous fait avec ces séjours. Vous voyez, il y a de quoi faire. Et pour ça, il faut nous appeler maintenant au 01 42 30 10 10. Est-ce qu'on se lance pour la question d'échauffement, Marina?
1: Oui, allons-y.
0: Vous êtes prête? Allez, musique maestro.
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0: Ah, notre Marie-Paul Bell qui nous a quittés le week-end prochain. Hier, d'ailleurs, on a eu les obsèques de la chanteuse qui avait 80 ans, qui est décédée il y a 10 jours. Et une cérémonie s'est tenue, comme pour Thierry Ardisson, comme pour Claudia Cardinal, comme pour Catherine Laborde, Jane Birkin ou encore Yves Saint-Laurent et plein d'autres stars, à la paroisse des artistes. Une allusion à ceux qui ont été inhumés dans cette église ou dont on y a célébré en tout cas les obsèques. Comment s'appelle cette église parisienne, Marina, où a eu lieu la cérémonie pour Marie-Paul Bell hier? Est-ce que c'est la Madeleine, Saint-Sulpice ou Saint-Roch? 5 secondes. La Madeleine, Saint-Sulpice ou Saint-Roch?
1: Saint-Roch.
0: Oui, excellent. C'est la paroisse des artistes, l'église Saint-Roch, et c'est pour ça que beaucoup de célébrités, eh bien, ont leur cérémonie là-bas. Absolument. Bravo, bravo. Un point de marqué. On peut souffler. Marina, la question d'échauffement, c'est fait. On va se retrouver dans un instant pour continuer à jouer, d'accord?
1: D'accord.
0: Voilà. Ça se passe très bien, très très bien pour une première. Continuez à nous appeler pour participer au Grand Paris Express au 01 42 30 10 10. Et pour la musique, on va écouter Boulevard des Airs, c'est pas si facile.

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1: C'est pas si facile, voilà ce que chante Boulevard des Airs.
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1: C'est pas difficile non plus, Marina, on est d'accord?
3: Oui.
1: Bon, ça va, ça se passe bien, c'est le Grand Paris Express.
3: Pour l'instant, ça va.
1: Pour l'instant, ça va. Notre grand jeu de 11h à midi, tous les jours, même pendant l'été, avec de très jolis cadeaux au rendez-vous. Un dîner gastronomique pour deux, hein, pour le meilleur score de la semaine. La participation de tous les candidats au tirage au sort de lundi pour vous offrir un séjour de 3 jours. Enfin, 4 jours, hein, si on veut, parce que c'est 3 nuits et 3 petits-déj dans un hôtel de charme. 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Comme ça, on vous offre une belle escapade. Marina, vous avez marqué un point avec la question d'échauffement en direct de Courbevoie. Êtes-vous prête pour le deuxième point?
3: Tout à fait.
1: Eh bien, ça me fait plaisir parce que je voulais vous parler de Bruno Cocatrix aujourd'hui. Alors, pourquoi aujourd'hui? Eh bien, parce que l'ancien patron de l'Olympia était né un 4 août. Et nous sommes le 4 août. Et c'était en 1910. Il est décédé en 1979. Rendez compte, la légende perdure. Alors, voici ma question à propos de l'Olympia, ma chère Marina. Quel artiste, à votre avis, détient le record de la plus longue résidence à l'Olympia? Cette résidence a duré 5 mois à guichet fermé. À votre avis, c'était Michel Sardou, Gilbert Bécaud ou Johnny Hallyday? 5 secondes. Sardou, Bécaud ou Hallyday?
3: Bécaud, on va dire Bécaud, mais franchement, c'est compliqué là.
1: Hein, ah oui, évidemment, ça se corse. Alors, Gilbert Bécaud, celui qu'on surnommait Monsieur 100 000 volts, il détient quand même 31 passages à l'Olympia, c'est pas mal. Johnny Hallyday, il a fait des séries de 4 à 6 semaines de résidence, Boulevard des Capucines à l'Olympia, donc c'est très bien aussi. Mais le record de la plus longue résidence de 5 mois consécutifs à guichet fermé à l'Olympia, c'est lui.
4: Femme des années 80, mais femme jusqu'au bout des seins.
1: Et oui, c'est Michel Sardou.
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1: Marina, vous êtes déjà allée à l'Olympia?
3: Oui, je suis allée. Oui.
1: Qui avez-vous vu en concert à l'Olympia?
3: Yves Montand.
1: Oui.
3: J'ai vu aussi, comment il s'appelait, avec les yeux bleus, là.
1: C'est un peu vague comme indice.
3: Non, mais attends, tu sais bien ton chanteur que t'aimais bien, là, avec les yeux bleus.
1: Chanteur avec les yeux bleus. Alors, Johnny avait les yeux bleus, me semble-t-il, mais c'est pas lui. Bon, un chanteur avec les yeux bleus.
3: Charles Trenet.
1: Excellent.
3: Vous voyez, on les oublie malheureusement quand ils sont plus là.
1: Ouais. Eh bien, dites-moi.
3: J'ai dû en voir d'autres, mais
1: d'accord.
3: Je me souviens.
1: Charles Trenet, Yves Montand, à l'Olympia. De bons souvenirs. Et donc, petite pensée pour Bruno Cocatrix, qui était né un 4 août en 1910, puisqu'on a maintenant l'Olympia de Bruno Cocatrix. Bon, Marina, en tout cas, c'était un plaisir de vous accueillir pour la première fois dans le Grand Paris Express. Vous avez marqué un point. C'est très bien, ça n'est pas tout à fait suffisant, mais vous êtes inscrite quand même au tirage pour gagner le séjour, d'accord?
3: Écoutez, merci beaucoup et une très bonne journée à vous et bravo pour votre présence du matin.
1: Ah, bah c'est gentil. Et merci à Papé qui a soufflé.
3: Il a soufflé pour tout quand même.
1: Non, je sais bien, je sais bien. Merci Marina, merci pour votre sourire et à bientôt à Courbevoie où vous nous écoutez. 01 42 30 10 10 pour être le prochain candidat du Grand Paris Express juste après Francis Cabrel. Voici Sabacane. On croit.

0: Francis Cabrel, voilà un petit coup de sarbacane de Francis Cabrel pour accueillir notre prochaine candidate qui s'appelle Fabienne. Bonjour Fabienne.
1: Bonjour Corentine.
0: Vous êtes en Seine-et-Marne et petit rappel, vous avez commencé à jouer hier Fabienne, à midi.
1: Oui.
0: Vous aviez marqué 2 points.
1: C'est ça.
0: On s'est donné rendez-vous aujourd'hui pour continuer à jouer ensemble car vous n'aviez toujours pas perdu Fabienne à midi. C'est bien.
1: On résiste, on essaye.
0: Bon, vous êtes en forme, vous avez bien dormi Fabienne?
1: Ça va, oui, tout va bien.
0: Toujours au travail?
1: Toujours là, oui. Je me suis isolée.
0: Ah, vous n'êtes plus en télétravail? Eh oui.
1: Non.
0: Ça, c'était pour hier lundi.
1: Voilà.
0: Le mardi, c'est en présentiel.
1: Eh oui.
0: Ils sont sympas, vos collègues, Fabienne?
1: Ça va, oui.
0: Vous discutez un peu, vous racontez vos vies?
1: Un peu de tout.
0: Vous déjeunez ensemble, par exemple?
1: On déjeune avec certaines personnes ensemble, oui. Il y en a pas mal qui vont à l'extérieur.
0: Extérieur, cantine, petit pique-nique.
1: Alors, comment vous faites? Dans les restaurants que l'on a à côté, sur place, voilà.
0: Et vous, Fabienne, alors?
1: Alors, moi, je fais les deux. Je peux déjeuner sur place ou des fois, je vais également à l'extérieur.
0: Bon, c'est sympa, ça fait un petit moment convivial.
1: Voilà, ça change un petit peu. Bon,
0: ça fait un petit budget quand même. Alors,
1: c'est ça.
0: Là, l'avantage, c'est que si vous êtes la gagnante de la semaine, c'est votre radio ici par Île-de-France qui s'occupe de l'addition. Et attention, c'est pas la cantine du midi, c'est le restaurant gastronomique, Fabienne.
1: C'est super.
0: Et pour 2 personnes. Et comme l'une de vos passions, c'est la gastronomie.
1: Voilà. Et que demain,
0: c'est votre anniversaire.
1: Je une autre étape.
0: Oui, je me souviens. Petit changement de dizaine pour Fabienne demain
1: c'est
0: pour
1: ça.
0: Son anniversaire.
1: C'est ça.
0: Bon, ça va bien se passer. Vous fêtez ça en famille, entre amis, Fabienne?
1: Oui. On fête ça calmement à la maison. Ou alors, on va aller certainement aussi au restaurant. On verra.
0: Et puis, si vous vous marquez plein de points, qui sait, vous fêterez ça dans un resto gastronomique offert par votre radio.
1: Bon,
0: Fabienne.
1: Allez, on y croit.
0: Allez, on va jouer ensemble dans un tout petit instant. Je voulais aussi proposer à tous ceux qui sont en vacances. On a eu beaucoup de parents, de grands-parents qui ont des enfants qu'il faut occuper pendant l'été. C'est pas toujours évident. On a plein d'idées à vous proposer. Et ce matin, Romain Bruno nous propose de regarder le ciel car arrive bientôt la nuit des étoiles et puis on vous emmène aussi à la plage en Île-de-France. Les détails maintenant.
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3: Allez, pour commencer, je vous propose de prendre de la hauteur, mais vraiment de la hauteur. Direction l'espace avec l'Association française d'astronomie. Elle vous invite en famille au Jardin d'Éole. C'est le 8 août pour célébrer les Nuits des Étoiles. Rendez-vous donc dans le 18e arrondissement de Paris pour cette soirée La Tête dans les Étoiles, pour découvrir les secrets de l'univers grâce à des intervenants, des télescopes et des cartes du ciel. La Nuit des Étoiles, rendez-vous au Jardin d'Éole dans le 18e arrondissement, dans la nuit de samedi à dimanche, et c'est gratuit. Et puis on file direction les Yvelines, prenez votre maillot de bain, la commune de Houille qui se transforme en station balnéaire jusqu'au 23 août. Ambiance USA avec le ranch des petits cow-boys, la tyrolienne, les marionnettes et puis les promenades en poney. Houille plage, c'est donc un rendez-vous qui est gratuit, aussi important de le signaler, à ne pas manquer dans les Yvelines. Et je vous donne la date, c'est jusqu'au 23 août. Plus d'infos, ville-houille.fr.
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0: Fabienne, je vous fais un premier cadeau si vous êtes d'accord. Je trouve que la musique, c'est un beau cadeau. Est-ce que vous aimez les Beatles, Fabienne?
1: J'adore.
0: Parmi les 4 Beatles, il y en a un qui s'appelle, enfin qui s'appelait malheureusement, George Harrison. Alors George Harrison, on lui doit de belles chansons comme « Here Comes the Sun » et puis « My Sweet Lord ». C'est ce que je vous propose d'écouter tout de suite. Voici donc « My Sweet Lord » et ensuite Fabienne est dans les starting blocks pour jouer au Grand Paris Express. Et pour ceux qui veulent nous rejoindre, c'est possible au 01 42 30 10 10.

0: My Sweet Lord avec George Harrison.
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0: Et Fabienne qui nous appelle de Seine-et-Marne en direct du travail, car il est temps de marquer peut-être un troisième point. Fabienne, are you ready?
2: Je suis prête.
0: Eh bien c'est parfait, parlons du Tour de France. Féminin, car c'est en ce moment, il s'était lancé de Suisse. Samedi dernier, votre radio locale ici par Île-de-France, c'est la radio officielle du Tour de France. Féminin, voici ma question Fabienne, où va-t-il arriver dimanche prochain, ce Tour de France féminin à vélo, est-ce qu'il va arriver à Nice, à Paris ou à Lille? Nice, Paris ou Lille, 5 secondes.
2: Lille.
0: Alors, un peu à côté.
2: Ah, tant pis.
0: L'autre bout de la France, tout en bas.
2: Ah, Nice, oui. Je pensais pas.
0: Mais c'est pas évident de le savoir, hein, parce que le Tour de France féminin est un petit peu plus court, hein, vous l'avez remarqué, que le Tour de France masculin, et un petit peu moins de kilomètres, et effectivement, il n'y a pas d'arrivée ni à Paris, ni à Lille, mais une arrivée à Nice, après s'être élancé donc de Suisse le week-end dernier, il arrivera dimanche prochain à Nice, et le journal du Tour, hein, si ça vous intéresse, c'est tous les jours ici à 18h30, pour suivre ces femmes très très courageuses et très sportives. Vous faites un peu de vélo, vous, Fabienne?
2: Non, je fais pas du tout de vélo. Je fais juste du vélo d'intérieur. C'est pas la même chose.
0: C'est déjà pas mal.
2: C'est déjà pas mal.
0: Vous l'avez positionné devant la télé, je parie, Fabienne?
2: Non, pas du tout. Ah. Comme j'ai de la place dans ma chambre, je l'ai dans ma chambre. Voilà.
0: D'accord.
2: Dans une place qui m'est attribuée pour faire mon sport.
0: Et alors, vous vous y tenez?
2: Je m'y tiens, oui, à raison à peu près de 4 fois par semaine.
0: Ah, c'est pas mal, c'est pas mal.
2: Oui, c'est pas mal. Ouais.
0: Très bien.
2: Oui.
0: Bon, ah bah Fabienne, bravo, c'est courageux. Vous faites Merci. Le Tour de France dans votre chambre. Le Tour
2: voilà, de... uniquement.
0: C'est un bon début. Merci beaucoup, Fabienne, d'avoir joué.
2: Merci à vous.
0: Vous avez donc 2 points. On reste à 2 points, mais je vous inscris pour le tirage pour gagner le séjour. 3 nuits pour 2 personnes dans un hébergement de charme. À bientôt, Fabienne. Et coucou à vos collègues. Merci. Merci d'écouter votre radio ici par Île-de-France. Allez, on attend un prochain candidat. On joue ensemble jusqu'à midi au Grand Paris Express avec de beaux cadeaux. Vos messages WhatsApp, vos appels au 01 42 30 10 10.
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0: Et je vous remercie pour vos WhatsApp aussi, c'est sympa de lire vos messages, notamment Laurence, qui nous dit « Bonjour Corentine, mon petit-fils Gabriel m'appelle Mamilo. Bonne journée à tous. » Eh bien, bonne journée Mamilo. Et voici la dernière chanson de Florent Pagny.

0: chanson du monde.
1: La dernière chanson du monde, bah, c'est la dernière chanson de Florent Pagny pour l'instant, hein, à date. L'infotrafic en temps réel, ça va bien ce matin sur les routes. À peine 20 km de bouchons cumulés, à peine quelques coups de frein par-ci par-là. Un seul accident à vous signaler. Bon, malheureusement, il implique une moto. On est sur la 86 en direction de Paris. On n'est pas très loin de Colombes, Nanterre, dans ce secteur-là. Pas trop de ralentissement, mais restez quand même vigilants parce que la moto n'est peut-être pas encore dégagée. Bonne route.
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1: Nous sommes dans les Hauts-de-Seine, chez Jeanne-Marie, à Bois-Colombes précisément. Bonjour Jeanne-Marie.
3: Bonjour Corentine.
1: Bienvenue Jeanne-Marie. Comment appelle-t-on les habitants de Bois-Colombes?
3: Les Bois-Colombiens, les Bois-Colombiennes.
1: Tout simplement.
3: Je pense.
1: Je m'attendais à quelque chose d'un peu plus alambiqué, non?
3: Ah.
1: Je suis un peu déçue. C'est trop classique.
3: Ah.
1: Bon, Jeanne-Marie, bienvenue. On embrasse tous les habitants de Bois-Colombes et de Colombes également, comme ça, pas de jaloux. Vous êtes là pour jouer avec nous, Jeanne-Marie, et pour peut-être gagner un dîner gastronomique pour deux personnes. Ça vous convient comme cadeau?
3: Magnifique.
1: Magnifique. Donc une grande gourmande de plus. Parfait. Jeanne-Marie, on y va? On se lance?
3: Oui.
1: Alors, on l'a appris mardi dernier, il y a pile une semaine. C'était pas une bonne nouvelle, évidemment, parce qu'on a appris le décès du DJ français Kavinsky. Il a été retrouvé dans son appartement parisien à peine 50 ans. Donc, triste nouvelle. On l'avait bien connu, le DJ Kavinsky, avec la cérémonie de clôture des JO de Paris. Je sais pas si vous vous souvenez, il avait joué son tube Night Call. C'était au Stade de France. Et voici ma question, justement, Jeanne-Marie. Avec quelle chanson le DJ Kavinsky avait-il chanté au JO de Paris 2024? Est-ce que c'était avec la chanteuse Aya Nakamura, Santa ou Angèle? 5 secondes. Aya Nakamura, Santa ou Angèle?
3: Santa.
1: C'est vrai que Santa avait chanté au Stade de France aussi. Alors, on va écouter la bonne réponse en musique, s'il vous plaît. Vous reconnaissez la voix, Jeanne-Marie?
3: Non, pas du tout.
1: Alors, ça n'est pas Aya Nakamura. Ça n'est pas non plus Santa, malheureusement. C'est Angèle, Angèle qui chantait ce tube.
3: Je n'ai pas regardé.
1: Oui, je pense que ça peut arriver de ne pas avoir regardé tous les épisodes des JO de Paris 2024, Jeanne-Marie, et encore faut-il voilà, s'en souvenir, mais c'est vrai que c'est revenu dans l'actu la semaine dernière avec le décès du DJ Kavinsky qui signe donc ce tube Night Call, super tube qui a fait danser la planète entière, hein, Night Call. Bon ben, Jeanne-Marie, c'était pas...
3: C'était
1: bref, c'est bien résumé. C'était bref, Jeanne-Marie, ce qui vous permet quand même d'être inscrite pour le tirage de la semaine. Gagner 3 nuits dans un hôtel de charme pour 2 personnes. Quoi qu'il se passe, côté score, j'inscris tous les candidats. Et alors, je vous ai repéré en Haute-Savoie, si vous aimez la montagne, dans le massif des Brasses, avec vue sur le Mont Blanc, l'hôtel Le Jaurès, qui vous attend pour profiter des activités de la montagne, hein, par exemple. Il y a aussi la yourte en Bretagne, le camping paradis 4 étoiles sur la côte de Granit avec une belle piscine. Il y a la ferme de la Belle Taille en Normandie, elle est toute en pierre. C'est un hôtel qui a été construit dans une ancienne grange, c'est plein de charme pour un séjour reposant à la campagne. Vous voyez, il y a vraiment plein de belles propositions, Jeanne-Marie. Et on vous rappelle lundi matin si c'est gagné, d'accord?
3: Merci Corentine, c'est très gentil.
1: C'est avec plaisir, merci à vous d'avoir appelé. J'espère.
3: À bientôt.
1: Au revoir. On joue ensemble tous les jours, hein, de 11h à midi. Vous vous inscrivez quand vous voulez, vous nous rejoignez par WhatsApp, par téléphone au 01 42 30 10 10 et vous tentez votre chance. Et on va écouter pour la musique. Alors, si vous vous souvenez de ça, le pullover blanc, excellent souvenir, c'est Graziella De Michel là, qui chante le pullover blanc, dont on n'a pas vraiment besoin aujourd'hui, hein, le pullover. Bon mardi 4 août avec votre radio locale.

0: Le pullover blanc avec Graziella de Michel sur votre radio ici par Île-de-France. On va accueillir Gilles qui est notre prochain candidat pour le Grand Paris Express en direct de Draveil. Bonjour Gilles.
1: Bonjour.
0: Bienvenue
1: vous
0: Gilles.
1: Allez bien?
0: Mais oui, tout va bien dans l'Essonne?
1: Oui, là, actuellement je suis un peu sur la route, mais ouais. Tout va bien.
0: Vous avez un petit ciel couvert là, j'imagine, vous aussi Gilles. Hein?
1: Pardon?
0: Le ciel est couvert?
1: Oui, le ciel est bas et couvert, oui. C'est pas ce qu'on a connu les derniers temps. Là.
0: Mais finalement, ça fait du bien.
1: Exactement.
0: C'est pas mal. Gilles, tiens, vous êtes retraité?
1: Oui, ça fait déjà plusieurs années. Là.
0: Est-ce que vous êtes grand-père?
1: Oui, de deux petits-enfants, un de 3 ans et un de 1 an.
0: Ah, trop mignon, ils sont tout petits. Ils vous appellent comment alors les petits?
1: Pardon?
0: Ils vous appellent comment?
1: Alors, Papy Gilou.
0: Papy
1: Alexandre
0: Gilou.
1: M'appelle Papy Gilou parce que Johan est trop petit,
0: oui,
1: encore,
0: bien sûr.
1: Il ne parle pas.
0: Bon, alors Papy Gilou, c'est mignon, ça vous va?
1: Oui, moi ça me va très bien, oui.
0: Alors il y a aussi beaucoup de WhatsApp qui nous racontent comment sont surnommés les grands-parents par les petits-enfants. Tiens, je voulais vous faire écouter un message vocal laissé par Nadia qui nous explique justement le surnom qu'ont donné ses enfants à leur grand-mère.
2: Bonjour, ici Paris Île-de-France. Je viens d'entendre la question sur les noms et surnoms donnés aux grands-parents. Donc, je vais vous donner de mon côté. Donc, comment est appelée ma maman? Donc, ça vient de la déformation du mot grand-mère que l'on dit en kabyle, puisque nous sommes d'origine algérienne kabyle. On dit Azizo. Le premier petit-fils qui est né l'a déformé en Zazo. Et du coup, depuis, tout le monde l'appelle Zazo, dont mes filles.
0: Zazo.
2: Bonne journée à tous, au
0: merci,
2: revoir.
0: Merci Nadia Zazo, c'est mignon, vous voyez, il y a toujours des histoires derrière ces petits surnoms, des histoires de famille, des histoires d'enfants. Voilà, merci à tous ceux qui ont réagi à notre petit sondage sur les surnoms des grands-parents. Gilles, ça va être donc à vous de jouer au Grand Paris Express, préparez-vous, il vous reste 30 secondes et je vous pose la première question, à tout de suite.
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0: C'est Gilles qui embarque, il est retraité, il habite à Draveil, dans le 91. Et vous jouez donc pour un dîner gastronomique pour deux personnes. Gilles, vous êtes prêt?
1: Oui, je suis prêt.
0: Allez, c'est parti, voici votre première question. 3 propositions pour vous aider, et puis 5 secondes pour répondre, pas plus. Et je vous emmène sur un terrain de basket, Gilles. Ça va, vous aimez le basket?
1: J'aime le regarder, oui.
0: Ah, c'est bien. Ça m'arrange pour la question. Voici la question. Donc, Gilles, quelle star mondiale du basket est passée par Nanterre la semaine dernière pour inaugurer un terrain de basket dans le club de son enfance, dans le club dans lequel il a été formé quand il était petit? Est-ce que c'est Tony Parker, Joachim Noah ou Victor Wembanyama? Tony Parker, Joachim Noah ou Victor Wembanyama?
1: Basket, je dirais le troisième.
0: Ouais, alors, le troisième, c'est un peu difficile à dire, hein, c'est ça, Gilles.
1: Ouais.
0: On peut l'appeler Wemby aussi, hein. Il a un surnom Wemby, lui aussi. Là. C'est Wemby, Victor Wembanyama, qui a donc été formé à Nanterre, qui est une star internationale du basket. Il est aux États-Unis, hein, évidemment, maintenant le pays du basket. Et il revient régulièrement chez lui. Et il est passé par son club de Nanterre la semaine dernière pour inaugurer un terrain de basket pour les enfants, qui a été financé justement par son club de basket. Et évidemment, grâce à lui. Donc c'était un moment super mignon. Bon, alors on a un petit souci de timing, hein, pour ne rien vous cacher. Gilles, c'est la première fois que vous jouez au Grand Paris Express?
1: Oui, c'est la première fois.
0: Ah, j'essaye de faire mes yeux implorants au juge pour lui dire allez, c'est la première fois. Nanani, nanana. On était un petit peu en dehors du chrono, Gilles.
1: Ah, zut.
0: Moi, je laisse le juge décider. Ah
1: bon.
0: Ah ouais. Je suis assez. Ah ouais, il a dit d'accord, il a dit c'est bon, Gilles.
1: Il a dit d'accord. Il a dit...
0: Bah, alors franchement, génial. Je ne sais pas ce qui se passe, ça m'étonne. Hein. C'est le mois d'août, à mon avis, c'est le mois d'août. Le soleil lui a tapé sur la tête. Je ne le reconnais plus. Bon, bah, c'est bien, Gilles. Félicitations, vous avez marqué le premier point de votre vie dans le Grand Paris Express. Remettons-nous nos émotions avec une petite chanson de Blondie. Alors ça, j'adore. Call me.
1: Ah, Blondie, oui.
0: Blondie, ça rappelle des souvenirs, ça aussi.
1: Ah oui.
0: C'est pour vous, Gilles, alors. C'est pour célébrer Merci. Votre premier passage dans le Grand Paris Express. Souvenir de 1980, tout rond, avec Blondie. On se retrouve juste après. À tout de suite, Gilles.

0: Paris avec Blondie sur votre radio, ici par Île-de-France. Et Gilles qui est notre candidat, qui sera le dernier du jour car il est midi moins 5. Hein, Gilles, vous avez bien fait de nous appeler depuis Draveil dans l'Essonne. Bon Gilles, on a marqué le premier point, enfin vous avez tout fait. Vous avez marqué le premier point il y a un instant. On y va pour votre deuxième question, mon Gilles.
1: Allez-y.
0: Allez, sonnons les cloches. Car il est presque midi. On les sonne 5 minutes en avance. Je vous pose une question, Gilles, sur la basilique de Saint-Denis, qui est en travaux, et je compte sur vous pour une réponse hyper rapide. Ok, Gilles ? Vraiment sur le chrono de 5 secondes. Alors, la basilique de Saint-Denis est en travaux. Magnifique rénovation. Voici ma question. Qui a été élu président de l'association Suivez la Flèche, qui pilote en ce moment la reconstitution de la flèche de la basilique de Saint-Denis? C'est une association qui suit tout ça quand même depuis 2016. Hein. Ça fait 10 ans qu'ils sont sur le pont pour cette réfection de la basilique Saint-Denis. Quel chroniqueur d'ici par Île-de-France a donc été élu de l'association Suivez la Flèche? Vous l'entendez ici tous les matins, juste avant les infos de 8h. Qui est ce chroniqueur? Vous avez 5 secondes pour me répondre. Il n'y a pas de proposition, Gilles.
1: Je ne sais pas.
0: C'est pas une réponse. Un chroniqueur, non? Aucun nom ne vous passe par la tête? Vous l'écoutez à 8h moins 2 moins 3 tous les matins depuis presque une année maintenant.
1: Il va falloir que je le
0: réveille. Aïe, aïe, aïe. Mettez le réveil, hein, Gilles. Et...
1: Ah oui, oui, oui, oui.
0: Parce que c'est lui, je le laisse se présenter à vous.
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0: Bon bah Gilles, c'était donc Stéphane Bern qu'on est très fiers d'avoir dans l'équipe et de garder dans l'équipe tous les matins à 8h moins 3. Et j'espère que maintenant, vous allez écouter le matin Gilles. Je compte sur vous.
1: Belle personne, je l'ai écouté, oui.
0: Voilà, bah voilà, il est dans notre équipe et il est aussi donc depuis peu président de l'association Suivez la Flèche pour suivre la rénovation de la basilique Saint-Denis. Gilles, c'était un plaisir de discuter avec vous, de jouer avec vous. Je vous inscris pour le tirage au sort de la semaine. Et comme c'était votre première fois, je vous envoie en avant-première les lunettes pour profiter de l'éclipse solaire la semaine prochaine. D'accord, Gilles ?
1: Génial, merci, ici par Île-de-France.
0: Merci à vous, Gilles, et à très vite.
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0: 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Et d'ici là, le meilleur d'Otaquet, c'est avec vous Catherine Quicandon.
9: C'est cela même. Bonjour à toutes et à tous. Ce mardi, nous parlerons de souris, de chiens, de scarabées, mais pas seulement. Il y aura aussi un drôle de hasard dans une piscine et des rencontres amoureuses en discothèque ou grâce à un site internet. Rendez-vous donc avec Valérie Damidot, Éric Bastien et nos candidats dans quelques minutes. À tout à l'heure.
0: À tout de suite Catherine, juste après les infos.
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0: Passez un bon mardi 4 août avec votre radio locale ici Paris Île-de-France. Il est pile midi. Les infos avec Laurent Borde et une grande opération pour prévenir les feux de forêt.
8: À l'heure où les incendies se multiplient en France, y compris chez nous à Fontainebleau en juillet ou depuis hier dans la Drôme, certains se mobilisent contre tout départ de feu éventuel via l'opération Stop Mégot sur les routes de France. À l'initiative de la Fondation Vinci Autoroute, cette grande campagne de sensibilisation se déroule jusqu'au 8 août sur une dizaine d'aires et sur le net où les influenceurs traquent aussi les jeteurs de mégots. Une vidéo vient même de dépasser le million de vues, Linda Rousseau.
10: L'humoriste Artus tourne une vidéo avec les youtubeurs McFly et Carlito quand soudain,
11: oh, il a acheté sa clope.
10: Ni une ni deux, il descend du camion.
12: Vous avez fait tomber ça, monsieur. Merci. Ah. Merci.
10: Vidéo vue et likée des milliers de fois et partagée par l'association marseillaise Recyclope. Abdès Bengourine est le fondateur. Il reste mitigé sur cette stratégie.
13: On va partager, même si on n'est pas forcément d'accord avec la manière. Ça manque de pédagogie, ça les stigmatise.
10: Ce sont plutôt les images impressionnantes des feux de forêt qui peuvent sensibiliser les fumeurs à ne plus jeter leurs mégots.
13: Le fait qu'il y ait vraiment un impact immédiat et visuel des feux de forêt, je pense que ça va intéresser les gens aussi à prendre conscience que le mégot, ça pollue.
10: Alors se vérifie-t-elle cette prise de conscience sur le parvis de la gare Montparnasse à Paris? Quand on baisse les yeux, les mégots de cigarettes sont partout.
14: Alors que bon, on a quand même une poubelle à peu près à 2 mètres à peine. J'ai eu une prise de conscience, donc moi après, maintenant, si je suis avec mes amis ou quoi, forcément je leur dis, les gars, jetez pas, on va à la poubelle. Surtout avec les chaleurs, les incendies et tout, là je me rends compte que c'est vraiment important. On a une maison vers l'Aige, quoi, et du coup, forcément, ça nous touche.
10: Et s'il n'y a pas de poubelle à proximité, ce jeune Parisien de 24 ans range son mégot dans son cendrier de poche ou directement dans son paquet de cigarettes.
8: Et selon une étude récente de Vinci Autoroute, un fumeur sur 5 reconnaît jeter son mégot par la fenêtre. Quatrième étape du Tour de France Femmes aujourd'hui et place à un contre-la-montre individuel de 21 km à travers les coteaux bourguignons de Gevrey-Chambertin à Dijon. Une épreuve très particulière qui n'avait plus fait son apparition sur la route du Tour féminin depuis 3 ans et que n'a pas pratiqué Pauline Ferrand-Prévot depuis son retour sur la route l'an dernier. La tenante du titre va donc passer un vrai test aujourd'hui, mais elle l'aborde sereinement et se dit presque impatiente au micro de Fanny Lechevestrier.
15: C'est un morceau que forcément j'attends, que je redoute, pas dans le mauvais sens, plutôt dans le sens où je suis curieuse de savoir en fait, parce que ça fait quand même longtemps que j'ai pas fait de chrono. Donc juste voir comment qu'est-ce que je peux faire et aussi vraiment chercher cette limite de la douleur. C'est ça que j'ai vraiment envie de faire pendant ce chrono.
8: Et le Tour de France Femmes est diffusé sur votre radio ici, radio officielle de l'épreuve avec des points réguliers sur la course au cours de l'après-midi et l'arrivée en direct. La garde à vue de Jean Humbert prolongée, l'ancien chef étoilé du palace parisien Le Plaza Athénée, accusé de violence conjugale par au moins 3 de ses anciennes compagnes, dont l'ex-Miss France Alexandra Rosenfeld, est entendu depuis hier matin par les enquêteurs. Le cinéma fait renaître une passion pour la Grèce antique. Le succès du film L'Odyssée de Christopher Nolan, réalisateur de Memento ou encore d'Oppenheimer, dope les ventes en librairie du classique d'Homère, qui dépasse parfois celle du prix Goncourt, comme l'a constaté François Ventéjou.
16: À la sortie de la séance, Johan, lunettes sur le nez, a plutôt apprécié.
17: C'est bien fait, bien réalisé.
16: Mais il l'avoue, il n'a pas tout compris.
17: Il faut connaître un peu l'histoire quand même, je pense. Il faut vraiment avoir tous les éléments, parce qu'il y a beaucoup de noms et de références quand même qui ressortent. Quoi. Vraiment relire, oui, précisément.
16: Cette curiosité pour l'œuvre originelle, Annabelle la constate dans sa librairie du 6e arrondissement de Paris, l'écume des pages.
18: La majorité quand même viennent après visionnage du film, en voulant acheter le texte original pour le lire, mais certains viennent avant.
16: Justement, le best-seller ici, c'est l'Odyssée de l'Odyssée, mise en évidence dès la vitrine.
18: C'est une analyse de Christophe Onodibio qui essaie de donner des éléments de compréhension aux personnes pour qu'ils puissent comprendre plus facilement ce que c'est l'Odyssée. On vend 50 exemplaires d'une analyse de l'Odyssée, alors qu'on ne vend qu'une vingtaine de prix Goncourt par mois. C'est un phénomène auquel on s'attendait un petit peu, peut-être pas dans cette envergure-là non plus.
16: Comme Grasset avec l'Odyssée de l'Odyssée, plusieurs maisons d'édition ont anticipé la sortie du film de Christopher Nolan pour publier des versions poche de l'Odyssée à l'image des éditions Point et de La Découverte.
8: Et 2 semaines après sa sortie, le 29 juillet, le film de Christopher Nolan comptabilise déjà plus de 3 millions d'entrées. On jette un coup d'œil dans le ciel de la région avec un temps nuageux, laissant tout de même entrevoir de belles éclaircies avec des rafales de vent qui peuvent atteindre 60 km/h par endroit. Les températures sont en très légère baisse, la minimale 28 degrés pour La Ferté-Gaucher, 29 à Rambouillet, 30 à Magny en Vexin et 31 pour Paris. Tout de suite, le best-of d'Otaquet.
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9: Bonjour à toutes et à tous. J'espère que vous allez bien en ce mardi. Bonnes vacances hein, si vous pouvez profiter de quelques jours de repos cet été. Dans tous les cas, nous sommes ensemble jusqu'à 13h pour profiter des meilleurs moments d'au taquet avec Valérie Damidot et Eric Bastien. Aujourd'hui, nous allons apprendre combien il y a de sillons sur un 33 tours, pourquoi le scarabée porte bonheur et comment une candidate qui se baigne dans une piscine se retrouve au journal télévisé. Voilà encore un programme bien sympa sur votre radio ici.
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9: Nous pensons également à vous si vous êtes touchés par les incendies, notamment aux habitants du Diwa dans la Drôme qui ont dû évacuer hier soir, aux services de secours et à nos collègues de vos radios locales qui se mobilisent chaque jour pour vous informer et vous soutenir. Musique maintenant avec Garou, seul sur votre radio ici.

0: Vous écoutez ici Seul Garou. Garou qui part en tournée à partir du mois de novembre. Il débutera ses concerts à Colombes, Saint-Paul-Trois-Châteaux et La Grande Motte. Valérie Damido et Éric Bastien sont maintenant avec Audrey d'ici Gironde, une vraie tête en l'air, contrairement à Guillaume d'ici Normandie. Alors Guillaume qui aimerait bien une souris, qui aimerait bien être une souris s'il devait être un animal, et une souris pour une raison spéciale, étrange, voire même bizarre. Alors, Guillaume et Audrey, vous êtes exactement à égalité, vous avez 3 points.
1: C'est beau, hein.
0: Tous les deux, c'est magnifique, points. J'ai envie de dire. Alors, il paraît que tout de même, tu as un défaut. Voilà. Alors, comme ça, on est archimaniaque, qu'est-ce que ça veut dire maniaque de quoi?
2: Ah, j'aime bien que les choses soient rangées à leur place, à leur emplacement, en fait.
0: Mais

0: m'étonnerais voilà. bien que t'aies pas intervenu. Mais bon, comment...
1: J'ai des boulettes de viande, dites donc Valérie, j'ai trouvé en Suède. Boulettes de viande suédoise, mais il y a aussi du hareng, qui est une grande spécialité, ou enfin du gravlax.
0: Oh, mais le gravlax, on en mange ici, hein.
1: Ouais, ben voilà. En tout... Et le toaststecken, c'est des crevettes mélangées avec de la mayonnaise, de l'aneth et des œufs de poisson servis sur des toasts.
0: Bon, ben voilà, t'as déjà un petit aperçu de ce que tu vas manger quand tu laisseras tes chiens à Emilien. Alors, si t'étais un animal, il paraît que t'aimerais bien être une petite souris. Et pourquoi faire, s'il te plaît? Parce que j'ai aimé l'explication. Pourquoi tu veux être une souris?
2: Pour aller dans la garde-robe des dames.
1: Quoi?
0: Ouais, et grignoter quoi?
2: Des sous-vêtements.
0: Et voilà! Pam paradam, pam pam paradam.
1: Attends, ils veulent manger des sous-vêtements?
0: Bah oui, des femmes. Enfin, de la sienne en l'occurrence.
1: Le gars est fétichiste, il y a un truc là.
0: Pas du tout, c'est qu'il aimerait être une souris. Voilà, il y en a qui veulent être des aigles royaux pour voler dans la prairie. Hein, il y en a qui veulent être des chevals fougueux. Et ben lui, il veut pas être un cheval fougueux. Ah, il veut être une petite chaud, souris qui va bouffer les culottes de sa femme. C'est magnifique.
1: Il est chaud. Là.
0: Alors mon chat, tu vas marquer 3 points de plus avec une question ultra facile à choix multiples. Quel tube planétaire a fait connaître le groupe Los del Rio en 1993? La Soca Dance, la Macarena, la Lambada, la Erika Bastiana. Top chrono, qu'est-ce qui a fait découvrir Los del Rio en 93? Soca Dance, Macarena, Lambada, Erika Bastiana.
1: Gros tube, très gros tube.
2: Aïe. Je dirais Macarena.
0: Ah oui, mais c'est après les 10 secondes, mon petit cœur. Tu sais qu'on a un petit chrono, faut aller très
2: non,
0: vite.
2: Non.
0: Ben si, mon chat, c'est bien sûr que c'est la Macarena. Allez, toute la radio. Nanana, nanana, nanana. Tadara, tadara,
1: Margarita.
0: Yeah. Bon, bah, pas de points. Hein. Il faut répondre dans les temps, mon chaton.
1: Ça termine tout, hein, les tubes. Vous avez vu, Macarena, Lambada, Margarita. Ouais, des tubes, hein. La Damida, moi je vais faire le tube La Damida pour l'été prochain. Namida. Voilà. Bon.
0: Il y a des jours comme ça.
1: Il y a de la gênance parfois.
0: Même Sarah ne peut pas te sauver.
1: Bon, Audrey, j'ai une question. Audrey, si tu gagnes les 500 euros avec Gîte de France, bah, quelle région de France tu aimerais visiter, toi, par exemple?
3: Moi, j'aimerais bien aller en Méditerranée, du côté de Agde. J'aime
1: d'accord.
3: beaucoup là-bas.
1: D'accord. Voilà. Ouais, parce que toi, t'es Bordeaux, toi, t'es océan, donc, ouais, Méditerranée, Agde. Ok, bah, écoute, je te souhaite de trouver un petit gîte de France. Il y en a partout, hein, dans tout le pays. Donc, ça, il n'y a pas de souci de ce côté-là. Dis-moi, Audrey, on a des petits défauts, hein.
3: Oui.
1: J'ai entendu dire, on va écouter Annie Cordy.
4: Je serai toujours toute ma vie tête de linotte.
0: Oh, c'est pas un défaut, ça,
1: non,
0: c'est mignon.
1: Les têtes de linotte, tu es du genre à perdre tout, perdre les choses en permanence, c'est ça?
3: Ah oui, complètement. Je cherche très souvent mes clés, mon téléphone. Enfin, voilà, vraiment, j'oublie tout, je me pose
1: mais
3: tout.
1: Quoi, tu fais pas attention, genre t'arrives, tu poses tes clés et deux minutes après, tu sais plus où elles sont.
3: Bah, c'est ça, exactement. C'est ça.
1: Ah ouais, donc tu es toujours en train de chercher. Tu ranges tellement bien tes affaires que tu ne les retrouves pas.
3: Oui.
1: D'ailleurs, les places de concert?
3: C'est ça. Oui, je les avais tellement bien rangés qu'au moment d'aller au concert, je ne trouvais plus mes places, donc je me les suis réimprimées. Après, je les ai retrouvées après.
1: Ouais, voilà. Sarah, tu t'es réimprimée. C'était un concert de qui, d'ailleurs? C'était qui,
3: C'était Sarah Schwab. C'était une imitatrice qui est vraiment superbe.
1: C'est produite par Patrick Sébastien. Aimes les voyages, le Maroc, la Tunisie, les Baléares, l'Espagne. Et tu aimerais aller où, ton rêve?
3: Aux États-Unis. Moi, ça a toujours été mon rêve depuis toute petite.
1: Ouais, la Dust Country, bien sûr. Ouais, les États-Unis, c'est l'American Dream. Je te souhaite de partir, effectivement, et de profiter de ce prochain séjour.
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0: Les Oies Sauvages, version Yann Muller dans la playlist de votre radio ici. Pour l'original, c'est évidemment Michel Delpech. Valérie Damido et Eric Bastien sont toujours avec Guillaume d'ici Normandie et Audrey d'ici Gironde qui nous racontent maintenant sur votre radio ici comment ils ont rencontré leur chérie.
1: Ici, nous sommes avec Guillaume, 4 points, Audrey qui a 6 points. Guillaume, on parlait de Audrey qui est tête de linotte, mais il paraît que t'es pas mieux, toi.
2: Non, je suis pas mieux.
1: Il paraît que t'es extrêmement tête en l'air.
2: Ça dépend. Je me suis rattrapé.
1: Non, ça ne veut rien dire, ça dépend, ça dépasse. Tu es tête en l'air, on nous l'a dit. Alors, qu'est-ce que tu oublies, par exemple?
3: On peut pas nous mentir.
2: Qu'est-ce que j'oublie à propos des clés sur le contact, par exemple?
1: Ah oui, bah c'est bien ça. Ça, c'est super. Comme ça, on peut plus facilement piquer ta bagnole. Ouais. Non, mais ça, c'est bien, c'est super, c'est pratique. Ça va, ça se passe bien dans ta vie de tous les jours quand tu oublies des trucs comme ça?
2: Bah après, sauf que là, en l'occurrence, c'était un modèle ancien de véhicule et les taquets sur les portières. Comme il y avait un caniche dans le véhicule, il a fermé les portes en s'appuyant avec ses pattes.
3: Oui, mais c'est la faute du chien,
1: bien sûr. Bah, le petit chien, heureusement qu'il était là. Ah là là là là là là là là là. Bon, alors, nous avons un petit son à te faire écouter, parce que tu as rencontré ta femme en discothèque en 2002, et en 2002, le tube, c'était ça.
3: C'est le truc pimenté, ça.
1: Ça, c'est la SketchUp.
3: Ah, j'étais convaincu que c'était Spice Girls. C'est la SketchUp, ça. Oh là là.
1: Ah là là. Allez, alors, il paraît que t'as rencontré Nadège en discothèque. Ça s'appelait comment, la discothèque?
2: Ça s'appelait Le France et ça s'appelle toujours Le France.
1: Ah d'accord. Ok. Eh ben, c'est super. Donc, et alors, comment ça s'est passé? On a fait comment? Bon, on se rapproche.
2: Ah bah, à cette époque-là, il y avait des slows.
1: Ah.
3: Eh oui.
1: Voilà. Mmh. Et alors?
2: Après, on prend un verre, généralement.
1: Non, mais je veux dire, t'as pas eu de mal à l'inviter, viens danser, tout ça, t'es pas timide, du coup?
2: Ah non, ça s'est passé convenablement.
3: Convenablement. Ouais, ouais.
1: Donc, ok, ça danse, et après, pof, pof, un petit coup, bim, bim.
3: Bah, convenablement, quoi.
1: Convenablement, quoi.
3: C'est normal, quoi.
2: Petit coup au bar, je précise.
1: Oui, bah, j'ai bien compris. Oui, enfin bon, tu fais bien ce que tu veux. Hein,
3: c'était pas convenable.
1: Ça, c'est pas convenable. Tu m'aurais pas dit convenablement si c'était un petit coup de 1 sur le bar. Alors, et donc, ça fait combien de temps que vous êtes ensemble? 23 ans. Et vous êtes mariés quand?
2: 2008.
1: Oh, c'est beau. Tu lui as demandé comment? À genoux, la bague et tout, ou pas du tout?
2: Pas du tout.
1: Ah oui, d'accord. Ok, t'étais dans la bagnole. Tu lui as dit, tiens, si on se marie, on paierait moins d'impôts. Non,
3: ben non, parce que les chiens avaient coincé la bagnole. Même la bagnole, ils pouvaient pas rentrer dedans.
1: Bien, allez, on va tout de suite te poser une question pour que tu marques 5 points. C'est une question qui, pour toi, va être d'une facilité enfantine. Je te fais écouter Sheila.
4: Écoute ce disque et il te dira.
1: Alors, on va parler de disque. C'est un peu ton rayon, donc j'ai envie de dire, si tu réponds pas bien à ça, combien de sillons y a-t-il par face sur un disque 33 tours? Top chrono, 10 secondes. Combien de sillons par face sur un disque 33 tours?
2: Un seul.
3: Oh non. Oh là là.
1: Et oui, un seul, parce que c'est un sillon qui forme une spirale continue du bord jusqu'au centre. C'est lui qui fait lire toute la musique d'une face, chanson après chanson. Bravo, tu as 5 points de plus, tu as 8.
3: Audrey, t'écoutes quoi comme musique, toi, à la maison? Et d'ailleurs, est-ce que t'as un tourne-disque un peu à l'ancienne?
5: Non, moi, j'ai pas de tourne-disque, non. C'est chez ma maman.
3: Ok. Et t'as un chanteur que t'aimes bien? Je crois que t'as un chanteur préféré quand même.
5: Ah, oui, Jean-Jacques Goldman.
3: Bah oui. Ah, si tu pouvais partager le déjeuner ou passer un petit bout d'après-midi avec lui, tu serais pas contre, on est d'accord, Audrey?
5: Ah oui, complètement. Mais bon, je sais qu'après, il est très discret, comme célébrité. Mais voilà, moi, j'ai toujours aimé depuis que je suis adolescente. Moi, j'ai toujours écouté Jean-Jacques.
3: Il faut y croire en son retour, peut-être un jour sur scène, en continuant de porter ton porte-bonheur, d'ailleurs. Car tu as un porte-bonheur. Est-ce que tu peux nous en parler? Il est particulier.
5: Oui, c'est un scarabée qui vient d'Égypte, en fait. Que c'est une tante à moi qui m'a offert. Ouais. Et là-bas, c'est signe de porte-bonheur, et du coup, je l'ai toujours sur moi, voilà, bien depuis sûr. Qu'elle me l'a offert, et il y a très longtemps que je l'ai maintenant.
3: Un beau symbole égyptien. Ouais. Ah oui, je te confirme. Oui. On va se dire un petit mot sur la rencontre. C'était pas au France, c'était non. Pas convenablement, c'était pas au bar. Non, c'était sur Mythique.
5: Oui, oui.
3: Alors, parle-nous de cette rencontre avec José, qui t'a 2 enfants, c'était il y a combien de temps?
5: C'était en on s'est rencontrés en 2011.
3: Ouais.
5: Du coup, pour la première rencontre, il a rien trouvé de mieux que de venir avec son meilleur ami. Il avait peur, mais moi, je suis venue toute seule, voilà.
1: Mmh. Et non, ce serait pas un boulet, ton José, là?
5: Des fois, un peu, il peut l'être.
3: Il a peut-être envie d'aventure, de multiple. Je sais pas, tout est possible.
5: Non, moi, j'avais pas envie.
3: Je sais pas, il est peut-être venu, il s'est dit, tiens.
1: Non, mais tout le monde n'est pas aussi pervers que toi. Lui, il avait juste la trouille d'être tout seul avec une gonzesse. C'est
3: moderne, un plan.
1: Allez,
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0: Don't Go Breaking My Heart, Elton John et Kiki D sur votre radio ici. Alors, que faire cet été? Quelles sont les sorties dans ma région? Quelles sont les activités disponibles à côté de chez moi? Où sont les bons plans dans mon coin? Réponse dans quelques secondes avec votre agenda de l'été. Et ensuite, on chantera à tue-tête avec Thierry Pastor, le coup de folie sur votre radio ici.
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3: On s'intéresse aux différentes fermetures nocturnes à prévoir ce soir entre 21h et 6h. Et nous commençons notre tour sur l'A103 vers Paris. Vous noterez une fermeture entre Rosny-sous-Bois et Noisy-le-Sec. Fermeture également sur le boulevard périphérique extérieur vers l'A6 dans le sens de la province. Et puis fermeture toujours de la jonction vers la N104 extérieure sur l'A5B et vers Paris et sur la N6 vers la province. Quelques sorties ne seront plus accessibles. Par exemple, la sortie 6 sur la 14 vers Paris, la sortie 6 Pierre-Hellet sur la 15 vers la capitale ou encore la sortie 3 Romainville sur la 3 vers Paris. Fermeture également de la N3 dans les deux sens et puis la N12 vers la province, sortie Versailles fermée et la N13 vers Paris avec l'entrée depuis la D98 fermée. Et on termine avec le T2 jusqu'au 23 août, fermeture entre Charlebourg et puis Puteaux pour des raisons de travaux. Bonne route.
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0: Les meilleurs moments de Taquet, c'est tous les jours cet été pour vous donner le sourire à l'heure du déjeuner. La suite, juste après Thierry Pastor, le coup de folie sur votre radio ici. La.

0: Le coup de folie Thierry Pastor dans la bande-son de votre radio ici. Alors en déplacement professionnel, les rencontres sont parfois étonnantes. Catherine Zissi-Bourgogne raconte à Valérie Damidot et Eric Bastien avoir fait trompette dans une piscine avec un dictateur. Quant à Jean-Noël, d'ici Occitanie, il nous avoue être un mauvais perdant sur votre radio ici.
1: Figurez-vous qu'en 1974, Catherine est allée en Éthiopie.
2: Oui. D'accord.
1: Et il y avait une conférence au même moment entre les pays africains dans la capitale Addis Abeba. Du coup, le matin, Catherine, elle va se baigner dans la belle piscine de l'hôtel. Et qu'est-ce qui se passe? Raconte-nous.
3: Eh bien, je me plonge dans la piscine et puis tout d'un coup, je vois arriver plonger un monsieur de couleur habillé en pyjama. Et tout d'un coup, quand je me baigne, je vois plein de caméras autour de moi. Je dis, c'est sûrement pas pour moi, c'est sûrement pour le monsieur. Et en fait, il s'agissait du président de l'Ouganda actuel. C'était le président
1: Amin Dada.
3: Voilà.
1: C'est donc très sympa.
3: On était tous les deux tout seuls dans la piscine, bref. Et bon, je finis ma journée en rentrant à Paris. J'assiste à un repas de famille et ma maman qui était là, qui me dit, mais Catherine, tu m'avais pas dit que t'étais allée partie à Addis Abeba. Ben, j'ai dit, oui, je suis partie. On dit, on a vu un reportage sur Antenne 2, ça s'appelait Antenne 2 à l'époque. Mmh. Et on a vu une fille dans la piscine, ben, je la félicite pas, la fille, hein, parce qu'elle avait un maillot de bain, on voyait toute sa poitrine.
1: Oh my god.
3: J'ai dit, maman, la fille, ma maman, c'était moi.
1: Elle a dit quoi ta mère?
3: Bah, elle avait dit bah bravo ma fille.
1: Ah bah bravo.
3: Bah écoute, on a des avantages, on les montre, hein. Puis voilà.
1: Bah surtout à Amin Dada, dictateur, tellement sympa.
3: Ouais, c'était un petit peu voilà.
1: Mais l'autre, lui, il s'est baigné en pyjama. Pourquoi?
2: Oui, c'est ce que j'ai retenu aussi.
3: Ouais. À mon avis, il devait sortir de son lit et puis il est allé directement à la piscine, quoi.
1: Ah oui, d'accord.
3: C'est ce qui s'est passé.
1: Oui.
3: Je pense.
1: Bien, j'espère que tu vas avoir 5 points avec la question cash. Tiens, je te mets un petit extrait. Car j'ai...

0: Comment s'appelle le service officiel français d'information sur la prévision du trafic routier? Comment s'appelle le service officiel français d'information et de prévision du trafic routier? Top chrono, 10 secondes. Est-ce que tu le sais, toi, Jean-Noël?
1: Non, je réfléchis en même temps.
0: Eh ben, c'est...
2: Je fais.
0: Mais
2: c'est l'indice.
0: Ah putain, j'ai cru que tu faisais la soupe.
2: Vous avez trouvé, attendez, vous avez trouvé avec mon indice?
1: C'est bison futé.
0: Oui, bison futé, les gars.
1: Oh, bison futé.
0: Eh oui, créé il y a 50 ans, l'année où tu t'es mariée, ma Catherine. Voilà. Bon, eh ben écoute, c'est pas grave, mais tu sais quelque chose.
2: On va faire ça maintenant, des indices à la bouche pour... hein, ça peut être pas mal. Bon, dis-moi, Jean-Noël, qu'est-ce que j'apprends? Parce que tu es très sympathique depuis midi, mais enfin quand même, je découvre que t'es têtu, que t'es un peu chonchon.
0: Ah, tiens, comme toi.
2: Ah oui, mais parce que c'est un compétiteur, en fait. C'est ça, hein?
1: C'est ça. Je suis un compétiteur, ouais.
2: Ah, t'es un gagnant.
1: Je suis un gagnant, voilà. Donc quand on joue aux jeux de société avec les enfants ou avec les filles, bon, ben j'aime bien le jeu quand je gagne, quoi. Mais j'aime pas le jeu quand je perds.
2: Évidemment. Mais est-ce que tu triches?
1: Jamais. Non. Ça fait pas partie de. Non, je ne triche pas.
2: Bon, si tu pouvais déjeuner avec quelqu'un à midi, tu choisis quelqu'un qui est un peu de, qui est du sud aussi, un petit peu plus au sud que chez toi. C'est Julien Doré. Pourquoi? Tu le trouves cool, ce garçon?
1: En fait, c'est une découverte, en fait, parce que au moment du Covid, ben, ses chansons passées, ce sont avant-dernier album.
2: Ouais.
1: Et elles étaient plutôt sympathiques. Donc, je suis allé en concert le voir avec Valérie, à Toulouse.
2: Oui.
1: Et j'ai trouvé le personnage sympa, jovial, déconneur, tout ça. Et franchement, j'ai vu un beau concert. Voilà. Et je trouve que voilà, il est solaire, il est rayonnant, sympa. Et puis surtout, c'est un gars de chez nous, hein, c'est un gars de...
2: C'est ce que je disais,
0: exactement. Oui, on l'adore.
2: Et alors, en parlant des concerts, un dernier mot. Pour tes enfants, tu passes un peu pour un fossile parce que t'as vu lui à Toulouse, Michael Jackson. Elle l'a vu en concert, en 92. Waouh, pour la tournée Dangerous. Énorme souvenir, j'imagine.
1: Ben oui, parce qu'en fait, j'avais 18 ans. C'était la rentrée scolaire, en septembre 92. Je venais avoir 18 ans, donc. Et en septembre, dans la même région, à 50 km près, il y avait Michael Jackson qui est passé à Toulouse, qui est plutôt rare.
2: Ben oui.
1: Il est passé qu'une fois.
2: Oui.
1: Et Dire Straits qui est passé une semaine après à Montauban.
2: Eh ben, génial.
1: Et j'ai fait les deux concerts.
2: Ah, bon, là, ah ouais, bah t'as vu du lourd.
1: Je regrette pas.

0: moi.
1: Elle est ce soir en concert à Vaison-la-Romaine. Marine Escroc sur votre radio ici. Valérie Damido et Eric Bastien font à présent connaissance avec Alain d'ici Isère et Catherine d'ici Brézizel. Catherine qui est parfois surnommée Véro. Pourquoi? Comment? C'est une histoire de gâteau qu'elle nous raconte sur votre radio ici.
2: Ok, alors on accueille aujourd'hui Alain et Catherine. Comment ça va?
3: Bonjour.
4: Bonjour.
5: Bonjour.
2: Ça va, merci. Alain, t'es là?
5: Oui, oui, je suis là.
2: Ah, c'est bien, mon chat. Tu joues avec moi, alors c'est pour ça que je m'inquiète un petit peu. Alors, t'es content, Alain, de participer, de gagner, de partir en Champagne?
5: Ben, participer, oui. Gagner, ben, on verra plus tard, on verra vendredi. Mais bon, oui, non. On joue, c'est pour gagner.
2: Ah, on joue, c'est pour gagner. Merci. J'aimerais bien que tu aies une petite mentale de winner. En plus, t'as vu, c'est un beau cadeau, c'est pour la Saint-Valentin.
5: Ah ben, c'est beau, oui.
2: Avec Nicole, hein, parce que t'es mariée à Nicole. Dis donc, Nicole, elle va être contente.
5: Ben oui.
2: Ben voilà. Alors, tu as deux enfants, Caroline et Vincent.
5: C'est ça.
2: Et t'as combien de petits-enfants?
5: Deux. Oh, bon. Rémi et Lucie, 17 et 13.
2: Ben, c'est magnifique. Alors, tu es retraité, mais tu as travaillé longtemps dans l'industrie du ski.
5: C'est ça.
2: Chez Rossignol.
5: Voilà, les skis Rossignol, oui.
2: Et alors, qu'est-ce que tu faisais chez Rossignol?
5: J'étais agent technique à la maintenance. Je m'occupais de l'outil industriel.
2: Et dis donc, pas mal. Et alors, est-ce que c'était intéressant? Est-ce que tu fabriquais des skis?
5: Nous, on fabriquait, enfin, c'est l'usine qui fabriquait les skis, mais pour fabriquer des skis, il faut des machines, et les machines, il faut les entretenir. Donc voilà, moi, je m'occupais de l'entretien des machines.
2: Magnifique. Donc, tu continues à faire du ski? Évidemment.
5: Oui, tout à fait, je continue à faire du ski, oui.
2: Voilà.
5: Encore un peu, quoi.
2: Attends, c'est normal. Quand on a travaillé dans le ski, on bosse dans le ski. Alors, tu fais aussi du vélo, de la rando, et tu fais partie d'un club de vélo.
5: Voilà, c'est ça, je fais partie d'un club de vélo à Voiron.
2: Et où est-ce que tu habites dans l'Isère? À Bilieu.
3: Ouais, le 38.
5: C'est ça, à Bilieu, oui. Au bord du lac de Paladru.
2: Ouh,
3: ouais, il est sympa, je me suis baigné dans ce lac. Je m'en souviens très bien.
2: Super. Ouais. Voilà. Bon, mon chat, on va tout de suite jouer. Tu vas marquer ton premier point maintenant. Attention, on va parler film d'horreur. Paramount a choisi le village d'Angoisse, en Dordogne, pour annoncer la sortie de son prochain film d'horreur. Est-ce que Paramount France va annoncer la sortie de son prochain film d'horreur dans la ville d'Angoisse, en Dordogne? Vrai ou faux? Top chrono, 5 secondes.
5: C'est faux. Je dirais que c'est faux.
2: Et non, c'est vrai. Scream 7 sort sur les écrans le 25 février. Et oui, et donc, et bah, pour l'opération marketing, et bah, on a choisi le village d'Angoisse. Pas de points.
3: Catherine est en Bretagne avec ici Brézizel. Bonjour, bonjour Catherine.
4: Bonjour Eric, bonjour Valérie, bonjour Alain et ainsi qu'à tous les auditeurs.
3: Voilà, très jolie voix dans le Finistère.
4: Merci. Exactement.
3: Ouais, où ça? T'habites où exactement dans le Finistère?
4: Un petit village qui s'appelle Irvillac à côté de Landerneau, à une trentaine de kilomètres de Brest.
3: Bien sûr, on voit très bien. Bon, dis donc, là on gagne un beau séjour Saint-Valentin. Oui. Qu'est-ce que je vois que t'es célibataire?
4: Aïe, aïe, aïe.
2: Oh my God.
3: Alors, et ça te laisse le temps de trouver quelqu'un, mais tu peux aussi profiter seul.
4: J'ai entendu la date, donc c'est bon.
3: Je te souhaite de trouver quelqu'un. Tu as deux enfants, comment s'appellent tes, bah, tes
4: alors,
3: enfants?
4: Alors, Elina, qui a 14 ans, okay. Et Loën, 10 ans.
3: Et Loën. Ça te tente, franchement, ce séjour? T'entends quand même la beauté, le champagne, les bulles?
4: Ah ouais, ça fait envie. J'avoue, là, ça fait envie.
3: La lingerie.
4: Une région que je ne connais pas, en plus.
3: Ouais, sympa quand même. T'as un chien qui s'appelle Rio.
2: Un chien qui s'appelle Rio. Un petit chien.
3: Et t'as plusieurs surnoms. Alors, il y en a un, c'est Cendrillon. Tu peux nous expliquer pourquoi?
4: Alors, Cendrillon, ça fait référence à des soucis de chaussures qui m'arrivent régulièrement. J'ai le chic pour toujours avoir une semelle qui part, un canon qui tasse, qui casse. Et du coup, on m'appelle Cendrillon.
3: Alors, attends, il n'y a pas que Cendrillon, il y a aussi ça.
4: Exact.
3: Cat size. Mais pourquoi cat size? T'as des yeux de chat comme ça un peu?
4: C'est ça, puis en référence au dessin animé, il y a plusieurs collègues qui m'appellent comme ça, c'est un surnom. Mais j'en ai plein d'autres, des surnoms.
3: Ouais, je sais, je vais juste en citer un dernier, qui est Véro, qui vient du fait que pour ton Pax, le pâtissier, non, écoutez ça, le pâtissier s'est trompé de prénom sur la pièce montée, il a écrit Véronique. Alors
4: exactement.
3: Tu t'appelles Catherine, c'est là, Lisa.
4: Le prénom du monsieur était bon, mais le mien pas du tout. Un autre couple qui se mariait dans la commune à côté, elle a eu à son mariage, par contre, mon prénom sur sa pièce montée.
3: Bon, allez, voici ta première question, Catherine. Autrefois, les canaris étaient utilisés comme détecteurs de gaz dans les mines. Top chrono, 5 secondes. Les Canaries étaient utilisés comme détecteurs de gaz dans les mines. Vrai ou faux?
4: Allez. Je dirais faux.
3: C'était vrai, c'est très sensible au monoxyde de carbone et au grisou. Les Canaries montraient des signes de détresse ou mouraient avant les humains, ce qui donnait l'alerte aux mineurs pour évacuer. 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

0: Paul Ketevas, Jeannette sur votre radio ici. Valérie Damido et Eric Bastien sont maintenant avec Dominique d'ici Alsace, à qui il arrive régulièrement des trucs quand elle est aux toilettes. Et Sébastien d'ici Occitanie qui a des qualités, des défauts que l'on découvre dans quelques instants sur votre radio ici.
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4: Alors Dominique, je tiens là ma petite Pierre Richard de l'année. Ah, c'est ma petite Pierre Richard de l'année. Ah, je vous raconte. En Italie, elle visite le musée du Vatican. Elle va faire pipi. Évidemment, comme toutes les filles, parce que vous les gars, vous comprenez rien. Hein, vous êtes debout avec votre ziguigui là.
5: Oui, bah ça va
4: non,
5: bien.
4: On s'assoit sur la cuvette. Pour s'asseoir sur la cuvette, qu'est-ce qu'on met? Du PQ. Et qu'est-ce qu'elle fait? Elle s'assoit avec son PQ, mais elle repart avec un mètre de PQ derrière elle. T'étais contente ou pas?
6: Oui, oui. Ouais, toute la traîne du Vatican.
4: Bah oui, elle a descendu tout l'escalier du musée avec un mètre de PQ derrière elle. C'est magnifique, non?
6: Et soudainement, mon mari qui me dit « Ah, je crois qu'il y a un souci ». Voilà, j'avais à peu près fait, oui, les trois quarts d'escalier. Donc, je pense que j'ai amusé à la galerie.
4: Oh, bah écoute,
6: L'avantage, c'est quand même une anecdote dont on se souvient plus de 15 ans après et on en rigole, quoi.
4: Ah bah oui, c'est
5: le
4: dommage.
5: Le papa adoré, d'ailleurs.
4: Hein. Bah oui, le papa adoré. Tu fais ça,
5: c'est dans rien. Il est venu la bénir.
6: Et je rajoute la petite anecdote. Mon mari, pas plus tard qu'hier, dans le TGV, voit une dame sortir des toilettes. Avec la même chose.
4: Eh ben voilà, bah oui, nous on a des problèmes les filles, hein, on peut pas se mettre debout pour faire pipi, c'est scandaleux. Alors on a quand même un truc avec les toilettes, hein, parce que un jour elle est dans les toilettes pour faire pipi aussi, mais chez elle.
5: Elle passe sa vie dans les toilettes ou quoi?
4: Bah, tout le monde, hein, dis donc, on passe 10 ans de nos vies dans les chiottes.
5: Ah bah,
4: alors elle est dans ses petites toilettes, elle fait son pipi, mais il y a un câble qui l'énerve. Elle en a marre du câble, elle dit mais qu'est-ce qu'il fout là ce câble là? Il me gêne, je fais pipi, qu'est-ce qu'il fait? Elle le coupe, crac, coup de sécateur. Et c'était quoi le câble?
6: Eh ben c'était le câble, en fait, c'était une autre arrivée Orange, du réseau Orange Télécom, pour l'Internet.
4: Voilà,
6: donc,
4: bah
6: c'était
4: oui.
6: Un samedi, mon mari qui avait besoin absolument du réseau en plus ce week-end-là, eh bien plus d'Internet, voilà.
4: Et il t'a remercié, il t'a dit c'est magnifique, bon.
5: C'était plus du Wi-Fi, c'était du non-Fi, quoi.
4: Oh là là là là, je demande pardon à la France. Voilà. Sécurité ! Ma chérie, c'est la question à choix multiple qui peut te rapporter 3 points de plus. Je te pose la question, je te fais des propositions, t'auras 10 secondes pour me donner ton choix. Alors, tu as une petite ambiance.
7: Mauvais état général, mais votre prix sera le mieux.
4: Alors, mortel Adèle, pour parler, nous allons parler de vente d'objets. Écoute bien. Quels sont les objets les plus fréquemment vendus sur le Bon Coin? Les voitures, les canapés, les téléphones, les slips d'Éric Bastien.
5: Bien sûr, avec plaisir.
4: Donc, qu'est-ce qui est le plus fréquemment vendu sur le Bon Coin? Les voitures, les canapés, les téléphones, les slips d'Éric Bastien. Top chrono, 10 secondes.
6: Les voitures.
4: Eh bien, est-ce que c'est une bonne réponse? Oui!
5: Bravo!
4: Eh bien, yes. Oui, bien sûr, bravo, 3 points de plus, ma chérie, 7! Il faut savoir que les slips de Bastien viennent
5: oui.
4: Juste après.
5: Oui, évidemment. Sébastien, tu portes des slips ou des caleçons?
8: Les caleçons.
5: Des caleçons, très bien. Je te rappelle qu'il y a de la lingerie chantelle pour qui tu veux, et que tu es célibataire. Il n'y a personne en vue du côté de Toulouse, Sébastien?
8: Non, il n'y a pas le touche pour l'instant, non,
5: il n'y a rien. Il n'y a rien. Bah écoute, si les gens t'écoutent à la radio, ils vont peut-être avoir envie de partir avec toi. Je te le souhaite, de rencontrer quelqu'un et d'être heureux. Sébastien, d'autant que Sébastien est un homme adorable, puisque Sébastien cuisine. Sébastien aime cuisiner, et quand un homme cuisine, un homme séduit. Surtout avec un petit tablier, Valérie aime bien le petit tablier.
4: Moi j'aime bien le cul à l'air avec le tablier.
5: Ah, le cul à l'air, carrément.
4: Oh, bah oui, sinon c'est pas drôle.
5: Ah oui, donc le tablier et le cul de truc.
4: Bah bien sûr.
5: Ok, et il est comme ça votre mari, il fait ça
4: je vous pose des questions sur les fesses de votre femme.
5: Bon, alors ta spécialité, et ça alors moi j'aime bien, c'est l'omelette aux pommes de terre.
8: Exactement. Alors, le blatter pomme de terre, un peu revisité, parce qu'ils aiment bien que je mette une pointe d'ail, mes enfants, dedans. Je mets de la poudre d'ail dedans. Et du lait, donc je prépare les œufs.
5: D'accord.
8: Et ils adorent ça. Ils adorent ça.
5: C'est un plat simple, et c'est vrai que, voilà, si on rajoute un petit peu d'ail en poudre, c'est pas mal du tout. Un petit défaut, Sébastien, avant de jouer, je découvre que tu es un peu tête en l'air, mon Sébastien.
9: Je sais que j'oublie tout.
5: Pareil, t'oublies tout.
8: Tout le temps. Même des fois, je cherche les objets que j'ai dans la main. Donc, du coup, c'est récurrent. Ça prend la tête et on perd du temps.
5: Mais pareil, t'es toujours en retard.
8: En retard, oui, toujours en retard, même pour aller au boulot.
5: Alors, en même temps, c'est raccord avec le métier que tu fais, hein.
8: Exactement.
5: Faire des amis à la SNCF, moi.
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0: Étienne Dao et Paul Tatou, merci d'avoir passé cette heure en compagnie de Valérie Damido et Eric Bastien pour les meilleurs moments d'Otaquet. Ils reviennent demain avec des histoires de frisbee, d'achats compulsifs et de poupées Barbie, entre autres, sur votre radio ici.
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0: Très bonne journée avec votre radio ici. Il est 13h. Le journal Valentin Bertrand. Bonjour Valentin.
3: Bonjour Catherine, bonjour à tous.
0: À la une aujourd'hui.
3: L'angoisse face aux flammes qui se répètent, la Drôme à nouveau touchée par un incendie virulent. Quand en Gironde, certains s'étonnent de voir leur terrain miraculeusement épargné, alors qu'autour, tout a brûlé. Des incendies favorisés, on le sait, par les fortes chaleurs des dernières semaines. Eh bien c'est officiel, le mois dernier est le plus chaud jamais enregistré en France. Et puis, la favorite du Tour de France Femmes attendue au tournant aujourd'hui, Pauline Ferrand-Prévot, sera-t-elle au rendez-vous du contre-la-montre ? Elle s'y prépare en tout cas.
0: Et c'est un nouveau foyer à la progression fulgurante.
3: Un feu parti dans un massif de pins dans la Drôme, 110 hectares parcourus en une journée à Bellegarde en Diwa, à seulement une trentaine de kilomètres plus au sud de Die, où plus de 4000 hectares ont brûlé le mois dernier. Pour limiter la progression des flammes, 5 avions, dont 2 Canadair, sont mobilisés sur place et une cinquantaine d'habitants évacués par précaution. Certains sont accueillis au café associatif d'Amélie Renaud, interrogée par ici Drôme Ardèche.
4: C'est très angoissant. Nous, pour le feu de Die, on a aussi fait partie des évacués. Là, ça touche le hameau juste derrière la maison. Donc du coup, il est partout, quoi. Il est vraiment partout, ce feu. On a reçu les habitants hier et habitantes qui venaient d'être évacués. C'est assez intense, émotionnellement. Parce que les gens sont paniqués, le feu a progressé très très vite. Et du coup, nous on reçoit des gens qui s'inquiètent pour les animaux qui sont restés là-haut, pour tiens, j'ai pris ça, mais j'ai pas pris mes médicaments, et j'ai pas pris ci. Et si jamais la maison elle prend feu, enfin voilà, il y a énormément d'émotions, quoi.
3: Une nouvelle encourageante, de la pluie est annoncée cet après-midi dans la Drôme. Dans le Var, le feu ne progresse plus dans le massif du Gros Bessillon. Un millier de pompiers restent mobilisés, appuyé par des renforts européens.
0: Et en Gironde, la vie reprend son cours.
3: Les habitants des deux dernières communes évacuées sont de retour chez eux. Même chose pour les résidents de 8 campings épargnés par le feu, Caroline Félix.
5: Tout a brûlé autour du camping, mais les logements sont quasiment intacts. William, le directeur, en est encore tout ému.
6: Nous sommes des miraculés. Champions, les pompiers, là. Ils ont fait du super boulot. Là, il n'y a rien à dire. Ouais. Les pompiers s'étaient répartis un peu partout dans le camping aussi, avec des extincteurs pour éteindre toutes les cendres brûlantes qui arrivaient, qui mettaient le feu un petit peu partout.
5: Lui aussi a éteint 2 reprises de feu.
7: Mmh. Oh, la Nino !
5: Et il a nourri les chats de Sandrine. Elle retrouve son bungalow après 15 jours d'errance dans la région.
8: J'ai été évacuée 3 fois, mais je ne vais pas me plaindre quand je vois la misère qu'il y a sur le port. La reprise, elle se fait, mais on a été choqués quand même en arrivant de le voir, la catastrophe. Les maisons qui sont brûlées, toutes les personnes qui ont perdu leurs biens.
5: En face, les restes d'un des 2 bungalows détruits du camping. Au milieu des cendres se dresse la carcasse d'un frigo calciné. Stéphane est un voisin du locataire.
9: Ils ont perdu tous leurs souvenirs, quoi. Ouais, y a tout qui était ici, quoi. C'est très triste.
5: Sa maison, à lui, n'a rien, si ce n'est cette odeur de brûlé qui imprègne les rideaux. Il va pouvoir reprendre le travail dans le camping d'à côté, qui rouvre, lui aussi, presque comme un retour à la normale.
3: Et pour aider les sinistrés des incendies, Zazie, Renaud, Pascal Obispo ou encore Gaëtan Roussel vont donner de la voix lors d'un concert caritatif à l'Arkea Arena de Bordeaux le 27 août prochain. Le prix des billets et les dons des téléspectateurs seront intégralement utilisés pour la reconstruction. La reconstruction de la forêt qui commence par de nouvelles coupes d'arbres. Beaucoup sont restés debout, mais les dégâts causés par les flammes sont une menace à retardement. Un bilan de santé de la forêt va donc démarrer dès cette semaine, Marie Mutrici.
10: Un arbre qui a brûlé est un arbre fragilisé, explique Bruno Lafont. Le maire de Biganos, sur le bassin d'Arcachon, préside la DFCI, l'Association de défense des forêts contre les incendies en Aquitaine.
11: Ce qu'il ne faudrait pas, c'est que ces arbres qui sont en train de se consumer par les racines sous le sol n'ont plus de tenue, et donc au premier coup de vent, ils peuvent tomber. Il faut le faire, c'est indispensable. Ça serait quand même un peu ballot que là on ait un accident par un arbre qui est tombé après l'incendie.
10: Une opération de sécurisation déjà menée en 2022 lors de l'incendie de l'Andiras et de la teste de bûche qui va prendre du temps, ajoute-t-il.
11: À la fin de la semaine, on donne les lieux et il faut que dans les 15 jours, 3 semaines qui suivent, il faut qu'on les finisse. Mais malheureusement, le mois d'août sera fini, mais enfin.
10: À la préfète de Gironde qui demande à la filière bois de réfléchir à rebâtir une forêt différente, il rappelle le plan proposé il y a 4 ans déjà. Outre la diversification des essences, il s'agit de ne pas boiser jusqu'au bord des voies, des fossés ou des pare-feux, laisser un peu de distance quand on plante pour éviter que les cimes des arbres se rejoignent et favorisent la propagation des flammes en cas d'incendie.
3: Marie Mutrici d'ici Gironde.
7: 13h05, des incendies à répétition, des canicules et des sols desséchés. Le mois de juillet 2026 est le plus chaud jamais enregistré en France.
3: Constat dressé par Météo France avec une température moyenne de 24,9 degrés, soit 4 degrés au-dessus de la normale de saison. Le record d'août 2003 est même dépassé. Une chaleur qui dure encore aujourd'hui avec 16 départements en vigilance orange, du Var jusqu'au territoire de Belfort. Et conséquence, la grotte de glace de l'Aiguille du Midi, passage bien connu des alpinistes et des skieurs pour rejoindre le glacier du Mont Blanc, va rester fermée. Aujourd'hui, sa voûte est fragilisée par les récents passages au-dessus de la barre des 0 degré, une fermeture rarissime, Marie Ameline, d'ici Pays de Savoie. La dernière fois, c'était lors de cette fameuse canicule de 2003.
12: Même à 3800 mètres d'altitude, la glace fond à vue d'œil. C'est l'observation attentive de la grotte de glace de l'Aiguille du Midi, cette petite voûte de quelques mètres qui relie la sortie du téléphérique et la vallée blanche qui ont décidé la compagnie du Mont-Blanc et son directeur général Mathieu de Chavannes à fermer la grotte le temps d'en tronçonner les morceaux fissurés.
13: C'est l'expérience des opérateurs et voilà nos connaissances qui font que en la regardant et en la faisant regarder par des glaciologues et autres, on a jugé que c'était opportun de faire cette opération. On voit bien qu'elle perd en épaisseur, donc elle se fragilise.
12: Avisé et consulté en fin de semaine dernière, les guides de la vallée ont approuvé cette décision et modifié tout simplement avec leurs clients les courses de cette journée. Olivier Grébert est le président de la compagnie des guides de Chamonix.
14: Ils vont aller à d'autres endroits, aux plantes d'aiguilles, dans les aiguilles rouges pour une journée. C'est comparable à une journée de grand vent ou une journée de mauvais temps où voilà, le sommet de l'aiguille ne sera pas accessible.
12: Cette fermeture de la grotte de glace de l'Aiguille du Midi, c'est donc juste une adaptation parmi tant d'autres, souligne Olivier Grébert. L'adaptation devenue, dit-il, le maître mot de notre métier depuis plus d'une dizaine d'années.
3: Adaptation et principe de précaution. Garde à vue prolongée pour le chef Jean Humbert, entendu depuis hier matin pour 24 heures supplémentaires sur les accusations de violence conjugale dénoncées par plusieurs anciennes compagnes. L'ancien cuisinier du Palace parisien, le Plaza Athénée, est visé par au moins 3 plaintes.
7: C'est une décision qui pourrait coûter cher aux plateformes de location touristique.
3: Airbnb est définitivement reconnu coupable de manquement dans la collecte de la taxe de séjour sur l'île d'Oléron. La plateforme va devoir payer 8 600 000 euros à la collectivité. Sanction confirmée en fin de semaine dernière par le Conseil constitutionnel avec des répercussions en cascade pour ses concurrents, Booking ou encore Le Bon Coin, également dans le viseur de nombreuses communes, Adèle Belloumri.
15: C'est une victoire pour l'île d'Oléron, mais aussi pour des centaines d'autres communes qui regardaient l'affaire de près.
16: Avant l'annonce de la décision du Conseil constitutionnel, on était à 722 communes et on va dépasser la barre des 1000 communes.
15: Des communes accompagnées par l'avocat Étienne Feidel dans leur procédure contre les plateformes, notamment Booking. Selon lui, la décision du Conseil constitutionnel renforce la base juridique des procédures déjà engagées devant les tribunaux.
16: On a aujourd'hui une dizaine de procédures pour solliciter des sanctions à l'encontre de Booking pour ne pas avoir collecté la taxe de séjour et c'est des sanctions qui peuvent se compter en plusieurs millions d'euros.
15: Autre reproche formulé par les collectivités dans certaines annonces de meublés de tourisme, le numéro d'enregistrement obligatoire du logement ne figure pas toujours.
16: Pour les communes, ces numéros d'enregistrement, ils permettent aussi de retracer et d'identifier les logements et leurs parcs locatifs, ce qui aussi permet également d'assurer l'effectivité du contrôle de la taxe de séjour.
15: Des manquements constatés par la commune d'Allos dans les Alpes de Haute-Provence, Élodie Baquier, directrice générale des services de la commune.
17: Les fichiers de réservation qui permettent en fait d'avoir une vision exhaustive de l'activité réellement réalisée sur le territoire de la commune, on ne l'a pas.
15: Un dossier toujours en cours pour lequel Booking a déjà été condamné le mois dernier à communiquer l'intégralité des fichiers de réservation et à 45 000 euros d'amende.
3: La décision donc très scrutée car la France représente à elle seule, compte à elle seule, 1 200 000 meublés touristiques.
7: C'est le premier temps fort pour les prétendantes à la victoire sur le Tour de France Femmes.
3: Place au contre-la-montre en individuel aujourd'hui, 4e étape en Bourgogne, 21 km à parcourir entre Gevrey-Chambertin et Dijon. Et une inconnue, que vaut Pauline Ferrand-Prévot, actuellement 10e au classement général sur ce contre-la-montre. On n'a plus vu la Française dans cette discipline depuis 4 ans, Fanny Lechevestrier.
18: Pauline Ferrand-Prévot. souriante depuis le début du tour, signant autographe sur autographe chaque matin. Ce n'est visiblement pas un contre-la-montre qui va changer l'état d'esprit de la Française aujourd'hui. Ce serait même tout le contraire.
19: En vrai, j'adore, parce que c'est vrai que c'est un nouveau challenge pour moi. Mais j'adore le fait d'être nul dans quelque chose et de progresser, parce qu'on voit qu'on progresse rapidement, forcément.
18: Et quand Pauline Ferrand-Prévot détaille tout ce qu'elle a fait pour préparer cet exercice inédit pour elle sur un grand tour depuis 11 ans, on comprend que rien n'a été laissé au hasard.
19: Ça a été une belle préparation, déjà depuis cet hiver, remonter sur le vélo de chrono, trouver une bonne position, ensuite aller faire des tests en aérodynamisme sur la piste, trouver aussi la tenue la plus rapide. J'ai fait pas mal de simulations à l'entraînement.
18: Et à l'écouter, on en viendrait presque à douter que la Française n'est pour une fois pas la favorite du jour. De là à créer la surprise, beaucoup la voient plus que limiter la casse grâce à ses qualités de pilotage et de placement développées lors de ses années VTT et couronnée, faut-il le rappeler, par un titre de champion olympique à Paris.
3: Et course à suivre comme tous les jours, bien sûr, sur votre radio ici.
7: Merci Valentin Bertrand. On vous retrouve bien sûr à 14h pour la suite des infos. Alors nous parlions de l'île d'Oléron dans le journal, mais savez-vous que c'est la deuxième plus grande île de France? Il y a donc un tas de choses à découvrir, à faire, à voir et à connaître. Nous partons à la découverte des trésors naturels de l'île d'Oléron dans moins d'une minute sur votre radio ici.
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7: Parmi les îles françaises, il y a l'île d'Oléron, une île qui regorge d'espaces naturels protégés. La faune et la flore sont magnifiques. Aujourd'hui, nous partons pour un itinéraire entre huîtres, salicornes, oiseaux sauvages, fleurs de sel et paddle sur votre radio ici.

Je m'appelle Anne Delanneau. Je suis animatrice à Ici La Rochelle et j'adore l'île d'Oléron parce qu'elle m'inspire le calme et je la trouve authentique. On croise des locaux qui sont installés depuis des générations, des pêcheurs et un grand nombre d'ornithologues. Quand je suis sur l'île, j'ai un peu l'impression d'être seule au monde et je profite de sa lumière très particulière. Ici, Oléron est surnommée la Lumineuse parce que selon la légende, l'île serait ensoleillée toute l'année. Bienvenue dans Partir, Oléron et ses trésors de la nature. Notre point de départ, c'est Boyarville, au nord-est de l'île. C'est un petit port de pêche typique. Quand on arrive par bateau, on rentre par le chenal de Boyarville avec ses bateaux de toutes les couleurs. Et si on avance encore un peu, il y a des restaurants au bord de l'eau. Boyarville, ça vous fait sûrement penser au Fort Boyard. Et c'est normal. Depuis ce port, on voit le fort au loin. Et pour moi, c'est ici qu'on a la plus belle vue sur cet édifice iconique. Avant d'être le théâtre d'un jeu télé célèbre, Fort Boyard, c'était d'abord une enceinte fortifiée, puis une prison. Pour venir sur l'île, vous pouvez évidemment prendre la voiture. On est à 1h20 depuis La Rochelle. Moi, je vous invite vraiment à venir en bateau. Déjà, c'est plus rapide, 50 minutes de traversée seulement depuis La Rochelle. Et surtout, on passe juste à côté du Fort Boyard. C'est en prenant le bateau que vous en profiterez le plus. Je vous conseille de prendre votre billet de bateau à l'avance. Vous verrez, les horaires sont établis en fonction des marées, donc ça change souvent. Le billet aller-retour La Rochelle-Oléron est à 16,90€ hors juillet-août. On avance encore un peu et on se dirige vers Fort Royer. C'est un site naturel et ostréicole au bord de l'eau qui existe depuis 1920. Et quand on arrive, on est tout de suite saisi par une quarantaine de cabanes colorées qui se suivent en enfilade. Il y a du jaune, du vert, du bleu, du rouge. Et ces couleurs, elles rappellent celles des bateaux du port. Ce n'est pas un hasard. Autrefois, les pêcheurs se servaient du reste de la peinture qui avait permis de repeindre leurs bateaux pour rafraîchir la façade des cabanes. En passant à Fort Royer, il faut absolument s'arrêter goûter des huîtres chez Fifi et Nanou. C'est facile, c'est l'une des premières cabanes ouvertes quand on arrive sur le site. Ici, vous pourrez déguster une douzaine d'huîtres avec un petit verre de blanc d'Oléron. Je vous conseille de prendre les huîtres numéro 3, c'est le calibre du coquillage. Elle n'est ni trop grosse, ni trop petite, parfaite pour une petite faim. Vous verrez, elles sont affinées à l'eau claire, ce qui fait toute sa spécificité. Elle a un petit goût de noisette en bouche, ça reste très iodé, mais elles sont délicieuses. Avant de partir de Boyarville, si vous voulez vous baigner, je vous recommande d'aller à la plage des Saumonards. Vous verrez, il faut traverser la forêt des Saumonards, et au bout de 10 minutes de marche, on franchit la dune et on sent une odeur de curry très particulière ici. C'est l'odeur des immortelles, ces petites fleurs jaunes qui consolident la dune. Et on arrive à une plage de sable fin blanc qui paraît totalement sauvage. On est face au Fort Boyard, c'est magnifique. Mais je vous ai promis de vous faire découvrir mon lieu préféré. On s'éloigne de la plage pour rentrer un peu plus dans les terres. On va tout de suite dans les marais salants. On est donc dans les Marais Salants, à Sauzelles, un quartier à Saint-Georges-d'Oléron. On est à 5 minutes en voiture de Boyarville. On emprunte un petit chemin sinueux et là, il y a un parking pour les visiteurs qui viennent faire des balades en paddle. On marche un peu sur l'herbe et on arrive sur un dédale de petits cours d'eau ou de grands bassins rectangulaires. Ce sont les Marais Salants, des réservoirs d'eau de mer créés par l'homme pour extraire le sel. C'est un immense espace vert à perte de vue. Il n'y a aucune habitation. Et c'est très silencieux ici.

0: On n'entend que le bruit des oiseaux. En fait, le territoire d'Oléron est composé à 30% de marais salants. Et ces espaces sont préservés parce qu'ils sont fragiles. Il y a des animaux sauvages et des plantes rares ici. Et d'ailleurs, 84% du territoire sur l'île est protégé au titre de site classé. Pour découvrir ces marais, on vous emmène faire une balade en paddle, une grande planche qui ressemble un peu à une planche de surf. On a aussi une pagaie pour nous propulser dans l'eau. Pour venir, il faut prendre la route de la Nouette à Sauzelle. Alors je vous préviens, c'est un peu caché. Une fois que vous arrivez au centre équestre de Boyarville, vous verrez, c'est en lisière de forêt, il suffit de suivre les pancartes vertes où l'on peut lire « Salicorne ». C'est le nom de ces balades dans les marais salants qui allient sport et découverte de la nature environnante. Pour la balade en paddle, je vous conseille de venir en maillot de bain. Vous verrez, l'eau n'est pas profonde, mais vous serez plus à l'aise. Pensez aussi à prendre une casquette, des lunettes de soleil et de la crème solaire. Il y a toujours du vent dans les marais, mais c'est un peu traître, car on peut prendre des gros coups de soleil. J'adore les marais salants parce que je me sens seule au monde ici. On peut s'y perdre. Il n'y a rien, que de l'eau, de la verdure et des oiseaux. C'est vraiment reposant. On est loin de l'agitation touristique, surtout au moment estival où il y a beaucoup de monde à la plage. Ici, même en été, il n'y a personne.
1: Alors en fait, là on a derrière moi on a un marais salant qui est caractéristique des marais de l'île d'Oléron. Quand on dispose de beaucoup de place, on essaie d'avoir un marais salant d'un seul tenant sur une grande longueur, comme c'est le cas de celui-là. Celui-là il fait 300 mètres de long à peu près. Alors l'intérêt de faire un marais salant d'un seul tenant, c'est qu'on, en plus de profiter de l'ensoleillement, parce que ça c'est l'énergie nécessaire à produire du sel, puisqu'on obtient le sel par évaporation de l'eau, on profite aussi du vent. Le vent aussi contribue à l'évaporation de l'eau, comme le vent qui sort de votre sèche-cheveux.
0: Lui, c'est Francis Capmas, c'est notre guide nature. Il connaît les marais salants sur le bout des doigts. Je vous avais dit au début de l'épisode que l'or blanc d'Oléron a permis de nourrir l'Europe entière depuis le Moyen-Âge. Ça paraît fou, mais ce sont pourtant ces marais tranquilles et calmes qui ont fait la richesse de l'île durant des centaines d'années. À l'époque, le sel était le seul moyen de conserver la nourriture. Mais avec l'arrivée des frigos, la production de sel chute. Aujourd'hui, il y a une dizaine de sauniers qui tentent de faire redémarrer cette activité à Oléron. On monte sur le paddle. Attention, il faut un peu d'équilibre, mais rassurez-vous, Francis est là pour nous aider. Et de toute façon, l'eau n'est pas profonde. On avance un peu, on pagaie, et on arrive sur un point d'observation pour regarder les oiseaux de plus près. On laisse le paddle et on s'avance car on a la chance de voir un limicole couleur sable qui se nourrit dans les marais.
1: Alors, c'est un oiseau qui est comme un échassier, comme les grands échassiers, a des pattes longues et fines pour marcher facilement ou dans la vase ou dans l'eau. Et a un bec long et fin pour attraper sa nourriture dans l'argile. Mais c'est pas un pêcheur. Il ne pêche pas comme, par exemple, le héron qui pêche à pied dans 20 cm d'eau peut pêcher des poissons ou des crevettes. Eux, ils vont dans la vase chercher des vers, par exemple.
0: Si jamais vous avez une petite paire de jumelles, il faut les emporter avec vous dans le marais. Vous pourrez observer les différentes espèces avec plus de précision.
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0: On reprend les paddles, on pagaie et on arrive sur un cours d'eau dont les bordures sont touffues. Ça forme comme des petits buissons. Et c'est une des plantes les plus typiques ici.
1: On s'arrête ici alors parce qu'il y a un peu de salicorne. Parce que la salicorne est assez difficile à obtenir. La salicorne pousse aussi à l'état naturel, près de l'eau. De l'eau salée, puisque ça c'est une plante halophile. Donc là, la salicorne et l'aubione, les deux plantes dont je vais vous parler, sont des plantes exclusivement halophiles. C'est-à-dire qu'on ne peut pas les retrouver plus loin sur la bosse. C'est-à-dire que là où il n'y a plus d'eau salée, ça ne les intéresse pas. C'est vraiment une plante emblématique du marais, quoi. La salicorne, elle ne pousse pas au bord de la mer, quoi. C'est vraiment une plante qui aime bien le marais parce qu'elle a besoin de cette argile, en fait.
0: Avant de repartir, je vous incite à aller chercher votre petit sachet de fleurs de sel d'Oléron. Pour goûter celui du marais de Sauzelle qu'on vient de visiter, il faut aller à la boutique Passion du sel à Saint-Pierre-d'Oléron. C'est à 15 minutes en voiture du marais. Cette fleur de sel, pour assaisonner une salade tomate mozza, ça fait vraiment la différence. Si vous avez encore un peu de temps devant vous, si votre week-end n'est pas terminé, j'ai une dernière idée pour vous. On va au Marais aux oiseaux, à Dolus-d'Oléron.

0: Mais on n'est pas tout seul, il y a beaucoup d'oiseaux. Voilà. Donc il y a quelques oiseaux domestiques, exotiques, mais très peu. L'essentiel, c'est des espèces européennes. C'est comme une sorte de volière à ciel ouvert. Donc ils viennent quand ils veulent, ils repartent quand ils veulent.
1: On est maintenant au Marais aux oiseaux, à Daulus-d'Oléron, avec notre guide ornithologue Loïc Mimo. On est à 15 minutes en voiture de Boyarville. C'est une réserve naturelle de 10 hectares au milieu d'un bois feuillu. Cette réserve, elle est située sur d'anciens marais salants. Donc ici, il y a encore plein de petits cours d'eau. On déambule et on croise des aigrettes. Ça ressemble à un héron avec ses longues pattes, mais elles sont toutes blanches. On entend le rapace nocturne, le petit duxcope. C'est un petit hibou couleur sable qui a un chant aigu très reconnaissable. Et il y a aussi des cigognes. En Charente-Maritime, il y a une grosse population de cigognes. Ce n'est pas réservé qu'à l'Alsace.
0: Il peut y avoir des fois des conflits entre certains oiseaux, une hiérarchie qui se fait en fonction des espèces. Et là, y a un petit conflit entre un cygne et une oie. Parce que l'oie, elle a son territoire, elle a son nid. Et le cygne, ça c'est un père qui a des petits. Donc il ne veut pas que l'oie se rapproche trop près.
2: Qui va gagner?
0: Ça devrait être le cygne, il est plus costaud.
1: Ce que j'aime ici, c'est qu'on est en pleine nature. Et il y a des guides qui sont là pour nous apprendre à reconnaître telle ou telle espèce. C'est très arboré, donc même quand il fait chaud l'été, on trouve toujours un peu de fraîcheur ici. Je me sens privilégiée de pouvoir me balader près de ces oiseaux. Mais attention, ça reste des espèces sauvages. On n'est pas dans un zoo. Il ne faut pas s'approcher de trop près, et particulièrement au printemps, au moment de la nidification. Les oiseaux peuvent se montrer agressifs, et c'est normal, ils protègent leurs œufs. Il y a un oiseau impressionnant que j'ai découvert ici. C'est la spatule. C'est un grand échassier blanc avec un bec plat. C'est pour ça qu'on l'appelle la spatule. Et cet oiseau, normalement, il vit dans le bassin méditerranéen, dans des pays d'Afrique. Mais il est présent sur l'île depuis 2011. Avec le réchauffement climatique, les spatules remontent de plus en plus. Avant de repartir, il y a un endroit dans le Marais aux oiseaux qu'il faut absolument découvrir. C'est l'observatoire de la réserve. On monte à 9 mètres de hauteur et de là-haut, on a le plus beau point de vue du parc et on peut voir les oiseaux sauvages et les marais salants à perte de vue. Mais ça, vous le découvrirez quand vous viendrez.
3: Et merci Anne Delanneau d'ici La Rochelle. Si vous n'avez pas eu le temps de tout noter, cet épisode de Partir est en réécoute sur l'appli ici. Dans quelques minutes, c'est le vélo qui va nous intéresser avec la 4e journée du Tour de France féminin. Une étape de course contre la montre individuelle, la seule de cette édition. Elle se déroule en Côte d'Or entre Gevrey-Chambertin et Dijon. Mais d'abord, plongeons dans le lac de Julien Doré sur votre radio ici.

0: Le Lac, Julien Doré qui est en concert ce samedi à Landerneau. Le Tour de France féminin se déroule aujourd'hui entre Gevrey-Chambertin et Dijon en Côte d'Or. 21 km pour un contre-la-montre individuel. Les premiers coups de pédale devraient être donnés dans plus d'une heure. Nous faisons donc un point avant le départ sur votre radio ici.
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0: Et vous allez suivre cette quatrième étape du Tour de France Femmes avec votre radio. Ici, c'est le contre-la-montre individuel qui fait son retour sur la grande boucle féminine. 2 ans après un court chrono à Rotterdam, au programme 21 km entre Gevrey-Chambertin et Dijon. Le départ de la première coureuse, c'est à 14h50. Mais Olivier Estran, vous êtes en ce moment sur la moto ici de Julien Girard pour reconnaître le parcours. Et ça n'est pas tout plat, Olivier.
3: Ah non, pas du tout, ça va être vraiment casse-pâte dès les premiers kilomètres. Hein. Alors d'abord, il y a quelques petits secteurs pavés pour sortir de Gevrey-Chambertin. Ça va être un petit peu costaud sur des vélos très rigides en carbone. On en trouve un autre secteur pavé à coucher un peu plus loin. Mais en effet, voilà, il y aura des lacets pour grimper tout en haut de la difficulté attendue, la côte de Marsanais, pour monter à Corcelles-les-Monts. Et les coureuses, là, ont... une heure pour reconnaître le parcours. On est derrière la voiture de EF Éducation Haute-Ly avec une concurrente qui vient de mettre pied à terre et qui échange avec son directeur sportif. Difficile de vous dire qui c'est parce qu'avec les casques profilés, on ne reconnaît pas les visages et il n'y a pas de numéro de dossard pour l'instant. Je n'ai pas l'impression que ce soit Cédrine Kerbaol qui soit avec nous. Elle fait demi-tour pour repartir. Si c'était Cédrine qui fait demi-tour pour repartir vers la ligne d'arrivée, elle a reconnu donc les premiers hectomètres de cette course qui va donc faire 21 km et plonger ensuite dans une grande descente en direction de Dijon. Ça va aller très vite dans le final.
0: Et vous le disiez, Olivier, 21 km avec cette bosse à passer, 2 km avant de redescendre sur du plat en direction de Dijon. La tenante du titre, Pauline Ferrand-Prévot, n'a pas couru de contre-la-montre individuelle depuis 2021, mais c'est très bien préparé. On la suivra évidemment avec votre radio ici. Quatrième étape de ce Tour de France Femmes. Le prochain point, c'est dans une demi-heure.
4: Bienvenue dans l'espace aéré musical, mais pas seulement. Cet après-midi, on va traverser ensemble et jusqu'à 17h tous les coins de l'Île-de-France où il fait bon se poser un peu ce mois d'août comme si vous étiez en vacances. Des idées, des envies et justement, c'est l'instant parfait pour l'agenda de l'été avec Romain Bruno.
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5: Allez, pour commencer, je vous propose de prendre de la hauteur, mais vraiment de la hauteur. Hein. Direction l'espace avec l'Association française d'astronomie. Elle vous invite en famille au Jardin d'Éole. C'est le 8 août pour célébrer les Nuits des Étoiles. Rendez-vous donc dans le 18e arrondissement de Paris pour cette soirée La Tête dans les Étoiles, pour découvrir les secrets de l'univers grâce à des intervenants, des télescopes et des cartes du ciel. La Nuit des Étoiles, rendez-vous au Jardin d'Éole dans le 18e arrondissement, dans la nuit de samedi à dimanche, et c'est gratuit. Et puis on file direction les Yvelines, prenez votre maillot de bain, la commune de Houille qui se transforme en station balnéaire jusqu'au 23 août. Ambiance USA avec le ranch des petits cow-boys, la tyrolienne, les marionnettes et puis les promenades en poney. Houille plage, c'est donc un rendez-vous qui est gratuit, aussi important de le signaler, à ne pas manquer dans les Yvelines. Et je vous donne la date, c'est jusqu'au 23 août. Plus d'infos, ville-houille.fr.
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4: Et l'été, quoi qu'il arrive, c'est disco, c'est vraiment la couleur de la saison. Des chansons qui vous attrapent comme ça en plein milieu de l'après-midi. Les plus belles voix de l'univers, des arrangements incroyables. Ça aussi, c'est des étoiles vraiment à observer, à écouter. C'est mieux que l'éclipse, les Bee Gees. Sur votre radio, ici à Paris et en Île-de-France. Bon après-midi.

compliqué de faire mieux que les Bee Gees au niveau du son sur votre radio ici à Paris et en Île-de-France. Alors évidemment, on va faire plein de rencontres cet après-midi. On ira aussi dans la playlist Paris Collector de Thierry Boeuf, comme chaque jour et tout l'été. Ça, ce sera dans un instant avec une chanson culte sur Paris, sur la capitale. Mais d'abord, un duo inédit, puisque à part dans Les Enfoirés, ils n'avaient jamais chanté ensemble. C'est Patrick Fiori et Marc Lavoine, et le titre, c'est Occupé.

0: L'une des histoires extraordinaires de Mylène Farmer, Tristana, sur votre radio, ici à Paris et en Ile-de-France. Dans un instant, on écoutera Taylor Swift, mais aussi Gérard Blanchard, tellement années 80. Mais d'abord, l'histoire de Paris en chanson, tout l'été. La liste est longue et elle est belle grâce à Thierry Boeuf aujourd'hui. Le lever du jour à Paris, par Jacques Dutronc, c'est cultissime et c'est Paris Collector.
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3: Vous connaissez tous, il est 5h, Paris s'éveille, une chanson qui dynamite les hit parades à la Guimauve de 1968. Comme une photo choc, une poésie interlope, un type déambule dans un Paris crasseux. On sent qu'il a picolé et baisé toute la nuit et aucune envie du sempiternel métro, boulot, dodo. À l'heure des pavés sous la plage, l'auteur Jacques Lanzmann a 40 ans, le compositeur et chanteur Jacques Dutronc 25, les deux font la paire, pile dans l'air du temps.
4: Mais elle est bien cette chanson, c'est très joli. Michel en a parlé un jour, je crois, je ne sais plus quand. Et il trouve que musicalement, c'est hyper simple. Il trouve que les harmonies auraient dû être... Non, justement, c'est fait le plus simple possible par rapport à un texte aussi... presque comme un, pas un poème, mais très imagé. Pourquoi souligner qu'une musique qui va bouffer le texte, faut pas, ouais.
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3: N'en déplaise à Dutronc, il faut muscler la chanson. Jacques Wolfson, directeur artistique, fait la pluie et le beau temps chez Vogue. Il appelle Roger Bourdin, premier prix de flûte au Conservatoire de Paris, qui enregistre du Jean-Sébastien Bach dans le studio d'à côté, et lui demande tout simplement de boucher les trous dans la chanson.
5: Ah oui, c'est une histoire très drôle, l'histoire de la flûte, là. J'étais en train d'enregistrer justement chez mes amis de chez Vogue, quand tout à coup le directeur de Dutronc me trouve et me dit: écoute Roger, nous sommes en panne avec Dutronc. Il a fait un truc très très très sympathique hier. Il y a des trous partout. Et comme tu improvises bien, tu pourrais pas boucher ces trous.
4: Donc on lui a passé, il a tenté. D'ailleurs, il y a deux trucs faux, mais c'est pas mal, c'est au contraire. Et il voulait le refaire ensuite. Il a dit non, c'est parfait comme ça.

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2: Alchimie des rencontres, les deux Jacques, Lanzmann et Dutronc, accordent leur violon dans la drôlerie et la provocation. Les playboys, le dragueur de supermarché, les cactus, j'aime les filles, l'hôtesse de l'air, l'opportuniste, le petit jardin et il est 5h, Paris s'éveille.
3: Il faisait le marché et moi, je faisais la cuisine. Ça va ça, je ne sais pas si c'est assez clair. Bon, par moments, je faisais le marché aussi, mais lui, jamais la cuisine.
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2: Il est 5h, Paris s'éveille, est un tube depuis plus de 50 ans, repris maintes fois par des flopés d'artistes, mais rien ne vaut l'original.
5: 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Et c'est pour la venue de Jacques Dutronc.
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2: Un Paris sans accordéon, sans scène et sans péniche, sans lido, sans moulin rouge, ni de strass, ni de paillettes, une tour Eiffel enrhumée, des Parisiens au petit matin à la mauvaise mine, tout le monde est fatigué, les éboueurs balaient, les travelots vont se coucher. Jacques Dutronc, lui, n'a pas sommeil.
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7: Et Paris sans Thierry Boeuf sur votre radio ici Paris Île-de-France, ça n'est pas possible. Toutes les chansons et les playlists magnifiques sur Paris Collector à retrouver sur l'appli ici ou sur le site ici.fr. Dans un instant, on va écouter Gérard Blanchard. Juste après, un petit point sur votre trafic, c'est toutes les 15 minutes. Attention à cette voiture en panne sur l'A6A dans le sud de Paris, entre La Haye les Roses et la Porte d'Orléans sur trois voies. Une voie est fermée à droite. On a à peine 18 km de ralentissement en ce moment. Ça se passe surtout entre Rosny-sous-Bois et Nogent-sur-Marne sur la 6A et la 6B, et puis aussi entre la porte de Gentilly et Arcueil. Et puis beaucoup de monde également à cause des travaux des transports en commun réduits au centre de la capitale et du côté de la place d'Italie, Nation et République, beaucoup de monde. Et puis notez aussi ces travaux sur l'A4 dans le sens Province-Paris entre Montesson et Nanterre.
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0: La voix de Taylor Swift qui a été mariée, ça y est, mais pas à la salle des fêtes du coin, au Madison Square Garden, qu'elle a dû réserver évidemment pour fêter ses noces. Ça claque quand même. Ça claque aussi une chanson de Johnny Gabriel dans un instant, et puis vos infos de 14h.
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0: toujours content d'écouter une chanson de Johnny Hallyday, Gabriel, cet après-midi sur votre radio, ici.
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0: La musique revient dans un instant. Bon après-midi, il est 14h. Toutes vos infos maintenant avec Valentin Bertrand.
3: Un nouveau panache de fumée s'élève dans la Drôme, à Bellegarde, en Diwa, au sud de Die. Le feu, parti hier, a déjà parcouru 110 hectares. Pour limiter sa progression dans ce massif de pins très inflammable, d'importants moyens sont déployés. 300 pompiers, 5 avions, dont 2 canadaires. En Gironde, après le méga-feu, et alors que les retours s'enchaînent dans les communes sinistrées, cet appel du responsable de la cellule d'urgence psychologique, le psychiatre Charles-Henri Martin, incite les parents à amener leurs enfants en consultation, car les conséquences peuvent surgir à retour. Tardement, avec notamment une hyper-vigilance des plus jeunes. C'est du jamais vu le mois dernier et le plus chaud jamais enregistré en France. En juillet, il a fait en moyenne 24,9 degrés, 4 degrés de plus que les normales de saison. Le record d'août 2003 est battu et ça continue encore aujourd'hui avec 16 départements du Var au territoire de Belfort maintenus en vigilance orange canicule. Une embarcation surchargée, un moteur en feu et une opération de sauvetage d'une rare ampleur. Près de 160 migrants secourus ce matin au large de Boulogne-sur-Mer dans le Pas-de-Calais, alors qu'il tentait la traversée vers le Royaume-Uni sur ce même trajet. On recense au moins 15 morts depuis le début de l'année. Des nouvelles rassurantes des deux adolescents foudroyés hier après-midi lors d'une randonnée dans les Hautes-Pyrénées. Ils sont conscients et hospitalisés dans un état stable, assure le parquet de Tarbes, sans certitude encore sur les conséquences à long terme. Et puis c'est une épreuve rare encore sur le Tour de France Femmes, un contre-la-montre en forme de première grande explication entre favorites, 21 km en Côte d'Or.
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4: Et vous suivez cette étape du Tour de France Femmes avec votre radio. Ici, la quatrième, c'est le contre-la-montre individuel qui fait son retour sur la grande boucle féminine. 2 ans après un court chrono à Rotterdam, au programme 21 km entre Gevrey-Chambertin et Dijon, en Côte d'Or, le départ de la première coureuse, c'est 14h50 et elles vont passer une par une de la dernière du classement général à la maillot jaune, la Norvégienne Sigrid Aukset, contre-la-montre individuel que certaines cyclistes pratiquent très rarement. Ça rend encore plus difficile l'exercice avec à mi-course une belle bosse et puis ensuite un final descendant vers Dijon. La Française Pauline Ferrand-Prévot n'en a pas couru depuis 2021 mais s'est entraînée tout l'hiver quand une autre grande favorite, Demi Vollering, tentera de gagner du temps avant la montagne. Vous suivez cette quatrième étape du Tour de France Femmes avec votre radio ici. La première coureuse, elle s'élance à 14h51. Le prochain point, c'est dans une demi-heure.
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3: Et Marie-Pierre Chambry, on jette tout de suite un coup d'œil sur la météo en Île-de-France. Au niveau du thermomètre, on sent un petit peu que ça a baissé.
0: On respire enfin cet après-midi à Paris. Le ciel est resté quand même un peu couvert. Il va y avoir beaucoup d'alternance de soleil, de nuages, quelques averses prévues en fin de journée. Et puis des températures comprises entre 27 et 32 degrés cet après-midi du côté de Massy plutôt, ou encore Saint-Germain-en-Laye, à Rueil et Versailles, vous avez 29 degrés. C'est quand même 8 degrés au-dessus de la normale. Et puis pour ce soir et cette nuit, le ciel va encore se couvrir un peu plus. Demain, ce sera très orageux sur toute l'île de France. Et côté circulation, vous avez un numéro de téléphone à votre disposition pour le WhatsApp pour nous laisser quelques messages sur votre trajet. 01 42 30 10 10 comme Eric qui nous signale ses travaux sur la N3 dans le sens Paris-Province vers Annay-sur-Marne. Attention, c'est 24-24 tout à l'heure à 14h30. On fera un point sur les fermetures nocturnes et sur vos transports en commun. Et puis du côté de l'A86, ça roule plutôt bien jusqu'à Thiers. Après, ça se complique entre Vissous et Paris-Orly.
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0: Et tout l'été, si vous roulez, on se suit via l'appli. Évidemment, on se suit absolument partout. Quelle que soit votre destination pour les vacances, on a de la musique pour vous. Des rendez-vous avant 17h. On va croiser la route de franciliennes et franciliens qui ont tout le temps quelque chose à dire. Mais on adore cette chanson d'Axel Red. Avant d'écouter Julien Libre, c'est Ma prière.
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0: Légèrement décapotable quelque part en Californie avec Chris Isaac sur votre radio ici à Paris et en Île-de-France. Trois chansons françaises à la suite, ce sera dans un instant, mais d'abord un petit coup d'œil sur vos conditions de circulation cet après-midi. 22 km de ralentissement seulement. Tout à l'heure on fera un point à 14h30 sur les fermetures. Il y en a beaucoup, des fermetures nocturnes, mais pour l'instant vous êtes nombreux au sud de Paris entre le tunnel Bicêtre et la Porte d'Italie, et puis aussi entre quai d'Ivry et le quai de Bercy, et puis dans Paris c'est un peu compliqué, comme d'habitude, Porte Maillot, et en ce moment aussi entre l'Arc de Triomphe et le boulevard Victor Hugo, et puis l'accès aux gares et surtout l'accès à la gare Saint-Lazare, c'est un petit peu ralenti, donc prenez de l'avance si vous avez un train à prendre.
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0: Avec Vita qui arrive dans un instant et Louis Chédid.
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0: De la poésie chantée, toutes les chansons intemporelles de Louis Chédid qu'on écoute sur votre radio. Ici, comme toutes les demi-heures, on va faire un tour sur le tour, seulement sur votre radio locale. Votre radio locale.
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3: Et vous suivez cette quatrième étape du Tour de France Femmes sur votre radio ici. C'est un contre-la-montre individuel qui attend les 138 coureuses ici en Côte d'Or. 21 kilomètres à parcourir entre Gevrey-Chambertin et Dijon. La première concurrente, elle va s'élancer à 14h51. Et Olivier Estran, vous êtes prêt à les suivre, les filles, sur la moto ici de Julien Girard. Vous avez reconnu le parcours. Vous avez vu aussi des contrôles renforcés de l'Union Cycliste Internationale ce matin.
4: Et oui, ça se passe juste avant la rampe de départ. Il y a une tente blanche, elle est là, à 10 mètres de cette ligne de départ. Et il y a deux types de contrôles. Un premier qui s'est déroulé ce matin, celui des vélos, bien sûr. Alors, on prend des 12 décimètres, on prend des règles, on prend des balances et on vérifie tous ces vélos. Il faut qu'ils entrent dans des cadres très précis. Alors, je vais pas être hyper technique parce que j'ai pas eu droit à tous les détails. Mais voilà, on vérifie les cotes des vélos, on vérifie leur poids. Ils doivent faire plus de 6,8 kg. Ça, c'est le minimum exigé par l'UCI. Et, pour petite indiscrétion, et ben celui de l'équipe AG Insurance de l'équipe de Kim Lecourt par exemple fait 7,5 kg. Ça dépend des prolongateurs qui sont sur ces vélos. Et puis le deuxième contrôle très important, c'est celui des coureuses. Celui-là va se dérouler 10 minutes avant le départ. 10 minutes avant le départ, elles se présentent dans cette tente et là, et ben on contrôle leur tenue pour voir si tout est homologué, tout est aux normes. On parle des tissus, de leur résistance à l'air, du profil des casques. Alors, je me suis entretenu avec un membre du staff de Mayenne Montbat Maipai. Je lui ai posé la question de ces fameux soutiens-gorge rembourrés qui seraient aérodynamiques. Ça l'a fait sourire. Visiblement, ce n'est pas une question.
3: Ouais, parce que l'objectif, c'est d'être le plus aérodynamique. Vous le disiez, premier départ dans moins d'une demi-heure et c'est à suivre sur votre radio ici. Quatrième étape du Tour de France Femmes. La première française, ce sera à 15h et ce sera la championne de France, Célia Lemoël.
0: Et sur votre radio ici, Paris-Île-de-France, on fait un point toutes les 15 minutes sur vos conditions de circulation partout dans la région. Sur les routes franciliennes, ça va, ça roule plutôt bien, évidemment. Pas beaucoup de monde sur les routes, sur le périph' non plus, 22 km seulement de ralentissement. Mais on fait un point aussi sur les fermetures nocturnes de la semaine et puis aussi les transports en commun, puisqu'il y a beaucoup de travaux, on fait ce point avec Romain Bruneau.
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5: On s'intéresse aux différentes fermetures nocturnes à prévoir ce soir entre 21h et 6h. Et nous commençons notre tour sur l'A103 vers Paris. Vous noterez une fermeture entre Rosny-sous-Bois et Noisy-le-Sec. Fermeture également sur le boulevard périphérique extérieur vers l'A6 dans le sens de la province. Et puis fermeture toujours de la jonction vers la N104 extérieure sur l'A5B et vers Paris et sur la N6 vers la province. Quelques sorties ne seront plus accessibles. Par exemple, la sortie 6 sur la 14 vers Paris, la sortie 6 Pierrelet sur la 15 vers la capitale ou encore la sortie 3 Romainville sur la 3 vers Paris. Fermeture également de la N3 dans les deux sens et puis la N12 vers la province, sortie Versailles fermée et la N13 vers Paris avec l'entrée depuis la D98 fermée. Et on termine avec le T2 jusqu'au 23 août, fermeture entre Charlebourg et puis plutôt pour des raisons de travaux. Bonne route à tous.
0: Merci Romain Bruno, ça devient passionnant les fermetures avec vous.
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0: Et oui, il faut la garder la bonne humeur avec tous ces travaux pendant l'été dans les transports en commun. C'est vrai que c'est pas évident. Heureusement, on a toute la musique, toutes les vibrations disco qui vont avec l'été. Comme maintenant, c'est Gloria Gaynor sur votre radio ici.

0: temps suspendu grâce à Isabelle Adjani. 11 titres signés Gainsbourg dans cet album qu'elle avait sorti en 83. Et puis évidemment le clip de Luc Besson. Beaucoup de bleu dans votre après-midi sur votre radio ici à Paris et en Ile-de-France. Et un petit point comme toutes les 15 minutes sur vos conditions de circulation. Ça roule plutôt bien en ce moment. C'est un peu compliqué entre Nanterre et la D153 à cause des travaux de Chambourcy dans le sens Paris-Province. Idem sur l'A14, toujours à l'ouest de Paris, à cause des travaux du côté de Montesson, direction Nanterre, et puis toujours au sud de Paris. Beaucoup de monde en ce moment même entre le tunnel Bicêtre et Quai d'Ivry.
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0: Et sur les chansons pour tracer la route, c'est la guitare de Marc Knopfler dans un instant, avec Dire Straits, mais aussi Florent Pagny.
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0: et la voix de Sting, évidemment, en guest avec Dire Straits sur votre radio, ici.
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0: La musique revient dans quelques minutes sur votre radio, ici, il est 15h. Toute l'info présentée par Valentin Bertrand.
3: Il n'a jamais fait aussi chaud en France. Le mois de juillet a battu tous les records avec en moyenne 24,9 degrés relevés par Météo France, soit 4 degrés de plus que les normales de saison. Et ça continue aujourd'hui encore avec 16 départements du sud-est et du centre-est maintenus en vigilance orange canicule. La situation n'est pas meilleure dans les nappes phréatiques avec un déficit de pluie de 70%. Cette sécheresse favorise les départs de feu. Ils progressent encore dans la Drôme, à Bellegarde en Diois au sud de Die, 150 km parcourus en 24 heures. Le foyer dans un massif de pins reste difficile d'accès pour les pompiers. Par précaution, une cinquantaine d'habitants a été évacuée. Après l'adoption au Parlement de la loi d'urgence agricole, ses détracteurs s'unissent, 8 ONG et le syndicat Confédération Paysanne soutiennent les recours déposés devant le Conseil constitutionnel. Ils dénoncent le retour de deux pesticides de la famille des néonicotinoïdes et le doublement des retenues d'eau, des mesures qu'ils estiment contraires à la charte de l'environnement. Garde à vue prolongée pour le chef Jean Humbert, entendu depuis hier matin, et pour 24 heures supplémentaires sur les accusations de violence conjugale dénoncées par plusieurs ex-compagnes. L'ancien chef cuisinier du Palace parisien, le Plaza Athénée, est visé par au moins 3 plaintes. À l'Euro de natation, la première épreuve dans la Seine n'a pas souri aux Français. Pourtant favori sur le 10 km, le meilleur tricolore Logan Fontaine a terminé 9e sur une épreuve remportée par l'Allemand Florian Welbock. Sur la route du Tour de France Femmes, le premier départ de la 4e étape a été donné il y a quelques minutes sur ce contre-la-montre sur les routes bourguignonnes que l'on vous fait vivre sur ICI.
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4: Et vous suivez cette 4e étape du Tour de France Femmes sur votre radio. Ici, ça y est, les premières coureuses se sont élancées allongées sur leur vélo pour ce contre-la-montre individuel entre Gevrey et Chambertin et Dijon en Côte d'Or. 21 km à parcourir avec une belle bosse de 2 km à mi-parcours dans les lacets de Marsannay avant le final. Ici à Dijon, parcours difficile sous la chaleur. On a déjà 3 Françaises en course, notamment notre championne de France du contre-la-montre, Célia Lemouel de Ma Petite Entreprise. Elle vient tout juste de s'élancer avec son maillot bleu, blanc, rouge. Au total, 138 concurrentes qui partent pour le moment toutes les minutes de la leader, de la dernière à la leader du classement général. Donc on attend les favorites en fin d'après-midi et vous suivez évidemment cette 4e étape du Tour de France Femmes avec nous sur votre radio. Ici, le prochain point, c'est dans une demi-heure.
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3: Et on fait tout de suite, Marie-Pierre, un point sur la météo en Île-de-France avec un ciel assez chargé cet après-midi.
0: Oui, et très capricieux, un ciel couvert avec quelques précipitations, puis d'un coup, quelques rayons de soleil, mais toujours ce vent faible qui fait baisser les températures. Quelques averses un peu rares seront prévues ce soir. Les températures seront comprises entre 27 et 30 degrés. Et puis pour demain, au cours de la journée, eh bien on aura 27 degrés l'après-midi, 21 degrés le matin au lever du jour, entre Rueil, Versailles. On restera quand même 8 degrés au-dessus de la normale. Pour cette nuit, n'oubliez pas que le ciel va encore se couvrir. Quelques orages sont prévus et également des averse. Et puis côté circulation, on fait toutes les 15 minutes un point sur vos conditions de circulation partout en Île-de-France. En ce moment, Alfredo nous signale sur le WhatsApp 01 42 30 10 10 qu'il y a un accident sur la N118. Attention, du côté de Bièvre, direction province Paris. Un accident entre deux voitures. On attend les secours qui devraient être sur place très vite. Et puis au sud de Paris, toujours cette panne sur l'A6A dans le sens province Paris, entre la Haie Les Roses et le boulevard de la Porte d'Orléans. Ça coince un peu depuis le début d'après-midi. Et puis ces travaux à l'ouest de la capitale, du côté de Nanterre, qui vous ralentissent entre Montesson et Nanterre sur l'A14 dans le sens province Paris.
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0: On a de belles surprises pour vous, notamment Michel Fugain, période Big Bazar, qui arrive après Jen B, les deux sous chic, ou encore Bandolero, c'est Paris Latino sur votre radio ici.
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0: finit toujours avec un yeah, Zucchero. Ça sent l'été, ça sent les vacances à l'instant. Avec votre radio ici, à Paris, en Ile-de-France. Et ça sent aussi la direction des vacances sur les routes franciliennes. On fait un point toutes les 15 minutes. C'est fluide, ça circule. À part toujours à l'ouest de la capitale, un poids lourd en panne sur la 12 dans le sens Paris-Province. Soyez prudents si vous arrivez dans ce secteur. Entre Rocancourt et Fontenay-le-Fleury, c'est la bande d'arrêt d'urgence qui est fermée. Et puis à l'est de Paris, toujours ces travaux sur la N3 dans le sens Paris-Province entre Clay-Souli et Annay-sur-Marne. Attention à cette fermeture tout l'été, en tout cas jusqu'à fin août, c'est 24-24. Ne vous aventurez pas dans ce secteur. 01 42 30 10 10. On vous attend si vous trouvez quelque chose sur votre chemin.
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0: Et un autre Italien dont on avait envie de parler aujourd'hui, connu aussi pour son immense talent, et c'est Richard Cocciante qui perd aujourd'hui son parolier fétiche, Jean-Paul Dréau, qui avait écrit pour lui, pour Polnareff aussi.

0: aussi et qui a signé ce tube pour Richard Cocciante.
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0: Le coup de soleil qui a été vraiment le tube de sa vie, on avait envie de lui rendre hommage parce que c'est une des chansons qu'on a le plus chantées et qu'on connaît absolument par cœur. Dans un instant, Laurent Voulzy en duo et Zaz avec son casou.
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0: Le duo Laurent Voulzy, Véronique Jeannot, on va faire un tour sur la route du Tour.
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3: Vous suivez la quatrième étape du Tour de France Femmes avec votre radio ici en ce moment. Le contre-la-montre individuel qui fait son retour sur la grande boucle féminine entre Gevrey-Chambertin et Dijon. La première des 138 coureuses s'était lancée à 14h51 avec depuis un départ chaque minute. Et notre championne de France de la discipline, Célia Lemoelle, qui signe à l'instant et pour le moment le meilleur temps, 28 minutes 50 pour engloutir ces 21 km. Olivier Estron, vous êtes sur la moto ici de Julien Girard. Vous l'avez suivi. Comment vous l'avez senti, notre Française ?
4: Incroyable, incroyable. 90 km/h dans la descente pour arriver à Dijon, une entrée en ville pleine balle. Il n'y a pas d'autre mot. Célia, qui a été toujours très à l'aise sur ce parcours, elle est sortie de Gevrey-Chambertin à 62 km/h au compteur de la moto de Julien Girard. Et on l'a vu très à l'aise dans les montées, les lacets de Marsanet à la côte. Elle a rattrapé deux concurrentes et ensuite, et voilà, elle s'est laissée descendre dans cette grande pente de 5 km qui l'amène vers la capitale des Ducs. Et donc, vous l'avez dit, elle réalise le meilleur temps. On l'a senti très déterminée, Célia Lemoelle, qui pourtant hier disait qu'elle n'avait rien forcément à prouver sur ce contre-la-montre. Mais on a le sentiment qu'avec son maillot tricolore, aujourd'hui, elle a tout donné.
3: Merci Olivier. Avec ce, on a cette première référence avec Célia Lemoelle, 28 minutes 50. Ça devient le temps de référence. Les concurrentes qui continuent de partir toutes les minutes pour ces 21 km. Et une belle bosse de 2 km. Vous en parliez, Olivier, à mi-parcours dans les lacets de Marsanet. Les arrivées qui s'enchaînent ici à Dijon. Et les favorites, elles sont attendues en fin d'après-midi, notamment la championne du monde et d'Europe, s'il vous plaît, la Suissesse Marlène Rösser. Vous suivez toujours, évidemment, cette quatrième étape avec votre radio. Ici, le prochain point, ce sera dans une demi-heure et donc le meilleur temps pour le moment signé par notre Française de ma petite entreprise, championne de France du chrono, Célia Lemoelle.
0: Et rendez-vous, évidemment, ben oui, ici Paris, Île-de-France, rendez-vous dans une demi-heure pour des points sur le Tour de France tout l'été sur votre radio ici. On fait au point aussi sur tout ce qui se passe autour de chez vous. Écoutez, c'est Romain Bruno qui s'en occupe.
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5: Allez, pour commencer, je vous propose de prendre de la hauteur, mais vraiment de la hauteur. Hein. Direction l'espace avec l'Association française d'astronomie. Elle vous invite en famille au Jardin d'Éole. C'est le 8 août pour célébrer les Nuits des Étoiles. Rendez-vous donc dans le 18e arrondissement de Paris pour cette soirée La Tête dans les Étoiles, pour découvrir les secrets de l'univers grâce à des intervenants, des télescopes et des cartes du ciel. La Nuit des Étoiles, rendez-vous au Jardin d'Éole dans le 18e arrondissement dans la nuit de samedi à dimanche et c'est gratuit. Et puis on file direction les Yvelines, prenez votre maillot de bain, la commune de Houille qui se transforme en station balnéaire jusqu'au 23 août. Ambiance USA avec le ranch des petits cow-boys, la tyrolienne, les marionnettes et puis les promenades en poney. Houille plage, c'est donc un rendez-vous qui est gratuit, aussi important de le signaler, à ne pas manquer dans les Yvelines. Et je vous donne la date, c'est jusqu'au 23 août. Plus d'infos, ville-houille.fr.
0: 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Autre ambiance, Jacques Higelin, Tombé du ciel, il y aura aussi Nino Ferrer dans une seconde.
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0: Un enfant de toi, Phil Barnet, sur votre radio, ici à Paris, en Ile-de-France, où on fait un point toutes les 15 minutes sur vos conditions de circulation pour cet après-midi, avec 42 km de ralentissement dans toute la capitale ou sur les routes franciliennes, avec toujours cette panne dans le sud, sur la 6B, dans le sens Paris-Province, entre boulevard d'Italie, direction Arcueil, sur deux voies, une voie est fermée. Plus à l'ouest, du côté de Versailles, énormément de travaux en ce moment, et toujours cette panne sur la 12, dans le sens Paris-Province, de Rocancourt, direction Fontenay-le-Fleury. C'est un poids lourd qui est en panne sur la 12 en ce moment même, et des travaux juste à côté en plus, direction Province-Paris, sur la N12. Attention, dans le secteur, idem entre Nanterre et direction Orgeval. 01 42 30 10 10, on vous attend si vous voyez quelque chose ou si vous avez envie de nous signaler quelque chose qui se passe sur votre parcours. On vous attend.
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0: Version Motown, ce sera la voix dans quelques secondes de Phil Collins qui va résonner.
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0: dans l'album Men, le magnifique titre Woman de Néné Cherry sur votre radio ici.
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0: Très bon après-midi, il est déjà 16h. Les infos présentées par Valentin Bertrand.
3: D'importants moyens mobilisés dans la Drôme pour tenter de stopper le feu parti hier de Bellegarde en Diois. 4 Canadair et 2 avions Dash sont maintenant en action dans ce massif escarpé. Les flammes ont parcouru 150 hectares. Dans le Var, le feu ne progresse plus dans le massif du Gros Bessillon et l'air devient plus respirable. La préfecture annonce dès demain la levée de l'alerte pollution aux particules fines, mais le principe de précaution vaut toujours, surtout pour les plus fragiles. Des incendies attisés par les fortes chaleurs, encore 16 départements du sud-est et du centre-est en vigilance orange aujourd'hui. Des vagues de chaleur qui s'éternisent et font tomber des records le mois dernier et le plus chaud jamais enregistré en France, la barre des 40 degrés largement dépassée dans la moitié sud et une température moyenne supérieure de 4 degrés au normal de saison. Elle n'a pas survécu à ses blessures, la mère de famille gravement brûlée par son compagnon qui s'était immolé par le feu il y a 2 semaines à Lens dans le Pas-de-Calais est décédée, annonce cet après-midi du parquet de Béthune. Le nouveau-né du couple, également touché, est toujours dans un état jugé précaire. Après Édouard Philippe, un autre possible candidat à l'Élysée, Raphaël Glucksmann, se dit victime d'une opération de désinformation menée par un réseau pro-russe. En cause, un faux article dans lequel figurent des accusations visant sa compagne, la journaliste Léa Salamé. C'est une épreuve encore rare sur le Tour de France Femmes, un contre-la-montre cet après-midi en forme de première grande explication entre favorites. 21 km entre Gevrey, Chambertin et Dijon. En Côte d'Or, les départs se succèdent depuis maintenant un peu plus d'une heure.
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4: Et on la suit, cette 4e étape du Tour de France Femmes avec votre radio. Ici, les départs qui se poursuivent toutes les minutes dans ce contre-la-montre individuel. Parcours de 21 km entre Gevrey, Chambertin et Dijon en Côte d'Or. Parcours difficile avec les lacets de Marsanné à passer. C'est la Belge Sandrine Tasse qui est en tête avec un temps référence de 28 minutes et 49 secondes. Une toute petite seconde de moins que notre championne de France, Célia Lemoelle. La Française qui, juste après son arrivée, assure qu'il faudra faire la différence dans la descente sur Dijon. Elle attend le départ des favorites sur l'exercice.
5: Je pense que c'est bien parce que on n'a pas eu encore vraiment une bataille des leaders, des premières leaders au classement général. Donc là, on va voir déjà le premier vrai état de forme de chacune. Sur un effort solo, on ne peut pas trop mentir. Et là, il faut quand même beaucoup de force.
4: Et on attend la Française Pauline Ferrand-Prévot au départ à 17h10. Elle qui s'est préparée tout l'hiver. On la suivra sur votre radio. Ici, cette 4e étape du Tour de France Femmes qui se poursuit. Prochain point dans une demi-heure.
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3: La météo, Marie-Pierre Chambry, l'air plus respirable en Île-de-France, les températures, ça y est, commencent à baisser.
0: Oui, le ciel a été couvert tout l'après-midi, un vent faible avec des averses qui seront évidemment plus rares ce soir, des températures comprises entre 27 et 31 degrés au cours de cet après-midi, et puis du côté de Puteaux, Paris, Saint-Germain-en-Laye, Rueil ou Versailles. Et voilà la musique qui revient, 8 degrés au-dessus de la normale, ça ne se sent pas parce qu'il fait encore doux, mais cette nuit, le ciel va encore se couvrir un petit peu plus, et demain, ce sera très orageux, à peu près sur toute l'Île-de-France. Et puis côté circulation, on fait un point toutes les 15 minutes avec sur les routes franciliennes deux gros accrochages en ce moment même. Un sur la N104 du côté de Saint-Pierre-du-Péray, direction Lieusaint. C'est deux camions qui se sont accrochés. Et un tout petit peu plus bas dans le sud-est de la capitale, un accident. Soyez très prudents en arrivant dans le secteur sur l'A6 dans le sens Paris-Provence, direction Auvernaux. Un poids lourd encore impliqué, il y a même un incendie. Et les pompiers et les secours qui arrivent sur place.
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0: Et toutes vos chansons préférées avant de retrouver votre rendez-vous avec Romain Bruno et les gens d'ici. On a toujours envie d'écouter une chanson de Daniel Balavoine. En voilà une, Lipstick Polychrome sur votre radio, ici.

0: trouvailles, quel génie, toujours les chansons Lipstick Polychrome, c'est Daniel Balavoine sur votre radio ici, et c'est l'heure de votre rendez-vous avec les gens d'ici sur votre radio préférée. Tous les jours, on met en lumière une personnalité qui fait briller notre région. Elle se confie au micro de Romain Bruno. Aujourd'hui, vous allez pouvoir sortir les crayons de couleur, puisque c'est une personne qui, grâce à son invention, transforme les dessins de vos enfants en véritables dessins animés. Direction le 11e arrondissement de Paris pour retrouver Romain Bruno avec cette créatrice de génie, Romain.
1: Et oui, je suis avec Claire Failly. Elle est artiste et auteure. Claire, bonjour.
2: Bonjour.
1: Vous donnez vie aux dessins des enfants avec cette collection de livres, cahiers de dessins animés. On ouvre ce livre. Qu'est-ce qui se passe? Expliquez-nous un petit peu votre idée.
2: Alors, c'est magique, ça marche très simplement. C'est un livre à lire et colorier qui se transforme en dessin animé. Je colorie ma page, je la prends en photo à travers l'application Bling Book et instantanément, mon coloriage se transforme en dessin animé qui me raconte une histoire. La page d'après fait la suite du dessin animé et quand on a tout colorié, ça crée un dessin animé complet de 4 minutes pour les petits livres, de 8 minutes pour les grands livres qui raconte une histoire continue.
1: Il y a plein de thèmes.
2: On a plein de thèmes, on a par exemple les sciences avec les dinosaures ou la mer, on en a sur les contes avec les fables de La Fontaine, on en a sur les héros avec le petit prince, le petit Nicolas, les schtroumpfs, etc. Et puis on en a sur les artistes avec Monet, Van Gogh, Picasso et plein d'autres.
1: D'où vous est venue cette magnifique idée de cahier de dessins animés?
2: L'idée de départ, c'était de donner un nouveau souffle au livre sans le remplacer. Et là, on va ramener la force du numérique avec la force du travail de l'auteur et qui rassemble les générations, puisqu'on travaille même avec des EHPAD. On a 300 EHPAD en France qui utilisent nos livres pour faire colorier les grands-parents avec les petits-enfants de passage. Tous ensemble, ils créent des dessins animés.
1: J'ai même entendu dire que ça va encore plus loin que l'animation du dessin, puisque même l'enfant qui colorie peut apparaître au final dans le dessin animé.
2: C'est ça qui est formidable, c'est qu'une fois qu'on a fait son dessin animé, l'enfant peut aussi, avec l'application Bling Book qui est gratuite, faire un selfie et même enregistrer sa voix. Et là, il devient le héros du dessin animé. C'est lui l'acteur, il va répondre aux questions que ses propres coloriages lui posent. Donc, il écoute l'histoire qu'on lui raconte, ou bien, en plus, il peut raconter la sienne et jouer tel un acteur.
1: Une idée comme ça, création de ce cahier de dessins animés, c'est forcément récompensé?
2: Alors, nous avons été récompensés par le concours Lépine. On a eu la médaille d'or du concours Lépine en 2018. Donc, merci pour la médaille d'or.
1: Cahier de dessins animés, Blink Book. On avait avec nous Claire Failly. Merci Claire.
2: Merci beaucoup.
1: Maintenant, je vais prendre mes petits crayons de couleur et je vais m'attaquer à créer un dessin animé. Promis, je déborde pas en plus.
2: Ah, si vous débordez, c'est pas grave, puisque la technologie va reconnaître le dessin. Et donc, au final, le résultat est très beau, même si l'enfant de 3 ans a gribouillé son dessin.
1: J'ai 40 ans.
2: Ça marche aussi.
0: Merci Romain Bruno, merci à votre invité Claire Failly, artiste et auteur des cahiers de dessins animés. C'est génial comme idée. Par contre, il va falloir savoir si les enfants sont d'accord qu'on utilise leurs dessins pour faire des dessins animés. En tout cas, on peut retrouver dès maintenant la vidéo très étonnante de ce cahier animé filmé par Romain pour les réseaux sociaux, Insta ou encore Facebook ici Paris, Île-de-France. De la musique maintenant et surtout les années 80. Avec début de soirée, il y aura Michael Jackson juste après sur votre radio ici.
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0: Michael Jackson sur votre radio ici Paris Île-de-France avec un extrait de l'album Bad. On va faire un tour sur les routes franciliennes comme toutes les 15 minutes. Un point sur l'état de circulation, ça va à cette heure-ci. À 16h20 d'habitude, il y a du monde sur la route à Paris et dans les alentours. 42 km seulement de ralentissement avec en ce moment même une panne sur l'A86 extérieure à l'est de Paris entre Bobigny et Bobigny Sud. Attention sur l'A86, ça bouge du coup dans les deux côtés entre Rosny-sous-Bois et Nogent-sur-Marne. Le tunnel commence à être un petit peu encombré. Idem entre le tunnel Champigny et Brie-sur-Marne. Vous êtes nombreux à vous diriger vers Villiers-sur-Marne. Et puis en plus, il y a une panne sur votre chemin, sur la 4, dans le sens Paris-Provence, sur 4 voies. La bande d'arrêt d'urgence est fermée.
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0: Et sur l'humour aussi, on retrouvera l'humour en tube. On parlera des vacances tout incluses avec Fred Ballard dans l'humour en tube dans un instant. Et puis Maxime Le Forestier pour la musique, c'est dans quelques secondes.
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0: On profite de tous les voyages de Maxime Le Forestier sur votre radio ici à Paris et en Île-de-France. Pour être sûr de passer les meilleures vacances possibles, il faut tester toutes les formules. Club vacances, camping paradis, dans l'humour des tubes et l'humour en tube de Fred Ballard. Eh bien, elle a pu demander à ses experts en repérage vacances quels étaient leurs avis et leurs préférences.
1: Salut Gilbert, ça va? Hey, t'as changé de femme, superbe! Tu prends l'apéro, hein?
0: Alors c'est sûr que si on croit Franck Dubosc, il n'y a pas photo, hein. Les vacances au camping sont les plus poilantes en général. On n'attend pas Patrick pour sortir les verres, mais quand Patrick est là, ça va, na tout va. Même s'il y a quand même un endroit à fuir, hein, dans tous les campings, les sanitaires.
2: Ah, oh bah pas besoin d'acheter du dentifrice, t'en as sur le rebord des lavabos. Non, il y a qu'un truc que j'aimais pas, c'était les toilettes, à la turque. Oh, j'ai horreur de ça, dès que tu tires la chasse d'eau, t'es obligé de faire de la varap sur les murs, là. Pour éviter de partir en rafting au fond du trou. En plus, en général, tu laisses une tongue.
0: Ah bah oui, mais la varap en tongue, ça fait partie du charme du camping version puriste, hein, tente ou caravane, parce que bungalow, c'est pour les petits joueurs, hein, pour ceux qui n'ont pas osé tenter les vacances en club vacances. Très marrante aussi, hein, d'après Az.
3: T'arrives au petit-déjeuner en détente, tu vois, c'est normal, tu vois, t'es en vacances, t'arrives en grasse mat, et t'arrives vers 11h et tu dis non, c'est terminé le petit-déjeuner, monsieur. Tu dis mais c'est de quelle heure à quelle heure? C'est de 6h à 9h. Je me réveille plutôt qu'à Paris ici, qu'est-ce qui se passe? Il est 11h, t'es au bord de la piscine, t'as rien mangé, t'es tendu, tu sais. T'es avec ton vieux bracelet là, all in exclusive là, qui sert à rien le bracelet là. Trop serré ce bracelet là, pourquoi il le serre comme ça? C'est un garrot le truc, j'ai quoi, il y a une activité prise de sang cet après-midi, c'est quoi ce truc?
0: Voilà, bon, c'est vrai qu'il faut aimer vivre avec un garrot au poignet et un réveil à 7h, mais sinon c'est très très cool, hein. Et les animateurs sont tellement rigolos qu'en général, après avoir été animateur en club vacances, ils deviennent humoristes en permanence, hein. Donc peu importe l'endroit, pourvu qu'on se fende la poire. 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

0: Marine Nescro sur votre radio. Ici, on fait un tour sur le tour. Tiens, tout de suite.
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3: On suit toujours cette quatrième étape du Tour de France Femmes sur votre radio. Ici, ce contre-la-montre individuel de 21 km entre Gevrey-Chambertin et Dijon en Côte d'Or. Les concurrentes qui s'élancent minute par minute depuis 17h, 14h51, 70 coureuses déjà arrivées. Et vous, Olivier Estran, vous êtes sur le parcours, sur la moto ici de Julien Girard. Qu'est-ce que vous voyez ? Est-ce qu'il y a du monde là sur le parcours ?
4: Ah oui, bien sûr qu'il y a du monde, bien sûr qu'il y a du monde et d'engouement. Et c'est très familial. On voit beaucoup d'enfants. Il y a des mentions spéciales pour ce jeune homme qui est à la sortie de Gevrey-Chambertin. Tiens, cette pancarte en carton. Le tour, c'est pas que pour les hommes. Et ben voilà, lui, il a tout compris. Tout compris à la place qu'il faut laisser aux femmes dans ce sport merveilleux du cyclisme. Voilà. On espère qu'il y aura plein d'autres messages comme ça. Il y en a d'autres. C'est Evita, plus vite que la musique. Petit clin d'œil, il y a une presque locale de l'étape, bien sûr. Beaucoup de slogans PFP sur la route. D'encouragement pour Juliette Berthet également. Voilà, on a vu également, tiens, Casimir avec un drapeau bourguignon. Ben oui, on est en Bourgogne ici et on espère que ça sera de bon augure, pourquoi pas, pour une victoire française. Bref, plein de clins d'œil et une ambiance sympa malgré une chaleur écrasante. 35 degrés sur la moto pilotée par Julien Girard.
3: Ouais, vous le disiez, il fait très chaud, Olivier. Et avant le départ des favorites, vous parliez de notre Française Pauline Ferrand-Prévot. Eh bien, c'est la Néerlandaise Lieke Nieuwenhuizen qui a le meilleur temps, 27 minutes 34 pour engloutir ses 21 kilomètres. Notre première Française, elle pointe à la cinquième place du classement. C'est notre championne de France, Célia Lemoël. Pauline Ferrand-Prévot, donc, elle s'élance à 17h10. Même équipe, hein, le Visma-Lise Bike, que la Néerlandaise qui a le meilleur temps. C'est une bonne nouvelle pour notre favorite. On la suit évidemment sur cette quatrième étape du Tour de France Femmes avec votre radio ici. Prochain point dans une demi-heure.
0: Sur votre radio ici à Paris et en Ile-de-France, toutes les 15 minutes, on fait un point sur la circulation et sur l'état des routes franciliennes, mais aussi sur les fermetures, car elles sont nombreuses le soir, pendant l'été, également dans les transports en commun. On le fait avec Romain Bruneau.
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5: On s'intéresse aux différentes fermetures nocturnes à prévoir ce soir entre 21h et 6h. Et nous commençons notre tour sur l'A103 vers Paris. Vous noterez une fermeture entre Rosny-sous-Bois et Noisy-le-Sec. Fermeture également sur le boulevard périphérique extérieur vers l'A6 dans le sens de la province. Et puis fermeture toujours de la jonction vers la N104 extérieure sur l'A5B et vers Paris et sur la N6 vers la province. Quelques sorties ne seront plus accessibles. Par exemple, la sortie 6 sur la 14 vers Paris, la sortie 6 Pierrelaye sur la 15 vers la capitale ou encore la sortie 3 Romainville sur la 3 vers Paris. Fermeture également de la N3 dans les deux sens et puis la N12 vers la province, sortie Versailles fermée et la N13 vers Paris avec l'entrée depuis la D98 fermée. Et on termine avec le T2 jusqu'au 23 août, fermeture entre Charlebourg et puis plutôt pour des raisons de travaux. Bonne route à tous.
0: Et prudence surtout, Romain Bruneau, merci pour ces infos. De la musique jusqu'à 17h. Et c'est Monsieur Eddy qui arrive.
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0: Les années 80 des Innocents sur votre radio, ici à Paris et en Ile-de-France. Tout l'été, on vous tend le micro pour savoir quels sont vos petits plaisirs. C'est David Kolski qui vous tend ce micro pour partager avec nous, avec vous, les petits plaisirs ici en Ile-de-France. Aujourd'hui, on retrouve Myriam qui habite Sèvres dans le 92 et qui aime faire, comme vous, des pique-niques pendant l'été.
1: Qui est idéal, il y a des arbres, il y a des bancs, il y a des tables. Bonjour, je m'appelle Myriam, j'habite à Sèvres et l'été, j'aime bien être à l'extérieur.
2: Ça veut dire quoi être à l'extérieur, profiter sans arrêt des parcs, des terrasses avec les amis?
1: Voilà, être dehors, dans les parcs exactement, me promener, manger dehors.
2: Les terrasses?
1: Des pique-niques.
2: Ah, les pique-niques, mais alors comment on organise un bon pique-nique l'été? Est-ce qu'il y a des astuces?
1: Bah, on prépare un bon repas et puis on se met dehors, sur un bon spot.
2: Ouais, faut penser quand même à la glacière pour garder les boissons au frais?
1: Ouais, quand même.
2: Oui, c'est idéal. Qu'est-ce qu'on boit d'ailleurs durant l'été?
1: Ah, moi, je bois de l'eau gazeuse.
2: Pas de rosé?
1: Non.
2: Non, sans alcool. La fête est plus folle.
1: Voilà, exactement.
2: Ouais, et l'eau gazeuse avec quoi? Un petit peu de citron, un peu de concombre?
1: Un peu de citron, ouais, j'aime bien.
2: Ah oui, quand même. On customise un peu les choses.
1: Voilà. Mais moi, j'aime bien être dehors.
2: Ouais. On improvise le pique-nique ou vraiment on se prépare à l'avance, on réfléchit quelques jours avant, on regarde la météo?
1: Moi, je regarde quand même la météo pour pas me prendre une averse, mais sinon, j'improvise l'heure d'avant.
2: Et il y a des endroits que vous préférez dans la région, en Ile-de-France, du côté de chez vous, à Sèvres, par exemple?
1: Alors, toute la forêt de Meudon. Il y a un espace qui s'appelle Marcel Beck, là, qui est un espace intercommunal, mais qui est idéal. Il y a des arbres, il y a des bancs, il y a des tables. Il y a une grande étendue d'herbe. Donc c'est vraiment l'idéal.
2: L'idéal pour aller pique-niquer?
1: Voilà, pour être dehors.
2: Vous avez un abonnement?
1: Quasiment.
2: Qu'est-ce que vous souhaitez aux auditrices et aux auditeurs d'ici Paris-Île-de-France pour cet été?
1: D'avoir du soleil et de profiter du calme. Et d'être dehors.
0: Et Myriam préfère être dehors, on a bien compris, ce qui est quand même très bizarre l'été de préférer être dehors. Merci Myriam, au micro de David Kolski. Si vous aussi, vous cherchez des aires de pique-nique avec des arbres dans les parcs, et bien dans notre région, rendez-vous sur visiteparisregion.com. Et tout à l'heure, rendez-vous aux alentours de 17h pour retrouver David Kolski, qui lui aussi préfère être dehors. On écoute Messi, Lola Young, maintenant.

0: Mine de rien, ça fait deux étés qu'on passe avec elle, Messi et Lola Young sur votre radio, ici Paris, Île-de-France. On fait un point, comme toutes les 15 minutes, sur l'état de circulation. L'été à Paris, c'est quand même tranquille. Le mois d'août, profitez-en. Par contre, attention à ces pannes qui sont nombreuses du côté de Versailles, par exemple, sur le pont Colbert, à cause de travaux et une voiture en panne dans le secteur sur la N12. Également, entre Nanterre extérieure et la 86, sur trois voies, attention, la bande d'arrêt d'urgence est fermée. Et puis toujours des travaux à l'est de la capitale, du côté de Annette-sur-Marne, dans le chantier 24-24, dans le sens Paris-Province. On nous dit que sur la N3, il faut éviter absolument ce secteur si vous vous dirigez direction la 86. Depuis Bobigny également, entre Noisy-le-Sec et Nogent-sur-Marne, vous êtes nombreux à l'arrêt d'ailleurs, en ce moment même, entre Fontenay-le-Péreux et le Péreux-sur-Marne sur la 86 intérieure. Bon courage, patience et surtout prudence. Et un numéro de téléphone 01 42 30 10 10. N'hésitez pas, dites-nous si vous voyez quelque chose sur votre parcours.
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0: Et sur les concerts d'été, sous les arbres, dans les Pinèdes ou du côté de Marciac ce soir, c'est Cool and the Gang. Ils seront en concert et aussi sur la plateforme Radio France Savourée. C'est l'été, on écoute Cherish.

0: et d'écouter Colin de Gang en concert avec votre radio ici Paris, Île-de-France. Encore plein de moments à vivre tout l'été, de la musique évidemment aussi. Jean Schultes, les années 80, pour vous rappeler votre rendez-vous à 19h avec 100% années 80. On trouvera Confidence pour Confidence et puis vos infos évidemment à 17h.
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0: Frérot, avec sa chanson qu'on adore sur votre radio, ici à Paris et en Île-de-France.
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0: La musique revient dans un instant, plein de rendez-vous aussi du côté de chez vous. Pour l'instant, il est 17h. Les infos avec Valentin Bertrand.
2: Il n'a jamais fait aussi chaud en France. Le mois de juillet a battu tous les records avec en moyenne 24,9 degrés relevés par Météo France, soit 4 degrés au-dessus des normales de saison. Cette semaine encore, la canicule recule, mais à pas de velours. De 16, on passera demain à 13 départements du Sud-Est en vigilance orange. Dans la Drôme, le feu continue de progresser à Bellegarde en Diwa, au sud de Die. 150 km parcourus en 24 heures. Le feu dans un massif de pins reste difficile d'accès par les pompiers. Par précaution, une cinquantaine d'habitants a été évacué. Des incendies, des canicules à répétition qui pèsent sur le tourisme. En juillet, les réservations ont baissé de 7% en moyenne comparé à l'année dernière. Avec leur température plus clémente, la Bretagne, la Normandie et la Côte d'Opale voient leur nombre de touristes, eux, augmenter. Elle pourrait devenir l'une des plus grosses fermes-usines de saumon en Europe. L'État approuve la construction en Gironde de bassins d'élevage sur la pointe du Médoc. Critiqué par les défenseurs de l'environnement, le projet pourrait voir le jour l'année prochaine et produire à lui seul 10 000 tonnes de saumon par an, soit deux fois la production nationale de poissons d'élevage. Les départs continuent de se succéder sur le Tour de France Femmes. Quatrième étape aujourd'hui en forme de contre-la-montre en individuel entre Gevrey, Chambertin et Dijon en Côte d'Or. Étape que vous nous faites vivre sur ici, Manon Vautier-Chollet. Bonsoir.
3: Bonsoir Valentin, bonsoir à tous.
2: Et on attend encore, Manon, le match entre les favorites et notamment la Française Pauline Ferrand-Prévot.
3: Oui, parce que les premières coureuses à s'être élancées de Gevrey-Chambertin, ce sont les dernières du classement général. Et là, ça y est, on voit les favorites, et notamment Pauline qui se prépare avec une première explication attendue entre elles sur cette grande boucle. Notre Française, Pauline Ferrand-Prévot de la Visma Lise Bike, elle n'a pas couru de contre-la-montre en compétition depuis 2021, mais elle l'a dit, elle s'est entraînée tout l'hiver. Là, on la voit extrêmement concentrée avant son départ dans moins de 10 minutes. Elle va partir à 17h10, juste après la championne du monde et d'Europe de la discipline, Marlène Reusser. La néerlandaise, demi-volering aussi, est très attendue. Elle excelle dans la discipline et elle va tenter de prendre du temps sur notre Française avant la montagne. La réponse, ce sera dans moins d'une heure. En tout cas, le meilleur temps provisoire à battre, c'est celui de la néerlandaise Lieke Nijgen et c'est 27 minutes 34.
2: Et on va continuer de suivre ça, Manon, grâce à vos points réguliers sur la course toutes les demi-heures sur ICI. Son transfert est officialisé. Aujourd'hui, l'arrière du Stade toulousain, Thomas Ramos, s'apprête à rejoindre la saison prochaine le Racing 92, club des Hauts-de-Seine en région parisienne, après 14 ans passés en rouge et noir. Une décision particulièrement difficile à prendre, connaît le rugbyman qui a vu son équipe remporter rien que ça 4 boucliers de Brennus consécutifs depuis 2023. Il était le parolier de Michel Polnareff, Hervé Villard, Chimène Badi ou encore Richard Cochiante et de ce tube Coup de soleil. Mais tu n'es pas... Jean-Paul Dréau est décédé à 73 ans. Il a succombé hier, selon son épouse, à une embolie pulmonaire foudroyante.
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2: Et jusqu'à 20h, c'est David Kolski qui s'installe au micro d'ici Paris-Île-de-France. Bonsoir David.
4: Bonsoir Valentin Bertrand.
2: Et comme c'est un petit peu notre habitude, chaque soir on commence, David, par un coup d'œil sur la météo pour cette soirée. Qu'est-ce que ça va donner en Île-de-France?
4: Ah, ça vous passionne Valentin. Ah bah écoutez, ah bah, on a un soleil. Savoir. Un soleil avec quand même quelques passages nuageux. On a eu 29 degrés à l'heure actuelle du côté de Versailles, à Évry-Courcouronnes, 30 degrés à Nanterre et Saint-Denis, 31 à Drancy, Créteil, Vitry-sur-Seine, Cergy ou encore à Melun. Et à Paris, demain pour ce mercredi, Météo France nous prévoit une alternance de nuages et d'éclaircies. On pourrait avoir quelques averses sur la petite couronne parisienne et Paris intramuros en matinée. Les températures 22-23 degrés pour débuter la journée demain et ce mercredi après-midi, on attend entre 26 et 28 degrés sur le thermomètre.
2: On n'a pas souvent l'occasion, David, l'occasion de le dire en Île-de-France, mais sur les routes, les voyants sont quand même globalement ouverts.
4: Oui, globalement, c'est important de le préciser, on a 60 km de bouchons cumulés, mais un accident très grave sur l'A6, accident qui vient de survenir. Figurez-vous que sur l'A6 en direction de province, il y a un accident grave avec un poids lourd, c'est à Auvernaux. Résultat, l'A6 est coupée en direction de la province, entre le Coudray Monceau et Auvernaux, et ça pourrait entraîner pas mal de soucis. Il y a un gros phénomène de curiosité également en amont, et pour ceux qui sont donc en direction de Paris dans l'autre sens, ça commence à être très compliqué dans le secteur si vous rentrez à la maison. Hormis ça, oui, ce sont des petits ralentis. ralentissements sur la N118. Ça freine par exemple du côté d'Orsay. C'est en raison d'un véhicule en panne en direction de la province. On a un petit coup de frein sur la 86 extérieure en remontant du carrefour Pompadour vers la 4 ou encore sur la 86 dans les deux sens à hauteur de la jonction avec Rony. Des difficultés également dues en raison de travaux. La 14, je vous rappelle qu'elle est coupée en direction de Paris entre Montesson et Nanterre. Et puis des travaux toujours sur la Nationale 3 qui entraînent des soucis avec une section fermée à l'approche de la 104.
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4: Le retour des infos avec la rédaction de votre radio ici Paris-Île-de-France, ce sera tout à l'heure à 18h. À 17h30, on fera un point détaillé sur le Tour de France Femmes 2026. Et là, voici Jean-Louis Aubert avec Temps à nouveau.

0: Jean-Louis Aubert, sur votre radio, ici par Île-de-France, moi je dirais pas non, hein, me jeter à l'eau avec 30 degrés, pourquoi pas.
1: Hein. Ici par Île-de-France, le 17-20, David Kolski.
0: Cet après-midi, on va surtout se balader du côté des Yvelines, à Saint-Germain-en-Laye. On y sera dans 3 minutes avec Clarisse Delozève pour le Tour d'Île-de-France. On retrouvera également d'ici une quinzaine de minutes Romain Bruno pour l'agenda de l'été, histoire de vous donner des conseils sur tout ce qu'on peut faire avec les enfants, avec les petits-enfants, cette période de vacances. 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Voici Auria, c'est avec Soirée Mondaine et c'est pour vous. C'est à

0: Ça marche très fort pour elle. Oria avec Soirée mondaine sur votre radio, ici Paris Île-de-France. À suivre, Alain Souchon ou encore Pink qui arrive. Et puis on va refaire un point sur vos conditions de circulation avec cet accident. Hein, si vous êtes sur la 6 en direction de la province, assez embêtant en ce moment, qui entraîne de grosses difficultés avec même une coupure de la 6 en direction de la province entre le Coudray-Monceau et Auvernaud. Mais avant ça, on retrouve Clarisse Delezève dans les Yvelines pour le Tour d'Île-de-France. Et cette fois-ci, je crois que vous êtes dans l'un des plus grands parcs d'attractions temporaires de France. La fête des loges, forcément, à Saint-Germain-en-Laye, Clarisse.
1: Et oui, franchement, impossible de s'ennuyer ici. Hein. J'entends la musique des manèges, les cris, les qui font les sensations fortes. Franchement, c'est hyper agréable. Mmh. Et pour nous faire découvrir la fête des loges, je suis avec Aurélien Hector. Bonjour.
2: Bonjour.
1: Vous êtes le président de la fête des loges. Pour commencer, on va faire un petit point historique. Qu'est-ce que c'est la fête des loges?
2: Alors, ce qu'il faut savoir, c'est 373e édition de la fête des loges. Donc, tout avait démarré du pèlerinage de Saint-Fiacre, donc saint patron des jardiniers, où il y avait toute la procession qui venait jusqu'à la statuette de Saint-Fiacre, donc qui était sur le site de la fête des loges. Et donc, ça finissait par la messe et un moment festif, un moment de partage, d'où la création de la fête des loges.
1: Qu'est-ce qui reste encore de cette époque-là aujourd'hui, après la 373e édition?
2: On garde toujours cet esprit de convivialité, chaleureux et de partage. C'est très important, le partage.
1: C'est important, et surtout la rôtisserie. On est juste à côté de la rôtisserie, ça sent super bon.

0: des hauts, des bas, il y en a pour tous les goûts.
1: Pour les enfants et les petits, vous, selon vous, qu'est-ce qui fait le succès de la fête des loges?
0: C'est un moment de partage familial, comme je vous disais il y a une minute. C'est ce souvenir, on vient à la fête des loges avec ses petits-enfants, les grands-parents. Cette odeur de barbe à papa, de churros et tout ça, et ces moments-là, c'est gravé dans notre mémoire et c'est ce qui fait perdurer aussi cette fête des loges.
1: Alors, qu'est-ce que vous me conseillerez là comme attraction à tester là maintenant tout de suite?
0: Là maintenant tout de suite, si vous avez le cœur bien accroché, on a une nouvelle tour de 80 mètres de haut avec des balancelles, vous allez voir, ça va être super.
1: Ça me fait un peu peur quand même, parce qu'elle est très très haute en celle-ci. Et sinon, une attraction un petit peu plus, peut-être fastoche pour moi.
0: On a le Niagara qui est juste là, c'est un bateau avec un parcours sur l'eau. En cette période estivale, pour pouvoir se rafraîchir, c'est parfait.
1: Nickel. Merci beaucoup en tout cas Aurélien Hector de m'avoir fait découvrir les coulisses de la fête des loges. C'est un événement ici par Île-de-France, bien évidemment. Attendez, j'ai une petite question quand même pour vous pour la fin. À votre avis, en quelle année a été créée la toute première fête des loges?
2: Ça je sais parce que j'y suis souvent venu à la fête des loges, Clarisse. Ça date de 1652. On en a fait des émissions directes de la fête des loges à découvrir du côté de Saint-Germain-en-Laye avec le Tour d'Île-de-France. On retrouvera Clarisse tout à l'heure aux alentours de 18h15. Mais pour le moment, direction la route. On fait un point sur vos conditions de circulation. Alors, il n'y a pas énormément de bouchons, hein, on va pas se mentir. À l'heure actuelle, on a 60 km de bouchons cumulés. Le point noir, c'est sur cette A6 en direction de la province, coupée entre le Condrey-Monceau et Auvernaux, en raison d'un accident assez grave à Auvernaux, avec un poids lourd impliqué. Derrière cette coupure, on a au moins 6 km de bouchons maintenant. Dans l'autre sens, un phénomène de curiosité, soyez prudents. On a également des difficultés si vous êtes sur la francilienne, puisque là, en chaussée intérieure, c'est coupé entre l'A5B et l'A5A. C'est Richard qui nous l'a signalé au 01 42 30 10 10. Le bon réflexe, hein, appelez-nous si vous êtes témoin de difficultés sur les routes. On a également quelques soucis sur la 86 entre la 3 et la 4 avec du ralentissement dans les deux sens. Le boulevard périphérique, si vous êtes en chaussée intérieure depuis la porte d'Orléans jusqu'à la porte Maillot, pardon, vous mettez un quart d'heure, c'est mieux comme ça, petit chat dans la gorge. Et puis en chaussée extérieure de la porte d'Auteuil à la porte d'Orléans, comptez un quart d'heure, soyez prudents. Dans les transports en commun, on a du ralentissement en ce moment, essentiellement sur la ligne 7 du métro.
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2: Pink qui arrive dans un tout petit instant. On écoutera également ensemble Michel Sardou. 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Le voici Alain Souchon, la balade de Jim. C'est maintenant sur votre radio, ici par Île-de-France.

0: Pink avec All Out Fight sur votre radio, ici par Île-de-France. Bel été avec nous, dans un tout petit instant, on va partir sur la route du Tour de France Femmes 2026 pour prendre des nouvelles. Et puis il y a Michel Sardou qui va arriver également.
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0: D'ailleurs, si vous aimez la musique des années 80, je vous rappelle que tous les soirs avec nous, c'est 100% 80 entre 19h et 20h sur votre radio, ici par Île-de-France.
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0: Michel Sardou, Être une femme sur votre radio, ici par Île-de-France. À suivre Freddie Mercury ou encore l'agenda de votre été avec Romain Bruno. Et puis le tour dans quelques secondes. Mais avant ça, on fait un point sur vos conditions de circulation. Moins de 60 km de bouchons cumulés en Île-de-France, ça va. Mais prudence si vous êtes au sud, sur l'A6, accident grave en direction de la province à hauteur d'Auvernois avec un poids lourd impliqué. Résultat, l'A6 s'est coupée en direction de la province entre le Coudray, Monceau et Auvernois. Bien évidemment, on vous tient au courant sur votre radio ici par Île-de-France. On a également des travaux sur la francilienne intérieure. C'est coupé entre l'A5B et l'A5A. Des difficultés, il y en a également sur la 86 à l'est, entre la 3 et la 4 dans les deux sens. Coup de frein sur la N118 dans les deux sens à Meudon ou encore sur la 86 si vous circulez entre la 6 et la N118. Mais franchement, ça se passe pas trop mal, hormis donc ce gros accident sur la 6 au sud en direction de la province. Côté transport en commun, des perturbations, notamment sur la ligne 7 du métro parisien en ce moment même.
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0: Je vous le disais, il y a Freddie Mercury qui arrive avant de retrouver l'agenda de votre été avec Romain Bruno pour vous dire tout ce qu'on peut faire dans nos départements durant l'été en famille. Mais pour l'heure, voici le Tour de France Femmes 2026.
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3: Et on suit cette quatrième étape du Tour de France Femmes avec votre radio ici. C'est le contre-la-montre individuel aujourd'hui entre Gevrey-Chambertin et Dijon en Côte d'Or. Et ça y est, les favorites enfin se sont toutes élancées avec notre Française Pauline Ferrand-Prévot qui est partie à 17h10 de Gevrey-Chambertin pour 21 km. Olivier Estran, vous êtes sur la moto ici de Julien Girard derrière notre Française. Et ça se complique pour Pauline Ferrand-Prévot.
4: Oui, malheureusement, ce n'est pas très bon. 1 minute 20 de retard au point intermédiaire, le point de bascule, le sommet de Marsannay-la-Côte. Voilà le temps défavorable pour Pauline Ferrand-Prévot qui a pourtant avalé ses 10 premiers kilomètres à 35 km/h, un petit peu plus, 35,1. Mais voilà, on l'a vu très concentré, les bras toujours sur les prolongateurs, toujours en train de chercher le meilleur point de trajectoire, à couper les virages, chercher le point de corde, elle qui est habituée aux trajectoires en VTT. Mais voilà, en VTT, il n'y a pas de contre-la-montre, donc c'est pas son exercice habituel, on va dire, à notre championne olympique. Elle est encore un peu en phase de découverte ici. Et là, on va entamer la grande descente, 5 km qui nous ramène vers Dijon. Là aussi, il va falloir se concentrer et être à fond. Peut-être qu'elle a une chance de refaire son retard. On va le savoir là dans les prochaines centaines de mètres, puisque ça y est, on aborde maintenant cette descente.
3: Et la championne de France du contre-la-montre, Célia Lemoelle, qui disait que la différence pouvait aussi se faire dans la descente pour Dijon. Donc rien n'est joué. Pauline Ferrand-Prévot peut regagner un petit peu de temps, mais au temps intermédiaire, c'est Marlène Reusser, évidemment, la championne du monde, championne d'Europe du contre-la-montre, qui est en tête puisqu'elle est passée en haut des lacets de Marsannay en 15 minutes 10. C'est un temps excellent et on n'est pas étonné puisque c'était la grande favorite de cette étape. Demi Vollering, qui excelle, n'est pas loin derrière elle. On aura son temps dans quelques secondes puisqu'on continue évidemment de suivre cette quatrième étape du Tour de France Femmes avec votre radio ici. Prochain point dans une demi-heure.
0: Et le retour du Tour de France Femmes 2026, ce sera avec le journal du Tour à 18h30. Je vous l'ai promis, juste avant l'agenda dans notre région, voici, j'adore, Freddie Mercury, Living on My Own.

0: Freddie Mercury, Living on My Own sur votre radio, ici Paris-Île-de-France. C'est le moment de retrouver Romain Bruneau pour l'agenda de votre été.
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2: Allez, pour commencer, je vous propose de prendre de la hauteur, mais vraiment de la hauteur. Hein. Direction l'espace avec l'Association française d'astronomie. Elle vous invite en famille au Jardin d'Éole. C'est le 8 août pour célébrer les Nuits des Étoiles. Rendez-vous donc dans le 18e arrondissement de Paris pour cette soirée La Tête dans les Étoiles, pour découvrir les secrets de l'univers grâce à des intervenants, des télescopes et des cartes du ciel. La Nuit des Étoiles, rendez-vous au Jardin d'Éole dans le 18e arrondissement, dans la nuit de samedi à dimanche, et c'est gratuit. Et puis on file direction les Yvelines, prenez votre maillot de bain, la commune de Houille qui se transforme en station balnéaire jusqu'au 23 août. Ambiance USA avec le ranch des petits cow-boys, la tyrolienne, les marionnettes et puis les promenades en poney. Houille plage, c'est donc un rendez-vous qui est gratuit, aussi important de le signaler, à ne pas manquer dans les Yvelines. Et je vous donne la date, c'est jusqu'au 23 août. Plus d'infos, ville-houille.fr.
0: Eh ben merci, on a tout noté. Merci Romain Bruneau qui nous donne tous ses bons plans pour bien profiter de notre été dans notre région. À suivre Stevie Wonder, et là voici Manon Lisa avec Le Petit Pêcheur. 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Manon Lisa, la voici sur votre radio, ici Paris-Île-de-France.
3: C'est l'histoire.

0: Manon Lisa avec Le Petit Pêcheur sur votre radio, ici par Île-de-France. Elle s'est fait connaître notamment grâce à ses reprises féministes de chansons populaires sur les réseaux sociaux. Mais avant ça, elle a fait pas mal de choses. Elle a commencé avec un groupe de rock dans le sud à l'âge de 16 ans, juste au studio parisien. Les studios parisiens où elle a écrit et composé notamment pour Céline Dion, Maëlle ou encore Diavner.
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0: Elle ne compose pas, elle ne fait pas de musique, mais elle est curieuse, elle aime bien fouiller dans la valise des autres. Perrine Clément, dans ma valise, c'est maintenant.
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3: Moi, l'été, pour conjurer le sort, je prends toujours un gros pull.
4: Ben, ça fonctionne, il fait pas froid, mais il pleut.
2: Un parapluie.
3: Le parapluie, un indispensable de l'été.
4: En espérant ne pas avoir à s'en servir.
5: En cette période, on préfère ouvrir nos parasols plutôt que nos parapluies. Mais un été pleinement ensoleillé, ce n'est jamais garanti.
6: Un petit coin de parapluie contre un coin de paradis.
5: Allez, venez vous abriter sous cette invention française.
6: Un petit coin de paradis contre un coin de parapluie.
5: Nous sommes en 1705. Un marchand parisien nommé Jean Marius met au point le premier parapluie pliable. En 1928, un Allemand, Hans Haupt, crée le parapluie télescopique. D'abord conçu pour se protéger de la pluie, le parapluie est devenu au fil du temps un véritable objet multifonction.
7: Cette année, M. Serge innove avec son parapluie briquet. Mais madame, si elle est un peu myope, aura son parapluie lorgnon. Et elle aura également son parapluie plumeau, si pratique pour les chaussures. Et bien entendu, le parapluie miroir, si commode pour les raccords.
5: Le parapluie joue aussi un rôle au cinéma. On chante et on danse avec lui.
8: I'm singing in the rain.
5: Il inspire aussi Jacques Demy avec Les Parapluies de Cherbourg, film récompensé en 1964 d'une Palme d'Or au Festival de Cannes. Et vous, avez-vous un parapluie ?
9: Je prends quand même toujours un petit parapluie dans ma valise parce que ça peut toujours être utile, puisque même dans les endroits les plus beaux, il y a toujours ces petites après-midi orageuses ou avec de la pluie. Alors c'est un tout petit parapluie, il est noir, très simple, et en fait il est très léger et du coup très pratique de glisser ça dans une valise.
2: Dans ma valise. 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
0: Et n'empêche, c'est vrai qu'il ne faut pas oublier son parapluie dans la valise hein, quand on part en vacances parce que ça protège de la pluie, mais ça peut aussi protéger du soleil. Stevie Wonder, je vous l'ai promis, le voici. 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Et c'est pour vous sur votre radio, ici par Île-de-France. Bel été. No.

0: Jusqu'au bout, Stevie Wonder, on n'en loupe pas une miette sur votre radio, ici par Île-de-France. Bon après-midi, dans un instant, c'est Serge Gainsbourg qui arrive pour vous. Ici, on fait la route ensemble, presque 100 km de bouchons cumulés. Prudence si vous êtes sur la 3 en direction de la province. On vient de nous dire qu'il y avait un accident à hauteur de Romainville en direction de Rosny. Il y a une voiture, une camionnette impliquée. Il y a la voie de droite qui est fermée. Derrière, ça ralentit déjà sur 2 km. La 86 à l'est entre la 3 et la 4 ralentit dans les deux sens. Tout comme la 86 en remontant du sud vers l'est depuis le carrefour Pompadour jusqu'à la 4. Je vous rappelle qu'il y a une fermeture sur la Francienne intérieure au sud entre la 5B et la 5A. Prudence si vous êtes sur la Francienne extérieure en arrivant du côté de la 5A. Il y a un accident à hauteur de Saint-Germain-les-Corbeilles. Et puis, puisqu'on parle du sud, c'est compliqué également sur la Francilienne à hauteur de la jonction avec Évry. Et maintenant, direction la 6, où là, il y a un bouchon depuis Évry jusqu'au Coudray-Monceau. Sachant qu'ensuite, la 6 en direction de la province est fermée entre le Coudray-Monceau et Auvernaud. C'est vraiment la grosse actualité de ce soir. C'est suite à un accident de poids lourd à hauteur d'Auvernaud. Bon courage si vous êtes sur cette autoroute du sud en direction de la province pour rentrer à la maison. Les transports en commun, on a quelques difficultés habituelles dues à plusieurs travaux sur différentes lignes de RER, Transilien ou métro. Et à l'heure actuelle, toujours du ralentissement sur la ligne 7 du métro ou encore la ligne 4. Franchement, bon courage.
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0: Vous avez été nombreux à nous appeler au 01 42 30 10 10 pour jouer avec nous et tenter de remporter un séjour, 4 jours d'évasion, de charme pour partir un petit peu où on veut avec la personne de notre choix. Et on est avec Frédéric qui habite à Villeparisis et qui est plombier. Salut Frédéric.
3: Oui, bonjour David. Alors, moi, je m'attendais à tomber sur Eric, tant pis.
0: Ah bah oui, Eric ouais, Bastia, ouais. Bah, écoutez, je le remplace, il est parti en vacances. Bah oui, il a quand même le droit à des vacances. Ah, il a le droit à des vacances. Bah, oui. Je peux vous dire, alors, je vais vous révéler un truc, j'ai vu une photo sur son Instagram avec sa chérie, ils étaient dans un avion, mais il a pas dit où il partait, donc il vous dira ça.
3: Il a entièrement raison.
0: Il a bien raison, exactement, ouais, mais vous le retrouverez tous les soirs.
3: Je lui donne souvent raison.
0: Bon, eh bah, c'est bien, bah, je lui dirai, je lui ferai un bisou de votre part. Vous avez déjà été faire...
3: Il saura qui c'est, il me reconnaîtra.
0: Vous avez été déjà faire un peu de plomberie chez lui?
3: Non, jamais. On n'a jamais eu l'occasion. Bah, on a souvent été à l'antenne.
0: Eh bah, ben, écoutez, dès qu'il y a une fuite, je vais vous donner ses coordonnées et on va s'arranger.
3: Bah, une fuite, je fuis en courant.
0: Bah non, quand même pas. Si vous êtes plombier, ce serait dommage.
3: C'est un plaisir de le dépanner.
0: Eh bah, ben, en tout cas, c'est bien noté. La bonne nouvelle,
3: aussi,
0: c'est que Ouais, ben, bah, je le note. Vous êtes sélectionné.
3: Vous êtes. Il y a des privilégiés un petit peu.
0: Je vais pas pouvoir remplacer une. Vous êtes bavard. Bon, alors, juste Frédéric, je vous le dis. Vous êtes sélectionné pour ce séjour. Alors, je vous le disais, vous allez avec la personne de votre choix. C'est 4 jours d'évasion avec 3 nuits, les petits déjeuners. Enfin, la totale, on s'occupe de tout. Vous partiriez où? Plutôt la mer, la montagne?
3: La mer.
0: Plutôt la mer?
3: Bon, il y a des années que j'y suis pas allé.
0: La montagne, ça peut être bien aussi, non?
3: J'aime beaucoup la montagne quand il y a de la neige.
0: Écoutez, vous aurez pas de neige, mais pourquoi pas? Mais la mer, c'est possible également. Le tirage.
3: Je préfère la mer.
0: Ce sera en début de semaine. Je vous fais d'énormes bisous. Merci de nous avoir appelé, Frédéric de Villeparisis. Et puis, bien sûr, on passe le bonjour à Eric Bastien. Bon, allez, un peu de chance. Voici aux enfants de la chance. C'est avec Serge Gainsbourg. Et c'est pour vous. Et puis, si vous aussi voulez avoir de la chance, je vous rappelle qu'on sélectionne toute cette semaine pour gagner ce superbe séjour pour deux personnes avec votre radio ici par Île-de-France.

0: Serge Gainsbourg, aux enfants de la chance sur votre radio, ici par Île-de-France. On continue en musique avec Bernard Lavilliers qui arrive dans quelques secondes. Ce sera avec Stan de Ghetto, histoire de nous emmener tranquillement jusqu'à 18h, où on retrouvera les infos sur votre radio.
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0: Bernard Lavillier, Stène de Ghetto sur votre radio, ici par Île-de-France.
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0: Il est 18h, belle soirée et très bel été avec nous. À 18h, les infos présentées par Valentin Bertrand.
2: Il a fait plus chaud le mois dernier que lors de la canicule historique d'août 2003. Météo France a publié aujourd'hui son bilan mensuel. Juillet 2026 devient donc, Guillaume Fariol, le plus chaud jamais enregistré en France depuis le début des mesures en 1900.
3: Température moyenne sur la France le mois dernier, 24,9 degrés. C'est tout simplement du jamais vu depuis le début des relevés météo. Juillet 2026 devient le mois le plus chaud jamais enregistré. Il bat d'un petit dixième de degré le record d'août 2003. Et sa canicule restait dans les mémoires. Les températures, le mois dernier, ne sont jamais passées sous les normales de saison. 31 jours consécutifs au-dessus de la moyenne et deux vagues de chaleur. La première, exceptionnellement longue et très intense. La seconde, toujours en cours. Il a aussi très peu plu, 70% de moins que la normale, après un mois de juin déjà exceptionnellement sec et chaud. Conséquence, la sécheresse des sols, elle atteint des niveaux records équivalents à ceux d'août 2022. Nous vivons à ce stade l'été le plus chaud jamais mesuré en France. Conséquence, sans équivoque, du réchauffement climatique.
2: Et la quatrième canicule de l'année joue donc encore les prolongations demain avec 13 départements du Sud-Est maintenus en vigilance orange. D'importants moyens mobilisés dans la Drôme pour tenter de stopper le feu parti hier de Bellegarde en Diwa. 4 canadaires et 2 avions d'âge sont en action dans ce massif escarpé où les flammes ont parcouru 150 hectares. Par précaution, une cinquantaine d'habitants a été évacuée. Dans le Var, le feu ne progresse plus dans le massif du Gros Bessillon et l'air devient plus respirable. La préfecture annonce dès demain la levée de l'alerte pollution aux particules fines, mais le principe de précaution vaut toujours pour les plus fragiles. De plus en plus de cheveux blancs, en 2030, un quart des Français aura plus de 60 ans. Le virage démographique avec de nombreux enjeux sur la santé, le logement ou encore l'autonomie, des sujets au cœur d'une grande consultation lancée par le gouvernement, un questionnaire à remplir en ligne avant une conférence nationale prévue cet automne, une initiative saluée par Eric Frégonat, le directeur adjoint de l'ADEPA, l'association des directeurs au service des personnes âgées, à condition, dit-il, que les réponses soient entendues.
4: Concerter les Français, notamment les retraités, sur ce qu'ils attendent de l'accompagnement, aussi bien en établissement qu'à domicile, lorsqu'ils vont vieillir, ça nous paraît essentiel. À titre individuel, j'y participerai. Les directeurs de l'ADEPA vont également y participer, même si chez les professionnels, je dirais, il y a une forme de lassitude, parce que de nombreux rapports, depuis près de 10 ans, sont sortis en démontrant les solutions, c'est-à-dire qu'il faut à peu près augmenter de 30% le nombre de professionnels en établissement comme à domicile, et puis il faut un grand plan de rénovation du bâti. On voit bien que dans la période canicule que l'on a vécu, les professionnels ont été mis en grande difficulté. Il y a eu encore 6000 décès. Donc on voit bien qu'il y a des grands efforts à faire. Si cette consultation peut apporter de nouvelles pistes et affiner en tout cas les pistes, ça sera bienvenu. Par contre, ce qu'il faut évidemment, c'est cette fameuse loi grand âge qui permette de dégager les moyens suffisants. Et donc pour ça, il faudra que les candidats à l'élection présidentielle se saisissent de la question.
2: Et la consultation est ouverte jusqu'en septembre. Une embarcation surchargée, un moteur en feu et une opération de sauvetage d'une rare ampleur. Près de 160 migrants secourus ce matin au large de Boulogne-sur-Mer dans le Pas-de-Calais alors qu'ils tentaient la traversée vers le Royaume-Uni. Sur ce même trajet, on recense au moins 15 morts depuis le début de l'année. Le chrono vient de s'arrêter sur le Tour de France, fin de la 4e étape en forme de contre-la-montre remportée par la championne du monde de la discipline, la Suissesse Marlène Réusseur. On l'a vécu toute l'après-midi avec vous, Manon Vautier-Chollet, bonsoir.
5: Bonsoir Valentin, bonsoir à tous.
2: Et on retient, Manon, de cette journée la déception autour de la championne en titre, la française Pauline Ferrand-Prévot.
5: Ouais, clairement, grosse déception. Pauline Ferrand-Prévot, elle n'a pas fait de contre-la-montre en compétition depuis 2021. C'était un retour, elle s'est préparée tout l'hiver. Elle est partie déterminée, concentrée, mais ça n'a pas suffi hein, puisque la coureuse de la Visma Lease a Bike a perdu beaucoup de temps. Elle termine l'étape à la 34e place en bouclant ses 21 km en 29 minutes et 43 secondes. C'est 2 minutes derrière la vainqueur du jour. Vous le disiez, la championne du monde en titre du chrono, la Suissesse Marlène Réusseur, qui au passage prend le maillot jaune ce soir. Et pendant ce temps-là, eh bien, la grande concurrente cette année de Pauline Ferrand-Prévot, la néerlandaise d'Amy Vollering. Elle signe le troisième meilleur temps du jour. Elle gagne 1:50 sur la française. Elle lui prend du temps avant les étapes de montagne. Première bataille gagnée, mais attention, on connaît les qualités de grimpeuse de Pauline Ferrand-Prévot. Rien n'est joué. À noter aussi l'excellente performance de notre française Cédrine Carbol aujourd'hui. Ça lui permet de monter sur la troisième marche du général.
2: Et on a donc retenu l'information principale, le maillot jaune qui change d'épaule. Marlène Reusser, la Suissesse, s'en empare et on redébrief cette étape dans le journal du Tour qui est à suivre sur votre radio ici dans une demi-heure.
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2: On jette tout de suite un coup d'œil dans le ciel francilien, David Kolski, avec encore une chaude soirée qui nous attend.
0: Oui, 25 à 28 degrés ce soir, une vingtaine de degrés cette nuit, de mardi à mercredi, va encore faire chaud pour dormir. Et là, on a souvent pas loin de 30 degrés, notamment à Paris. Demain, en matinée, on aura des nuages, des éclaircies, aussi quelques averses possibles avec 21 à 24 degrés sur le thermomètre. Ce mercredi après-midi, selon Météo France, alternance d'éclaircies et de nuages avec 26 à Orgeval, Versailles, Marly, Laville et Meaux, 27 à Provins, Vincennes, Évry, Nemours et Créteil. 28 degrés attendus demain après-midi à Boulogne, à Saint-Denis et à Paris.
2: Et sur les routes, David, deux accidents toujours en cours.
0: Ouais, c'est très compliqué si vous êtes au sud, on va pas se mentir. Je vous rappelle que l'A6 est tout simplement coupée en direction de la province entre le Coudray-Monceau et Auvernaud suite à un accident assez grave avec un poids lourd à hauteur d'Auvernaud. Le bouchon derrière, c'est depuis Évry, donc ça n'avance pas sur cette A6 en direction de la province. Vous ajoutez à ça un gros accident sur la francilienne extérieure, donc quand vous quittez l'A6 pour remonter vers l'est, forcément.
2: Même secteur.
0: Ah oui, vous êtes nombreuses et nombreux à vous dire on va éviter cet énorme bouchon sur l'A6, donc on essaye de prendre la francienne, mais là ça n'avance pas de l'A6 jusqu'à la jonction de la 5A en raison d'un accident à Saint-Germain-les-Corbeilles, assez grave. Il y a une voie de fermée à droite, donc on reste très très prudent dans le secteur. Puisqu'on parle du sud, toujours cette fermeture sur la francienne intérieure entre la 5B et la 5A, quelques difficultés également ça et là, mais globalement c'est vraiment sur le sud que se concentrent toutes les difficultés. Dans les transports en commun, des soucis en raison de travaux et surtout un gros ralentissement en ce moment même suite à un incident d'exploitation sur la ligne 7 du métro.
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0: Le retour du journal avec la rédaction de votre radio ici Paris-Île-de-France. Ce sera tout à l'heure à 19h. À 18h30, on aura le journal du Tour de France Femmes 2026. Et pour le moment, voici Supertramp avec Give a Little Beat sur votre radio ici Paris-Île-de-France.

0: Supertramp dans les oreilles sur votre radio.
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0: Dans un tout petit instant, on va retrouver Clarisse Delezeuf pour le Tour d'Île-de-France en direct de Saint-Germain-en-Laye, dans le musée d'archéologie. Il y en a des choses à faire du côté de Saint-Germain-en-Laye et en notre région. Los Lobos qui arrive pour la musique ou encore Pascal Obispo. Et puis, bien sûr, à tout moment, vous pouvez nous envoyer un petit message via le WhatsApp. C'est le même que le numéro de téléphone 01 42 30 10 10. 01 42 30 10 10. Voici Vita.

0: ça fait mal, l'extrait de son album. Et franchement, voilà, Vita, on adore. Vita qui a dit que après ce dernier album, voilà, elle va certainement faire que des duos, mais je suis sûr qu'on la reverra certainement en solo.
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0: Les plans, j'arrête, je reviens, on connaît. À suivre, Los Lobos ou Pascal Obispo. Et là, c'est l'heure de retrouver.

0: Maintenant, en 1862, par Napoléon III, avec l'objectif de rassembler tous les témoignages les plus précieux sur l'histoire de nos sociétés du passé, l'histoire des ancêtres concrètement, autour de l'archéologie. Ça
1: ressemble à quoi pour les personnes qui ne sont jamais venues à Saint-Germain ?
0: Alors, il était installé dans un ancien château royal, hein, qui était déjà très désaffecté à l'époque. Hein, et donc forcément, quand vous le regardez depuis l'extérieur, on a le sentiment de pénétrer dans un grand palais qui est immense et qui reste immense. Et en fait, ce palais a été complètement transformé pour pouvoir accueillir ces artefacts de l'archéologie.
1: Alors, quelles sont les pièces les plus impressionnantes qui sont restées peut-être comme à l'époque ?
0: Alors, il n'y a plus de pièces comme à l'époque des châteaux royaux, puisqu'elles ont été intégralement détruites, et ce, depuis très très très longtemps. Alors, on a déjà plus cette configuration-là au XVIIIe siècle. En revanche, il a été réellement reconfiguré comme un palais pour l'archéologie. Donc, on a des très grandes galeries qui présentent, en fait, et qui rassemblent un certain nombre d'objets, qui vont être des objets allant de la préhistoire jusqu'à la période, celle qu'on peut encore voir jusqu'à aujourd'hui, c'est la période gauloise.
1: Qu'est-ce qu'on trouve comme objet de la préhistoire ? Qu'est-ce qu'on peut apprendre sur nos ancêtres ?
0: Alors, de la préhistoire, il y a notamment un de nos best-sellers, qui est cette magnifique sépulture du néolithique, qui atteint en réalité la sépulture d'une princesse. Alors, on l'appelle princesse, hein, on ne sait pas ce que c'était exactement, mais la sépulture de Cisles-la-Commune, où on voit qu'à l'époque, en fait, hein, toutes ces parures, toutes ces richesses étaient composées de coquillages, étaient composées de pièces qui provenaient parfois de plusieurs centaines de kilomètres.
1: Comment les archéologues, du coup, ils arrivent à comprendre l'histoire grâce à ces objets? Parce que des fois, il y en a, c'est des toutes petites pièces. Comment on arrive à comprendre notre histoire?
0: Alors ça, c'est une vaste question. Pour pouvoir répondre en fait à ça, il faut convoquer plusieurs choses. Déjà le sens de l'observation. Quand on fouille effectivement un élément, il faut qu'on recueille par l'observation, par l'enregistrement, tout ce qu'on peut y trouver. Ça va être des perles, ça va être des vases, ça va être parfois juste des ossements qui vont être porteurs d'informations. Ces informations, on va les analyser. On va les analyser avec des référentiels sur la forme des objets ou sur leur décor.
1: Merci beaucoup Rosemarie Mousseau. Je le rappelle, vous êtes directrice du musée d'archéologie nationale et du domaine national du château de Saint-Germain-en-Laye. Et attendez, petite question quand même avant de partir. D'après vous, quel est l'âge du plus ancien objet conservé dans les collections du musée ? Quelques centaines d'années ? Quelques milliers d'années ? Ou plusieurs centaines de milliers d'années ?
2: Bah, musée d'archéologie, forcément plusieurs centaines de milliers d'années. N'hésitez pas à aller visiter ce superbe musée dans notre région à Saint-Germain-en-Laye. Merci Clarisse Delezève pour ce tour d'Île-de-France. Ici, on fait la route ensemble. Toujours de gros soucis si vous êtes au sud. Hein. Je vous rappelle que sur l'A6, c'est la catastrophe, hein, puisque c'est fermé ce soir en direction de la province, entre le Coudray-Monceau et Auvernaux. Et résultat, la circulation est très difficile. C'est très chargé sur l'A6 entre Lys et le Coudray-Monceau en amont de la fermeture. Tout ça, c'est en raison d'un accident qui a eu lieu à hauteur d'Auvernaux avec un poids lourd qui est impliqué. Il y a carrément un incendie. Alors, forcément, vous êtes nombreuses et nombreux à vous dire, on va prendre la Francilienne, repartir vers l'est, direction l'A5A. Le problème, c'est que là, c'est carrément bouché entre l'A6 et l'A5A en raison d'un accident. Autre accident à hauteur de Saint-Germain-les-Corbeilles avec la voie de droite qui est fermée. Vraiment prudence dans le secteur. Toujours des travaux sur la Francilienne intérieure qui bloquent entre l'A5B et l'A5A. On a également des travaux sur la Nationale 3 dans les deux sens à l'approche de la Francilienne plus au nord. Et puis à l'ouest, c'est sur l'A14 qu'il y a ces travaux en direction de Paris. C'est fermé de Montesson à Nanterre. Hormis ça, les bouchons sont plutôt anecdotiques. On n'est même pas à 100 km de bouchons cumulés en Ile-de-France. Mais vraiment, situation très difficile encore une fois sur la 6 au sud en direction de la province. Les transports en commun, des difficultés dues à des travaux sur plusieurs lignes de RER ou encore de Transilien. Et puis toujours un trafic très perturbé momentanément sur la ligne 7 du métro. Alors je dis momentanément, mais ça fait un moment que ça dure quand même. Courage.
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2: Pascal Obispo qui arrive dans un tout petit instant, 18h30, le journal du Tour de France Femmes 2026. Et là, je vous l'avais promis. Aïe, aïe, aïe, aïe, aïe, Los Lobos, la bamba sur votre radio, ici Paris-Île-de-France.

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1: Pascal Obispo avec Lucie sur votre radio, ici Paris Île-de-France. À suivre, Bruno Mars. Je suis fan, On My Soul, ça arrive dans un tout petit instant sur votre radio, ici par Île-de-France, pour nous emmener jusqu'à 18h30 où on retrouvera le journal du Tour de France Femmes 2026.

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0: Bruno Mars, On My Soul, un véritable génie de la musique sur votre radio, ici par Île-de-France. Dans un instant, on va parler de vos conditions de circulation et puis on retrouvera France Gall ou encore de belles stars sur votre radio. D'ailleurs, si vous êtes témoin de difficultés sur les routes, notamment sur la 6, très compliquée en direction de la province ce soir, vous nous appelez, vous nous envoyez un message par le WhatsApp 01 42 30 10 10. Tout de suite, le Tour de France Femmes.
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2: Bonsoir à tous, c'est le journal du Tour de France Femmes avec à la une un nombre ce soir, 133, soit le nombre de secondes de retard de Pauline Ferrand-Prévot, française tenante du titre sur ce Tour de France. 133 secondes de retard sur la vainqueur du jour de la Suissesse, Marlène Réusseur, 2 minutes 13 concédées sur les 21 km du contre-la-montre entre Gevrey-Chambertin et Dijon. Pauline Ferrand-Prévot qui avait promis qu'elle s'était bien préparée mais n'avait pas couru de contre-la-montre officielle depuis 5 ans et qui, si elle est sans doute déçue de cette performance, l'a bien masquée à son arrivée.
3: Sincèrement, je ne savais pas à quoi m'attendre, donc je ne peux pas être déçue. Après, voilà, j'ai donné le meilleur de moi-même, c'était pas assez. Mais voilà, je suis fière de m'être battue comme je me suis battue aujourd'hui, parce que j'ai tout donné. Je n'ai pas d'excuse, j'étais simplement moins forte. Et voilà, maintenant, il va falloir aller essayer de grappiller quelques secondes, quelques minutes, donc ça va être un beau challenge.
2: Et oui, effectivement, Pauline Ferrand-Prévot qui pointe à 2 minutes 13 de Marlène Réusseur, la nouvelle maillot jaune. La Norvégienne Oxet, en effet, n'a pas su le conserver. Pauline Ferrand-Prévot à 1 minute 59 derrière sa rivale, la néerlandaise Demi Vollering, troisième du contre-la-montre aujourd'hui. Pauline Ferrand-Prévot qui a en fait perdu du temps sur toutes les favorites ou presque. Est-ce que c'est fini pour elle? Réponse du consultant vélo de Radio France, l'ancien professionnel et maillot jaune sur le Tour de France, Jean-François Bernard.
4: Non, je pense qu'aujourd'hui, on a vécu une étape où on attendait de savoir où on était Pauline, enfin, Prévot par rapport à Demi Vollering, on le sait. Elle a plus de 2 minutes ce soir, donc ça va être très très compliqué, mais il faut garder espoir. Hein. Demain, il y a une étape qui est très compliquée dans le Beaujolais, c'est une classique. Et ensuite, on aura le Mont Ventoux, c'est un enchaînement de 2 jours. Où elle a peut-être la possibilité de renverser la situation. De toute façon, elle n'a pas le choix. Faut passer à l'attaque. Elle va certainement réfléchir ce soir avec son équipe, avec ses coéquipières aussi, parce que faudra que ce soit un travail d'équipe. Et puis on verra. Je pense que ça reste haletant, on va dire, jusque encore dans les 48 heures, va se passer des choses.
2: Jean-François Bernard, effectivement sur la déception pour Pauline Ferrand-Prévot, mais encore de l'espoir, et il faut voir le verre tricolore à moitié plein après ce contre-la-montre et observer la très bonne performance de la Bretonne Cédrine Kerbaol, 54 secondes seulement de concédé sur les 21 km du contre-la-montre, et résultat, une 3e place au classement général à l'issue de cette étape.
5: Un chrono bien réalisé, il y avait mon entraîneur dans la voiture derrière et il était très très positif dès le début du chrono. Ça m'a vraiment motivée, le public sur le bord des routes aussi, ça m'a vraiment motivée. Et puis j'ai jamais cessé d'y croire. Et le but c'était d'aller chercher le kilomètre de plus chaque dizaine de secondes du parcours. Voilà, le tour c'est mon objectif cette année vraiment. Et de mauvaises jambes, ça aurait vraiment été la déception. Donc voilà, on a vraiment préparé ce chrono et ce tour aussi. Donc c'est satisfaisant.
2: Cédrine Kerbaol, Jean-François Bernard, Pauline Ferrand-Prévot, que vous avez donc pu entendre alors que l'arrivée s'est jugée il y a à peu près une demi-heure, grâce à toutes les équipes d'ici mobilisées sur la ligne d'arrivée à Dijon, ici partenaire du Tour de France Femmes. On vous le rappelle, je vous récapitule donc les maillots distinctifs pour que vous puissiez suivre l'étape de demain à votre aise. En jaune, la championne du monde du contre-la-montre, Marlène Réusseur, la Suissesse, juste derrière elle à 14 secondes Demi Vollering, et donc sur la 3e place du podium, la Française de l'équipe IF Education Oatly Cédrine Kerbaol. Paula Blasi, l'Espagnole, portera demain le maillot de meilleure jeune. La montagne toujours sur les épaules de Puck Peeters, le maillot à poids, et puis le maillot vert porté évidemment par Lorena Vibes qui a remporté les 2 premières étapes. Demain, est-ce qu'on va se reposer pour autant après ce contre-la-montre? Évidemment que non, plus vite, plus haut, plus fort. La devise olympique pourrait clairement s'appliquer à ce Tour de France Femmes. Demain, 140 km entre Mâcon et Belleville en Beaujolais. Très vallonné, Marion Rousse, la directrice du Tour.
6: Il n'y aura pas un mètre de plat, pratiquement 3000 mètres de dénivelé positif. Et puis surtout, on a ce fameux Mont-Brouilly. C'est une ascension qui sera située à moins de 10 km de l'arrivée. C'est 3 km à pratiquement 8% de moyenne. Et le placement en bas sera hyper important parce que la route est vraiment pas large. Au sommet, ça sera une descente pour rallier l'arrivée et qui sera également très difficile à gérer.
2: Le Mont-Brouilly peut-être pour creuser des écarts encore au général ou les réduire pour Pauline Ferrand-Prévot après les 2 minutes 13 concédé aujourd'hui. On suivra ça demain, toute l'après-midi, évidemment, ici, radio partenaire du Tour. Alors, bonne soirée et à demain.
0: Et bien sûr, on fait un point sur vos conditions de circulation avec 90 km de bouchons cumulés en Ile-de-France. Et toujours ce gros accident, si vous êtes au sud, gros accident avec un incendie suite à un accident de poids lourd sur l'A6 direction la province à Auvergne. Résultat, l'A6 est toujours coupée entre le Coudray-Monceau et Auvergne. Et puis, il y a des répercussions puisque sur l'A6, entre Lys et le Coudray-Monceau, ça n'avance pas. Alors forcément, vous êtes nombreux et nombreux à vouloir emprunter la francilienne, mais c'est toujours très chargé entre l'A6 et l'A5A, même si accident juste avant de rallier la 5A était dégagé. Des difficultés, il y en a également sur l'A86 à l'est entre la 3 et la 4 dans les deux sens de circulation, notamment en chaussée extérieure, donc en remontant de la 4 vers le nord, puisqu'à hauteur du Péreux, il y a un véhicule qui est en panne. Sur le boulevard périphérique, un peu de ralentissement si vous êtes en chaussée extérieure avec Paris sur votre gauche, de la Porte d'Auteuil à la Porte d'Italie, un peu moins de 20 minutes. En chaussée intérieure, coup de frein de la Porte de Bagnolet à la Porte d'Italie, 20 minutes. Entre la Porte d'Orléans et la Porte d'Auteuil, comptez un quart d'heure. C'est le moment de retrouver Romain Bruneau. Romain Bruneau, tout de suite avec Ici Express.
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7: On s'intéresse aux différentes fermetures nocturnes à prévoir ce soir entre 21h et 6h. Et nous commençons notre tour sur l'A103 vers Paris. Vous noterez une fermeture entre Rosny-sous-Bois et Noisy-le-Sec. Fermeture également sur le boulevard périphérique extérieur vers la 6 dans le sens de la province. Et puis fermeture toujours de la jonction vers la N104 extérieure sur la 5B et vers Paris et sur la N6 vers la province. Quelques sorties ne seront plus accessibles. Par exemple, la sortie 6 sur la 14 vers Paris, la sortie 6 Pierre-Hellet sur la 15 vers la capitale ou encore la sortie 3 Romainville sur la 3 vers Paris. Fermeture également de la N3 dans les deux sens et puis la N12 vers la province, sortie Versailles fermée et la N13 vers Paris avec l'entrée depuis la D98 fermée. Et on termine avec le T2 jusqu'au 23 août, fermeture entre Charlebourg et puis Puteaux pour des raisons de travaux. Bonne route à tous.
0: Ouais, et prudent. Merci Romain Bruneau.
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0: J'ai une question pour vous. Qu'est-ce que vous avez prévu de regarder ce soir à la télé? Eh bien lui, il a toutes les réponses et surtout il nous conseille les bons programmes en général. C'est Johan Rock qui arrive dans un tout petit instant avec Coulisses Télé. Et puis on écoutera également de belles stars sur votre radio ici par Île-de-France. Céline Dion aussi qui arrive ou encore Elton John. On a tout prévu. Le retour des infos avec le journal sera tout à l'heure à 19h. Et là, voici France Gall avec Des Branches. Et c'est pour vous sur votre radio ici par Île-de-France.

0: France Gall, débranche. Et si vous êtes fan de France Gall et de l'univers musical de Michel Berger, eh bien, il y aura justement un spectacle qui va arriver à la scène musicale début 2027 de Michel Berger à France. Dans un instant, de belles stars, mais pour l'heure, on retrouve Coulisses Télé avec Johan Rock. Bonsoir, Johan.
1: Bonsoir.
0: Vous nous emmenez dans les coulisses du magazine Fréquence Star, qui après une longue pause est de retour sur la TNT.
2: C'est une émission emblématique des années 90, ah oui. Diffusée à l'époque sur M6. Elle a fait son retour en septembre dernier sur W9. Et désormais, c'est Éric Jean-Jean qui l'anime. Ah, je crois qu'on sonne à la porte.
3: Hello.
4: Jeanne Masse dans ma maison.
3: Comment tu vas?
4: Je suis trop content de t'avoir. Mesdames, messieurs, Jeanne Masse est à la maison. Vas-y, passe devant, Jeanne.
2: Pour cette nouvelle version de Fréquence Star, la production a conservé les fondamentaux du programme. Un entretien en tête-à-tête, mené dans une ambiance intimiste, prompte à recueillir les confidences des artistes. Une atmosphère dans l'esprit de celle insufflée à l'époque par Laurent Boyer, dont s'est inspiré son successeur, Éric Jean-Jean.
5: J'ai beaucoup parlé avec lui avant de commencer le programme. Lui, il avait un truc très intello autour de la philo, de la psycho, etc. Moi, je suis plutôt dans viens à la maison, on va boire un café, on va discuter, puis on va se raconter nos vies les yeux dans les yeux, tu vois. C'est pas tout à fait la même chose, mais ouais, l'idée, c'est de faire accoucher les gens, ouais. Ce qui reste fondamentalement la même chose, c'est que c'est un homme, moi en l'occurrence, qui rencontre un artiste pendant une heure et qui lui pose des questions avec un gros retour sur qui il est et son enfance, quoi.
2: Du Fréquence Star d'il y a 30 ans, on se souvient des émissions réalisées en extérieur, le Massif Central avec Jean-Louis Murat, ou bien Los Angeles en compagnie de David Hallyday. La nouveauté désormais, c'est que le programme est tourné dans l'appartement parisien de l'animateur, dont le salon fait office de studio télé.
5: Donc l'équipe télé débarque chez moi à 8h du matin, ils démontent tout et ils mettent les deux fauteuils Fréquence Star qui sont pour le coup pas mon mobilier à moi, et il y a des trucs pour éclairer partout, etc. Et une salle de maquillage dans ma chambre, hein, pour info. À force, je vais leur demander de me refaire la peinture, c'est une bonne idée, Johan.
2: Un peu de ménage quand même avant le tournage.
5: Oui, alors non, ça c'est un deal, c'est mon amoureuse qui a dit ok, ils viennent à la maison, ok, c'est cadeau. En revanche, il y a 2 heures de ménage. Que
2: avant ou après
5: de... Mais c'est après. Quel salaud. Non, en fait, quand je m'en vais, il y a encore l'équipe de tournage. Et quand je reviens le soir, ils ont tout remis. Donc en fait, c'est très bizarre. J'ai l'impression que c'est un peu irréel la manière dont ça se passe.
2: Pour cette saison retour, le casting des invités mixe habilement nouvelle génération et valeurs sûres. De Julien Leeb, ex-candidat de la Starac, à Chantal Goya, en passant par Pascal Obispo, Jeanne Masse ou Sébastien Tellier, le spectre musical couvert est on ne peut plus éclectique. En attendant que l'émission revienne à la rentrée sur W9, tous les épisodes de ce Fréquence Star Nouvelle Génération sont à voir sur la plateforme M6+.
0: Ah bah c'est pratique ça, on aime bien les histoires de replay, ça évite d'avoir des horaires précis, puis quand il fait chaud la nuit, au moins on sait quoi faire. Je vous l'ai promis, voici de belles stars avec Sign of the Time, c'est pour vous sur votre radio, ici par Île-de-France, et juste après, on refait un point sur vos conditions de circulation, toujours compliquées sur la 6.

0: Ça rappelle des souvenirs de belles stars sur votre radio, ici par Île-de-France. Et justement, si vous aimez les souvenirs en musique, tous les soirs, 19h-20h, c'est 100% 80. Ici, on fait la route ensemble, vous le savez, 85 km de bouchons cumulés à l'heure actuelle, les difficultés qui se concentrent essentiellement au sud. Je vous rappelle les faits sur l'A6 en milieu d'après-midi, accident très grave à hauteur d'Auvergne, avec un poids lourd impliqué. Il y a un incendie, résultat derrière, eh bien, c'est coupé sur cette A6 en direction de la province entre le Coudray-Monceau et Auvergne. Et en amont de la coupure de l'autoroute A6 vers la province, eh bien, de Lys au Coudray-Monceau, ça n'avance pas, c'est tout rouge sur nos écrans, rouge également sur cette francienne extérieure. Pour quitter la 6 en direction de la 5A. Courage si vous êtes dans le secteur ce soir. Ralentissement sinon sur la 86 intérieure entre le carrefour Pompadour quand vous venez de l'Est et la 6. Ça ralentit également un petit peu à l'Est sur la 86 extérieure en remontant de l'Est vers la 3 en raison d'un véhicule en panne à hauteur du Perreux. Et puis sur le périphérique, un peu de ralentissement entre la porte de Bercy et la porte d'Orléans dans les deux sens de circulation. Dans les transports en commun, il y a toujours un trafic perturbé sur la ligne 7 du métro, sur toute la ligne en raison d'un incident d'exploitation. Et puis sur beaucoup de lignes de RER, de Transilien, des perturbations. Mais c'est plutôt dû à des travaux assez classiques durant l'été.
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0: C'est le moment qu'on attend, le Paris Collector de Thierry Boeuf. Thierry Boeuf qui a envie de se réveiller tôt aujourd'hui avec Jacques Dutronc.
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0: Italie.
1: Dans son parc Montsouris, Jacques Higelin pourchasse ses souvenirs de jeunesse et rend hommage à son père. Les habitants du 14e saluaient souvent l'artiste dans ses balades solitaires au parc. Hey « Hé Jacques, tu viens de te lever ou tu rentres te coucher ?» Lui, dans ses rêves de Stratus et Cumulus, il repensait au petit garçon qui chantait sur les chemins de l'enfance perdue, à Chelles, en Seine-et-Marne.
2: Et puis je chantais tout le temps. Moi, quand j'allais à l'école, il y avait trois ronds-points. Et des fois, mon chant me conseillait ou m'inspirait de quitter la route de l'école et de partir soit dans une forêt. Il y a les ronds-points, ils donnaient sur des prés. Puis je partais dans les champs et puis je me baladais. Puis là, il y avait un ruisseau à sauter. Et là, je tombais chez les vaches dans un premier pré où il y avait des vaches qui me regardaient comme ça.
1: Dans le vieux parc Montsouris, Jacques Higelin se souvient aussi des folles années de jeunesse à Paris, prié pour Saint-Germain-des-Prés, Saint-Dépravé, Saint-Déprécié, sa rencontre avec sa sœur spirituelle, Brigitte Fontaine, les cabarets de ses débuts, entre chansons et café-théâtre, le bilboquet de Canetti et la vieille grille.
2: En plus, j'étais très intimidé au début, quand on a chanté avec Brigitte. Je chantais des 45 tours, Jacques Canetti m'avait lancé comme ça. On disait monter sur les planches. Tu vois, on disait prends les planches, il monte sur les planches, quoi.
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1: Higelin grandit, Higelin devient super vedette, les Zéniths, Bercy, le Casino de Paris, Mogador, des concerts fleuves de 5 ou 6 heures. Mais c'est toujours au Parc Montsouris qu'il ramène sa fraise.
3: Nous terminerons avec Jacques Higelin. Il se produit au Théâtre Mogador, près de l'Opéra à Paris. Higelin, comédien, vous l'avez vu dans Elle court la banlieue, ou dans Bébé et l'omnibus. Il a aussi écrit des sketchs. Il a joué au théâtre avec Romain Bouteille, mais avant toute chose, il compose des chansons. Personnage hors du commun, il pourrait avoir, selon certains spécialistes des variétés, un nom plus grand s'il le voulait.
1: Parc Montsouris, le jardin parisien par excellence, 15 hectares nichés dans le 14e arrondissement, ritournelle de quartier, le chant des oiseaux se confond avec les klaxons et la circulation là-bas, au bout de l'avenue. Le soleil a fait la grève et seule l'imagination d'Higelin travaille.
2: Pour les arbres, on pleure pas, je veux dire, il y a des feuilles qui tombent, à un moment donné, c'est la mort de ces feuilles-là. Bon, et alors elles tombent dans la terre, elles créent de l'humus, ça nourrit l'arbre et il se régénère. La mort est une source de régénérescence, de nourriture. C'est parce que notre vie est finalement très courte par rapport à l'infini sidéral et l'antipissé. Mais en même temps, à l'intérieur de ça, on a le temps de faire pas mal.

En 2018, à 77 ans, Jacques rejoint son papa. Ils reviendront peut-être une nuit se balader à Montsouris, tombé du ciel. Le père sera fier du fils. La mairie de Paris a rendu hommage au chanteur et donné le nom de Jacques Higelin à une allée du parc.

0: Merci Thierry Boeuf pour ce Paris Collector. Céline Dion, elle revient très bientôt, elle va revenir, elle va faire que ça, va venir en France avec des concerts qui sont blindés d'ailleurs. Céline Dion, bonjour, pardon, merci, c'est pour vous et c'est sur votre radio, ici Paris Île-de-France, bel été et belle soirée.
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0: qu'on retrouvera du 12 septembre au 17 octobre à Paris, hein, du côté de ses concerts à Paris La Défense Arena. Elle reviendra au printemps 2027, du 8 mai au 29 mai. Dans un instant, c'est Elton John qui arrive sur votre radio, ici Paris Île-de-France. Et puis à 19h, on retrouvera le journal Les Infos avec la rédaction de votre radio.
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0: Elton John avec Sacrifice sur votre radio, ici Paris Île-de-France. Bien sûr, on va reparler de vos conditions de circulation juste après le journal avec la rédaction, avec toujours une situation très compliquée ce soir sur la 6, direction la province.
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0: Il est 19h, très belle soirée en notre compagnie. À 19h, les infos, Valentin Bertrand.
2: La piste d'un incendie volontaire privilégié dans le Var après l'importante reprise de feu survenue en fin de semaine dernière dans le massif du Gros Bessillon. Au total, plus de 6500 hectares ont été parcourus par les flammes. Elles ne progressent plus, mais le risque reste élevé. Mathilde Vinceneux, vous avez suivi toute la journée les manœuvres des pompiers pilotés depuis leur centre de commandement à Carcès. Un travail compliqué par les conditions météo défavorables.
3: Oui, il y a toujours du vent de sud-est avec des rafales jusqu'à 40 km/h et des températures très chaudes jusqu'à 36 degrés cet après-midi. Alors dans les villages autour du massif du Gros Bessillon, l'angoisse des reprises est toujours là. Stéphane et Raouda habitent la commune de Montfort. Ils ont dû fuir leur maison il y a quelques jours. Leur quartier a été en partie dévoré par le feu, alors ils ne dorment que d'un œil.
4: On reste vigilant et si je fais une sieste, ma femme reste éveillée pour pouvoir surveiller les feux tout simplement.
5: Oui, on a encore nos valises, nos sacs qui sont encore chargés pour repartir à tout moment.
4: Mais c'est vrai qu'entre les hélicos, les camions et tout ça, c'est vrai que ça génère un stress assez incroyable. Quoi.
3: Des hélicoptères bombardiers d'eau sont toujours déployés pour assurer des largages et deux Canadair sont prépositionnés pour reprendre les rotations si besoin. Les pompiers se préparent aussi au retour du Mistral à partir de demain, un vent qui va encore une fois changer de sens. Le lieutenant-colonel Laurent Lopez, commandant des opérations de secours pour les pompiers du Var.
6: On se veut quand même plutôt rassurant, même si on doit être vigilant, parce qu'effectivement, ce vent et ces températures chaudes, on n'est pas à l'abri d'une réactivation, d'une reprise qui pourrait nous amener à refaire quelques hectares.
3: Il faudra encore quelques jours pour venir à bout de cet incendie, prévient le préfet du Var.
2: Et demain encore, le département du Var fera partie des 13 d'un grand quart sud-est maintenu en vigilance orange canicule. Mêmes inquiétudes dans la Drôme, aussi en alerte, où le feu progresse toujours dans le massif du Claps, au sud de 10, 150 hectares parcourus en 24 heures, un secteur escarpé, toujours difficile d'accès pour les pompiers. Elle n'a pas survécu à ses blessures, la mère de famille gravement brûlée par son compagnon qui s'était immolé par le feu il y a 2 semaines à Lens dans le Pas-de-Calais et décédée, annonce du parquet de Béthune. Le nouveau-né du couple également touché et lui toujours dans un état jugé précaire. La Gironde s'apprête à devenir le premier producteur de saumon en France. L'État valide la construction d'une grande ferme-usine dans l'estuaire du fleuve. Un élevage qui doit produire à terme 10 000 tonnes de saumon par an. Pourtant, des ONG, des habitants, des parlementaires se sont opposés à ce projet qui divise, Grégoire Le Callot, jusqu'au gouvernement.
7: Il faut dire que c'est un projet d'une ampleur exceptionnelle. Une véritable usine à saumon de 14 hectares va s'installer au bout de l'estuaire de la Gironde. Financée par des capitaux singapouriens, la société Pure Salmon va débourser 280 millions d'euros pour la construire. La préfecture y voit plusieurs avantages. La création de 250 emplois, la reprise d'un site industriel en friche et une production sur le sol national du poisson le plus consommé par les Français, aujourd'hui presque importé en totalité. Mais pas moins de 27 ONG ont lancé un appel contre ce projet. Qualifié de totalement démesuré, accusé de rejeter des boues dans le plus grand estuaire d'Europe, une centaine de parlementaires ont déposé l'an dernier une proposition de moratoire à l'Assemblée nationale. Il n'a pas été examiné. Et la ministre de la Transition écologique, Monique Barbu, a fait part de son opposition à titre personnel contre l'avis de son collègue de l'industrie, Sébastien Martin. La société Pure Salmon tente de rassurer de son côté en garantissant un impact, je cite, maîtrisé sur la biodiversité.
2: Et vous retrouvez un dossier complet sur ici.fr. Le maillot jaune change à nouveau d'épaule sur le Tour de France Femmes, désormais endossé par la Suissesse Marlène Reusser, vainqueur du contre-la-montre en Côte d'Or. La favorite chez les Françaises Pauline Ferrand-Prévot passe elle à côté, elle termine 34e. À l'Euro de natation, le 10 km, première épreuve dans la Seine, n'a pas souri aux Français, pourtant favori. Le meilleur tricolore, Logan Fontaine, arrive 9e, loin derrière l'Allemand Florian Welbrock, vainqueur de l'épreuve. Déception sportive donc, mais le public, lui, a été séduit, Marion Ferrer.
8: Des supporters qui ont pu profiter de la course depuis les quais et les ponts parisiens et surtout depuis l'île aux cygnes.
9: C'est super chouette le fait qu'on puisse suivre pendant tout, qu'on voit le départ et l'arrivée C'est super, super bien.
10: Ouais, c'est pas mal pour regarder la course. Ouais.
8: La Tour Eiffel en arrière-plan, de quoi rappeler de bons souvenirs à ceux présents lors des Jeux Olympiques, comme Stéphane, 55 ans, et son fils. Ils se sont postés sur le pont de Grenelle pour admirer les nageurs et les encourager. Casquette de Paris 2024 vissée sur la tête.
11: Ah bah, le décor, il est magnifique. Hein. Alors, je sais pas si les nageurs, ils voient ce que nous, on voit, mais belle carte postale. Quoi.
8: Paul, 26 ans, lui, est ravi de voir l'héritage des JO perdurer.
10: Ça, c'est cohérent. On arrive quand même à continuer à faire des compétitions ici. Donc, c'est ça, c'est pas du one shot. Donc, ça, on pense que les JO, ça a été bénéfique pour ça aussi.
8: Du côté des athlètes français, en revanche, la mine est fermée. Le parcours plus abrité, moins exposé au courant, ne les a pas favorisés. Marc-Antoine Olivier, 10e aujourd'hui, pense déjà à la suite.
12: On va bien récupérer. On a un staff de qualité. Et puis, voilà, on va essayer d'aller chercher des podiums sur les prochaines courses.
8: Séance de rattrapage pour les Bleus dès demain matin avec le 5 km.
2: Marion Ferrer.
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2: Et on jette tout de suite David Kolski un œil sur la carte météo pour demain. Et bonne nouvelle, David, on repasse sous la barre des 30 degrés.
0: Ouais, c'est important finalement, c'est presque devenu notre curseur, Valentin Bertrand.
2: Ça veut dire qu'on va respirer.
0: Ouais, on aura 26 degrés demain après-midi à Orgeval, Versailles, Marly-la-Ville et Meaux, 27 à Provins, Vincennes, Évry, Nemours et Créteil, 28 à Boulogne, Saint-Denis et à Paris. Donc oui, on va mieux respirer. Alternance de nuages et d'éclaircies durant toute cette journée de mercredi selon Météo France pour demain. Et puis en matinée, 21 à 24 degrés sur le thermomètre, c'est à peu près les températures qu'on aura cette nuit d'ailleurs pour dormir.
2: Et David, on suit depuis le début de soirée cet accident important sur l'A6 au sud d'Évry. On en est où à cette heure?
0: Bah écoutez, c'est toujours coupé sur cette A6 en direction de la province entre le Coudray-Monceau et Auvernaux. Il y a eu cet accident de poids lourd. S'en est suivi un incendie. C'est toujours très difficile en amont de cette coupure et de cet accident puisque sur l'A6, ça n'avance pas entre Lys et le Coudray-Monceau. Résultat, vous êtes encore nombreux et nombreux à prendre la francienne extérieure entre l'A6 et la 5A où ça reste très chargé. Ailleurs, on va pas se mentir, ça roule bien, Valentin Bertrand, puisqu'on a 65 km de bouchons cumulés.
2: C'est pas grand-chose.
0: En comptant celui sur A6. Donc partout ailleurs ça se passe bien. Le problème ce soir c'est vraiment sur A6. L'occasion de vous rappeler quand même la plus grande prudence. On a un peu de ralentissement sur la 86 à l'est, entre la 3 et la 4 dans les deux sens. Également sur le boulevard périphérique, là aussi à l'est, entre la porte de Bagnolet et la porte d'Italie, dans les deux sens de circulation. Les transports en commun, c'est vrai qu'on a un trafic qui est quand même très impacté sur plusieurs lignes de Transilien et de RER en raison des travaux d'été. Et puis on a aussi parfois des perturbations comme celles qu'on a depuis ce milieu d'après-midi sur la ligne 7 du métro, où c'est très perturbé sur l'ensemble de la ligne en raison d'un incident d'exploitation. Si vous êtes témoin de difficultés dans les transports ou sur les routes, vous nous appelez 01 42 30 10 10 01 42 30 10 10.
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0: C'est parti pour 100% 80. Alors Valentin Bertrand, il est hyper sérieux quand il fait les infos, mais alors dès qu'on vous met un petit peu de musique des années 80, ça y est, ça se lève, ça danse.
2: Ça parle, ça tourne le lasso.
0: Mais on va commander une boule à facettes carrément pour ce studio. Il y aura George Michael qui va arriver, Muriel Dac, et là on commence avec Indochine. Troisième sexe, c'est bon, vous pouvez danser maintenant, vous avez pu me perturber, je me tais et on écoute Indochine sur votre radio, ici par Île-de-France.

soir, 19h, 20h, 100% 80, tous les tubes des années 80 sur votre radio. Ici Paris, Île-de-France, c'était Indochine. Il y a Muriel Dac qui arrive, ou encore Jermaine Jackson et Piazzadora. Et là, voici George Michael avec Face. Et là, vous allez vous dire, George Michael, c'est plutôt les années 90, 2000 en solo. Avant, c'était Wham dans les années 80. Et ben, c'est en 1987 qu'il se dit, tiens, je vais faire mon premier album solo. Et d'ailleurs, Face, ce single, c'est également le titre de l'album. George Michael, le voici sur votre radio. Ici Paris, Île-de-France, avec Face.

0: Muriel Dac, Tropique dans ton cœur, change pas le moteur. Ben, on va voir ça tout de suite, direction les routes. Transition facile pour se détendre un peu, puisque j'ai de mauvaises nouvelles à vous annoncer. C'est toujours très chargé si vous êtes au sud sur l'A6 en direction de la province. Toujours cet accident à hauteur d'Auvergnaud. Un poids lourd qui a pris feu, ça fait plusieurs heures malheureusement que l'A6 est coupée en direction de la province entre le Coudray-Monceau et Auvergnaud. Et la circulation reste très chargée sur cette A6 direction la province entre Lys et le Coudray-Monceau. Toujours un petit peu de ralentissement quand vous arrivez de la Francienne extérieure de l'A6 juste avant d'allier l'A5A. Partout ailleurs, globalement, ça se passe bien, je vous rassure. 45 km de bouchons cumulés. On a tout de même des difficultés. Si vous voulez emprunter la Francienne intérieure, c'est fermé de la 5B à la 5A en raison de travaux. Travaux également dans les deux sens sur la Nationale 3 à l'approche de la 104. À l'ouest, des travaux sur la 14 en direction de Paris. C'est fermé de Montesson jusqu'à Nanterre. Les transports en commun, des perturbations sur la plupart des lignes de RER et de Transilien en raison des travaux de l'été, vous le savez. Et toujours un trafic perturbé sur toute la ligne 7 du métro parisien en raison d'un incident d'exploitation. Vous êtes témoin de difficultés sur les routes ou dans les transports, vous nous appelez, c'est le bon réflexe 01 42 30 10 10.
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0: À suivre dans 100% 80, Jermaine Jackson et Piazzadora. On écoutera également Catherine Lara, 100% 80, c'est jusqu'à 20h.
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0: Catherine Lara et son style inimitable, la roqueuse de diamants en 1983, c'était son premier très grand succès, hein, celle qui avait déclaré lors de Massinger que le succès lui avait plus gonflé le cœur que la tête. Je vous laisse penser à ça, j'aime bien ce côté assez poétique. Ici Paris Île-de-France, le trafic c'est tous les quarts d'heure avec nous et il reste 40 km de bouchons cumulés qui se concentrent essentiellement au sud. Je vous rappelle que sur l'A6, suite à ce gros accident à hauteur d'Auvernois avec un poids lourd impliqué et un incendie ensuite, l'A6 est toujours coupée en ce moment même entre le Coudray-Monceau et Auvernois en direction de la province. Derrière, la circulation reste difficile sur l'A6 entre Lys et le Coudray-Monceau. Encore un peu de ralentissement sur la Francienne extérieure au moment de rallier la 5A quand vous venez de l'A6, mais ça va beaucoup mieux. Coup de frein si vous êtes sur l'A86 extérieur en remontant du carrefour Pompadour, donc du sud, juste avant d'allier la 4. Ça freine un petit peu sur le boulevard périphérique en chaussée extérieure entre la porte de Bercy et la porte de Bagnolet. À l'est, vous mettez une dizaine de minutes. Dans l'autre sens, un petit coup de frein, porte de Bagnolet. Quelques difficultés également si vous êtes ce soir à l'ouest, hein, sur la 12. Il y a du ralentissement à hauteur de la jonction de la 13. Et puis sur la 13, à hauteur du Chesnay-Rocancourt, un véhicule en panne en direction de la province. On reste très prudent. Les transports en commun, toujours des soucis sur cette ligne 7 du métro. Toute la ligne est perturbée en raison d'un incident d'exploitation. C'est le moment de retrouver votre agenda de l'été, ici Express, et c'est avec Romain Bruno.
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2: Allez, pour commencer, je vous propose de prendre de la hauteur, mais vraiment de la hauteur, hein. Direction l'espace avec l'Association française d'astronomie. Elle vous invite en famille au Jardin d'Éole. C'est le 8 août pour célébrer les Nuits des Étoiles. Rendez-vous donc dans le 18e arrondissement de Paris pour cette soirée La Tête dans les Étoiles, pour découvrir les secrets de l'univers grâce à des intervenants, des télescopes et des cartes du ciel. La Nuit des Étoiles, rendez-vous au Jardin d'Éole dans le 18e arrondissement dans la nuit de samedi à dimanche et c'est gratuit. Et puis on file direction les Yvelines, prenez votre maillot de bain, la commune de Houille qui se transforme en station balnéaire jusqu'au 23 août. Ambiance USA avec le ranch des petits cow-boys, la tyrolienne, les marionnettes et puis les promenades en poney. Houille plage, c'est donc un rendez-vous qui est gratuit, aussi important de le signaler, à ne pas manquer dans les Yvelines. Et je vous donne la date, c'est jusqu'au 23 août. Plus d'infos, ville-houille.fr.
0: Eh ben merci pour toutes ces informations Romain Bruno.
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0: De la musique et de la bonne humeur, il y a tout ça chaque soir entre 19h et 20h, 100% 80, tous les tubes des années 80, ces tubes qu'on aime rechanter, sur lesquels on aime danser, fredonner. Il y a Imagination et Marc Lavoine qui arrivent et ça vous avez reconnu, c'est Jean-Jacques Goldman, Envole-moi et c'est pour vous sur votre radio, ici Paris Île-de-France.

Jean-Jacques Goldman, Envole-moi, cette chanson qui a été sur l'album Positif paru en 1984, qui parle de ce gamin qui refuse sa condition. C'est une chanson contre la fatalité, hymne à l'éducation, la volonté, l'espoir d'une vie meilleure. Jean-Jacques Goldman sur votre radio, ici par Île-de-France. Je vous ai promis Marc Lavoine et Mylène Farmer, ils arrivent et là voici Imagination dans 100% 80 avec Justin Ilogen sur votre radio, ici par Île-de-France.

0: Mylène Farmer, ainsi sois-je sur votre radio. Ici, on fait la route ensemble chaque quart d'heure. On a un peu moins de 30 km de bouchons cumulés dans la région. Prudence sur le périph. On a eu un petit coup de fil au 01 42 30 10 10 d'Alexandra qui nous dit que sur le périphérique extérieur, ça bouchonne avant la porte de Vincennes. Véhicule en panne sur la voie de droite. Soyez prudents. Et c'est vrai qu'on le voit sur nos écrans. Toujours du ralentissement à l'est sur la 86 entre la 3 et la 4 dans les deux sens. Quelques difficultés ça et là, mais globalement, ça se passe bien. Sauf sur la 6. On vous le redit depuis cet après-midi avec ce gros accident sur la 6 en direction de la province à hauteur d'Auvernaud. Camion accidenté, incendie, eh bien, c'est toujours coupé sur la 6, direction la province, entre le Coudray-Monceau et Auvernaud, et la circulation reste difficile en amont, entre Lys et le Coudray-Monceau. Franchement, bon courage. Les transports en commun, quelques difficultés ça et là, mais surtout ce trafic qui reste bien compliqué ce soir sur toute la ligne 7 du métro en raison d'un incident d'exploitation.
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0: 100% 80, ça continue, on est ensemble jusqu'à 20h. Axel Bauer qui arrive dans un tout petit instant et puis on écoutera Renaud avec ça.
2: C'est tout petit, chez la mer à Titi, c'est un peu l'Italie. C'est le bonheur.
0: A tout de suite sur votre radio, ici Paris-Île-de-France.
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0: la mère à Titi sur votre radio, ici par Île-de-France. Le meilleur des décibels arrive dans un instant dès 20h avec Émilie Mazoyer et ses invités.
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0: Et bien justement, ça tombe très bien, il est 20h, très belle soirée à l'écoute de votre radio. Émilie Mazoyer maintenant. Émilie Mazoyer, qui devrait arriver d'un moment à l'autre. Alors, on a un petit souci de connexion avec l'autre studio où se trouve Émilie.
2: À tous les deux.
3: Ah, c'est salut, Émilie. Bon.
4: Salut, Adichatz.
2: Adichatz, messieurs. Vous êtes en direct d'ici Gascogne, à Mont-de-Marsan, grâce aux moyens techniques de Jean-Baptiste qui est avec vous sur place. Ici Gascogne, merci d'avoir pu organiser ça, parce que c'est très compliqué de vous avoir en studio avec nous à Paris, hein, Inspecteur Clouseau.
3: Oui. Oui, c'est juste que voilà, s'il nous faut 3-4 jours pour arriver sur Paris, quoi.
2: C'est ça. Alors pas parce qu'ils viennent en trottinette, pas du tout, mais parce que je pense que ces deux messieurs, Laurent et Mathieu, ont les emplois du temps les plus compliqués de la planète. Imaginez qu'il faut combiner un emploi du temps de rockstar et un emploi du temps de fermier, d'agriculteur, et puis aussi de temps en temps quand même un petit peu de vie personnelle, privée, familiale et amicale. Et ben ça fait que voilà, on peut pas débarquer effectivement à Paris en 3 secondes. Donc c'est super de vous avoir. À Mont-de-Marsan. On va parler de votre album Less is More, mais avant, je voulais qu'on réécoute quelques notes de la chanson avec laquelle je vous ai découverte, histoire de vous renvoyer aussi, vous, un peu dans le temps.

0: début de The Inspector Clouseau, hein, c'était en 2010. Et vous, alors si vous êtes des amis de 30 ans, vous faites de la musique sous le nom de The Inspector Clouseau depuis 2008. Si à l'époque, je vous avais dit, on se reverra dans plus de 15 ans et vous aurez fait 10 albums et 1600 concerts, vous m'auriez cru ou pas?
1: Non, on ne savait pas. C'est sûr que non, parce que avec Laurent, effectivement, on s'est rencontrés sur les bancs du lycée en maths sup, et on a commencé à faire de la musique ensemble, et c'était juste le plaisir de faire de la musique. Donc on ne se projetait pas ni professionnellement, ni quoi qu'est-ce au-delà. Ouais. Et il s'est trouvé que à force de faire de la musique, ça plaît. Comme tu l'as dit tout à l'heure, French Bastards, on a eu la chance que ça a plu au Japon,
0: oui,
1: en premier, qui a fait que ça a déclenché des choses en France et en Europe et ailleurs dans le monde. Mais sans ça, c'est pas dit que on soit là encore au micro à parler, quoi.
0: Ouais, mais à parler et surtout à tourner, parce que tu citais le Japon, mais voilà, vous jouez régulièrement aux États-Unis, on vous a vu en Australie, au Chili, au Brésil, en Afrique du Sud, à Madagascar, en Corée du Sud, enfin, c'est incroyable. Et votre dernier album, Less Is More, il a été enregistré à Nashville. Et alors, j'allais dire, malgré tout ça, parce que un côté succès international pour un groupe de rock, ça tomberait sur n'importe qui, il se grouillerait de quitter femme, enfant et ferme et vos vaches cochons. Et vous, non, vous avez décidé toujours de garder vraiment ces deux activités. Vous êtes un groupe de rock qui tourne à l'international et vous êtes des fermiers à la ferme Lucas, ici dans le sud de la France. Il a jamais été question de négliger l'un pour privilégier l'autre.
2: Non, c'est un choix. Hein. C'est un choix lié à des convictions et aussi un attachement à la famille et aussi à un territoire qui nous plaît, puisque là, on n'est pas très loin du marché de Mont-de-Marsan, où on fout tous les samedis matins
0: oui.
2: Le stand de la ferme. Donc, on a croisé l'animateur là juste à côté qui vit au marché de Mont-de-Marsan.
0: Ah ben voilà.
2: Bon, c'est tout ça. Le commentateur du rugby qui est passé juste à côté, on parlait du stade de Montois. Là, cette ville-là, c'est vrai que c'est important parce que je pense que c'est aussi un peu lié à notre style de musique. Peut-être que si on faisait de la pop ou peut-être qu'on ferait peut-être pas ça, mais
0: ouais.
2: Nous, ça nous va bien quand même d'être dehors, puis on aime bien être quand même en plein air, quoi. Voilà, d'être dehors, parce que Mont-de-Marsan, ça reste quand même une ville, mais on habite à la campagne, dans un petit village de 300 habitants, et voilà, donc là on a quitté le coucher de soleil pour venir faire l'interview, et ça nous, voilà, c'est quelque chose qui nous plaît énormément, autant que jouer, qu'on adore, mais c'est pas une passion de rester dans le milieu de la musique, loin de là. Ouais.
0: Alors la ferme, elle s'appelle Lucas, ça veut dire le chêne en gascon, et donc c'est une ferme agroécologique qui fonctionne en autarcie, c'est-à-dire que les animaux de la ferme ne mangent que ce qui est produit aussi à la ferme. Donc vous produisez des céréales, du maïs, du blé, et vous avez notamment des oies que les fans connaissent bien, puisque à la sortie de vos concerts, c'était pas une blague tout à l'heure, et sur votre site internet, on peut acheter des vinyles, on peut acheter des t-shirts, mais on peut aussi acheter du confit d'oie, des rillettes ou des gésiers. Donc voilà, en plus, c'est une ferme qui est, je vais peut-être mettre des guillemets autour de ce mot, mais elle est militante dans le sens où elle va pas du tout dans l'agriculture intensive qui est, il me semble, la majorité sur la planète.
2: Oui, alors c'est pareil, c'est, comme je te disais tout à l'heure, c'est des choix qu'on a fait. C'est-à-dire que les premières années du groupe, notamment par le Japon, par la Chine, par l'Inde, on a eu la chance de jouer dans des pays comme ça, l'Afrique aussi, et on a vu quand t'as fait une tournée en Chine,
0: ouais,
2: en dehors de Pékin et Beijing, tu reviens, tu fais bon bon, qu'est-ce que je fais avec l'écologie, la terre, mes racines et tout ça. Donc ça a été ça le choix, et d'être dans le concret, dans l'écologie concrète, c'est-à-dire la terre, produire des choses, des richesses, fixer du carbone par l'agroécologie, etc. Sauvegarder des espèces, parce que c'est des espèces en voie de disparition, la plupart qu'on a, des moutons landais.
0: Oui,
2: ou
0: des oies grises des Landes, j'ai vu qu'il n'y en avait plus beaucoup, et heureusement que vous êtes là pour
2: Il n'y a pas que nous, mais ouais. on est avec, il y a le conservatoire des races d'Aquitaine qui fait un super boulot en général sur d'autres trucs. Et donc voilà, les céréales c'est pareil, c'est du maïs paysan. Et bon, c'est un engagement. On fait beaucoup de choses avec l'école du village, puisqu'ils sont venus à Paris d'ailleurs à nous voir jouer.
0: Ouais.
2: Et aussi avec l'hôpital Sainte-Anne ici sur des enfants déscolarisés. Donc voilà, le travail de la terre, les ateliers. Comme une réponse, si tu veux, à au changement climatique, etc. Alors c'est tout petit, hein, on est bien d'accord, mais c'est aussi ça
0: oui,
2: t'explique nos choix, quoi. Voilà.
0: Oui, c'est ça, ça explique vos choix et ça explique aussi pourquoi est-ce que dans des pays justement qui souffrent peut-être encore plus que la France de l'agriculture intensive et de ses conséquences, je pense aux États-Unis notamment, oui. Ils vous adorent là-bas quand vous débarquez là-bas, les fermiers ils sont contents de vous parler. En fait, et je pense que autant du point de vue musical, mais aussi du point de vue de comment vous voyez votre métier, vous avez plein de trucs à vous dire.
2: Alors oui, parce que souvent on tourne à cause de notre musique dans le Midwest, donc ouais. Dans le centre. Donc par exemple, quand tu arrives dans le Nebraska ou l'Iowa ou le Dakota du Sud, etc. Donc c'est rempli effectivement de fermiers, de gens qui travaillent beaucoup dans le secteur primaire aux États-Unis et donc ils nous entendent parler de ce qu'on chante, puisqu'ils comprennent très bien ce qu'on dit.
0: Oui, contrairement à nous. Parce que vous chantez en anglais, j'explique.
2: Oui, voilà. Ils comprennent hyper bien ce qu'on dit. Et puis, chez nous, vraiment, les paroles, c'est vraiment 50% de ouais. Nos chansons. Et parce qu'on passe beaucoup de temps à ça, c'est dans la tradition de la folk music, hein, quelque part, ou blues. Sûr. Et donc, ça les touche profondément. Alors même, on a eu d'ailleurs des fermiers qui travaillaient directement pour Monsanto qui sont venus nous voir. C'était à Des Moines dans l'Iowa. Et il n'y avait pas de polarisation, il n'y avait pas de conflit. C'était tiens, c'est intéressant ce que vous faites. J'aimerais bien, moi je peux pas, mais c'était curieux. Donc ouais. C'est une des parties pour lesquelles on aime beaucoup partir et jouer ailleurs que en territoire conquis. Parce que, on le dit dans les concerts, en rigolant, en ce moment, on dit, la définition du rock'n'roll en 2026, pour nous, c'est aller jouer au fin fond des États-Unis devant des climato-sceptiques. C'est ça, pour nous, le rock'n'roll. C'est ça.

0: Forbes sur l'album Less is More qui est sorti l'année dernière, votre 10e album. Laurent et Mathieu d'Inspecteur Clouseau sont ce soir les invités de Décibel. Alors là, c'est une chanson qui est très souriante, mais après, on va pas se mentir, dans l'album, on rigole pas à toutes les chansons. On est d'accord.
1: On est d'accord.
0: Ouais. Il y a par exemple, alors si celle-là quelque part, moi quand même, elle me redonne un petit peu d'espoir. C'est We Win Together, I'm Losing Alone. Cette idée que, voilà, faut se serrer les coudes, les gars.

0: même de se dire qu'en 2026, avec tout ce qu'on a vu, tout ce qu'on a lu, tout ce qu'on a écouté, il faut encore dire aux gens qu'ensemble, on est plus fort. Mais en fait, c'est vrai, il faut toujours le répéter, presque comme un mantra, non ?
1: Oui, après, nos albums, en fait, représentent ce qu'on a vécu les deux années précédentes.
0: Ouais. Ah oui, donc là, vous rentriez de tournée quand vous avez écrit cette chanson ?
1: Oui, et puis ça dure 2 ans, nous. Et puis on tourne après quasi 2 ans dessus. Donc là, on va rentrer dans la 2e année. Bon, là, comme ça marche pas mal, on va peut-être faire une 3e. Ouais. Et puis il y a beaucoup de dates cette année, mais et l'année dernière aussi. Mais là, on est déjà en train d'écrire potentiellement le prochain, et on est sur des sujets dont on discute tous les jours, qu'on échange, sur lesquels on philosophe, ou des livres qu'on lit, et c'est l'album dans 2 ans. Donc c'est, voilà, les sujets là sur... David Henry Thoreau ou We Win Together ou As Stupid As You Can, qui est quand même une référence directe à Guy Debord, sur le fait que on vit dans un monde inversé où le vrai devient un moment du faux, quoi. Ouais. C'est la phrase de Debord, quoi. Donc où il y a un documentaire d'ailleurs qui vient de sortir sur Orwell là, récemment, et qui parle exactement de ça. Donc c'est vrai que c'est fou de lire des livres de 67 et de vivre dans l'époque exacte d'aujourd'hui. Donc c'est pas vraiment une critique des réseaux machin, c'est la façon dont on les utilise.
0: Oui, c'est ça.
1: Toujours pareil, parce que ça peut être super, hein, les réseaux. Et nous, on est, comme on dit toujours, on n'est pas anti, mais on essaie de trouver des solutions. Il faut trouver des solutions.
0: Voilà. Oui. Et quand vous dites que vous n'êtes pas anti, je trouve que c'est hyper important, parce qu'on peut se dire, mais attends, qu'est-ce qu'ils font ces gars, ils ont un groupe de rock qui a beaucoup de succès, qui est demandé partout dans le monde, et pourtant ils restent autoproduits, autofinancés, ils sont leur manager, leur tourneur, leur label, etc. C'est pas pour dire que ce que font les autres c'est pas bien, c'est parce que vous dites, vous, en fait, que aujourd'hui le fait de prendre la croissance à tout prix, devenir très très riche et très très successful, c'est pas ça en fait la victoire de notre époque, c'est juste que la planète explose pas.
1: Mais ça va être, c'est surtout pour les enfants.
0: Ouais.
1: D'aujourd'hui qui grandissent, et on le voit nous avec les écoles et etc. Nous on est encore dans ce monde là, et on a été programmé pour ça. Il faut pas là-dessus, on est cohérent, hein, tu vois, on est pas hypocrite, mais il faut quand même que notre génération, on s'y colle. C'est à nous à construire quelque chose. Donc la ferme, c'est un petit truc, mais par exemple dans le milieu de la musique, on est en train, je pense, de montrer qu'on peut faire des tournées internationales, faire 10 albums, garder son label, être son propre manager, tourner, ne pas signer sur des fonds de pension. On a rien contre, mais on n'est pas forcément obligé, et on n'est pas forcément obligé de par exemple sur Paris, en général on fait 5 maroquineries à la suite.
0: Oui, au lieu de faire un Zénith.
1: Oui, ou un Olympia.
0: Ou un Olympia.
1: Alors c'est super, la Zénith Olympia, mais c'est plus marrant quand même de faire 5 concerts où on change la setlist et où c'est 2 fois moins cher pour le public. Donc et on peut amener l'école du village en plus. Donc tu vois, ça crée des solutions d'économie locale, sociale et solidaire. Enfin, après il y a des gens qui développent ça beaucoup mieux que nous.
0: Oui, mais vous êtes des exemples concrets. C'est-à-dire, on peut dire, bah si, regarde, eux ils le font et ça marche. Donc moi je trouve que c'est hyper important.
1: C'est possible en tout cas.
0: Voilà, oui, c'est possible.
2: C'est ce que on l'applique. Pour nous, déjà.
1: Après, il y a aussi autre chose par rapport à ta question, quand même. C'est aussi pourquoi on signe pas et tout ça. C'est pour être peinard. Hein. Il y a quand même un truc, parce qu'aujourd'hui, c'est une industrie massive.
0: Oui.
1: Ça a changé quand même, là. C'est une industrie, c'est quasi pire que l'agroalimentaire. Donc, dans l'agriculture, déjà, bon, c'est bon, on connaît. Hein.
0: Oui,
1: tu en es servi.
0: Oui.
1: Mais là, c'est arrivé. C'est en place. Donc le jeune groupe qui démarre aujourd'hui, il a malheureusement pour lui, il a plus beaucoup le choix quand il a du succès. Là, nous, on développe tout le temps des outils pour contourner le diktat des streaming. Par exemple, nous, un groupe on est sur les plateformes de stream, mais nous, il faut qu'on vende du physique, sinon on perd notre indépendance. Et les gens
0: achètent
1: du physique. On vend beaucoup de physique, on les remercie, et c'est ce qui nous permet de. Donc, on fait des albums enregistrés en analogique, etc. Et le stream, c'est juste un outil pour faire découvrir, pour le physique, ou les concerts, etc. Tu vois, on le tourne toujours comme ça, et sur tous les sujets, on essaie de trouver des solutions, tout simplement. Et il y en a, hein, il y en a plein.

0: des dates de concert pour vous. Il y en a. Pendant ce temps-là, les gars, qui s'occupe de la ferme?
1: Ça, c'est la question qui revient tout le temps.
0: Ouais, mais parce qu'en pratique, ouais.
1: Oui, oui. Alors déjà, on essaie d'organiser la ferme, et c'est pour ça qu'on ne tourne pas jusqu'à mai, pour que tout soit en ordre et qu'il n'y ait pas trop de boulot pendant qu'on est absent. Et heureusement, il y a Nathalie, la troisième personne aussi qui est à la ferme, qui est la femme de Laurent, qui est actuellement à la ferme, et c'est elle qui gère un peu de savoir si tout va bien. Elle nous fait des rapports tout journaliers. Si jamais il y a besoin de tâches précises, ben soit on l'a déjà organisé.

0: la plupart du temps, Inspector Clouseau, c'est juste guitare, batterie. C'est pour ça que votre label, il s'appelle Fuck the Bass Player, pas de bassiste.
1: Oui, ben c'est une blague.
0: Oui, on embrasse les bassistes. On leur en veut
1: c'était,
0: pas.
1: C'était un peu punchline, ça se retenait bien, donc c'était
0: c'est
1: parfait.
0: Vrai.
1: Voilà. Et puis il se trouve qu'il y a plein de groupes qui peuvent attester. C'est bizarre, hein, on en a rencontré plein. À chaque fois, ils disaient ouais, on a des problèmes avec.
2: Et en plus, ce qui est marrant, c'est qu'on a eu, on a croisé des grands bassistes, donc Flea ou Robert Trujillo et tout ça, qui sont découvert le groupe comme ça parce qu'on sur des festivals et tout ça.
0: Donc Flea, les Red Hot et Trujillo, Metallica.
2: Voilà. Et donc, direct, on leur a offert un t-shirt, quoi. Ils sont morts de rire. Hein. Et des fois, Robert Trujillo, il le portait au Hellfest il y a 2 ans, je crois, son t-shirt Fuck the Bass Player Record.
0: Donc,
2: ouais, et puis pareil, ça les fait rire, mais à un point. Voilà.
0: The Inspector Clouseau donc n'a rien contre les bassistes, sachez-le, mais c'est vrai que cette formation guitare-batterie qu'on avait adoré aussi chez les White Stripes par exemple, je vous ai vu en concert il n'y a pas très longtemps, c'est hyper puissant en fait, c'est la quintessence du rock, mais c'est vrai que ça va aussi très bien avec votre style. Là, le dernier album, il est très rock, blues, en fait d'autres instruments, il serait presque en trop. Vous êtes content de cette épure là?
2: C'est notre but, hein.
0: Ouais.
2: Notre but de carrière et dans l'écriture, c'est d'enlever. On a fait donc un concert avec un orchestre symphonique. Donc là, tu rajoutes un max.
0: Tu rajoutes.
2: Ouais, tu mets tout, tapis.
0: Ouais.
2: Donc ça, c'était en juillet 2022, ici aux Arènes. Donc et on le sort là, tu sais, pour le recorder là, dans pas très longtemps. Et ça avait été très intéressant de voir. Justement, quand on est passé par la case arrangement avec l'arrangeur, parce qu'on a co-arrangé, il était là, ben, en fait, les gars, on va rajouter des arrangements, mais il y a tout.
0: Ouais.
2: Donc ça, c'est, on a écouté Neil Young avant, fait partie de ces gens. Alors, nous, évidemment, on est tout petit, mais lui, tout seul avec sa guitare, c'est bon, il n'y a pas besoin d'orchestre symphonique. Donc, parce qu'aujourd'hui, on a un peu tendance à confondre la compo et les arrangements.
0: Oui.
2: Et il y a beaucoup d'arrangements à cause des logiciels d'aujourd'hui, des Ableton, des Pro Tools, donc on met des couches. Mais à la base, c'est quoi la compo? D'ailleurs, notre producteur, Vance Powell, il est très connu pour ça, parce qu'il a fait White Stripes, etc. Il fait notamment Chris Stapleton.
0: Oui. Et les raconteurs,
2: voilà. Et Chris Stapleton aujourd'hui, c'est le plus grand chanteur de country et la vraie country. Donc là, c'est guitare, voix. Et il enregistre souvent avec un micro. Et donc, il faut être bien placé. Il faut que les mots soient bien. Donc, c'est vraiment less is more, mais total. Donc, dans le blues, c'est ça. Mais c'est une recherche qu'ont beaucoup d'artistes. Des custos aussi peuvent avoir cette recherche.
0: Oui.
2: Des peintres, d'avoir le trait le plus pur, le plus. C'est un fantasme. On n'y arrive jamais, mais on tend vers ça. Donc là. On s'approche, on avance. Cet album, oui, on est très content parce qu'en fait, il a été enregistré live. Puisque de toute façon, c'est les mêmes chansons que t'as entendues en live. On les joue pareil.
0: Oui.
2: Sauf que comme bon, voilà, nous on n'a pas de bande et tout, on fait des jams, des machins, on joue à le public, on passe un concert, on s'amuse avec ça. Mais et là, on est en train de travailler potentiellement sur un autre et on en continue. Si un jour on pouvait faire un album avec une note. On le ferait, mais c'est impossible. Mais de toute façon, c'est Miles Davis hein, qui disait, je cherche la note.
0: Ouais.
2: La note toute ma vie, notamment les cuivres et tout ça, ils le savent ça. À la guitare, on cherche constamment le son, on travaille notre son, puisque notre son de live, il vient à 90% de la scène. Il y a pas de travail. D'ailleurs, aux États-Unis, on part sans technicien, hein, on part comme ça.
0: Ouais, on partait voilà.
2: À la blues, quoi.
0: Ouais,
2: et
0: ça.
2: Donc oui, on est très satisfait parce que mais c'est une recherche, c'est vraiment assumé.
0: Less is more, pas de superflu chez Inspector Clouseau, vous l'avez compris. Et puis avoir cette ferme familiale, c'est plus rock que jouer du rock.

allez sur le site de The Inspector Clouseau pour réserver vos billets de concert, pour acheter directement auprès d'eux les vinyles et franchement le confidoit. Quand même incroyable. Et le t-shirt Fuck the Bass Player, normalement là vous êtes refait pour Noël prochain. Messieurs, je voulais vous demander pour finir, je sais que vous parliez de

0: trouver la note, comme vous venez de le dire, mais il y a un autre projet que vous avez dans un coin de la tête depuis longtemps, je pense que vous m'en avez parlé il y a une dizaine d'années. Ouvrir une école, la Rock Farmer School, est-ce que vous pouvez m'expliquer en deux mots ce que c'est que ce rêve, cet objectif et où ça en est ?
1: Alors c'est l'étape finale en fait, c'est pas un rêve, c'est l'étape finale, c'est-à-dire que là, la ferme elle est plutôt bien en place, on a mis 12-13 ans à bien mettre en place les choses, à pouvoir tourner à côté, etc. On commence la transmission là. En ce moment, puisque c'est bien lié à ce que je te disais tout à l'heure sur la suite, les enfants, se faire à manger là où l'on est avec ce que l'on a. Ouais. C'est quand même ça la vraie définition de l'écologie. Donc, mais pour ça il y a une transmission. Il y a une transmission puisqu'il s'est coupé avec les anciens malheureusement. Donc nous on a eu la chance que nos anciens nous ont passé beaucoup d'infos. Plus on a rajouté pas mal des nouvelles formations d'agroécologie. Donc le professeur Marc Dufumier qui avait ouvert pour nous d'ailleurs la maroquinerie, on l'avait invité pour voilà. Et donc la suite c'est mettre en place un outil pour que quand ce sera le cœur du problème et qui fera plus 2 ou plus 3 degrés, les enfants d'aujourd'hui qui sont adultes, aient un outil pour pouvoir apprendre, survivre, et donc c'est-à-dire se faire à manger, et donc avoir des graines, des espèces qui ont été sauvegardées, des terres et un outil en place. Parce que quand tu redémarres, nous on a mis 12 ans et encore on était très vite, parce que la ferme était à l'abandon. Ouais. Donc il faut que l'outil soit en place. Donc là on est en train de prendre un peu de temps et effectivement on veut faire une sorte d'école où tout le monde, peu importe, pourrait apprendre, etc. Mais ça on le fera quand on arrêtera de faire de la musique, enfin de faire les ouaves sur scène. Et on fera toujours de la musique, mais sur le perron de la ferme. Mais pour l'instant on finit notre carrière, et c'est l'étape d'après.
0: Ok, alors la Rock Farmer School, c'est beaucoup plus tard, là tout de suite. Je vous recommande les amis d'aller écouter Less is More, le 10e album de The Inspector Clouseau, et donc manger aussi Lucas, parce que quand même c'est la classe. Et c'est pas un bon t-shirt ça ? Lucas, c'est la classe.
1: C'est la classe. Si, ça pourrait.
0: Ça pourrait. Je sais pas si le mec de Metallica il le mettra sur scène, mais franchement,
1: c'est pas gagné.
0: Mathieu, Laurent, merci. Vive l'inspecteur Clouseau. À bientôt.
1: Merci Émilie.
0: Merci. Et merci à Ici Gascogne, à Mont-de-Marsan pour ce duplex de stars.
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0: Ah là là, je suis contente parce que alors je retrouve Céla et je rencontre Elvin. Et ça me fait extrêmement plaisir.
5: Vraiment.
0: Vous sortez aujourd'hui un album, c'est donc la fête. C'est pas le premier, ni pour vous Céla, ni pour vous Elvin, mais n'empêche, le fait de sortir un album en 2026, eh ben, c'est un petit événement. Comment est-ce que vous fêtez ça ?
5: On va bien manger.
6: Bien manger, c'est vraiment mutuel qu'on aime. Ça, c'est le bien côté de la vie, et manger bien.
5: Ouais.
6: Donc pour fêter, on va
5: en général,
6: un bien restaurant.
5: Ouais, bon restaurant. Wow. Et puis demain, on joue à Poiré-sur-Vie aussi, donc on va fêter ça sur scène.
0: Eh oui, parce que c'est un album en collaboration, mais c'est aussi une tournée ensemble. Hein. C'est vraiment pas du vent, cette histoire de Célassou and the Gallants. Vous êtes à la colle pour cet album Moving, et donc pour les concerts qui vont avec. Avant d'en parler, on va écouter quelques notes justement de Célassou and the Gallants. La première chanson que vous aviez dévoilée, c'était Another Way.

0: On reconnaît évidemment le timbre, la voix incomparable de Sélassou. Et alors le travail des Gallons, là je me tourne peut-être vers Elvin, ça a été quoi? Ça a été la production, vous avez donné ce son jazz et à la fois archi-moderne?
1: Oui, alors c'est ça, moi je suis en charge de la réalisation de l'album, donc je me suis occupé de toute la partie de texture, de sonorité. Mais voilà, c'est un duo à la base avec mon père, du coup, de Gallons, parce qu'on est les Gallons.
0: Oui.
1: Et donc mon père Stéphane Galland, qui est batteur de légende, dans le plus connu dans le jazz, mais bon, qui a accompagné des artistes comme Axel Red, comme Ibrahim Malouf, qui est pour moi aussi crossover entre le jazz et la world music. Et voilà, donc c'était quand même un duo, d'abord un père-fils, de faire de lui qui fait ses grooves, moi qui fais la partie harmonique, et puis c'est là. C'est mise sur le projet pour incorporer des beaux textes, ouais, et des belles mélodies.
0: Alors, c'est là, on parle beaucoup des red flags en ce moment, mais on est d'accord qu'un grand garçon qui fait de la musique avec son père, c'est green flag, ah, complètement. On se dit, mais ça c'est génial, ça veut dire, déjà ça veut dire qu'il n'a pas de problème avec son père, donc ça c'est chouette, et puis que c'est une famille de musiciens, et que finalement, comme vous, c'est des gens qui ont la musique dans la peau et dans le sang.
2: Oui, c'était facile à travailler avec lui, et ouais, c'était parce qu'ils sont si talentueux, mais c'était aussi... C'était pas toujours si simple parce que père et fils, mais ils sont des garçons incroyables, talentueux, mais autre manière de travailler. Je pense que Stéphane est très jazz, très ouvert. Elvin est plus contrôlé, plus pop, mais trouver la bien balance. Stéphane a dit, c'est comme
1: une planche où il y a une boule au milieu, tu vois, et
0: qu'il faut trouver l'équilibre.
2: Oui, nous sommes trois identités très fortes aussi, et mais maintenant le résultat est vraiment une belle complémentaire mix de nos trois.
0: Ouais.
2: Donc oui, je suis très très fière.
0: Comment s'est passée la rencontre entre vous? Donc les Gallons, père et fils, The Gallons, ça existe officiellement depuis 2020. Vous, c'est là, voilà, vous sortiez vos albums depuis un petit moment. Comment s'est fait la connexion?
1: Ce qui s'est passé, c'est que mon père avait une carte blanche à un festival connu à Anvers, en Belgique, qui s'appelle le Jazz Middelheim. Et donc, carte blanche, ça veut dire qu'il jouait 4 jours de suite, dont un soir avec notre projet commun. Et on s'est dit que, enfin, on avait l'opportunité d'inviter des gens. Donc, on a directement pensé à Céla. Enfin, c'était notre top liste. Mais moi, je m'étais dit, ouais, je sais pas si elle va accepter. C'est quand même Sélassou, elle est très connue et je sais pas son emploi du temps et tout ça. Et même si ça allait lui plaire. Et mon père lui a envoyé un message et elle a accepté. Donc trop cool. Ouais. Puis on s'est rencontrés à mon studio, on a écouté de la musique ensemble. Elle a directement été touchée et c'est de là que c'est parti. Tout a commencé là.
0: Ah, vous avez hésité, c'est là, parce que c'est vrai que vous, vos processus de création, ils sont plutôt très très solitaires. Mm-hmm. Là, l'idée d'ouvrir ça et de partager la fabrication de chansons avec d'autres, ça,
2: oui,
0: vous a tenté tout de suite?
2: Oui, dans le début, je connais pas, et quand j'ai reçu le SMS de Stéphane Gallons, je connais pas vraiment lui, mais mon homme qui est vraiment grand fan de jazz, et il a dit, mais c'est le plus grand drummer, gourou de tous les drummers en Belgique et Europe, donc faire quelque chose avec lui. Donc voilà, aller à Elvin. Mais juste les instrumentales, ça m'a blew me away. C'était
0: ouais, ça vous a épaté, ça,
2: oui,
0: vous a plu beaucoup.
2: Exactement. Ouais. La sonorité et la manière de Stéphane joue le drum, mais aussi les textures d'Elvin, et ça me donne beaucoup d'inspiration. Donc oui, c'était pour moi logique de faire quelque chose avec ça.
0: Alors vous avez fait un truc très cool, j'aime beaucoup sur votre album. Il y a une intro. On a l'impression d'être en studio avec vous. Oh, j'adore.
3: Good, the drums like it. Ah, I need a bit more vocal. Sela, can you sing a bit? Yeah. Yeah. You okay, Stella, with the sound?
2: Yes, let's go.
0: Ah, let's go. Et là, l'album commence. Quelle bonne idée d'avoir fait ça. On est en studio avec vous et c'est trop chaud. On sent vraiment que vous êtes, je sais pas, tous bien là dans votre élément. Vous communiquez bien, etc. C'était aussi fluide que ça entre vous ?
2: Oui, oui, wow. Vraiment. C'était très facile de faire cet album. Et c'est rare parce que moi-même, mon album, c'est toujours 4 ans. Et maintenant, c'était juste fouine.
1: Quelques mois,
2: 9 morceaux dans 3 mois, c'est fou. Parce que on a vraiment bon clic et chaque son identité et beaucoup de respect pour each other.
0: Ouais, donc, pour les uns, pour les autres.
2: Oui. Ouais. Donc, je me sentis libre pour faire tout ce que je veux.
0: Elvin, vous avez travaillé notamment en tant que directeur musical, compositeur ou producteur avec des gens comme Damso, comme Elena, qu'on connaît très bien ici, et qui vient de rafler la victoire de la musique de la chanson de l'année. Mentissa, Esprit Noir, etc., etc. La voix de Cella, vous qui pratiquez beaucoup de voix justement, elle est exceptionnelle. Est-ce que vous trouvez les mots pour la décrire ?
1: Honnêtement, décrire... Non, mais parce que c'est indescriptible, c'est tellement
0: c'est
1: unique.
0: C'est difficile, c'est unique, ouais.
1: Ouais, elle a. Moi, pour moi, c'est une voix, c'est tellement complexe. Il y a tellement de choses qui se passent. Et de toute façon, même fréquentiellement, ça s'explique. Enfin, c'est dur à expliquer. Il y a tellement d'ondes dans juste une note. Mais en tout cas, elle, si je peux exprimer ce que je ressens, c'est beaucoup de musicalité, beaucoup de technique, même si elle s'en rend pas compte. Mais pour moi, c'est vraiment la musicalité qui prime le tout. C'est rare, en fait, d'être aussi à l'aise, puis à l'écoute aussi de ce qui se passe quand on joue avec elle. Ouais, c'est hyper agréable de jouer avec une artiste comme ça.

0: d'écrire. Peut-être en parlant d'influence, je sais pas, ou de sensation. Moi, la première fois que j'ai entendu cette chanson, là, Moving, qu'on vient d'écouter, j'ai pensé à la fois à le duo des Roots et de Erykah Badu, et aussi de Massive Attack. J'ai pensé un peu à tout ça.
1: Une bonne, bonne combinaison.
0: Ça vous va bien?
1: Oui, ça va.
0: Vous prenez?
2: Ouais, ouais, c'est bien.
1: C'est OK.
0: Mais en fait, c'est vrai que de toute façon, l'histoire de ce disque, c'est un mélange, puisque quand on prend les éléments séparément, les amis, The Gallons, donc duo père-fils, nous avons le fils avec nous ce soir, Elvin, et le père, vous l'avez dit hein, tout à l'heure, Elvin, votre père, c'est un légendaire batteur de jazz, Stéphane Galland, et donc quand vous êtes tous les deux, vous faites des choses comme ce Crossing the Void.

0: voit qu'effectivement les univers étaient compatibles. Il y a un grand amour des percussions des deux côtés, ça c'est clair, on l'entend bien sur Pills, en plus c'est drôle. Est-ce que au moment de fabriquer les chansons, il a fallu par moment faire un peu plus Cella ou un peu plus Gallants, ou est-ce que vous avez le fameux équilibre dont on parlait tout à l'heure, il a été finalement atteint de manière rapide et naturelle?
1: Ouais, c'était très naturel. Hein. Mmh. En fait, bon, déjà, comme je disais, nous, on a la base du duo avec mon père. Du coup, il y avait l'esprit batterie et harmonique, moi, au rose ou au piano. Et donc, c'était déjà travaillé, ça. On y avait déjà pensé. Et puis, c'est là, il est arrivé après avec sa voix légendaire et unique. Du coup, c'était facile, c'était évident. En fait, il y avait une espèce d'évidence simple et naturelle qui s'est mise en place très vite.
0: Alors, une voix que vous avez enregistrée, je lis, c'est là, très tôt le matin. C'est là où vous avez préféré votre voix pour ce projet-là. Vous pouvez m'expliquer?
2: Oui, parce que dans le matin, c'est dark, c'est noir. Aucune personne n'est réveillée. C'est un moment très spirituel pour moi. Et aussi, ce sont les premiers mots que j'ai dit, c'est vraiment dans le mic.
0: Ah, waouh!
2: Oui, oui.
0: Donc, vous n'avez pas échauffé votre
2: totalement
0: voix?
2: Totalement pas.
0: Vous allumez le micro, vous chantez.
2: Oui, voilà. Ouais. Et toujours, les premières choses que j'ai enregistrées, ce sont les mieux parce que c'est vraiment raw et pur et naturel et pas chauffé ou pas pensé, juste like. Et ça marche et j'aime aussi ce petit côté.
0: Elle est rauque un peu.
2: Oui, petit peu grain.
0: Ouais. Oh, c'est beau. Mais alors ça, c'est vraiment ça, j'adore les coulisses de la création. Vous imaginez le matin chez vous, en pyjama,
2: totalement en pyjama, avec un petit café, avec une odeur bien, avec des candles,
0: les bougies,
2: ouais, parfait atmosphère et voilà.
0: Oh, c'est super.
2: C'était une bonne période. Oh.
0: Et chez les Gallants, c'est comment le studio? Vous êtes en pyjama aussi, Elvin?
2: Aussi. Un très bonne odeur, hein?
1: Chez moi?
2: Ah, oui, et j'ai pris la même odeur.
0: Chez
2: ma chambre.
0: C'est des bougies parfumées.
1: Il y a ça chez. Bon, je vais pas faire la pub, mais chez Zara Home et tout ça, ils ont des espèces de trucs avec les bâtons.
0: C'est là, un diffuseur.
1: Diffuseur.
0: Mais oui, avec les grands bâtons en bois.
1: Oui, c'est ça.
0: Ah ouais.
1: Basilic.
2: Oui, et j'étais, c'est incroyable, je veux ça aussi. Donc, on est dans le même. Odeur, esprit qu'on a créé, moi,
0: c'est
2: dans
0: drôle.
2: La maison.
0: Et vous avez un home studio aussi?
1: Ouais, ou... du coup, nous, ça a été en plusieurs étapes. On a d'abord été un studio à Bruxelles chez un ami, qui a un vrai studio, bien équipé. C'est là qu'on a fait Another Way, les batteries et les Rhodes. Ensuite, moi, j'avais un studio chez moi. J'ai loué un Rhodes pour enregistrer des Rhodes.
0: Ah bon, ça fait 3 fois que vous nous parlez du Rhodes. Il faut nous expliquer votre obsession pour cet instrument. Non, mais c'est un clavier, mais c'est un clavier spécial.
1: C'est connu. C'est Herbie Hancock qui a joué. Enfin, il y a pas que Herbie Hancock. C'est un clavier de légende, genre que tous les claviéristes aiment ce clavier, à mon avis. Enfin, il y en a très peu qui doivent ne pas. Mais c'est un son très doux, très rond, très chaud. Mmh.
0: Ouais, qui fait penser aux années 60 et 70 précisément.
1: Ouais, c'est ça, qui a été fort utilisé dans cette période-là. Et donc voilà, moi j'aime beaucoup cet instrument, donc on l'a mis sur le disque à pas mal de morceaux, mais
0: oui,
1: je suis pas obsédé.
0: On l'entend bien, mais quand même.
2: Obsédé. Chaque moment, il parle d'un Rhodes.
1: Every time
2: I see him, so allez, le Rhodes.
1: Non, mais le piano aussi, j'adore. On a enregistré des pianos aussi à plusieurs endroits. Et voilà, nous, notre parcours d'enregistrement, ça a été vraiment très varié. On a été à plusieurs studios, chez un pote à mon père aussi, puis à l'ICP Studio, aussi un studio très connu.
0: Et très aimé des artistes français, Indochine en tête, mais il y en a plein d'autres qui viennent.
1: Il y en a plein d'autres, parce que c'est aussi un studio où il y a tellement de backline, et puis c'est hyper agréable de bosser là-bas, on est très bien accueillis. Et donc voilà, il y a eu plein d'étapes à différents endroits, mais toujours la même batterie de mon père, où il a utilisé 2 kits, mais bon, qui sont de la même marque, donc ça se reconnaît. Moi, j'ai utilisé le fameux Rhodes et le piano. Donc voilà.
0: C'est là, j'ai remarqué, parce que j'ai la chance de vous interviewer depuis votre premier album, c'est La Sou en 2011, Reason en 2015 et Persona il y a 2 ans, un petit peu plus de 2 ans. À chaque fois que vous sortez un album, c'est très très lié à votre vie, à où vous en êtes aussi en tant que personne dans votre vie. Évidemment, c'est La Sou, c'était la chanson des débuts. Je me souviens, Reason, c'était la période où vous êtes devenue maman. Et puis il y a Persona, un moment où vous vous êtes dit, ok, qui suis-je? Comment faire pour vivre ma vie avec qui je suis, etc. Donc c'est jamais anodin quand vous sortez un album. Est-ce que ça dit des choses, le fait que vous sortiez un album aujourd'hui en collaboration avec The Gallants? Qu'est-ce que ça dit de vous, la Cella, à l'intérieur?
2: Pour moi, c'est cool que je jamais pense avant, oh, je veux faire un album comme ça, ou avec un groupe, ou c'est toujours très naturel, et j'ai un grand belief que l'univers donne tout ce que tu as besoin.
0: Oui.
2: Et pour moi, j'ai vraiment besoin de ça maintenant. C'est parce que c'est maintenant, c'est très musical, très organique, très, très proche de ma cœur de faire musique comme ça maintenant.
0: Ouais.
2: C'est plus spirituel et ça, le son est aussi très spirituel. C'est un drum très organique, pas avec un ordinateur.
0: Ouais.
2: Mais aussi faire, c'est la première fois que je suis partie d'un groupe et ça me donne aussi du paix et du calme parce que c'est pas juste la pression sur mes épaules mais aussi sur l'épaule de lui. And they carry me, soutiens-moi.
0: Ils vous ont porté, soutenu.
2: Oui, maintenant aussi dans l'interview, c'est pas juste moi qui doit parler, c'est aussi Elvin et nous avons une très bonne connexion, donc tout qu'il dit, je trouve ça aussi. Donc, et tu entends ça aussi dans la musique, je pense. C'est vraiment, vraiment complémentaire aussi avec Stéphane.
0: Donc ça vous apporte de la sérénité.
2: Oui.
0: Et une authenticité dont vous aviez envie là maintenant, quoi. Pas quelque chose d'artificiel.
2: Non, et que tu fais les, compromising.
0: Pas de compromis.
2: Ouais. Juste liberté et faire que je veux et take it or leave it.
0: C'est ça. Apprendre ou à laisser, c'est la sous 2026, c'est comme ça. Et alors, en plus, il y a quelques mois, enfin, la fin de l'année 2025, c'est très récent, vous avez sorti votre premier album live, As One. Ça aussi, vous ne l'aviez jamais fait avant. J'imagine qu'on vous l'a réclamé à peu près 7000 fois. Vous l'avez fait maintenant. Est-ce que ça veut dire aussi que, voilà, vous avez passé peut-être une étape, de confiance en vous-même?
2: Oui, peut-être, oui. Et parce que je suis aussi vraiment un artiste live.
0: Oui.
2: C'est ma force. Et pour moi, c'était très difficile. Maintenant, c'est vraiment rare que j'entends l'album et j'aime ça. Normalement, quand j'écoute les chansons de moi-même, je n'aime pas. Mais c'est aussi parce que c'est vraiment enregistré dans un certain moment et ça bouge pas, mais live ça évolue et tu trouves les autres mélodies et ça vraiment enrichit. Donc c'était un bon moment après quelques années de tournée depuis 15 ans de vraiment enregistrer le live sonorité, et c'était avec un band extraordinaire, avec un crew, et le nom est As One parce que c'est pas juste moi qui a fait ça, c'est aussi la lumière et le soundman et le crew, nous sommes ensemble.
0: Ouais. Ensemble, donc comme un seul homme, As One, comme une seule femme même. As One, donc premier album live de Cella Sou qui est disponible depuis le mois de décembre dernier. Alors revenons à Moving qui sort aujourd'hui, Cella Sou and the Gallants, avec dans une chanson parfois 5, 6, 7, 8 bonnes idées. On aurait pu faire un triple album avec tout ce que vous avez mis dans ce disque. Je prends l'exemple de Guiding You qui peut être comme ça.

0: c'est très l'univers du jazz qui met plusieurs mouvements dans une chanson. Plusieurs chansons dans une chanson, en fait, non?
1: Je sais pas, ça arrive aussi dans la pop, hein, si, ou même pas dans la pop, mais dans tous les styles de musique. Si on écoute des albums, même Sting à l'époque ou quoi, il y avait parfois un bridge qui arrivait et qui était complètement différent. Les sonorités changeaient, harmoniquement.
0: Dans Sting, il est très, il peut être très jazzy aussi.
1: C'est ça, mais alors voilà, si on dit que ce côté jazz, c'est ça, alors oui, alors j'adhère complètement.
0: En tout cas, c'est une liberté, c'est-à-dire, ok, je fais une chanson, celle-là, elle aura pas de refrain, et puis là, pendant peut-être 1 minute 40, il n'y aura pas de mélodie, c'est pas grave. Mmh. Ça, c'est une liberté, oui, qu'on a peu dans le format pop, quand même.
2: Mmh. Oui.
0: Vous aviez l'architecture des chansons, elle est quand même plus libre dans le.
2: Oui, c'est jazz. Toujours une décision. Hein. C'est aussi possible de faire ça dans mon projet, mais je n'ose pas de faire ça déjà, parce que je suis une personne avec beaucoup. Je comprends aussi que on a besoin de radio et je sais que quand c'est le bridge est 3 minutes, ça va pas passer la radio. Et je veux aussi radio parce que je veux faire une tournée. Donc c'est toujours avec des compromis.
0: Ouais.
2: Mais maintenant, j'ai totalement pas avec cette idée de construire cet album, non.
0: Quand vous vous baladerez en écoutant Move In, vous tomberez sur In a Minute.

0: a fallu que je me concentre en écoutant cette chanson. Je me suis dit, mais c'est elle qui chante ou pas?
1: Au début.
0: Ouais. Ouais. Je me suis dit, c'est fou, c'est... elle a un ton très différent. Et oui, elle a une voix plus basse que d'habitude, et même le ton. Et en fait, évidemment, on vous reconnaît quand on se concentre, mais c'est une voix que je ne vous connaissais pas. Oui. Est-ce que vous découvrez encore aujourd'hui, après 15 ans d'albums et de tournées, des trucs que votre voix peut faire que vous ne connaissiez pas?
1: Oui, 5h du matin. Ouais. À 5h du matin, tout est possible avec la voix. Mais pas tout, pas les grands moments quand Rises One, je fais un très scream au fin. Et ça, c'est pas possible.
0: Un grand cri.
1: Ouais. Un cri, oui. Ouais. Ça, c'est chauffer la voix un petit peu. Okay. Mais la voix comme ça, c'est vraiment 5h du matin.
0: C'est beau, c'est beau. 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

0: Il y a Elvin Galland qui fait du air violon dans le studio en écoutant cette chanson.
1: Ouais, c'est beau.
0: Belle idée, les cordes, là. Hein.
1: Ouais, c'est beau. Je crois que j'avais mis un plugin, du coup, des faux violons. J'avais joué, on était ensemble dans le studio. Et c'est là, elle fait « Ah ouais, c'est trop beau !» Mon père aussi était enthousiaste. Et du coup, on s'est dit qu'on mettrait des cordes sur ce titre-là.
0: D'accord, des vrais violons.
1: Des vrais, oui. Là, après, on a enregistré un vrai quatuor. Ça a été co-arrangé avec PJ So,
2: Pidrian, c'est une bonne amie de moi, qui est très musicale aussi.
1: Ouais.
0: Ah, c'est ça, c'est un album fait par des musiciens, pour les musiciens et aussi pour nous, le public, qui ne sommes pas des musiciens, mais qui avons grande envie de musique. Et de souffle, et de place, et d'espace, et d'ampleur. Vous allez trouver tout ça dans Move In, ce très très bel album sorti aujourd'hui. Bravo vraiment à tous les deux. Bravo aussi à votre papa, Elvin, qui est pas là, mais voilà.
1: Je lui dirai.
0: On lui dit bravo, bravo Stéphane. Bonne route à vous.
2: Merci.
1: Merci.
2: À vous.
0: Merci les amis.
1: Merci.
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1: On s'intéresse aux différentes fermetures nocturnes à prévoir ce soir entre 21h et 6h. Et nous commençons notre tour sur l'A103 vers Paris. Vous noterez une fermeture entre Rosny-sous-Bois et Noisy-le-Sec. Fermeture également sur le boulevard périphérique extérieur vers la 6 dans le sens de la province. Et puis fermeture toujours de la jonction vers la N104 extérieure sur l'A5B et vers Paris et sur la N6 vers la province. Quelques sorties ne seront plus accessibles. Par exemple, la sortie 6 sur la 14 vers Paris, la sortie 6 Pierre-Hellet sur la 15 vers la capitale ou encore la sortie 3 Romainville sur la 3 vers Paris. Fermeture également de la N3 dans les deux sens et puis la N12 vers la province, sortie Versailles fermée et la N13 vers Paris avec l'entrée depuis la D98 fermée. Et on termine avec le T2 jusqu'au 23 août, fermeture entre Charlebourg et puis Puteaux pour des raisons de travaux. Bonne route
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3: On s'intéresse aux différentes fermetures nocturnes à prévoir ce soir entre 21h et 6h. Et nous commençons notre tour sur l'A103 vers Paris. Vous noterez une fermeture entre Rosny-sous-Bois et Noisy-le-Sec. Fermeture également sur le boulevard périphérique extérieur vers l'A6 dans le sens de la province. Et puis fermeture toujours de la jonction vers la N104 extérieure sur l'A5B et vers Paris et sur la N6 vers la province. Quelques sorties ne seront plus accessibles. Par exemple, la sortie 6 sur l'A14 vers Paris, la sortie 6 Pierre-Hellet sur l'A15 vers la capitale ou encore la sortie 3 Romainville sur l'A3 vers Paris. Fermeture également de la N3 dans les deux sens et puis la N12 vers la province, sortie Versailles fermée et la N13 vers Paris avec l'entrée depuis la D98 fermée. Et on termine avec le T2 jusqu'au 23 août, fermeture entre Charlebourg et puis plutôt pour des raisons de travaux. Bonne route.
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3: On s'intéresse aux différentes fermetures nocturnes à prévoir ce soir entre 21h et 6h. Et nous commençons notre tour sur l'A103 vers Paris. Vous noterez une fermeture entre Rosny-sous-Bois et Noisy-le-Sec. Fermeture également sur le boulevard périphérique extérieur vers la 6 dans le sens de la province. Et puis fermeture toujours de la jonction vers la N104 extérieure sur l'A5B et vers Paris et sur la N6 vers la province. Quelques sorties ne seront plus accessibles. Par exemple, la sortie 6 sur la 14 vers Paris, la sortie 6 Pierrelaye sur la 15 vers la capitale ou encore la sortie 3 Romainville sur la 3 vers Paris. Fermeture également de la N3 dans les deux sens et puis la N12 vers la province, sortie Versailles fermée et la N13 vers Paris avec l'entrée depuis la D98 fermée. Et on termine avec le T2 jusqu'au 23 août, fermeture entre Charlebourg et puis plutôt pour des raisons de travaux. Bonne route.
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1: On s'intéresse aux différentes fermetures nocturnes à prévoir ce soir entre 21h et 6h. Et nous commençons notre tour sur l'A103 vers Paris. Vous noterez une fermeture entre Rosny-sous-Bois et Noisy-le-Sec. Fermeture également sur le boulevard périphérique extérieur vers l'A6 dans le sens de la province. Et puis fermeture toujours de la jonction vers la N104 extérieure sur l'A5B et vers Paris et sur la N6 vers la province. Quelques sorties ne seront plus accessibles. Par exemple, la sortie 6 sur la 14 vers Paris, la sortie 6 Pierrelaye sur la 15 vers la capitale ou encore la sortie 3 Romainville sur la 3 vers Paris. Fermeture également de la N3 dans les deux sens et puis la N12 vers la province, sortie Versailles fermée et la N13 vers Paris avec l'entrée depuis la D98 fermée. Et on termine avec le T2 jusqu'au 23 août, fermeture entre Charlebourg et puis plutôt pour des raisons de travaux. Bonne route.
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3: Nous sommes à Caudalet.
4: Richard, on est ici dans les jardins familiaux?
3: Oui, on est dans les jardins familiaux et on est à plusieurs.
4: Il est où votre petit carré?
3: Là-bas, au fond.
4: Allez, je vous suis, allez-y. Et là, ce sont vos poireaux?
3: Il y a des poireaux, il y a encore des betteraves, des radis.
4: Et là, vous êtes au bord de quel canal?
3: C'est un canal qui rejoint la tête.
4: Les choux ont été un petit peu mangés, non?
3: Par contre, la salade, vous voyez, elle n'est pas gelée.
4: Et alors, comment vous vous organisez? Vous aviez des notions de jardinage quand vous avez pris ce jardin familial?
3: Oui, j'ai eu un jardin familial dans le Nord pendant une dizaine d'années.
4: Donc vous arrivez d'où, vous?
3: Nord-Pas-de-Calais, entre Lille et Arras.
4: Depuis combien de temps vous êtes installé ici à Caudalet?
3: Trois ans.
4: Comment vous avez découvert ce village?
3: Avec mes filles qui habitent là. Donc elles m'ont dit de revenir ici, parce qu'il fait meilleur, il y a du soleil, et le jardin, on peut le faire plus longtemps.
4: Et vous venez tous les matins?
3: Souvent, en ce moment un peu moins.
4: C'est important pour vous d'avoir votre petit carré potager?
3: Tout à fait, parce que c'est du bio. Et puis, quand j'amène les légumes à la maison, ma fille me fait la cuisine. Et moi, je fais la soupe avec les poireaux, avec les navets. Donc, tout va bien.
4: Et derrière vous, il y a le compost?
3: Recyclage. Les choses de la cuisine, mais pas tout, hein, les purées et tout ça. Et puis, les restes de jardin.
4: Rien ne se perd, tout se transforme.
3: Exactement. Et ça devient tout marron, comme un terreau.
4: Merci Richard. Et vous Daniel, alors, qu'est-ce que vous cultivez?
5: Là, pour le printemps, j'ai mis des oignons, rouges et jaunes. 300, on ne rigole pas avec les oignons. Hein. À quand on cuisine, il faut des bons oignons. Bon, alors là, il reste les poireaux.
4: Il n'y a pas des artichauts, là?
5: Ah ben oui, mais ça, des artichauts, oui. Ils restent bien en place. Et je suis assez content parce que par ici, moi, je suis normand. Hein. Attention, je suis un viking. Hein. Faut pas me contrarier. Bon, alors, il y a la quatre artichauts. Bon, ben, c'est bien, c'est marrant, dans un jardin, c'est marrant.
4: Et qu'est-ce qui vous a amené au jardinage?
5: Faut bien s'occuper, faire du sport, la marche, et puis du jardinage.
4: Et dites-moi, vous avez un panorama incroyable depuis le jardin.
5: Justement, c'est très intéressant. C'est pour ça aussi que j'ai demandé ce terrain-là. Il y a la rivière, juste derrière moi, il y a la montagne, avec des beaux arbres. Enfin, c'est formidable, ici, c'est le paradis pour moi. Hein. Surtout moi qui suis né dans la plaine de Caen, vous voyez. Alors la plaine de Caen, c'est vraiment la plaine.
4: Il y a de la pluie. Hein. Et le principe de ces jardins familiaux, vous venez quand vous voulez?
5: Exactement. Et surtout, c'est tellement simple que je ne sais pas très bien comment dire. Parce que c'est tellement simple que c'est la vie rêvée. Quoi. Les gens devraient faire ça. C'est pour ça qu'ils ne font plus de jardin. Ils ont l'air de dire que ça ne rapporte pas. Mais ce n'est pas une question d'argent. On s'en fout de l'argent. On mange des bons légumes, mais au moins, on passe du bon temps toute la journée.
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6: Il s'appelle Frédéric Brand et ça fait maintenant 17 ans qu'il travaille à l'élaboration des créments, des 4 millions de bouteilles de créments de l'entreprise Louis Bouillot à Nuits-Saint-Georges. Il nous fait voir l'envers du décor, mais d'abord on s'équipe de chasubles orange fluo.
7: Sur le site, il y a une centaine de personnes qui travaillent sur le site. Et c'est un site classé IFS BRC, c'est-à-dire qu'on respecte des normes qualité et sécurité consommateur. Et donc, mettre des chasubles qui permettent l'identification des visiteurs avec un enregistrement bien adéquat.
6: Eh bien, allons-y, ouvrons cette porte.
7: Oui, on va y aller.
6: Oula!
7: Donc en fait ici, nous n'avons pas de cave enterrée. Les cuves font jusqu'à 7 mètres de haut.
4: Wow.
7: 7 mètres de haut et une seule cuve représente le volume d'un petit domaine viticole. Ça représente environ 520 hectolitres de vin. Ici, nous avons dans cette cuverie-là 50 cuves différentes. Et cette diversité de cuves, cette quantité de cuves est importante parce qu'en Crémant de Bourgogne, nous sélectionnons les zones géographiques. Mais également, nous avons un grand travail au pressurage où nous séparons la cuvée et la taille que nous vinifions séparément. Et afin d'avoir une grande diversité de profils aromatiques qui vont nous servir de nos assemblages crémants futurs, nous avons besoin d'avoir une grande quantité de cuves qui vont pouvoir mettre en musique nos assemblages par la suite.
8: Donc malgré le fait qu'on soit dans un environnement plus ou moins industriel et gigantesque, on a quand même cette notion de terroir, c'est important de le rappeler.
7: C'est important. Si maintenant je mélange tout, parce que c'est effectivement une seule appellation que l'on vinifie, mais si je commence à tout mélanger pendant les vinifications, après les assemblages qu'on va faire n'auront plus aucun sens. Il faut vraiment respecter ces trois principes, donc le cépage, le terroir et le fractionnement au pressurage qui vont nous permettre justement d'accorder. Il faut savoir que Louis Bouillot a plus d'une dizaine d'assemblages différents et il faut que chacune de ces assemblages ait une personnalité bien précise avec son moment de dégustation et de plaisir propre. Et donc c'est grâce justement à ces diversités qu'on peut avoir ça.
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9: La phrase que mes parents, je voudrais plus qu'ils disent, c'est non. Et aussi, dépêche-toi.
10: Moi, j'aimerais bien que ma mère, elle arrête de m'appeler des noms un peu de bébé. Parce que souvent, elle m'appelle gros prout, je sais pas pourquoi. Et souvent, elle m'appelle mon petit chat, mais j'aime un petit peu. Mais normalement, c'est mon père qui m'appelle comme ça. Et aussi, mon père, il m'appelle ma princesse.
11: Il y a deux phrases que j'aimerais supprimer complètement. C'est « Non, tu ne peux pas regarder la tablette, la télé. »
12: Moi, je voudrais qu'il s'arrête de me dire « Stop, arrête de regarder des écrans. »
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1: Oui, alors vous l'avez certainement déjà remarqué, j'adore les noms de communes avec des noms rigolos. Et j'adore essayer de comprendre d'où ça vient aussi. Alors aujourd'hui, je vous emmène en Vendée à Chantonnay. La la la la la la la. Ben oui, ben, Chantonnay pour moi c'est ça, pousser la chansonnette. Je sais pas du tout pourquoi j'ai chanté une chanson de Noël, bref. D'ailleurs, le petit Robert est d'accord avec moi et donne cette définition. Chantonnay, c'est chanter à mi-voix. Bon, d'accord, Chantonnay, la commune de Vendée, ça s'écrit pas du tout pareil que chantonner du verbe chanter. Mais quand même, vous pouvez me l'accorder, c'est troublant. Est-ce que les gens chantonnent à Chantonnay? C'est une vraie question. Et la réponse est oui, mais pas plus qu'ailleurs, d'après des études approfondies réalisées par moi-même. Et si l'on en croit l'histoire relayée par la mairie de Chantonnay elle-même...
2: Ipsos mieux sec, hein. Chantonnay, ça viendrait d'un camp romain qui se serait installé dans le coin, c'est ça?
1: Oui, exactement. Il y a fort longtemps. Camp apparemment dirigé par un certain Antoine, puisque ce serait le camp d'Antoine, Campus Antonini. D'ailleurs, cette histoire fait sens, puisque Chantonnay est pile poil au croisement de deux anciennes voies romaines et que des fouilles ont montré des vestiges de villas gallo-romaines. Bref, il y aurait donc eu le camp d'Antoine, nom qui aurait dérivé pour arriver aujourd'hui à Chantonnay. Le nom de la commune n'a donc rien à voir avec la chansonnette, même si, fun fact, entre parenthèses, ça veut dire anecdote rigolote pour les non-initiés, le chanteur Philippe Catherine a grandi à Chantonnay. Coïncidence? Je ne crois pas.
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3: Il est comme tous les jours. Et pour découvrir des personnalités aussi du Pays Basque, grâce à Valérie Delos qui part un petit peu partout sur le territoire. Elle était à Hendaye, notamment il y a quelques jours. Elle prend le temps de discuter avec les gens qu'elle croise. Et aujourd'hui, c'est une rencontre qui nous replonge dans un monde de paillettes. Et c'est Lola Lou qui nous raconte son parcours assez incroyable.
4: Bonjour, je me suis appelée Lola Lou. J'habite au Pays Basque et j'ai 54 ans.
5: C'est votre nom d'artiste que vous souhaitez garder. Ça fait écho à une vie antérieure.
4: Tout à fait.
5: Vous êtes au Pays Basque depuis combien de temps?
4: Une dizaine d'années.
5: Mais avant, vous avez eu une vie extraordinaire. Vous étiez une drag queen.
4: Une drag queen française à l'étranger qui chantait du cabaret, du jazz, dans les années 90.
5: Donc c'était la grande époque des drag queens.
4: C'était l'époque de Priscilla, reine du désert.
5: Exactement. En étant ch'ti de Arras, on a tout d'un coup l'idée de partir vers le drag queen.
4: Je chantais, j'aimais chanter. C'était aussi la grande époque des karaokés dans les bars à l'époque. J'avais des amis bruxellois, drag, transformistes. On avait dit on va essayer. La première fois que j'ai fait ça, je ressemblais un peu à Nelly Olson dans La Petite Maison dans la Prairie, on va dire. C'est pas très glorieux.
5: Est-ce que c'était une forme de revendication aussi d'être drag queen?
4: Très certainement pour certaines personnes. Faut pas oublier que les drag queens, par exemple aux États-Unis, sont les premières personnes qui ont milité pour les droits LGBT. Avec Stonewall, par exemple, sont ceux qui avaient le plus à perdre et qui avaient le plus à gagner, je pense. Moi, c'est pas quelque chose de militant. Moi, je chantais. Pour moi, c'était juste une expression artistique.
5: Tu es allé en Pologne. C'était une époque folle artistiquement. Il y avait tout le mouvement underground.
4: Les années 90, c'était une culture post-communiste qui avait vraiment envie de découvrir des choses, de faire des choses. Et puis voilà, j'ai vu un intérêt. J'ai trouvé une pianiste. On a monté un spectacle.
5: Et puis après, il y a Afrique du Sud. Alors comment ça arrive, ça?
4: Une histoire d'amour. Puis là-bas, j'ouvre un cabaret drag, multigenre, multiculturel, multiracial.
5: J'imagine que c'était le premier.
4: C'était le premier. J'aimais cette idée de voir tout le monde en Afrique du Sud, post-apartheid, qui se rassemblait dans un lieu et qui s'amusait tous ensemble en regardant des dragues.
5: C'est une forme de fantasme, la drague.
4: Voilà. Elle ne rentre dans aucune case. Elle a le droit de tout dire. Ce n'est qu'un personnage fictif et imaginaire. Mais on peut faire passer plein de messages sympas. Et ces mêmes messages, je les faisais passer en Pologne quand l'extrême droite est arrivée au pouvoir, avec Kaczynski, dans les années 2000. On est de tous bords politiques, mais on fait tous YMCA ensemble à la fin de mon spectacle. Dans toute ma carrière, je n'ai jamais eu à subir d'homophobie, de rejet. J'aime à penser que c'est aussi peut-être la manière dont je présentais mon personnage.
5: Comme dit Renaud, tu fais du parti des oiseaux, tu pour la douceur.
4: Ouais, c'est ça.
5: Quel regard portaient tes parents?
4: Bon, il y a certaines choses qui ont été compliquées pour mes parents, comme mon homosexualité, bien sûr. Dans les années 80, c'était pas évident. Par contre, le côté drague, non. J'avais des calendriers, une fois fois, j'ai surpris mon père en train d'offrir le calendrier à nos voisins en disant c'est mon fils.
5: Oh, génial.
4: Ouais, je suis assez reconnaissant pour ça.
5: Allez, dernière question. Quel regard vous portez sur les drag queens d'aujourd'hui?
4: Je les envie un peu parce qu'ils ont des possibilités de maquillage qu'on n'avait pas à l'époque et vraiment, ils ont des super trucs avec du bon matos, quoi. Ça, je l'envie. Parfois, je trouve ça un peu trop sexuel, mais bon, même, je pense que voilà, ça, c'est une question générationnelle plus qu'autre chose. Je suis très heureux, en tout cas, qu'ils fassent passer des messages de tolérance, c'est le plus important.
5: Un vieux sage et tolérant, en tout cas. Merci beaucoup.
4: Merci à vous.
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8: Adichat. Luca.
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1: Eh ben Adichat, Camille.
8: Adieu.
1: Toi, tu vas nous raconter une trop belle surprise qui t'est arrivée il y a 2 ans et demi, c'est ça?
8: Luca, carrière Anso de la Maïboun. J'étais chez ma mamie et à Louis Mespaï, Carrie, Benta, Minja, Dapnozot. Mes parents, ils arrivent pour manger et qu'ils me disent ça y Dapnozot à la béiture, qu'a su grosse colis qui t'attend. Et ils me disent viens à la voiture, il y a un gros colis qui t'attend. Et Loukop, Carrie, bien à la béiture, couvrait la porte, il n'éveille pas sa rue. Je vois rien dans la voiture. Et au pied de Seti, qui a eu boule de peus, je vois une grosse boule de poils à mes pieds. Car Lumeka, c'est mon chien. Lumeka qui s'appelle Soleil. Mon chien s'appelle Soleil.
1: Oh, parce qu'il a mis du soleil dans ta vie?
8: Pas tout le temps. Pas tout le temps. Kepkuntari, les bestes de Lumeka, une autre étape. Je vous raconterai les bêtises de mon chien une prochaine fois.
1: Eh ben, j'ai hâte. Merci, Camille.
8: Merci, salut.
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1: Et aujourd'hui, Simon, un vrai retour en enfance.
2: Oui, pour celles et ceux qui, plus jeunes, rêvaient de travailler avec les animaux sauvages, j'ai une bonne nouvelle. C'est possible, le temps d'une journée. Le Spécifique Zoo propose l'expérience soigneur d'un jour. La promesse, une journée inoubliable au plus près des animaux. Mais est-ce que la promesse est tenue? Eh bien, aujourd'hui, j'ai testé pour vous le métier de soigneur animalier au Spécifique Zoo. Direction Spey, 542 route de la Martinière, à 10 km au sud-ouest du Mans, pour m'accueillir Maxime Thué.
3: Bonjour et bienvenue au Spécifique Zoo.
2: Il est vétérinaire et chef animalier du parc. C'est lui qui gère avec les équipes, les nombreux animaux du parc.
3: Alors ici, on a plus de 1000 animaux de plus de 100 espèces différentes qui vont être très diverses, beaucoup d'oiseaux et beaucoup d'espèces qu'on ne voit pas trop dans les zoos, comme par exemple des quincajous, des tatous, plein d'espèces un petit peu hors du commun.
2: Avec aussi les maquis-cata, des lémuriens issus de Madagascar qui font partie de la grande liste des animaux dont vous pouvez prendre soin le temps de cette immersion privilégiée. Une expérience lancée il y a 2 ans pour les enfants à partir de 8 ans, comme pour les adultes, sans limite d'âge. Alors j'ai suivi moi aussi le programme. Première étape, la salle de briefing.
3: Ça c'est la salle pédagogique en fait, donc c'est là qu'on accueille justement les soigneurs d'un jour pour venir préparer les rations alimentaires, la cuisine et être avec les animateurs pour justement commencer l'aventure en préparant la nourriture, parce que c'est comme ça que ça commence, avant d'aller distribuer aux différents animaux.
2: C'est parti, on s'y colle. Lucie, animatrice en service civique, m'accompagne. On découpe des fruits pour les lémuriens. Raisins, bananes, poires, mangues, ils mangent un petit peu de tout. On y ajoute quelques granulés qui viennent compléter leur alimentation et on pèse le tout. On prend ensuite un petit chariot pour transporter tout ça, direction l'enclos des maquis-cata. Avant de donner la nourriture, autre étape importante.
4: Là, on va pouvoir ramasser toutes les crottes qui sont par terre.
2: Voilà, ramassage de crottes, le rêve, c'est aussi ça la réalité du métier. Entretenir les différents espaces avec les animaux, on nettoie les plateformes, les vitres, on leur remet de l'eau. Une fois ça fait, direction l'extérieur pour la distribution des repas.
4: Si tu récupères
5: quoi, le bac?
4: Ouais, c'est ça, il l'a reposé au milieu.
2: Les petits primates blancs et gris nous grimpent dessus de partout, sur l'épaule, les bras. Le moment est magique, on pourrait y rester des heures. Alors, le programme vous permet aussi de poser toutes vos questions aux soigneurs, de profiter d'une balade du parc aussi, histoire d'en profiter à fond. Le tout pour des tarifs forcément un peu plus élevés, 90€ pour les enfants et des sessions de 9h30 à 12h30, 100 à 110€ pour les ados et les adultes de 13h30 à 17h30, mais ça les vaut. Vous avez tout le détail et le calendrier des sessions sur le site spécificzoo.com, en tout cas.

0: J'ai adoré l'expérience. Soigneur d'un jour au spécifique zoo, je le dis haut et fort, c'est testé et approuvé par Essimen. Tampon, très clairement. Voilà.
1: Ouais, on n'est pas surpris. C'est génial d'avoir fait cela. Merci aussi pour ce partage, parce que oui, clairement, je crois qu'on en a tous rêvé, même une fois grand, on peut toujours continuer d'en rêver, Simon.
0: Et petite précision, ouais, le parc qui rouvre donc tous les jours pour les vacances de février de 10h à 18h, avec des nouveautés, espace jeu, arrivée de chats manules, des très magnifiques chats et des mangoustes. Et puis la vidéo donc de cette immersion devrait sortir dans les prochains jours sur nos réseaux sociaux.
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3: On fait une petite pause à la poste.
4: La belle vie.
5: Vous êtes de la télévision ?
3: Non, c'est la radio.
5: Parle un peu plus fort, parce que j'ai un petit problème.
3: Problème d'audition ?
5: Oui, oui.
6: Virginie et vous.
7: Avec Salomé, la technicienne du son, nous sommes devant le bureau de poste Béziers-Clémenceau. La double porte vitrée s'ouvre sur une grande pièce style loft. 250 mètres carrés avec du parquet neuf en bois clair et des espaces délimités par service. Tout est fait pour que les gens se sentent bien. Et c'est le cas. À 9h, il y a déjà du monde. Aujourd'hui, la poste est multi-activité. Courrier, mais aussi banque, forfait téléphone, assurance, service à la personne et achats en tout genre. Les gens font la queue pour un rendez-vous avec leur conseiller bancaire et passent devant des téléphones à vendre ou des paquets de bonbons. L'organisation des équipes et des locaux a donc beaucoup évolué. Ici, par exemple, on accueille le public qui veut poster du courrier, mais on ne fait plus le tri du courrier. Malgré les explications de Jean-Michel Thomas, le directeur du bureau, j'avoue que j'ai eu du mal à comprendre.
8: On est ce qu'on appelle grand public, c'est-à-dire qu'on reçoit des clients toute la journée pour des opérations bancaires, des opérations courrier-colis et plein de nouveaux services.
3: C'est long parce que je viens de poser une question, vous m'avez répondu, j'ai toujours pas compris, donc c'est vrai, ça va être long.
8: Oups.
3: Donc nous, on arrive ici, on peut poster notre lettre ici quand
8: voilà,
3: même, avenue Clémenceau.
8: Donc on va vous montrer des boîtes aux lettres à l'intérieur et des petits chariots.
3: Ouais.
8: Et ça, ça part à midi une première fois ou plusieurs fois dans la matinée et dans la journée,
3: d'accord,
8: de l'autre côté. Et après, on ne s'occupe plus de rien.
3: D'accord, vous faites juste là, on vous le donne.
8: Voilà.
3: Ok, excusez-moi.
8: Et le matin, on a des structures pleines qui arrivent, je vais vous montrer où ça arrive. Allez, venez.
3: Ok. Donc là, on a un couloir avec à gauche plein de placards.
8: Salle de pause.
3: Salle de pause, avec une petite table, avec le petit frigo.
8: Voilà.
3: On doit avoir le petit micro.
8: Enfin,
3: c'est très bien.
8: Donc, ouais.
3: Oui, mais c'est bien de se dire que, effectivement, ouais, c'est pareil chez vous.
8: Je vous emmène dans les.
3: Et là, on ouvre la porte, c'est comme une porte avec un hublot, c'est avec un. Hop,
8: c'est pour éviter, comme la porte est ouverte tout le temps, c'est comme dans les cuisines en fin de compte. C'est une zone de passage, on faut absolument qu'on puisse voir s'il y a quelqu'un derrière.
3: Ah oui, bien
8: d'accord,
3: sûr.
8: Ensuite, dans l'espace co, il y a quatre zones. Une zone pour les pros, une zone pour les courriers-colis, les gens qui viennent faire des affranchissements ou venir chercher une lettre, etc.
3: Et ça, c'est pour le coup, on est vraiment dans l'entrée. Là, les gens, ils font la queue,
8: ouais,
3: et hop, c'est le premier poste. Les gens, ils vont tout droit et il y a une dame qui est là pour affranchissement, etc.
8: Oui.
3: OK.
8: Ensuite, ici, vous avez un relais pick-up. On flash sur cet automate et on peut retirer des colis, en fin de compte.
3: Mais pour le coup, là, c'est comme devant tous les grandes surfaces.
8: Exactement.
3: Mais il y en a un aussi spécial poste.
8: Ouais.
3: Ça fait partie des questions que je me posais. Aujourd'hui, il y a la poste pour recevoir des colis, mais il y a Amazon, FedEx, machin. Est-ce que ça passe aussi par la poste ?
8: Non.
3: C'est des réseaux de vous ou c'est des réseaux parallèles ?
8: FedEx et puis Amazon, comme vous l'avez cité à l'instant, c'est des sociétés externes. En fin de compte, ça n'a rien à voir avec le groupe La Poste.
3: Ah,
8: okay. Alors, on a des partenariats avec UPS,
3: okay,
8: avec DHL.
9: C'est la particularité d'Amazon.
7: Guillaume Ancerat de la communication.
9: C'est notre premier client, puisqu'aujourd'hui, les flux de colis passent par la poste.
3: Ah, d'accord.
9: Ouais. Mais c'est aussi notre premier concurrent parce qu'ils développent eux-mêmes leur propre ligne logistique.
3: Ah, okay. Ouais.
9: Donc, ça se passe très bien avec eux. Hein. Mais est-ce que demain, avec les flux Amazon, est-ce qu'ils passeront toujours par la poste ?
3: Pick-up, c'est la poste.
9: Voilà. Nous, on veut développer les consignes pick-up.
3: Ouais, bien sûr.
8: On va continuer la visite.
3: Mm-hmm. Allez.
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10: Elle est complètement dingue cette histoire, Hugo, et pourtant son nom ne vous dit rien. Je pense presque à personne. Marcel Chaumien, un homme discret, devenu vauclusien d'adoption, maire d'un petit village quand même du Luberon, et en même temps, l'un des personnages clés des services secrets français de l'après-guerre.
1: Vous voulez dire un maire espion ?
10: Exactement. En fait, maire, c'était sa couverture. C'est quand même assez dingue cette histoire. Marcel Chaumien n'est pas né en Provence, il voit le jour à Reims, dans la Marne, mais tout change en 1944, lorsqu'il est envoyé en mission dans le Vaucluse, en pleine Seconde Guerre. C'est là, en fait, qu'il découvre le territoire et qu'il va s'engager autour de la résistance, hein, locale, aux côtés de la résistance surtout vauclusienne, et qui ensuite s'installera après la guerre chez nous. Alors avant ça, Chaumien était un militaire d'élite, un parachutiste d'essai. Ah, c'était un métier assez risqué, hein, puisqu'il consiste en fait à mettre au point des parachutes, les équipements, mais aussi les techniques de saut.
6: Et sûr déjà que ça s'ouvre ou pas, en fait, c'est
10: ouais,
6: ça.
10: Oui, puis surtout les ennemis aussi. Ouais. Il pouvait sauter de nuit, dans les forêts, voilà, donc c'est assez dur. Et cette expertise va faire de lui en fait un homme clé des opérations clandestines.
6: Et c'est là qu'il bascule dans le renseignement.
10: Bah oui, parce que son CV est super beau, ancien résistant, parachutiste, membre du service action. Marcel Chaumien va travailler d'abord pour le SDECE, c'est l'ancêtre de la DGSE en fait. On le retrouve dans les années 40-50 sur des missions ultra sensibles. Et en fait, il va entraîner nos agents secrets, dans le parachutage notamment. Il va participer aux opérations du rideau de fer en Afrique, en Europe de l'Est. Et dans les archives, son nom apparaît, alors son nom d'emprunt, hein, puisqu'il avait un pseudo, vous imaginez bien, oui, aux côtés de figures centrales. Tiens, par exemple, Jacques Faucard, c'est le conseiller très secret du général de Gaulle, s'il vous plaît. Donc c'est quand même du très haut niveau. Chaumien qui circule entre ambassades, pistes africaines, aéroports parisiens et réseaux clandestins. Et pendant ce temps-là, notre Marcel, donc, il est élu dans le Vaucluse.
6: Et oui, incroyable ce parcours.
10: Exactement. C'est là que l'histoire devient fascinante. Marcel Chaumien devient maire de Viens en 1959. Il va le rester jusqu'en 1977. Trois mandats, 18 ans donc au service du village. Il faut s'imaginer, la journée, il va s'occuper d'assainissement, d'école, de voirie. Et régulièrement, il reprend l'avion pour Paris-Orly, Roissy, ouais, pour retrouver les services secrets où il va mener cette double vie pendant des années.
6: Et on comprend mieux pourquoi on ne connaît pas son nom. Hein.
10: Oui, je vous ai parlé de Jacques Faucard, le conseiller très spécial, oui, de De Gaulle. Il dira que c'est un homme très bien, courageux, un agent secret qui ne cherchait aucune reconnaissance. Marcel Chaumien meurt en 1979, décoré, respecté dans les cercles du pouvoir, mais finalement presque inconnu du grand public. Ce destin, c'est comme un roman d'espionnage, il faut le dire quand même. Et aujourd'hui, eh bien, c'est Catherine Chaumien, sa fille, qui le raconte dans des conférences en Vaucluse. On a pas mal d'archives aussi qui existent, notamment au service historique de la Défense. On a des ouvrages sur l'histoire du service secret français, où il est nommé souvent.
6: Ouais.
10: Et aujourd'hui, bah, je vous mets tous les documents et les photos, grâce à sa fille Catherine, que je salue, sur notre appli. Ici, vous le voyez au bras de Gaulle et aussi pendant ses missions. Enfin, c'est juste exceptionnel, ce discours et surtout ce destin de Marcel
6: Chaumien.
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1: Être de mauvaise humeur, ça arrive, mais savoir le dire en breton, c'est pas simple. Eh bien, je vais vous l'apprendre. Et puis, les beaux torels, coucou, ça va être votre tour aujourd'hui.
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1: Alors, pour les râleurs du matin ou les râleurs de toute la journée, bah ouais, il y en a, on en connaît, hein, ceux qui ne sont jamais satisfaits et aboient au lieu de parler, eh bien, c'est gualimor, le mot à employer. Gualimor et d'out, armintimement. Tu es de mauvaise humeur ce matin. Gualimor et d'out, armintimement. C'est un mot composé donc avec « gual » en premier qui signifie « mauvais », le mal ou le malheur. Employé devant un mot, « gual » sert à insister sur le côté néfaste, mauvais d'une chose. Par exemple, « gual vrudet », c'est une personne de très mauvaise réputation. Donc, « gual » et « immor »,« gual immor », hein, ça veut dire de mauvaise humeur, de très mauvaise humeur même d'ailleurs. À dire à votre ado, à votre conjoint ou collègue, ou pas en fait, hein, sinon ça va créer la dispute. Mais maintenant, vous saurez dire « Gualimor et des Irio, ceci est de mauvaise humeur aujourd'hui. Gualimor et des Irio. Retenez donc pour aujourd'hui que Gual signifie mauvais en breton, immor, l'humeur. Gualimor, la mauvaise humeur.
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1: Et maintenant, nos Botorel. Nom de famille assez répandu. Alors, Botorel, ça sonne fortement breton, hein? Ouais? Eh ben non. C'est une version bretonisé d'un nom de famille qui vient de l'ancien français. Il n'y en a pas beaucoup en breton, mais il y en a quelques-uns, comme celui-là. Botorel, ça vient de Boterel, qui avait perduré dans la langue galaise, en Haute-Bretagne. Un nom attesté au XVe siècle. On le trouve aussi chez nos voisins de Cornouailles britanniques, d'ailleurs. Mais Botorel, Boterel ou encore Botrel, comme Théodore, le célèbre chanteur de la papolaise, eh bien, tous ces noms viennent d'une ancienne forme française, Boterel, qui signifie le petit crapaud. Mais alors, c'est pas un petit crapaud. Ça servait surtout de surnom péjoratif, donné à une personne n'ayant pas des traits de visage des plus beaux, ou d'une personne méprisable, pas agréable du tout. Donc, même si ça semble breton, eh bien, l'origine, pour le coup, vient de la partie non bretonnante de la Bretagne. Et ça a été mis ensuite à la sauce armoricaine, langue bretonne par nos anciens. Voilà, quelques mots de plus et des explications sur notre belle langue bretonne. Je vous dis à demain pour d'autres surprises. Kenwar Kwas.
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4: Vous le savez, sur ICI Saint-Étienne-Loire, on adore plonger dans les trésors cachés de notre patrimoine. Anne-Berthe, bonjour.
5: Bonjour.
4: Vous êtes responsable du service des publics du site de la Chartreuse de Sainte-Croix-en-Jarret. Aujourd'hui, on va se mettre dans la peau d'un moine chartreux, parce que c'est la Chartreuse de Sainte-Croix des plus habitées par les moines. L'ordre, lui, existe toujours.
5: Silence, prière et travail. Voici ce qui ponctue le quotidien d'un moine chartreux.
4: Bon, jusqu'ici, rien de très surprenant.
5: C'est vrai qu'on n'en attend pas moins des moines. Mais si j'ajoute solitude, là on entre un peu plus en détail dans la vie d'un chartreux. En effet, l'ordre des chartreux a pour spécificité d'être un ordre semi-érémitique.
4: Alors là, ça se complique.
5: Oui, alors semi-érémitique, cela signifie que les chartreux vivent une très grande majorité de leur temps seuls, dans des cellules individuelles, appelées aussi ermitages. Chaque père vit dans un espace de 2 ou 3 pièces, doté d'un petit atelier et même d'un jardin.
4: Bon, il faut aimer la solitude.
5: Oui, c'est en effet la condition sine qua non de la vie en chartreuse. Il ne faut pas être très bavard non plus, car les chartreux vivent en silence. Et même dans les quelques temps communautaires qui ont lieu à l'église ou au réfectoire, ils ne se parlent pas entre eux. Le seul moment d'échange se fait lors de la promenade hebdomadaire. Une fois par semaine seulement, les moines sortent marcher hors de l'enceinte de la chartreuse et peuvent alors discuter en petits groupes.
4: Donc le reste du temps est consacré à la prière.
5: Oui, les temps de lecture et de prière sont bien sûr très importants. Tout au long de la journée, comme de la nuit d'ailleurs, on compte pas moins de 8 offices liturgiques par 24 heures, sans compter les temps de prière ou d'étude de la Bible en solitude.
4: En dehors de ces temps de prière, quelles sont les activités des moines?
5: Alors depuis toujours, l'idéal des chartreux, c'est d'être le plus autonome possible. Les chartreuses sont le plus souvent situées dans des endroits assez isolés, afin de respecter le silence et la solitude des moines. Les moines doivent ainsi s'occuper de leurs besoins quotidiens. Un temps de travail manuel est d'ailleurs aménagé l'après-midi. Couture, menuiserie, jardinage, les activités ne manquent pas.
4: Merci beaucoup Anne-Berthe et à très bientôt pour un prochain numéro.
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6: Bonjour, je suis Pierre Bourguignon, je suis un ancien officier de gendarmerie. J'ai depuis quelques années écrit quelques polars. J'habite en bordure de côte. Le but de mon écriture, c'est de faire connaître les Landes et faire connaître un peu la gendarmerie, comment elle fonctionne, parce que ces films télévisés et autres ne reflètent pas du tout l'esprit gendarmerie.
7: D'où est née cette idée d'écrire justement a posteriori de votre profession de gendarme ?
6: J'ai eu envie de donner une image précise de la gendarmerie et de la justice plus largement parlant. C'est pour cette raison que j'ai commis une dizaine de polars dont les enquêtes sont menées par les gendarmes. Mais le dernier, bizarrement, il est mené par un détective. Ce détective, il s'appelle François Latournerie. T'as quoi ? Mais comme c'est pas très vendeur, c'est Jack Larson.
7: Est-ce qu'il y a un peu de vous dans Jack Larson ?
6: Ouais, disons que je fantasme un peu. Certainement, oui, peut-être.
7: Et alors justement, les diaboliques d'Ossegor, l'histoire en elle-même, vous l'avez complètement inventée ?
6: Ah, complètement inventée. Elle se passe dans une boîte échangiste, c'est pas graveleux, c'est simplement de l'humour, ce que je tiens à maintenir dans tous mes polars. Les Landes, j'aime bien, je les connais bien pour y avoir vécu depuis tout petit. Les secteurs dont je parle, je les connais particulièrement, qu'il s'agisse du courant du Chêne, de Moliès, de Messange ou de Dax. J'ai travaillé dans le Tursan, Jaune, Air-sur-Adour. J'ai eu aussi envie d'en parler puisque j'ai un titre qui se déroule dans ces lieux mêmes, Palombe, Tursan et Salami, le titre. Si vous voulez, on m'a comparé souvent à Saint mais dans le rural, donc j'ai envie d'avoir des titres qui fassent sourire. Tous mes polars, il y a du suspense, vous savez pas qui a fait quoi jusqu'à la dernière page. Ce que je souhaite, c'est pas forcément le cas, mais ce que je souhaite, c'est que le lecteur ait envie d'en lire un autre. J'écris quand j'en ai envie, quand j'ai 10 minutes, 5 minutes, je reprends où j'en étais, et j'ai aucune pression, je me mets dans la peau de l'enquêteur que j'ai été, et bien sûr, je me mets dans la peau du truand, je me dis si j'étais truand, pour contrer les enquêteurs, qu'est-ce que je pourrais faire ? Et ça vient tout seul.
7: Ce métier de gendarme, finalement, c'était une vocation.
6: C'est arrivé par hasard, mais c'est une vocation. Parce qu'être gendarme, c'est être à la disposition des gens, être prêt, être humain, essayer de comprendre, de trouver des solutions, d'éviter des drames. C'est ça, être gendarme. Et aujourd'hui, ça a beaucoup changé. Les gendarmes sont à l'image de la société aujourd'hui. C'est-à-dire que de la rentabilité, de montant, ce n'est pas ça.
7: Vous voulez dire que leurs conditions de travail ont changé ?
6: Ah, complètement. Ils sont débordés. On leur colle sur le dos de plus en plus de tâches. On ne peut pas tout faire. On peut tout faire, mais pas forcément bien. Dans le temps, les gendarmes étaient accueillis par la population. Aujourd'hui, on se fait agresser. C'est pas du tout pareil.
7: Donc on rappelle quand même que le nouveau roman, ça s'appelle Les Diaboliques d'Ossegor, c'est publié aux éditions Terre de l'Ouest, qui mine de rien est une maison d'édition de Seignos.
6: C'est un nouvel éditeur qui s'appelle Benjamin Jugio à Seignos, qui porte une attention particulière à l'orthographe et à la syntaxe, et cet éditeur est au top niveau pour ça.
7: Moi, j'ai un petit truc à vous demander là, quand même, Pierre, avant de se quitter. On va pas le faire à la façon commandant, mais j'aimerais bien quand même que assez rapidement vous me donniez le nom de la radio qui vient de vous tendre le micro ce matin.
6: C'est Ici Gascogne.
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8: Bonjour à toutes et tous, bienvenue dans Affaires classées, le podcast. On vous parle beaucoup de Notre-Dame de Bétaram actuellement. Figurez-vous qu'en 1840, il y a de cela bientôt deux siècles, un enseignant de l'établissement qui se destinait à une vie au service de Dieu va soudain passer à la rubrique des faits divers. Vincent Elisabide, officiellement enseignant dans le vénérable collège, va assassiner une jeune mère de famille et ses deux enfants. Comment ce trentenaire émérite a-t-il soudain vendu son âme au diable ? Réponse dans un instant.
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8: Vincent Elisabide vient au monde le 15 juin 1810 à Mauléon, capitale de la Soule. Son père, bien que modeste, est si fier de ce fils aîné qu'il ne recule devant aucun sacrifice pour lui offrir la meilleure éducation. Premier de sa classe, le garçon fait l'admiration des enseignants qui le décrivent précoce et fort intelligent. Vincent affiche très tôt une vocation pour le sacerdoce. Le dimanche, il sert la messe et ne rate jamais une occasion d'échanger avec le curé du village de Gautin. Élie Sabide a 14 ans lorsqu'un matin, son père le conduit au séminaire d'Oloron-Sainte-Marie. Il réussit l'examen d'entrée si brillamment que l'évêque de Bayonne, Monseigneur d'Astros, se déplace pour le féliciter. Le fils prodige décide qu'il consacrera sa vie au service de Dieu. Dans les campagnes pauvres de ce Béarn et de ce Pays basque si fervent, l'Église offre ainsi le moyen à un élève méritant, qu'il soit riche ou pauvre, de parfaire son éducation et devenir un personnage respecté. Vincent souffle sa 18e bougie. Il entre au séminaire de Notre-Dame de Bétharram où il apprend la philosophie. Il rejoindra ensuite celui de Bayonne où il suivra l'enseignement de théologie. Lorsqu'il revient parmi les siens, le jeune homme est accueilli avec les honneurs, lui qui croise fréquemment le prélat du diocèse. Vincent se destine à devenir prêtre. Un beau jour, il prend tout le monde de court en annonçant qu'il ne se sent plus aucune vocation pour le sacerdoce. Tiens donc, son supérieur se console en se disant que la brebis égarée finira bien par rentrer au bercail. En attendant, Élie Sabide dispense des cours particuliers au sein de riches familles installées à Bordeaux. Pris de remords, l'ex-séminariste revient à Bétharram. C'est là qu'il fait la connaissance de Marie, une jeune maman domiciliée à Pau. Joseph, son fils aîné, est un élève d'Élie Sabide. Peu à peu, l'enseignant tombe discrètement amoureux de la jeune veuve.
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8: Comme lui, Marie est née en Soule, dans le village de Montcaillol. Elle avait 20 ans à peine lorsqu'elle a pris pour époux Pierre Anisa, un représentant de commerce avec lequel la jeune femme s'installe au soleil d'Oran en Algérie. Le couple ouvre une hôtellerie sur place. Deux enfants illumineront cette union. Joseph, qui naît en 1829, et Mathilde, sa cadette, qui naît deux ans plus tard. En 1833, un drame frappe la petite famille d'origine basque. Le papa est tué à Mostaganem alors qu'il a été mobilisé pour combattre l'ennemi. Isolée, la jeune veuve rentre au pays, à Pau. Elle travaille sans compter pour offrir la meilleure éducation possible à ses deux orphelins. On lui suggère pour cela d'inscrire Joseph, son fils aîné, à Notre-Dame de Bétharram. Voilà comment, en 1840, Marie Anisa rencontre Vincent Élie Sabide, cet enseignant dont on murmure qu'il est excellent, mais très sévère. Le charme de la jeune veuve plonge l'ex-séminariste dans le trouble. L'instituteur se prend à visiter régulièrement la jeune maman à son domicile palois. Ses attraits féminins l'attirent davantage que les progrès en français du jeune Joseph. Élie Sabide confie au passage que le métier d'instituteur l'ennuie. Il rêve de s'installer à Paris. Là-bas, croit-il, il fera fortune. Octobre 1839, le jeune enseignant boucle ses valises et part tenter l'aventure. Logé dans un modeste hôtel, Élie Sabide réalise qu'à Paris, personne ne l'attend. C'est la désillusion. Vincent ne rate pourtant jamais une occasion de prendre sa plume afin d'écrire à l'élu de son cœur. Il l'encourage à le rejoindre avec ses deux enfants. Ici, à Paris, ils pourront étudier dans les meilleures écoles. Ici, écrit-il, l'argent coule à flot. Vincent affirme même qu'un établissement envisage de le recruter. Pur mensonge. Séduite, Marie tombe dans le piège. En attendant que le couple soit réuni, pourquoi ne pas lui envoyer son fils ? Le 11 mars 1840, le jeune Joseph quitte Pau pour Paris.
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8: Il y a foule dans la grande cour de cette gare parisienne. Le jeune Joseph Anisa débarque, valise à la main, dans l'après-midi du 14 mars 1840. Comme prévu, Vincent Élie Sabide est là. Il se jette sur le gamin qu'il prend dans ses bras et comble d'embrassades. Épuisé par ce long voyage en diligence depuis Pau, Joseph serre, confiant, la main de cet homme qu'il entraîne à pied à la découverte de plusieurs quartiers de la capitale parisienne. Le bambin est émerveillé. L'heure du dîner arrive, Avant de regagner ce qu'Élise Abid dit être son domicile, le trentenaire pousse la porte d'un restaurant. L'adulte et l'enfant font bombance. Rien n'est de trop. À la fin du repas, Élise Abid se met à écrire une lettre sur un coin de table. Il y raconte que Joseph est bien arrivé, qu'il est émerveillé et qu'il serait ravi que la jeune femme et sa fille cadette viennent les rejoindre ici, à Paris. Élise Abid tend même le stylo au garçonnet afin qu'il écrive un petit mot à sa maman. Ma chère maman, je suis bien arrivé, Paris est bien beau. Je crois que je m'y plairai beaucoup. Adieu. Je t'embrasse tendrement ainsi que ma sœur Mathilde, signée ton fils Joseph. La jeune maman reçoit la lettre quelques jours plus tard. En lisant ce mot si tendre à Pau, Marie n'imagine pas un instant que son fils n'est déjà plus de ce monde. En sortant du restaurant, Élise Abid la conduit dans un endroit sombre, près des abattoirs du quartier de la Villette. Dans un recoin, il s'est emparé d'un marteau qu'il dissimulait sous sa veste. Il a frappé l'enfant à plusieurs reprises avant de l'égorger. Des passants ont découvert son corps le lendemain. Le gamin n'ayant aucun document d'identité sur lui, il n'a pu être identifié. Élise Abid fait comme si de rien n'était. Il envoie de nouvelles lettres d'amour à Marie qu'il presse de les rejoindre à Paris. « Joseph se porte à merveille », écrit-il. Le 6 mai 1840, Marie Anisa se décide enfin. Elle part rejoindre son amant.
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8: La jeune mère et sa fillette franchissent le porche de la gare de Pau. Elles montent à bord d'une diligence qui les conduit à Bordeaux. C'est là que Vincent Élise Abid leur a donné rendez-vous, histoire qu'ils fassent ensemble ce long trajet jusqu'à Paris où Joseph, le fiston, est, paraît-il, impatient de les retrouver. La jeune maman ne nourrit aucun regret à l'idée de quitter le Béarn. Son nouvel amant affirme lui avoir débusqué un emploi de femme de maison dans les faubourgs huppés de Saint-Germain-des-Prés. Mais avant, Élise Abid suggère à Marie et Mathilde de faire étape durant une nuit en Gironde. Il veut en profiter pour les présenter à sa sœur, employée de maison chez de riches propriétaires à Artigues, près Bordeaux. En ce matin de mai, le soleil est de la partie. Pourquoi ne pas profiter de ce temps printanier pour s'y rendre à pied ? Le trio part donc à travers champs. Soudain, le ciel se gâte. De gros nuages apparaissent à l'horizon. Sur la commune d'Ivrac, le trio arpente un chemin tortueux. La jeune femme et sa fillette sont épuisées par cette marche interminable. Elles n'ont même pas remarqué qu'Élise Abid marche légèrement en retrait, tenant un marteau dans sa main droite. Le jeune homme se met soudain à les frapper l'une et l'autre au point de les assommer. Il les étend ensuite à ses pieds avant de leur sectionner la gorge à l'aide d'un couteau. À 2 mois d'intervalle, usant d'un mode opératoire strictement identique, l'ex-séminariste de Bétaram a assassiné le fils, la mère et la jeune sœur. Élise Abid dissimule les deux corps avant de s'enfuir. Plus tard, des passants feront la macabre découverte. L'annonce du double crime se répand le soir même à Bordeaux. Un aubergiste signale à la police qu'un étrange client porte des vêtements tachés de sang. Élise Abid est démasqué et aussitôt interpellé. Il doit maintenant livrer les clés de l'énigme.
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8: Comment un séminariste respecté est-il devenu un triple assassin ? Plusieurs témoins brossent le portrait d'un Élise Abid au tempérament brillant. Son caractère était sombre, peu communicatif, mais était-il violent ? Plusieurs le décrivent parfois sévère avec ses élèves, n'hésitant pas d'ailleurs à les châtier physiquement. En chœur, plusieurs témoins pointent un orgueil démesuré qui l'a déterminé à abandonner Bétaram pour le rêve d'une brillante carrière à Paris. De vilains mensonges jaillissent lorsque Vincent dissimule à l'élu de son cœur qu'il vit dans une profonde misère, lui qui affirme mener grand train. Pourquoi alors faire venir le garçonnet à ses côtés alors qu'il n'a même pas de quoi se nourrir ? Pour lui dérober les quelques 100 francs que Joseph avait dans sa poche, selon certains. Mais pourquoi alors ensuite assassiner la mère et la fillette ? pour éviter que Marie ne lève le voile de ses mensonges. Lui, l'enseignant brillant qu'elle plaçait sur un piédestal. En septembre 1840, une impressionnante foule se presse au palais de justice de Bordeaux. Le triple assassin sous le teint s'affiche tantôt sarcastique, tantôt angoissé. « Je ne demande aucune grâce, ma mort sera bien méritée. » L'accusé confirme qu'il n'est pas fou, mais un autre homme en proie à des idées sombres. À la barre, le banc et l'arrière-banc de l'évêché de Bayonne et de Notre-Dame de Bétarame défilent. Chacun souligne la piété, la bonté de l'accusé qui a pourtant tué une mère et ses deux enfants. Selon ses proches, une puissance maléfique s'est emparée de son âme. Le diable, voilà une explication qui n'enchante guère l'avocat général. L'accusateur public réclame la tête de l'assassin. Sans surprise, la cour prononce la peine capitale. Le président lui lance un commentaire. Elisabide, vos crimes étaient trop grands pour que vous échappiez à la justice des hommes. Le jeune sultan finira en enfer après un crochet par la guillotine.
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8: Vendu au diable, c'était ce nouvel épisode des affaires classées. Je vous retrouve dans un prochain numéro à la découverte d'un fait divers qui fit couler beaucoup d'encre il y a deux siècles en 1827. C'était entre Oloron et Barcus. Le 1er mai était longtemps ce que l'on appelle un jour de foire dans la capitale du Haut-Béarn. Que s'est-il passé en l'an 1827? Réponse dans un prochain numéro. À bientôt.
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1: On s'intéresse aux différentes fermetures nocturnes à prévoir ce soir entre 21h et 6h. Et nous commençons notre tour sur l'A103 vers Paris. Vous noterez une fermeture entre Rosny-sous-Bois et Noisy-le-Sec. Fermeture également sur le boulevard périphérique extérieur vers la 6 dans le sens de la province. Et puis fermeture toujours de la jonction vers la N104 extérieure sur l'A5B et vers Paris et sur la N6 vers la province. Quelques sorties ne seront plus accessibles. Par exemple, la sortie 6 sur la 14 vers Paris, la sortie 6 Pierrelaye sur la 15 vers la capitale ou encore la sortie 3 Romainville sur la 3 vers Paris. Fermeture également de la N3 dans les deux sens et puis la N12 vers la province, sortie Versailles fermée et la N13 vers Paris avec l'entrée depuis la D98 fermée. Et on termine avec le T2 jusqu'au 23 août, fermeture entre Charlebourg et puis plutôt pour des raisons de travaux. Bonne route.
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3: Adieu Baleine et adieu à toutes. Franz, une question.
4: Ah,
3: Kusiba, Bapla la chantate.
4: Bapla.
3: Ouais, bon. Si je vous pose cette question, c'est parce que le pitchou de mes voisins bat. Atal Atal. Ah. Anna Atal Atal, c'est aller coussi coussa. Donc il pourra aller mieux bas. Atal Atal. À quoi fait maille d'une jaune que le pitchou de l'Ebézi qui topasse des toussis. Ça fait plusieurs jours que le pitchou de mes voisins n'arrête pas des toussis. Alors, votre avis, qu'est-ce que ça signifie le verbe toussis en occitan?
4: Ce serait pas tousser.
3: Eh oui, bravo. En effet, en pays toussin, c'est dit toussis, autre prononciation, mais toussis, c'est des brimbales au verbe tufega, sans oublier le verbe tufega pour dire également tousser. Alors, mais le pauvre drôle, vous pouvez dire que toussis qui conne. Alors, le pauvre drôle, c'est-à-dire le pauvre garçon, je peux vous dire qu'il tousse quelque chose. Et quand quelqu'un tousse bruyamment, on dit en gascogne toulousaine qu'il toussis comme une tibao.
4: Qu'il tousse comme un cheval.
3: Mais oui, c'est quand une personne pousse très très fort. C'est pas dit les tabés qu'il toussisse comme un tambour. Ouais, comme un tambour, là aussi, c'est assez imagé. Oui. Ou encore qu'il toussisse comme une asclaire. Une asclaire, que j'accou, eh bien, c'est quelqu'un qui fend le bois et qui tousse fort, Macarel, et qui frappe fort comme un forcené. La toux se traduit en occitan par la tousse, le toussimène, le toussite, et dans certains endroits de la Gascogne, la toussiquaire. Alors, concernant le pitchou du voisin, nous n'y a mal que nous n'ajons remède. Il n'est pas de mal sans remède. Une bonne sirop, et c'est la garite, un bon sirop, et il sera guéri.
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5: La nature.
6: Aux gens qui habitent à côté.
7: Bah moi, je sais pas, mais il y a monsieur le maire. Dans son prénom, il y a le maire. Bah, il y a la mère. Du coup, bah moi, du coup, je pense que c'est Ali.
8: Ah, tu penses que monsieur le maire est le propriétaire de la mer?
7: Oui.
8: Et comment on appelle les habitants de la mer?
7: C'est ceux qui habitent dans les îles.
8: Et est-ce que vous savez combien elle mesure, la mer? Est-ce que vous savez jusqu'où ça peut descendre?
7: 60 mètres? 3 km? 100 mètres?
8: Quels sont les animaux qui vivent tout dans le fond de la mer?
7: Une raie? Une pieuvre? Une tortue? Les étoiles de mer? Les corails? Les requins? Les poissons?
9: Et avec ceci?
10: Oui!
9: Ce sera tout?
10: Non!
9: Ce sera tout?
10: Non!
9: Ce sera tout?
10: Non!
9: Ce sera tout?
10: Non!
8: Comment ils font pour voir?
7: Ils ont une vision plus adaptée dans l'eau. Ils ont des gros yeux.
8: Mais des fois, il fait vraiment très nuit. Hein, vous avez vu des images, des fois?
7: Non, parce qu'en fait, il y a des poissons ils ont une antenne où il y a une petite boule qui fait de la lumière.
8: Mais ils n'en ont pas tous. Alors comment ils font les autres, ceux qui n'ont pas de lampe?
7: Ils s'approchent d'eux et du coup, ils voient.
8: Tu penses qu'en fait, il y en a qui ont des lampes et ceux qui veulent voir, bah, ils suivent ceux qui ont des lampes?
7: Ouais.
8: Et quel est le plus gros des animaux selon vous qui vit sous l'eau tout